0: Il est 2h. 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
1: L'artiste toulousain Robin Arnaud, c'est facile.
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1: Robin Arnaud, un auteur-compositeur-interprète qui séduit par une écriture lumineuse et une sensibilité très personnelle. Une voix douce mais ancrée, portée par de belles mélodies. Une voix qui explore avec finesse les émotions qui traversent nos vies, les élans, les fragilités, les reconstructions.

0: Robin Arnaud. C'est facile, un coup de cœur ici Occitanie.
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6: Adieu Nao.
7: Adieu. Oui, qui te beau parler d'expression Abébounkachao. Littéralement, ça voudrait dire avoir une bonne dent. Mais en français, on dirait plutôt avoir un bon coup de fourchette.
6: Ah.
7: Qui est mise en des coussata, qui nous cita, qui sont las dents, qui utilisent, mais qui est français, qui est la hourquette. Ce qu'on peut remarquer qui est amusant, c'est qu'en occitan, ce sont les dents, alors qu'en français, c'est la fourchette.
6: Et qu'a bête anecdote?
7: De la même famille qui utilise souvent à quelle expression? Surtout le grand paille, qu'on ait her hami qui mange her et qui a cavé toutes les assiettes. Dans ma famille, on utilise souvent cette expression. Surtout mon grand-père, pour moi, quand j'ai très faim, que je mange beaucoup et que je finis les assiettes de tout le monde.
8: J'ai la dalle, j'ai faim, nourris-moi. J'ai la dalle, j'ai faim.
7: Mon petit frère qui est mince hair, qui l'appellera Meile ou la chichangle. Pramon qui est magre, coumue chichangle. Mon petit frère ne mange moins. On l'appelle plutôt la chichangle, le lézard. Car il est maigre comme un lézard.
6: Qu'est-ce qui est à gras de meille?
7: La glace, qui est un coffre-fort, une sorte de grand pays.
6: Des glaces dans chez tes grands-parents.
7: Un coffre-fort entier.
6: Merci, sœur.
7: Adieu.
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6: À quoi servent les maths?
10: Par exemple, si on est coiffeuse, pour faire payer ses clients, au lieu que de prendre une calculette, le faire de tête comme ça, le plus rapidement, comme ça on n'utilise pas trop notre téléphone. Puis c'est intéressant les mathématiques.
11: Moi je trouve que ça sert à tout et à rien. Les profs, ils disent faut savoir convertir, mais ça sert à rien quand on est grand en fait.
12: Dans n'importe quel métier, il faut savoir les maths. Convertir s'il faut, parce que ça se trouve, à un moment donné, l'occasion elle va venir, tu vas pas savoir et ça va être compliqué. Et moi, je préfère les maths que le français.
13: Moi, je me dis, c'est comme toutes les autres matières, plus tu sais de choses et tu es bon en maths, français, grammaire, plus tu auras plusieurs métiers à ta disposition.
14: J'ai jamais trop aimé les maths, mais je sais que je pense que ça va beaucoup servir.
15: En fait, les maths, c'est une des premières matières à être inventée. Les maths, c'est la base de l'école. Hein.
16: Pour payer quelque chose, il faut se servir des maths pour, par exemple, compter les pièces, les billets, etc. En fait, les maths, il y a beaucoup de choses qui servent à beaucoup de choses. Il y a des choses où tu vas jamais t'en servir en mathématiques, quoi. Par exemple, la géométrie, tu t'en sers que dans quelques métiers. Tu vas pas t'en servir dans tous les métiers du monde.
17: On était parti à Cultura et j'avais pris des sous, mais j'avais mal compté. Donc, je demande à ma mère de payer parce que j'avais pas assez. Mais du coup, faut compter tout. Faut compter les centimes et les euros et tout ça.
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18: Bonjour, ça se peut pas Gali.
19: Eh bien, monsieur Thomas, j'ai envie de dire bonjour et dauphinois, bien le bonjour également.
18: Alors,
19: voilà.
18: Pour ce Dauphiné Tour, où est-ce qu'on part aujourd'hui?
19: Oh, vous allez voir, on va

0: Thomas, qui bien sûr connaît le nom des habitants des lieux. Alors, pas tous les noms propres, hein, mais
1: non.
0: Donc ce sont les
1: Saint-Égrévois et les Saint-Égrévoises.
0: Bravo, eh bien voilà, tout le monde ne le sait pas forcément. Alors, les noms Saint-Égrivoises,
1: non.
0: Bien évidemment, ça n'est pas le genre du coin. Enfin, à moins que vous ayez quelques noms à me citer, peut-être.
1: Non.
0: Restons-en là, il ne faut pas qu'on nous dise, il ne faut pas qu'on passe un quart d'heure. Mais nous sommes aussi à Saint-Égrève, parce que c'est la ville qui a reçu en 2021 le label Ville Internet 5@. Ah, j'ai découvert ça, le niveau le plus élevé dans la classification d'ailleurs même des villes qui s'engagent dans le développement du numérique local. Bon, comme disait mon grand-père, qui n'utilisait pas Internet, pourtant on reste sur le cul, c'est une formule qu'il avait comme ça. Vous le saviez ça, bien
1: oui,
0: évidemment.
1: Ça...
0: Vous savez tout de votre ville, c'est parce que tous les gens savent forcément tout de leur ville. Hein. Bon. Saint-Égrève aurait donc un petit côté, on va dire, Silicon Valley, bien sûr, hein, on va dire un petit côté comme ça, mais sans silicone. Évidemment, les belles femmes saint-égrévoises n'ont pas besoin de ça, à moins que vous ayez quelques noms également à nous fournir.
1: Non, plus,
0: vous n'avez aucun nom, en fait. Vous habitez Saint-Égrève, mais vous connaissez personne.
1: Je ne dirai rien.
0: Voilà, plutôt vous les connaissez toutes, mais vous ne dites rien. C'est tout à votre honneur. Ça n'est pas fini. La ville de M. Thomas a été également labellisée 3 fleurs au concours national des villes fleuries. Vous le saviez également, mais c'est extraordinaire. Comme disait ma grand-mère, cette fois-ci, pour changer un peu, on se retrouve comme 2 ronds de flanc, elle disait l'expression.
1: D'accord.
0: Oh, comme 2 ronds de flanc, vous savez pas, voilà. 5 pour le net, 3 pour les fleurs. Écoutez, on attend avec impatience le chiffre qui va suivre, hein. Je sais pas, il va bien y avoir un label inconnu et donc nouveau. Je sais pas, moi, la ville où il y a le plus de chauves, par exemple, un truc comme ça. Non, vous avez pas de nom à fournir non plus. Bon. Le label 6 boules à 0, vous voyez, un truc comme ça. 6 boules à Z. J'en sais le label 6 boules à Z. Bon. Le plus, enfin bref, bon écoutez, mais je voudrais pas passer sous silence également que Saint-Égrève fait partie d'ailleurs de la Znief. Ah, je vous ai piégé quand même, qui m'est particulièrement cher. Alors vous savez pas ce qu'est la Znief.
1: Ça me parle pas.
0: Alors c'est pas une jeune femme qui s'appelle la Josiane Znief, c'est pas ça du tout. C'est la zone naturelle et d'intérêt écologique, faunistique et floristique. Ah oui, vous savez.
1: À vos souhaits,
0: je vous en prie un truc con. Hein. Zone naturelle d'intérêt. Voilà, bon, alors étant moi-même très proche de la faune, de la flore, surtout de la faune, vous allez me dire, mais de la flore particulièrement, de notre beau Dauphiné, je suis très attaché donc au parc naturel régional de Chartreuse.
1: Oui.
0: Chartreuse, dernier mot de cette phrase, justifie amplement à lui tout seul d'ailleurs mon engouement pour cette partie de notre département. J'ai envie de... Vous savez, je vais vous dire un truc, on a fait un quart d'heure, on a fait trop long, donc je vais vous dire, vive le Dauphiné, vive Saint-Égrève, et tous ensemble on va se dire, on n'est pas des...
1: Quand même.
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1: Montez un jour sur scène et chantez devant le public. Vous en rêvez, mais osez, c'est le mot d'ordre. Josiane Leroy a osé rejoindre les Intemporels et met tout son cœur dans ce cœur. Josiane Leroy, légende ici.
2: Bonjour, je m'appelle Josiane Leroy, j'ai 69 ans, je suis née à Alfortville en région parisienne et j'habite au Mans depuis 60 ans déjà. Et ma particularité, c'est que je suis choriste dans le collectif des Intemporels. Comment je me suis construit moi-même? Bien justement, enfant dans un commerce. On voit beaucoup de monde, on est habitué au relationnel en fait. Et puis bah, ça a duré ensuite toute ma vie. J'ai fait des métiers toujours dans le relationnel pour aider les gens en fait, pour les rendre heureux. Puisqu'en effet, j'ai eu une agence matrimoniale. Les personnes qui venaient me voir étaient en attente. Il y a eu énormément de couples de formés, j'espère beaucoup de bébés. Alors, comment suis-je devenue choriste? À la maison, quand j'étais petite, on chantait tout le temps. C'était vraiment la joie par rapport au travail du commerce, justement, de chanter et de danser dans l'arrière-boutique. Et puis, à la retraite, je me suis dit, il faut que je fasse quelque chose. Donc, j'ai commencé à Sargelet-le-Mans, à faire du théâtre chanté avec les Imaginaires et Cyril Mudry. J'ai connu les Intemporels grâce à Marie-Thérèse Brebion, notre chef de chœur. Quand on connaît Marie-Thérèse Brebion, chef de chœur, on ne part plus. Non, je n'ai pas pris de cours du tout. Non, non. Parce qu'en fait, ma voix ne compte pas. Ce qui compte, c'est de savoir ses textes, avoir de l'oreille, puisque je ne sais pas lire la musique, donc c'est ouvert à tout le monde d'être choriste. Et puis, ce qui compte aussi, c'est qu'on se sent vraiment porté quand on chante à 400, puisque nous sommes 400. Il y a une énergie collective énorme et on se sent porté par toutes les voix et c'est facile, en fait. C'est très facile. Quelle voix ai-je? Je suis soprane, donc je chante dans les aigus. Le matin, c'est pas facile, hein. Je vais vous chanter quelque chose de plus bas, du coup. Donc, je vais vous chanter « Méfie-toi des puissances, des vierges sans défense, au jeu du corps à corps, l'esprit est bien plus fort. » Alors, je fais choriste, mais pas que ça. Un jour, Marie-Thérèse Brebion m'a dit « L'année prochaine, tu vas t'occuper de la communication. » Et bien voilà, on a créé une page Facebook, et puis petit à petit, ça a monté, et puis bon, ça arrive au fait que je suis là aujourd'hui pour vous parler des Intemporels. Voilà, c'était Josiane Leroy, j'étais très heureuse de vous parler de mon parcours, et pour terminer, je vous dirais, quoi qu'on fasse, la solidarité s'invite partout.
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3: Oh, j'en peux arrêter de beuvracher.
4: En Berrichon dans le texte.
3: Beuvracher, c'est boire des petits canons. Mais à force d'en mettre derrière la cravate, vous pourriez ben avoir le gerlet, puis devenir causant. Puis si vous continuez à beuvrailler, vous serez abreuvagé, plein comme une nœud. Mais quand c'est que vous en avez vos deux pleins patins, le lendemain, il y a le pivert qui vous colle dans la tête, yo. Ça fait qu'au goûter, vous buvez plus que de l'io. Vous faites un repas de bœuf. Les bonnes résolutions de plus toucher à une chopine, oh, ça dure jamais ben longtemps. On retrouve ben vite son avaloire, et puis on se remet en beuvée. Faut dire que chez nous, dans le Berry, j'encle l'embarras du choix. Châteaumeillan, Mentoux, Tchinci, Reuilly, Sancerre, Valençay. Sans compter Saint-Marcel et Venem. Comment voulez-vous en que ça que j'arrête de gobloter? Maurice Sandré, dans Plein Communeux, nous décrit son état. Cré bon Dieu! Tchic, ça veut donc dire, v'là que je peux plus rester d'aplomb. Quand que je cause, je raconte des bêtises et j'ai la tête comme un vrai plomb. Je peux plus me tenir sur mes giboles. J'ai comme qui dirait mal aux cheveux. Ah, je crée bien que je suis plein, ma parole. Là oui, je suis plein comme une nœud. Oh, c'est une chose qui est pas naturelle. Où que j'ai ben pu attraper ça? Ah, va m'endioler, ma fumelle, en me voyant dans cet état-là. Ah, pour une fois que je fête la Sainte Barbe, je peux plus rentrer chez nous, bon Dieu, sans me cramponner à tous les abes. Ah, ça y est, je suis plein comme une nœud. C'est que pour arroser la bonne cuisine, en que le lieutenant, tous les deux, j'avons bu nos 17 chopines. Du coup, nous voilà plein comme une nœud.
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5: Aujourd'hui, pour J'ai testé pour vous, c'est sur la commune de Viennet, dans les Deux-Sèvres, que je vous emmène. On va rencontrer Patrick Dujardin. Il est apiculteur amateur. Il va nous faire découvrir ce qu'on pourrait appeler un métier hors du commun. Bonjour Patrick.
6: Bonjour.
5: Merci de nous recevoir ici sur ce rucher école. Alors pourquoi un rucher école?
4: Alors parce que l'abbaye du Poitou souhaite former chaque année un certain nombre d'apiculteurs amateurs. Alors il y a de la théorie, mais il y a de la pratique. Et ici, la pratique, on l'a fait sur les ruches que l'on va visiter tout de suite.
5: J'imagine déjà qu'il y a une tenue enfilée comme la vôtre.
4: Ah oui, je vais vous donner ça. Vous allez avoir une paire de gants.
5: La paire de gants, très bien.
4: Bien solide, en cuir. Et puis la vareuse, la protection.
5: Ah oui, c'est pas une tenue de cosmonaute, c'est une vareuse.
4: C'est pas une tenue de cosmonaute, je vous conseille pas.
5: Bon, ça y est, j'ai mis la vareuse élégante. Ça change complètement de look, là.
4: Impeccable, on est paré pour aller voir les abeilles.
5: On va voir les abeilles ?
4: Ouais.
5: Je vous suis pour les ruches ?
4: C'est parti.
5: Allez, c'est parti. Alors là, nous voici donc devant une ruche. Pour le moment, il n'y a pas trop d'abeilles dehors. Ça a l'air d'être plutôt calme.
4: Il n'y a pas d'abeilles sur la planche d'envol. On en voit une qui arrive à l'instant. C'est plutôt une bonne nouvelle pour moi. Ça veut dire qu'elles sont parties travailler, elles sont parties D'accord. récolter. Donc normalement, on devrait trouver pas mal d'activités à l'intérieur et pas mal de récoltes. On voit que sur cette ruche, il y a le corps de ruche, là où elles habitent.
5: Ouais.
4: Ça, on n'y touche pas, c'est chez elles.
5: Okay.
4: Et puis on a mis deux greniers. Alors souvent, on en met un seul. Mais quand on voit qu'elle récolte pas mal, on peut en mettre un deuxième, voire un troisième, exceptionnellement quatre.
5: Donc là, on peut l'ouvrir.
4: Donc là, on va ouvrir.
5: Ah, et on en voit quelques-unes qui essayent de
4: sortir. Voilà, elles viennent voir
5: ce qui se passe.
4: Donc, comme elles n'ont pas forcément tout eu le signal en bas, on va remettre un petit peu de fumée.
5: J'ai jamais été aussi près de tant d'abeilles. Ça ne vous fait pas stresser, vous ?
4: Non, faut mieux pas, non. Donc là, on est face à une hausse qui est plutôt bien remplie. Il se trouve qu'on doit récolter dans une semaine, donc ça tombe plutôt bien. Et on va sortir un cadre.
5: Ah oui, on voit déjà des abeilles. Et c'est du miel qu'on voit.
4: Alors, c'est du miel. Tout ce que vous voyez là, c'est du miel. Je vous laisse le soulever, vous allez voir ce qu'il y a comme miel.
5: C'est hyper stressant.
4: Vous lâchez pas, c'est tout.
5: Non, je vous lâcherai pas, non, vous inquiétez pas.
4: Voilà, donc là, il y a 2 kilos de miel.
5: Oui, c'est lourd, ouais, effectivement. Voilà. Et imaginons, on a récupéré le miel. Derrière, c'est quoi ? On le met directement en bocal
4: Alors, pas tout à fait. On va le mettre dans un extracteur. C'est-à-dire que la pellicule que vous avez vue tout à l'heure de cire, on va la couper.
5: Ouais.
4: Voilà, le miel va commencer à couler. On va le mettre dans un extracteur. Donc ça fonctionne par la force centrifuge. Et puis le miel va se mettre à couler. Et là, on va le mettre dans des réservoirs plastiques ou inox.
5: Okay.
4: Et on va le laisser décanter pendant quelques jours.
5: Merci Patrick, en tout cas, de nous avoir montré un petit peu votre métier et de m'avoir permis de tester ce métier un petit peu hors du commun.
4: Oui, je vous en prie, avec plaisir. Nous, on a toujours énormément de plaisir à partager, à faire découvrir. On le fera jamais assez.
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1: Le vin, ça prend du temps. 18 mois en général en Bourgogne avant d'être mis en bouteille. En ce moment, le millésime 2024 finit son élevage en fût comme à Beaune chez Philippe Pacalet. C'est dans le calme de ses caves qu'il nous raconte les notes aromatiques de son Gevrey 2024.
2: Donc là, on a changé de cave. On est plutôt sur du 2024, c'est ça ?
3: On est sur des 2024 rouges.
2: Attendez, vu que je prenne votre micro, c'est peut-être plus pratique. Hop, voilà. Donc là, vous avez ouvert le tonneau. Vous plongez la
3: pipette. Et on se retrouve avec un misime classique, c'est pour ça qu'on voit. On a une belle robe rubis, Gevrey Village. C'est quatre parcelles différentes. Gevrey, c'est toujours beaucoup de fruits. Hein. Ça fait un vin assez gourmand et toujours beaucoup de structure. Il y a les deux. Si on prend 10 personnes, toujours 7 qui l'apprécient. On va les soutirer pour les mettre en bouteille l'année prochaine.
2: Quand vous dites préparer, ça veut dire que...
3: On a mis un bouchon.
2: Ça, hein. Donc là, c'est le bouchon qui est à l'intérieur du...
3: Voilà, après on met le robinet.
2: D'accord.
3: Parce qu'on n'utilise pas de pompe, on fait par gravité. Ça évite d'aspirer le vin, c'est moins stressant.
2: C'est plus doux.
3: Voilà.
2: Ah, on peut stresser des vins.
3: Ouais, c'est de la matière vivante. Ouais. C'est comme nous, ça évolue. C'est un peu à l'image de l'homme, le vin. C'est un produit culturel. Il y a beaucoup de points communs.
2: Donc il faut lui apporter beaucoup de douceur. Voilà.
3: Même si la forme du vin, là, c'est le tonneau après la bouteille. Nous, on a un squelette, c'est différent. Mais c'est une construction différente.
2: Oui, mais nous, on se trimballe avec le même squelette toute la vie.
3: Voilà.
2: Eux, ils changent de squelette quand même.
3: Mais on ne grandit plus à partir de 21 ans, normalement.
2: Non.
3: Alors que les vins, dès qu'on les a mis en bouteille, ils grandissent, mais différemment, parce qu'ils sont aussi coincés dans cette bouteille.
2: C'est pour ça qu'on a cette forme de tonneau, finalement, parce qu'on aurait pu mettre ça dans des cubes, finalement. Enfin...
3: C'est un œuf coupé au deux bouts. L'œuf sous la terre, la gestation, enfin, il y a toujours une jolie philosophie avec tout ça, mais c'est... Hein, il y a un sédiment qui se forme au fond du tonneau, qui s'appelle la lie, donc quand vous remuez le tonneau, ben, ça remélange, ça dynamise, quoi. C'est un peu comme un bébé avec son placenta, quoi. Il y a une naissance. Et ça protège le vin, donc ça dure un certain temps. C'est pour ça qu'on doit soutirer. J'ai un rôle protecteur et nourricier. C'est bien fait, quand même.
1: Philippe Pacalet à Beaune est le papa de 50 000 bébés, quand même. Bouteilles par an, c'est pas rien. Et ça fait partie de la fierté de notre région.
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4: Circuit court aujourd'hui à Mours-Saint-Eusèbe dans la Drôme des Collines avec Emma Boissieu.
5: On a une boutique à Mours-Saint-Eusèbe et on a notre exploitation agricole qui est au Balme à Romans. Ça fait 5 générations qu'on est trufficulteur, donc producteur de truffes noires en Drôme des Collines. Et j'appartiens moi-même à la 5e génération. La truffe, c'est vraiment le point central et on a développé plusieurs activités autour. Aujourd'hui, on a 3 branches d'activité. Donc, une première branche qui est autour de simplement de la production de truffes. On fait également de l'agrotourisme, c'est-à-dire qu'on reçoit tous les week-ends des particuliers sur notre exploitation. On leur fait découvrir notre univers et à l'issue de cette phase de découverte, on propose un repas truffé de l'entrée au dessert dans notre ferme auberge. Et la troisième branche d'activité, c'est un petit peu original, on a créé une gamme de produits cosmétiques à base de truffes et ça nous permet finalement de valoriser le produit autrement et d'avoir des produits à vendre toute l'année puisqu'il faut savoir que la truffe noire d'hiver est un produit qu'on récolte de mi-novembre à mi-mars.
4: Et c'est donc la truffe d'été qui prendra ensuite le relais. Mais l'idée ici dans la maison Boissieu, c'est aussi de nous faire profiter toute l'année de la truffe noire de la Drôme des Collines grâce à une très belle gamme de produits dérivés.
5: Par exemple des fromages truffés, beurre truffé. On fait également du pâté de porc à la truffe. On a de la truffe en semi-conserve. On a également des quenelles de volaille truffées, boudin blanc à la truffe, une gamme de croque-monsieur truffé, le rhum à la truffe. Et en partie sucrée, on propose des fondants à la châtaigne truffée. On avait à cœur de travailler uniquement avec des producteurs locaux puisque c'est une démarche qui est importante pour nous et on a la chance en local d'avoir de super acteurs, donc on essaie d'unir nos forces pour proposer des produits 100% locaux.
4: Et c'est aussi le cas pour les truffes, puisque la maison Boissieu travaille avec un certain nombre de producteurs de la Drôme des Collines.
5: Oui, tout à fait, on y tient. D'ici quelques années, on sera la plus grosse zone trufficole de France. Sur le Nord Drôme, il y a 500 producteurs référencés. Donc on a la chance ici d'avoir des terrains qui sont très sableux, ce qui nous permet d'avoir des truffes qui sont jolies visuellement, qui sont rondes et qui sont pas gênées par des obstacles au moment du développement. Donc on a de très jolis produits autant visuellement qu'au niveau gustatif. Et l'idée, c'était de permettre aux particuliers ou même aux professionnels qui souhaitent se procurer de la truffe une vraie boutique physique, parce que c'est vrai qu'aujourd'hui, c'est compliqué si on connaît pas un petit producteur de pouvoir trouver de la truffe et de s'en procurer.
4: Et donc, autre particularité de cette maison Boissieu, c'est sa gamme de cosmétiques à la truffe. Des tubers mélanosporum issus des truffières du domaine familial qui a reçu en 2011 la certification agriculture biologique, des cosmétruffes mis au point après plusieurs années d'études.
5: C'est un projet qui s'est étalé sur 3 ans. Il y a eu une première phase de recherche pour étudier les potentiels bienfaits de la truffe pour la peau. Et il se trouve qu'à l'issue de cette phase de recherche, on a eu des résultats positifs, puisqu'il faut savoir que la truffe a des propriétés intéressantes dans le domaine de l'anti-âge. Il y a des acides aminés qui stimulent la production de collagène. Donc le collagène permet de régénérer les cellules de la peau et c'est également efficace pour prévenir et protéger de tout ce qui est taches pigmentaires. Donc en partant de là, on a travaillé avec des laboratoires cosmétiques sur la formulation des produits, puisque c'était quand même un vrai défi d'inclure la truffe dans des produits cosmétiques et d'arriver à la conserver notamment. Et donc aujourd'hui, ça nous amène à avoir une gamme de 3 produits. On a un soin jour, un soin nuit et un soin pour homme.
4: Et pour les découvrir, rendez-vous avec Emma, sa mère, son père et son frère à Mours-Saint-Eusèbe. La maison Boissieu est ouverte du lundi au samedi de 9h à midi et de 14h à 19h. Et le dimanche matin de 9h à midi. Des infos à retrouver comme d'habitude sur ici.fr Drôme Ardèche, rubrique Circuit court.
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0: 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Cette petite dame qui est sur une petite voiturette rigolote, qu'est-ce que c'est ?
1: C'est une machine pour laver le sol.
0: Ah, sympa.
1: C'est sympa, c'est sympa. Et on se fatigue pas.
0: C'est difficile à conduire ?
1: Pas du tout.
0: Pas du tout. Je peux essayer ?
1: Je n'ai pas le droit de vous faire essayer ma machine. Il vous arrive quelque chose, je suis en tort.
0: Ah oui, je comprends. En même temps, je risque pas grand-chose quand même.
1: Si elle s'en va, elle s'en va, la machine.
0: C'est vrai ?
1: Ah oui, oui, oui. Alors, regardez, j'ai le pied sur le frein.
0: On roule un peu toutes les deux ensemble ?
1: Allez.
0: C'est maniable ?
2: Ah oui, très maniable.
1: Vous voyez, si je lâche, la machine, elle s'en va. Vous voyez ?
0: Toute seule.
1: Oh.
0: Allez pas vous faire le tram.
1: Non, non. Et là, vous avez les brosses, le suceur, le klaxon.
0: Ouais, avec ça.
1: Hein, on
0: ne faire
1: bien,
0: peur à personne.
1: Voilà.
0: Ah ben voilà, elle est en rade.
1: Non, non. J'avais laissé le frein. J'avais laissé le frein. Et ça fait 36 ans que je suis dans le centre jaune. Bientôt la retraite.
0: Dit-elle avec un grand sourire.
1: Ah ouais, ouais, ouais, j'en ai marre là. Là, je commence à en avoir marre.
0: Vous avez dû en voir, vous, hein, en 36 ans dans le centre jaune.
1: Oh que oui, j'en ai vu des directeurs, j'en ai vu des gardiens, j'en ai vu du monde. J'ai fait des connaissances. Comme je fais avec vous, on discute. Mais le monde a énormément changé. Hein. Beaucoup, beaucoup, beaucoup. Il n'y a plus personne, c'est mort. C'est mort, c'est mort, c'est mort. La preuve, regardez la place. Hein. Il n'y a personne. Hein.
0: Ah bah c'est vrai qu'en même temps, c'est fermé, là, à cette heure-ci.
1: Oui, ça ouvre à 10h.
0: C'est peut-être pour ça qu'il y a
1: personne. Mais même.
0: Et les gens, ils vous arrêtent un peu pour discuter, ça arrive ?
1: Ça arrive, on me félicite sur le travail. J'ai eu des cadeaux par des gens qui passaient.
0: C'est pas vrai.
1: Ah oui, on m'a offert du parfum, on m'a offert une plante. Ah oui, oui.
0: Mais ça, c'était des amoureux discrets,
1: non,
0: des amoureux
1: transités. Des dames. Mais c'était génial. Et là, maintenant...
0: Geneviève, je vous remercie beaucoup pour cette petite conversation sympathique. Je vous laisse avec votre engin, il n'a pas de prénom ?
1: Non, il n'a pas de prénom.
0: Un petit coup de klaxon et on se quitte, toutes les deux ? Ah oui, c'est vrai que on entend presque pas.
1: Au plaisir.
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3: Bonjour à toutes et tous, bienvenue dans Affaires Classées, le podcast. Je vous emmène faire un petit tour deux siècles en arrière. Nous sommes dans la soirée du 1er mai 1827. Un paysan de Barcus rentre de la célèbre foire d'Oloron. Il est abattu par un inconnu. Question, qui lui en voulait donc ? Réponse dans un instant.
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3: Chaque année, le 1er mai, la ville d'Oloron-Sainte-Marie organise sa traditionnelle foire au bétail. Un rendez-vous inspiré des grandes foires d'antan et qui attire plusieurs milliers de visiteurs depuis le XIVe siècle. Ce lundi 1er mai 1827, Dominique, un habitant de Barcus, l'a passé, comme beaucoup, dans la capitale du Haut-Béarn. Rentrant seul, à pied, il est 22h lorsqu'il parvient à l'entrée d'un petit pont dit de Choco, à une courte distance de sa maison d'habitation. À peine pose-t-il le pied sur l'ouvrage qu'une soudaine lueur déchire la nuit. Une lueur doublée d'une détonation. Pas de doute, Dominique vient d'essuyer un coup de fusil. Blessé, le fermier tombe en criant « À l'aide ! À l'aide !» Au loin, il y a un homme qui court le long du ruisseau, enjambant une barrière. Pas de doute, c'est l'agresseur. Marianne, une jeune servante occupée à ses prières, entend les hurlements plaintifs de cet homme qui appelle au secours. La bonne dame s'empresse d'alerter le maître de maison, l'instituteur et quelques paysans qui accourent afin de porter assistance au malheureux. Blessé à la poitrine et au bras gauche. Dominique Etchegoyenne est transporté à son domicile où le médecin vient lui prodiguer les soins que son état grave nécessite. Au petit matin, le maire de Barcus se rend à son chevet. Il lui demande de décrire en détail ce qui s'est passé. Dominique est formelle. L'obscurité l'a empêché de reconnaître l'agresseur qui semblait posté au loin en embuscade. Les gendarmes de Mauléon rappliquent. À leurs yeux, c'est une vraie tentative d'assassinat. Les blessures de Dominique sont graves. Il aurait bien pu y passer.
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3: L'enquête criminelle débute. Dominique jure qu'il ne se connaît aucun ennemi. Ses affaires sont saines et il est, dit-on à l'époque, de bonne mœurs. Les soins appliqués du docteur Alcat et sa constitution robuste lui vaudront une incapacité totale de travail de 20 jours. Mais il se rétablira de ses plaies, fort heureusement. À Barcus, l'affaire jette un émoi certain dans la population, à tel point que les rumeurs les plus folles circulent. Certains disent Dominique Etchegoyen décédé, quand d'autres désignent déjà le nom de l'assassin présumé. Dans leur procès-verbal, les gendarmes rapportent en effet que des soupçons insistants circulent sur la personne du premier voisin de la victime, un certain Etcheoun, du nom de la maison basque qu'il occupe ici, identifié comme étant Pierre Topet, né au village en 1786. Les gendarmes vérifient. Topet traîne la réputation d'être un mauvais sujet, un repris de justice aussi. À peine quadragénaire, il sort de la prison d'Eis où il a purgé 5 années de prison pour des violences graves sur l'ex-amant de sa femme. Et selon la rumeur, il ne rêvait que d'une chose, se faire justice lui-même et expédier en enfer celui qui l'a envoyé derrière les barreaux, un certain Egiafal, qui a passé lui aussi la journée du 1er mai à la foire d'Oloron. À Barcus, la clameur publique ne parle que de lui. C'est Topet, alias Etcheoun, le suspect, point final. Certains habitants affirme qu'il a guetté le retour de son rival en se postant aux aguets. Trompé par l'obscurité régnant dans ce chemin creux et sinistre, il se serait trompé de cible, tirant par erreur sur Etchegoyen. Le scénario est séduisant, en apparence.
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3: Les gendarmes ne voient pas qui en voulait au malheureux Etchegoyen. En revanche, la piste menant à Etcheoun semble beaucoup plus fructueuse. Ces derniers temps, par jalousie ou par haine, toutes les occasions étaient bonnes pour chercher querelle à son rival. Une voisine affirme qu'Etcheoun lui a demandé si Egiafal avait bien l'intention de se rendre à la foire d'Oloron. Étonnante curiosité sur l'emploi du temps de son ennemi juré. Mieux encore, le métayer d'Etcheoun affirme qu'il était bizarrement absent de sa maison la nuit du drame. Et ses enfants, ses propres enfants, le confirment. D'ailleurs, personne ne l'a revu depuis. Pour les gendarmes, les soupçons s'accumulent. Plusieurs villageois rapportent qu'Etcheoun se cacherait dans les bois, sur les sommets de l'Arro. Pourquoi diable pareille fuite s'il n'a rien de se reprocher ? Bizarre. Au tribunal de Saint-Palais, le procureur du roi, M. de la Régoyenne, discerne dans cette cavale comme un aveu de culpabilité. Il délivre donc un mandat d'arrêt contre le fugitif dont tout le monde parle, mais que personne ne voit. Il faut dire qu'en Soule, la personnalité de Pierre Topet, alias Etcheoun, laisse peu indifférent. Doué d'une âme ardente, d'une susceptibilité que beaucoup disent excessive, l'homme a connu une jeunesse orageuse. Fâché avec ses parents, sa jalousie l'a conduit à suspecter l'infidélité de son épouse et à asséner un coup de hache au visage de son amant supposé, le fameux Egiafal. À l'époque, nombre de paysans basques s'expriment dans leur langue natale. Peu d'entre eux ont eu la chance d'aller à l'école. À la différence d'Etcheoun qui, lui, a appris le français qu'il parle à la perfection.
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3: Au Pays Basque, Etxehun passe pour être un poète. Né en pleine période romantique, il est l'auteur de nombreux chants dramatiques, des poèmes émouvants dont les vers racontent les principaux événements de sa vie, souvent tragiques, comme son mariage avec une fille de niveau social inférieur. Une union qui a déshonoré sa famille alors qu'il n'avait que 20 ans. Vexé, son père l'avait menacé de le déshériter. Couchant ses malheurs sur le papier, le jeune homme devint poète et écrivain. Quand son épouse le trompa, Etxehun se mit à écrire sur le thème de l'amour trahi. Un sujet cher aux auteurs romantiques, mais ses écrits vont aussi se retourner contre lui. Alors qu'il est en cavale, après les coups de feu tirés le 1er mai contre son voisin Etxegoyen, le poète se console en écrivant quelques vers. Planqué dans une cabane de berger, il compose un chant qui deviendra célèbre et dont voici le dernier couplet. Dans le village de Barcus, ne cherchez pas Etxehun. Vous qui, désirant l'arrêter, êtes à sa poursuite. Il compose des chants à Iguelou, désignant ainsi le lieu de sa cache. Il n'y a pas de plus beau pâturage en Soule, conclut-il. Mais quand les gendarmes mettront la main sur ce poème, ils vont l'utiliser contre lui comme une pièce à conviction, à charge. Etxehun est en effet interpellé 4 mois plus tard chez un notaire de Tardets alors qu'il s'apprêtait à signer un acte de vente par lequel il tentait de mettre sa propriété de campagne à l'abri de ses créanciers. Redoutait-il que la justice la confisque au cas où il serait reconnu coupable de la tentative d'assassinat sur Etxegoyen, son voisin, la nuit du 1er mai 1827 ?

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1: Son procès aux assises s'ouvre le 18 août 1828 dans les murs du Parlement de Navarre, à deux pas du château palois. Vu la personnalité de l'accusé, l'audience défraie la chronique judiciaire. Ce n'est pas tous les jours, en effet, qu'on juge un poète écrivain. Face aux 12 hommes tirés au sort comme jurés, l'accusé a préféré s'habiller avec de misérables haillons. Lui qui est propriétaire de sa ferme, un luxe rare pour l'époque, il joue le pauvre. Une foule de dames élégantes se masse dans les rangs du public. Face à l'exposé de l'avocat général, M. Lamothe Duncan, Etcheoun ne varie pas. Il est innocent, voire persécuté. Ses malheurs datent de son mariage, clame-t-il dans un français excellent. Et tandis qu'il purgeait une peine de prison, sa femme a, dit-il, continué à le tromper avec son rival, le sieur Égiafal. Une fois libéré de la prison d'Eis, Etcheoun trouva l'amant de son épouse installé dans son propre lit, régnant en maître chez lui. Il le mit certes à la porte, mais l'accusé poète peinait à calmer sa peine. « Scélérat, tu buvais mon vin, tu mangeais mes jambons, tu devrais être à ma place » lance-t-il plein de haine à Égiafal, qui est cité comme témoin à la barre de la cour d'assises. Pour l'accusation, ce récit de souffrance, de haine, illustre à merveille le mobile du crime. Le soir du 1er mai 1827, selon l'avocat général, Etcheoun voulait faire la peau à Égiafal, et il l'a patiemment attendu, en guet-apens. Et c'est par erreur, parce qu'il faisait nuit, qu'il s'est trompé, faisant feu sur Dominique Etchegoyen, qu'il faillit bien tuer. En leur intime conviction, les jurés vont pourtant absoudre le poète sultan aux mille malheurs. Etcheoun est acquitté. Il rentre à Barcus le soir même.
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1: 1er mai, jour de foire, c'était ce rendez-vous avec l'histoire en 1827 du côté de Barcus. Je vous retrouve dans un prochain numéro à la rencontre de la Deuxième Guerre. La Deuxième Guerre mondiale et un épisode qui s'intitulera « Mort aux traîtres ». Nous sommes en février 45, les Allemands ont quitté le Béarn, le Pays Basque, et pourtant, on juge à Pau un traître qui a livré aux Allemands les deux frères du célèbre cancérologue Léon Schwarzenberg. De quoi s'agit-il? Réponse dans un prochain numéro. À bientôt.
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1: 6h20, aujourd'hui comme toute cette semaine, nos authentiques sont des azuréennes. Vous savez que dimanche c'est la journée internationale des droits des femmes, le 8 mars. Et ce matin, rencontre avec Amina Bini. Elle est éducatrice de jeunes enfants à Nice. Après avoir été à l'écoute des familles dans un LAIP, c'est-à-dire un lieu d'accueil enfants-parents, eh bien elle est aujourd'hui à la halte garderie Louparpayoun. Alia Zegaoula l'a rencontrée. Amina se définit d'abord en trois mots.
2: Enveloppante, sensible et à l'écoute. Du plus loin que je me souvienne, l'idée de travailler auprès des enfants a toujours été en moi. Lorsque j'étais lycéenne, pour me rendre jusqu'à mon lycée, je passais devant plusieurs écoles. J'ai été très touchée par la difficulté que les parents avaient de se séparer de leur enfant et vice-versa. Je pense que la question de l'attachement m'a interrogée à ce moment-là.
3: Pour ces parents qui n'ont pas encore osé ou qui ne connaissaient pas jusqu'à aujourd'hui l'existence de ces LAEP, donc pourquoi ça peut être sympa de venir ?
2: C'est un lieu de socialisation. L'enfant apprend à se détacher de son parent en la présence de son parent. C'est comme ça que ça commence. C'est un lieu de laisser être. On va pouvoir se rassurer, s'encourager, se valoriser, parce qu'on va vite se rendre compte qu'on n'est pas seul et que d'autres parents vivent la même chose que ce que l'on vit.
3: Qu'est-ce qui fait un bon parent ?
2: Pour moi, il n'y a pas de recette miracle ou spéciale pour être un bon parent. On le devient avec le temps, on le devient officiellement dès la naissance d'un enfant. C'est l'enfant, pour moi, qui est le guide. Le bébé est compétent dès la naissance pour exprimer ses besoins de tout son être, de tout son corps, observer, être attentif à son enfant. Je pense que ça peut nous permettre d'être le parent suffisamment bon.
3: Qu'est-ce que vos enfants à vous ont appris ?
2: J'ai 4 enfants, 24 ans, 22 ans, 16 ans et 7 ans. J'ai compris en fait que je n'ai pas été la même mère pour chacun de mes enfants, parce qu'ils avaient des besoins différents aussi. J'ai quand même le sentiment qu'ils m'ont montré le chemin, ils ont été comme des guides pour moi. Moi, je les ai accueillis et je les ai accompagnés. J'ai fait vraiment comme je pouvais, du mieux que je savais. Mes enfants m'ont fait prendre conscience qu'ils ne m'appartenaient pas, qu'ils avaient leurs propres besoins, leurs propres pensées aussi. Dans l'accompagnement, dans le soutien à la parentalité, ça m'a beaucoup aidée. J'ai la certitude que ce sont les familles qui m'ont amenée à ce que je suis aujourd'hui.
3: C'est quoi le plus beau compliment qu'on ait déjà pu vous faire, Amina ?
2: C'est d'avoir pleuré chaque fois que j'ai dit une petite phrase, et notamment à des mamans, mais aussi des pères, aussi des familles. Vous êtes son parent, sa mère ou son père à cet enfant. Le seul et l'unique pour lui, celui ou celle qui le connaît le mieux au monde, est le ou la meilleure des éducateurs ou éducatrices pour votre enfant. Il y a une émotion qui se lit, qui se ressent, qui se voit. C'est une phrase qui donne de l'espoir et qui permet de ne pas renoncer, à mon sens. Qui permet de, quelque part, de dire aux parents, tout ira.
3: Qu'est-ce que vous aimeriez que ces enfants, ces parents, que vous croisez parfois juste une fois, retiennent de vous ?
2: Mais que ce fut une belle rencontre, tout simplement.
1: Et une belle rencontre justement qu'on a fait à l'instant avec Amina Bini, éducatrice de jeunes enfants à Nice. C'est un vrai soutien aux familles ce qu'elle fait. Vous retrouvez son portrait sur ici.fr comme celui de tous les authentiques. 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
4: Et à 20h, c'est Décibel. Bah oui, bienvenue. Toute l'actualité musicale avec ce soir Alexis H. Il est journaliste sportif et musical. Et il signe un livre passionnant à l'occasion des 50 ans d'une chanson miraculeuse.

0: Wales, Life in the Fast Lane, une vie à toute allure en français. C'est le titre du livre d'Alexis H. qui connaît tout sur ce groupe, qu'il ne faudrait surtout pas réduire à un seul tube, même si, quel tube.
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0: Salut à toutes, salut à tous et merci de nous rejoindre en direct et en ce lundi soir. Décibel du 15 juin. Les fans de Johnny connaissent cette date par cœur aujourd'hui. C'est son anniversaire. On parlera de Johnny, on l'écoutera aussi tout à l'heure à la fin de l'émission. Le coup de cœur, la découverte du jour. C'est un artiste tellement talentueux que j'ai découvert très très récemment, qui s'appelle Yaya Minté. Il sort son premier album. Je pense que vous allez l'adorer. Rendez-vous sur les coups de 20h50. Et puis on va jouer au blind test autour des bisous, des kisses et des baisers en chanson. Il y en a plein qui parlent de ce thème brûlant et parfois un peu dégoulinant aussi. Mais si ça vous tente de venir jouer avec nous, alors il faut appeler Sadika. Elle est au standard 0810 055 056 0810 055 056. Mais en fait non, elle n'y est pas au standard, je la vois pas. Elle est là, Sadika, ou pas? Elle est là, elle arrive. Alors appelez pas tout de suite, appelez dans deux minutes. Elle est en train d'arriver. Je vous dirai quand vous pouvez appeler. Allez, Décibel, c'est parti. Et bonsoir Alexis H.
3: Bonsoir Émilie.
0: Bonsoir, bienvenue dans Décibel. Je le disais, ouais, vous êtes journaliste sportif et musical. Donc en ce moment, normalement, quand votre téléphone sonne, c'est pour vous parler de la Coupe du Monde de foot, j'imagine.
3: Non. Pour tout dire, j'étais journaliste sportif.
0: Plus du tout.
3: Je l'ai été pendant un moment. Je reste journaliste musical pour les Un Rock en pige. Et à côté, j'ai un autre travail dans la communication.
0: Donc, voilà. Donc, voilà.
3: Mais j'ai été journaliste sportif et je suis la Coupe du Monde, évidemment.
0: Évidemment, allez les Bleus. Enfin, j'espère, vous êtes pour les Bleus, hein. Sinon, on arrête tout de suite, Alexis,
3: on
0: c'est terminé.
3: Okay.
0: Non, en plus,
3: bien sûr,
0: souvent,
3: qu'on est pour les Bleus.
0: Je sais que les fans de musique, évidemment, on est pour les Bleus, on est français, mais on aime bien les Anglais, on aime bien, voilà, il y a plein de gens qu'on aime bien. Bon, là, en l'occurrence, c'est en Amérique que nous partons, autour donc de la carrière assez dingue de ce groupe qui s'appelle Eagles, un groupe californien. Vous avez appelé votre livre Life in the Fast Lane. C'est aussi le titre d'une de leurs chansons sur l'album Hotel California.

0: Ma très jeune réalisatrice Iris me dit tout à l'heure « Oh là là, le banger !» qu'elle connaissait pas, qu'elle avait pas.
1: Eh oui,
0: Life in the Fast Lane.
1: Faut écouter.
0: Faut écouter, voilà. Ouais. Tout la... Oui, mais alors, en fait, c'est ça, finalement. Et c'est super que vous soyez là ce soir pour parler de Eagles, Alexis H. C'est qu'avec Hotel California, qui est tellement énorme, qui est tellement un Himalaya de la musique, il y a beaucoup de gens qui disent « Ah bah oui, Eagles, c'est le groupe d'Hotel California. » Et vous, en fait, ce livre, alors... qui ressort effectivement pour les 50 ans d'Hôtel California, c'est surtout pour que votre cri du cœur écoutez d'autres choses de Eagles.
1: Oui. Évidemment qu'on a envie d'écouter Hôtel California. La chanson en elle-même, c'est une sorte de totem,
0: oui.
1: Presque un monstre du classic rock. Passé du domaine de Stairway to Heaven, Bohemian Rhapsody,
0: oui,
1: ce genre de d'hymne, voilà, qui est passé en radio, improbable aussi par même la mélodie, parce que c'est pas un truc évident et pourtant aujourd'hui tout le monde connaît.
0: Ouais.
1: L'hôtel ensuite, l'album, Hotel California, donc il y a beaucoup de choses à découvrir sur cet album, parce que les gens souvent s'arrêtent au single, au morceau titre, mais en fait il y a Life in the Fast Lane, c'est un banger effectivement. Et puis

0: départ de guitariste, etc., etc.
1: Alors, c'est vrai que ce livre, vraiment, si vous ne savez pas quoi lire cet été à la plage, franchement, emmenez-le, parce que c'est les aventures de Eagles, où en fait, nous, on s'imagine que c'est, voilà, c'est une espèce de monolithe, et voilà, avec cette énorme statue qui est Hotel California et tout. En fait, oui, c'est un groupe qui a des aventures passionnantes, et donc, si on peut s'arrêter sur l'avant Hotel California, c'est quand même fou. Hotel California, c'est le 5e album de Eagles. Et vous expliquez dans votre livre qu'en fait, ils ont eu d'énormes succès bien avant que cette chanson arrive. En fait, dès leur premier album, en 1972.

0: Ça, ça fait partie des chansons incontournables, des classiques américains.
1: Ouais.
0: Take It Easy,
1: oui,
0: Eagles.
1: Classique de leur concert.
0: Ouais.
1: C'était voilà, premier album, première chanson du premier album, succès incroyable. Bah, c'est un peu le son de la Californie de l'époque en fait.
0: C'est
1: on
0: ça.
1: Est sur, il y a un son country en fond, il y a du banjo, hein, on l'entend un moment. Mais en même temps, c'est très rock. C'est assez commercial pour passer en radio. Et en fait, ce qu'ils ont réussi avec ce premier album et notamment ce morceau, c'est justement à faire ce que d'autres groupes de country rock ne réussissaient pas à faire. Ils faisaient des bonnes chansons, des bons albums. Les Eagles se trouvaient que c'était pas forcément très bien produit. Et ils avaient cette vision de faire quelque chose. Bah déjà, plus qu'une vision, une envie de dominer le monde, en gros, hein, au niveau du rock. D'être le plus grand groupe américain puis mondial. Et en fait, derrière leurs deux leaders, Glenn Frey et Don Henley, bah, ils ont tracé leur voie comme ça. Et effectivement, fait du country rock, quelque chose de commercial, qui est capable de passer en radio. Et des groupes comme Poco, Flying Burrito Brothers, etc., bah, n'étaient pas vraiment capables de ça. C'est des, ils ont fait des super albums, mais ils n'ont pas eu ce succès à la fois critique et commercial.
0: Alors, Frey, bon, bah, il est mort en 2016, il y a une dizaine d'années, mais Henley va avoir 79 ans cet été.
1: C'est ça.
0: Est-ce qu'il a réussi? Alors, est-ce qu'on peut parler de personnalité complètement dominante de l'histoire du rock? Et comment il est? Est-ce qu'il continue à donner des interviews? Est-ce qu'il continue à donner des concerts? Est-ce que Eagles existe encore aujourd'hui?
1: Eagles existe, là ils sont à Las Vegas en ce moment. Donc à la sphère, donc l'espèce d'immense géode.
0: Incroyable.
1: Voilà.
0: Oui. Normalement, c'est des groupes genre U2 qui font des concerts un peu plus jeunes.
1: Ben voilà, U2 avait inauguré sphère. Oui. Et en fait, Eagles, ben là, ils ont prolongé jusqu'en novembre. De mémoire, ça fera, quand ils seront en novembre, ça fera 64 dates à sphère. Donc ils ont éclaté le record, de concerts donnés à sphère. En revanche, Don Henley, il donne pas énormément d'interviews, mais il en a donné une à la télé américaine là, il y a pas si longtemps, en février, je crois, où il expliquait que là, ça pourrait être bien être la dernière année.
0: Il a 80 ans.
1: Il va avoir, voilà, c'est ça. Bah, oui, oui. Bon, après, les Stones.
0: C'est vrai.
1: Mishka, ça y a, c'est passé,
0: oui,
1: en parler il y a pas longtemps. Voilà, ils sont toujours là. Ils sortent un album, ils tournent. Don Henley, je pense que là, il a fait le tour. Après, qui sait, ils ont déjà dit qu'ils arrêtaient il y a 15 ans, il y a 10 ans, à chaque fois, il y a, les tournées s'appellent The Long Goodbye, First One, etc. Tout ce que vous voulez.
0: Et ça, c'est bien, parce qu'au moins, on comprend qu'ils en, oui, ils en rient presque, en fait, de ça.
1: Oui, ils en rient. Après, certains en rient moins, c'est ceux qui doivent payer pour le prix des billets, parce que c'est pas donné, encore moins à se faire.
0: Ah oui.
1: C'est un sacré prix pour aller les voir là-bas. Mais par contre, c'est tout le temps plein. Et là, pour les concerts de novembre, c'est quasiment plein déjà.
0: Alors que contrairement aux Stones, eux sortent pas d'album. Hein.
1: Non, c'est fini.
0: C'est fini.
1: Le dernier, c'était 2007.
0: Oui. Et c'était peut-être pas le plus inoubliable.
1: Non, voilà. Loin de là. Voilà, c'était l'album de. En plus, ils ont voulu faire un double album, donc il est très très chargé. Il y a beaucoup de choses dans le bouquin. En plus de la vie des Eagles, évidemment, je reviens sur chaque disque.
0: Les musiques, ouais.
1: Voilà,
0: ouais.
1: Et c'est bon, c'est clairement, il y a beaucoup de morceaux dont on aurait pu se passer. Il y a quelques bons morceaux quand même. Ça reste un groupe qui sait écrire des chansons. Mais oui, ça fait très longtemps qu'il n'y a plus rien qui sort de nouveau. Ils sont là pour assurer le fan service, on va dire, en concert. Ils le font encore bien. Mais je pense que Don Henley, oui, là, il en a un peu marre. Il dit qu'il a envie de passer du temps avec sa famille, s'occuper de son potager, etc. Donc, pourquoi pas à 80 ans?
0: Il n'empêche que Eagles, c'est une poignée d'albums incroyables sortis entre 72 et 79. Et en 1976, ça, vous le dites très bien.

0: bien dans votre livre, quand sort l'album Hotel California, Eagles est déjà tellement un énorme groupe qu'en fait leur best-of qui sort début 76, Hotel California c'est fin 76,
1: 8 décembre, voilà. Ouais.
0: Le best-of c'est début d'année,
1: c'est 77. 17 février, ouais.
0: Et c'est un des albums, l'album le plus vendu de tous les temps
1: aux États-Unis.
0: Ouais, c'est
1: voilà,
0: ça. Les 48, quatre premiers albums.
1: Donc là, il justement, peu après le rendu du manuscrit, c'était assez drôle. On a appris qu'il devenait 4 fois platinum, donc 40 millions d'exemplaires.
0: Et vous avez écrit 38 millions.
1: Voilà,
0: vous avez raté 2 millions.
1: C'est 40 millions avec la mise à jour qui est tombée. C'était terrible pour moi. Je venais de rendre le. Mais bon, c'est comme ça.
0: Donc 40 millions d'exemplaires.
1: 40 millions sur le sol américain.
0: Et ça, c'est
1: donc
0: même...
1: c'est mieux que Thriller de Michael Jackson. Ouais. Thriller reste devant au niveau mondial. Mais oui, c'est ce Greatest Hits, donc qui est leur premier best-of, sort donc en février 76. Donc il y a aucun morceau d'Hotel California dessus, de fait. C'est un album incroyable parce qu'en fait, c'est un peu le. C'est ce que je dis dans le bouquin, c'est un peu l'album de country rock idéal. Voilà, si on voulait. Donc, il y a évidemment des morceaux de l'album précédent, One of These Nights, qui lui est déjà numéro un. C'est leur premier numéro un. C'est un peu l'album qui les propulse enfin sur le devant de la scène. Et quand Hotel California arrive, comme dit, je crois que c'est Don Henley qui dit ça, le monde est prêt en fait.
0: C'est ça. Et vous aussi, vous êtes prêts à vous taper un bon Hotel California. Alors c'est parti, on ne va pas se priver. Et puis ensuite, je vais interroger Alexis H. sur le côté pas rockstar de Eagles, parce que dans son bouquin, il décrit une vie de rockstar absolument dingue. Et pourtant, je vous mets au défi de reconnaître un Eagles si vous le croisez dans la rue, vous, depuis la France. On va essayer de comprendre tout ça. Mais pour le moment, écoutons ce tube des tubes, Hotel California. Vous écoutez ici, et il est 20h12.

0: Et la chanson finit comme ça. Alors voilà. Qu'on vient de se taper un double solo dément, et là les mecs se disent « Non mais on va baisser le son, les gens vont comprendre que c'est fini. » Alexis H, excusez-moi, mais vous croyez pas que les Eagles, que vous connaissez bien, que vous avez tant étudié, ils n'auraient pas pu nous faire une vraie fin ?
1: Mais j'en parle dans le livre, ça fait justement... c'est quelque chose que j'ai rajouté sur cette réédition. En me repenchant sur la chanson que j'ai évidemment réécoutée beaucoup, beaucoup,
0: ouais.
1: Même si je la connais déjà par cœur comme beaucoup de monde, je me suis dit qu'en fait, pour moi, c'était ce fade-out, il était parfait. Parce qu'on est dans un univers un peu fou, angoissant,
0: oui. Hein,
1: faut le dire.
0: Hein, c'est une espèce de cauchemar.
1: Voilà,
0: hein,
1: c'est un cauchemar, le mec veut sortir, mais on lui dit, bah, tu peux sortir, mais tu ne pourras jamais t'échapper
0: partir,
1: quelque part,
0: ouais.
1: Tu
0: ne
1: pourras jamais partir. Et en fait, le fait que ce solo, ce double solo en harmonie à la fin, que les deux guitaristes se retrouvent...
0: C'est beau, c'est beau.
1: Et qu'ils aient essayé de faire un fade-out, bah, je trouve qu'en fait, on est dans ce tourbillon un peu de folie. Et qu'on a cette impression du mec qui peut pas s'échapper. Donc je trouve ça plutôt pas mal en fait.
0: Bon, et vous nous attendiez au tournant puisque vous vous êtes demandé si on allait le couper. Bien sûr que pas.
1: Non, non, oui.
0: Jamais, jamais. Ce serait péché. Dans votre livre, Eagles, Life in the Fast Lane, chez l'excellent éditeur Le Mot et le Reste, d'ailleurs qu'on embrasse, qui sort toujours des bouquins fabuleux, vous racontez donc l'histoire des Eagles. Et en fait, moi, de page en page, j'arrêtais pas de faire « Oh, oh non, c'est pas vrai !» Parce que j'imaginais que Eagles, c'était un groupe de musiciens, c'est d'ailleurs souvent un des groupes préférés des musiciens. On admire leur art, ce qu'ils ont au bout des doigts, la manière dont ils composent, etc. Ils sont d'excellents techniciens aussi. Donc j'imaginais moi que c'était des garçons sages qui n'avaient pas fait les mêmes frasques, puisqu'on parlait des Stones tout à l'heure, que les Rolling Stones ou les Zeppelin. Et en fait, en vous lisant, on apprend que c'était... ils donnaient pas leur part aux chiens en ce qui concerne la drogue, l'alcool, les jeux d'argent, etc. en tournée dans les années 70.
1: Ouais, c'était la folie.
0: Très turbulent.
1: Oui, oui, oui. Bah, en fait, ils vivaient leur vie de rockstar, comme tous les grands groupes de rock des années 70, je pense, l'ont vécu. Effectivement, on a cité les Stones, Led Zepp, les Who étaient complètement fous aussi. Keith Moon, c'était un des plus barjots. Et d'ailleurs, il était pote avec Joe Walsh. Donc, ensemble, en gros.
0: Qui était le plus marrant des
1: voilà. Et Joe Walsh disait qu'en gros, il avait appris le saccage de chambre d'hôtel via Keith Moon, quelque part. Donc il a appris à bonne école, voilà. Donc non, ils n'étaient pas du tout sages, c'était la folie. Dès lors que la Eagles Mania en fait s'est mis en branle, c'était la folie. Ils organisaient donc des afters, le 3E, ils appelaient 3 Eagles, en gros la troisième mi-temps des Eagles, après les concerts, et il y avait des techniciens qui devaient passer dans le public, distribuer des petits badges aux groupies, aux plus belles groupies, il fallait
0: que tu puisses rentrer en coulisses.
1: Voilà, exactement, et qu'après c'était dans les chambres d'hôtel la folie avec la baignoire remplie de bière, la cocaïne, toutes sortes de drogues, et puis tout ce qui peut s'en suivre.
0: Et alors vous racontez aussi, c'est hyper marrant, une espèce de poker qu'ils ont inventé, et avec ça ils arrivent à arnaquer les managers
1: d'autres groupes. Ils jouaient, ils avaient inventé le Eagle Poker,
0: un genre de poker, mais c'est toujours eux qui gagnaient.
1: Oui, ils gagnaient beaucoup. De toute façon, après, puis bon, il faut imaginer les sommes qui s'échangeaient dans les avions, même entre eux dans l'avion. Ils jouaient avec des roadies, avec des techniciens, et des fois ils perdaient 2000, 3000 dollars comme ça.
0: C'était pas grave.
1: Non, pour eux, non. Au début, ça pouvait l'être, mais je pense qu'ils jouaient pas au même jeu. Et puis après, c'était plus grave du tout.
0: Et alors, je précise aussi, puisque Alexis H a parlé d'after, que même during le concert, pendant le concert, c'était n'importe quoi. On apprend qu'ils demandaient aux roadies de mettre des lignes de cocaïne sur les amplis. Ainsi, entre les morceaux, les musiciens pouvaient faire genre oh, je vais régler mon bouton qui marche pas bien. Et en fait, à ce moment-là, ils prenaient de la drogue pendant le concert.
1: C'est ça, c'est Don Felder, l'un des guitaristes qui a été viré du groupe en 2001, qui raconte ça dans son autobiographie Heaven and Hell, My Life in the Eagles, qui est sorti en 2009. Et c'est un bouquin qui est assez fabuleux pour ça, parce qu'en fait...
0: Mais il n'a plus rien à perdre.
1: Il déballe tout. Ça n'a pas trop plu à Glenn Frey et Don Henley qui ont voulu interdire la parution du bouquin pendant un moment. Et puis après, l'histoire de son éviction du groupe a été réglée à l'amiable, entre guillemets.
0: Oui.
1: Mais entre avocats et pour un montant, une somme d'argent qui n'a pas été, dont le montant n'a pas été dévoilé. Mais oui, lui, il raconte tout ça par le menu et c'est assez fou, quoi. Alors évidemment, il y a des choses dans son bouquin à prendre avec des pincettes.
0: Oui.
1: Il faut essayer aussi de
0: écouter la version des autres.
1: Voilà, exactement. Ouais. Mais c'est rare d'avoir un tel point de vue, le point de vue interne d'un membre d'un groupe comme ça qui raconte. On a Life de Keith Richards pour le coup, pour revenir encore aux Stones, ce qui est aussi pas mal dans le genre.
0: Oui, il raconte des trucs pas très sympas sur Mick Jagger.
1: Aussi, oui.
0: Justement, alors, on parlait des Stones, on parlait de Led Zeppelin. Tout de suite, les Stones, on a des images. Led Zeppelin, tout de suite, on a des images. On voit les visages, on voit les corps, on voit les looks, on voit les attitudes. Eagles, on n'a pas forcément, en tout cas, moi, je sais que je ne l'ai pas, et pourtant, je sais que j'aime leur musique, d'image mentale qui vient tout de suite. Parce que la pochette d'Hotel California, c'est hyper beau, c'est un ciel, un arbre et tout, mais ce n'est pas eux. Donc voilà, est-ce que ça... C'est un signe que c'est quand même pas des rockstars comme les autres et qu'en fait, ils ont plutôt tout misé sur la musique que sur le côté sexy de la rockstar.
1: La seule pochette d'ailleurs d'album sur laquelle ils apparaissent, c'est Desperado, donc celle du deuxième album, quand ils sont encore quatre. Sinon, tout le reste, effectivement, c'est des réalisations graphiques, avec leur vue avec la maison de disques, avec des photographes, et etc. Mais oui, je pense que c'est exactement ça, en fait. C'était un groupe... Glenn Frey, quand il monte le groupe, il veut les meilleurs musiciens, les meilleurs songwriters, donc capables d'écrire toutes les chansons, et des mecs qui peuvent chanter aussi.
0: Et pas forcément des amis, d'ailleurs. C'est ce que vous expliquez bien. Hein.
1: Non, ils sont pas forcément... Lui a développé une amitié assez forte avec Don Henley, évidemment, un peu à la Lennon-McCartney. Hein, c'est vraiment le parallèle qui vient le premier en tête. Ce binôme d'écriture, en fait, qui s'est forgé surtout à partir du deuxième album. Mais oui, lui, il misait beaucoup sur la musique et pas tant sur, effectivement, les phrases. En concert, c'était très sage. Jusqu'à l'arrivée de Joe Walsh, qui met un peu plus de piment sur scène, qui bouge plus, qui fait des pitreries, qui est un mec un peu plus vivant. Mais sinon, c'est souvent assez strict. Et donc, je pense que c'est pour ça que, oui, le grand public, et puis il changeait beaucoup de tête aussi, un coup les cheveux longs, un coup les cheveux plus courts, la moustache, la barbe.
0: Est-ce que ça manquait de marketing, en fait, Eagles, ou est-ce que c'est très bien comme ça?
1: Moi, je pense que c'est bien comme ça. Ça leur a réussi quelque part. Ils ont montré en fait, eux, ce qu'ils voulaient, et ça a toujours été le cas, c'était se démarquer par la musique.
0: Ouais.
1: C'était ça le leitmotiv, c'était faire des bons albums. Et ils voulaient. Et Hotel California, ce titre-là est quand même un exemple très parlant. C'est quand même un album incroyable de A à Z. Il n'y a pas un morceau faible.
0: Non.
1: Voilà, tout est ciselé à la perfection, produit à la perfection. Alors, il y en a que ça embête. Hein. Forcément, ceux qui sont adeptes d'un rock un peu plus garage, ça leur plaît moins.
0: Oui, ils trouvent que c'est trop premier de la classe.
1: Voilà, exactement. Ouais. Un peu trop propre. Mais bon, ils ont aussi pavé la voie pour le soft rock qui a inondé les ondes dans les années 70. Donc oui, quelque part, ils ont pas misé sur des personnalités... très fortes qui font des phrases en public, par exemple. C'est pas c'était pas Ozzy Osbourne avec Black Sabbath qui faisait des interviews bourrées, etc. On n'en était pas là.
0: C'est autre chose.
1: Voilà, exactement.
0: Alors, sur l'album Hotel California, donc en 1976, il y a une chanson qui s'appelle New Kid in Town, et c'est une de vos préférées.
1: J'aime beaucoup, oui.
0: Eh ben on va l'écouter, ça vous dit ?
1: Allons-y.
0: Alexis H. est dans Décibel et son livre Eagles Life in the Fast Lane est disponible aux éditions Le Mot et le Reste.

0: Hotel California. Les mecs se sont dit, bon, on va baisser le son. C'est bon, voilà, la chanson est finie.
1: C'est vrai, je ne m'étais jamais fait la réflexion, c'est exactement la même chose.
0: En fait, quand il y a des chansons vraiment immenses, moi j'aime bien quand il y a une vraie fin. Mais c'est un débat pour un autre jour, Alexia. Là, je voulais vous demander, en écoutant New Kid in Town, on se rend compte que les harmonies vocales sont sublimes. On parle beaucoup des Beach Boys, on parle des Bee Gees, avec ces voix comme ça merveilleuses qui s'entremêlent. Mais là, c'est le cas aussi sur New Kid in Town. Pourtant, on ne pense jamais à dire Eagles. Et les harmonies, jamais. Personne ne dit ça, sauf vous dans votre bouquin. Mais c'est pour ça, c'est super qu'il existe. Mais est-ce que, en fait, cet Hotel California est tellement énorme qu'on ne peut pas penser à autre chose quand on pense aux Eagles?
1: Oui, notamment en France, en fait.
0: C'est un problème français.
1: Oui, je pense. Aux États-Unis, s'ils remplissent des salles, ce n'est pas juste sur une seule chanson. Les États-Unis, c'est le pays de la country, donc tous les débuts dont on a parlé tout à l'heure, ça leur parle aux Américains, et quasiment tout le monde a une copie du fameux Greatest Hits, le premier du nom.
0: Bah, 40 millions vendus, voilà, oui, il y en a un qui traîne forcément.
1: Et en fait, les harmonies vocales, c'est leur secret dès le début. Et dès le début, ils misent là-dessus, et Glyn Johns, qui est donc leur producteur sur les deux premiers albums, producteur des Who notamment, hein, et qui a bossé en tant qu'ingé son pour les Stones, Led Zepp, etc. Lui, il repère ça tout de suite, en fait. Et lui, d'ailleurs, quand les Eagles, quand Glenn Frey ou Don Henley lui disent, nous, on veut être un groupe de rock, forcément, lui, il les entend, il a bossé avec les Who, donc avec les Stones, etc. C'est, pour lui, c'est pas, la magie, elle vient pas de leur côté rock.
0: C'est ça.
1: Elle vient de ses harmonies vocales. Pour lui, c'est un groupe de ballades. Et un groupe de country rock et de ballades. Et d'ailleurs, la production des deux premiers albums, elle est parfaitement adaptée à ce qu'ils faisaient à l'époque. Puis après, quand ils ont décidé de muscler un peu leur jeu, évidemment, ils se sont pris le chou avec lui et ça a mené. Voilà, il a dit. C'était un divorce à l'amiable, je ne sais pas comment on peut dire. Et ils se sont tournés vers Bill Simzik, qui lui avait produit des albums beaucoup plus rock, notamment le précédent de Joe Walsh à l'époque. Et il leur a dit, si vous voulez vraiment faire du rock'n'roll, avec moi c'est bon, on y va. Et d'où l'évolution de leur son, mais jamais, ils n'ont jamais perdu les fameuses harmonies vocales, puisque là on vient de l'entendre, c'était quand même assez incroyable.
0: C'est magnifique, et c'est sur l'album Hotel California, voilà. Sur le cinquième. Ça vous donne envie d'écouter les Eagles, ça tombe bien, parce que je pense que c'est exactement le but d'Alexis H. quand il a écrit ce Eagles Life in the Fast Lane. Dispo aux éditions Le Mot et le Reste, j'ai préparé une petite sélection de reprises d'Hotel California. Vous allez adorer, à tout de suite.
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0: Je dis tout à l'heure, Alexis, que vous avez décidé, vous avez eu envie d'écrire ce livre parce que vous vouliez que tout le monde comprenne à quel point les Eagles, c'était génial, au-delà de Hotel California. Est-ce qu'il y a une autre raison? Est-ce que vous avez un rapport particulier avec ce groupe qui fait que vous vouliez coucher leur histoire sur le papier?
1: Non, pas du tout. Si ce n'est que quand j'ai commencé à écrire sur la musique, je pense en 2013, j'ai lancé un petit blog, comme ça, ça se faisait à l'époque. Et en fait, je traitais de l'actu musicale, comme ça, de manière très libre. Et au même moment, j'ai acheté le coffret Eagles noir, qui regroupe donc tous les albums des années 70. Et c'est là que j'ai vraiment découvert qu'il y avait autre chose qu'Hotel California. Et en fait, je me suis lancé dans une sorte de story album par album. Je publiais un billet, voilà. Et quelque part, la genèse, elle est là. Et puis après, quand en 2014, j'ai commencé à écrire pour les Inrock. Et puis, petit à petit, l'envie est venue de d'écrire sur la musique, version livre. Et pour moi, les Eagles, ça s'est imposé aussi parce qu'il n'y avait pas de livre sur les Eagles en langue française.
0: C'est vrai.
1: Voilà, il y a des livres en anglais, évidemment, américain,
0: mais
1: etc.
0: Mais chez nous, il n'y avait rien.
1: Il n'y avait rien du tout. Donc, c'était aussi un moyen de combler un peu ce vide. Et puis, il y avait de la matière, encore une fois, puisqu'il y a la musique, il y a les frasques, etc. Il y a des choses à raconter. Et puis, c'est quand même un groupe qui a placé deux albums dans les trois ou quatre plus grosses ventes de l'histoire, là, au niveau mondial. Ouais. Donc, c'est quand même assez fou.
0: On est bien d'accord. Et donc les albums incontournables, ils sont sortis entre 72 et 79, et le cinquième étant Hotel California, qui a fêté ses 50 ans. Donc cette année, Hotel California, allez, on révise. Welcome to the Hotel California. Avant de passer aux reprises, il faut quand même poser deux, trois questions parce qu'il y a des légendes autour de cette chanson Hotel California. On dit que son premier nom, c'était Mexican Reggae.
1: Oui, c'est ça.
0: C'est vrai, ouais, ça.
1: Parce qu'en fait, le rythme, c'est un
0: reggae.
1: C'est un reggae. Et quand Don Felder a apporté la cassette sur laquelle, donc Don Felder, un des deux guitaristes lead du groupe, a apporté la cassette avec, je sais pas, une dizaine d'idées de chansons dessus, il y avait ce morceau qu'il
0: Mexican
1: avait
0: écrit.
1: Alors, lui dit qu'il avait quasiment tout écrit déjà. Après, les versions divergent comme toujours.
0: Oui.
1: Mais quand Don Henley et Glenn Frey l'ont écouté, effectivement, ils ont voulu lui apposer ce nom parce qu'il y avait ce côté reggae et ce côté un peu mexicain, voilà,
0: oui.
1: En même temps. Donc, et pour Don Felder, le fait qu'il décide de donner un nom à cette démo, c'était très bon signe parce que souvent, ça voulait dire qu'après, c'était une idée qu'ils allaient creuser.
0: Parce qu'on s'attachait au morceau. Alors, une reprise des Gypsy King de Hotel California, elle est archi connue, elle est dans le film des frères Coen, The Big Lebowski. Et pour une chanson qui a commencé en s'appelant Mexican Reggae, il y a une reprise d'un grand reggaeman jamaïcain, Max Romeo. Et puis Nancy Sinatra, la fille de son père, a repris Hotel California.

0: que les paroles de cette chanson, elles sont maudites. On dit que si on les écoute à l'envers, c'est une messe noire, sataniste. On dit plein de trucs sur Hotel California. Vous avez analysé les paroles. On en a parlé tout à l'heure. Hein. Pour vous, ouais, c'est un cauchemar californien, en fait.
1: Mais c'est ça, mais en fait, c'est même pas pour moi. C'est pour Don Henley qui les a écrites avec Glenn Frey. Bon, c'est surtout Don Henley qui a le plus contribué aux paroles. Mais pour lui, l'idée, c'était de montrer l'envers du rêve californien et de la réussite, etc. Ouais. Le revers de la médaille.
0: Et puis le côté aussi un peu tentaculaire de Los Angeles.
1: Puis toutes les phrases, que la drogue, etc. Alors il y a des gens qui ont dit que cet hôtel c'était un centre de désintoxication. Bon, lui il dit clairement c'est le voyage de l'innocence vers l'expérience en fait. Et il dit d'ailleurs que de nombreuses chansons des Eagles tournent autour de cette thématique. C'est quelque chose qu'il travaille énormément. Et je crois qu'en fait des fois il faut juste écouter les artistes et il faut pas aller chercher beaucoup plus loin, même si son talent en tant que parolier, parce que c'est un excellent parolier, il faut vraiment écouter les paroles des Eagles et notamment les chansons chantées par Don Henley. Ces paroles ont toujours un double sens, donc c'est ça qui est très fort avec cette chanson. On l'écoute, on la fait écouter à 10 personnes, 10 personnes pour en sortir une explication différente de ce qu'ils ont perçu ou cru percevoir de ce que dit la chanson.
0: Les Eagles, leur vie, leur œuvre, leurs engueulades, leur carrière, leurs frasques, leurs chansons, leurs albums. Il y a tout dans Life in the Fast Lane, votre livre Alexia aux éditions Le Mot et le reste. Juste pour finir, si jamais je suis la fée clochette et là en un coup de baguette magique, je peux vous envoyer à la sphère. Est-ce que vous avez envie de les voir aujourd'hui ou pas? Enfin, de le voir, parce que oui, en fait, c'est...
1: Alors, ils sont trois de l'époque des années 70, puisqu'il reste Timothy B. Schmidt, le bassiste, Joe Walsh, un des deux guitaristes, et Don Henley, donc chant batterie.
0: Qui va être le grand Manitou.
1: Est-ce que j'y vais? Oui, si vous pouvez m'y envoyer, oui, parce que déjà, c'est les plus...
0: C'est pas cher, c'est gratuit, je suis la fée clochette, c'est cadeau.
1: Et comme le son a l'air assez incroyable à la sphère, apparemment, tout le monde dit que c'est complètement fou, puisqu'à chaque place,
0: on entend et on voit des trucs incroyables.
1: Les écrans, etc. Donc je pense pour l'expérience dans une salle lambda, j'aurais peut-être dit non, mais parce que moi vous m'auriez envoyé en 76, sur la tournée Hotel California.
0: Je suis la fée clochette, là il faut 3-4 fées clochettes pour 76, mais on est d'accord, on ira ensemble.
1: Voilà,
0: merci beaucoup Alexis. Merci, à bientôt.
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0: Et c'est l'heure de jouer au Blind Test. Ce fameux livre d'Alexis H. Eagles, Life in the Fast Lane, est à gagner. Et le thème du Blind Test ce soir, ce sont les bisous, les baisers en chanson. On joue avec Marie-Christine. Bonsoir Marie-Christine.
3: Bonsoir Émilie.
0: Comment ça va?
3: Moi, plutôt bien, puisque je t'ai pas parlé depuis très longtemps. Et j'ai eu la chance, il y a 3 semaines, d'aller au festival Parole Musique à Saint-Étienne et voir Feu Chatterton.
0: On adore Feu Chatterton. Ah, c'était comment?
3: Super.
0: C'était super.
3: Franchement, c'était super.
0: Excellent groupe.
3: On a revu Terre Noire, qu'on avait vu ensemble à Saint-Étienne.
0: Vous vous régalez un peu à Saint-Étienne, hein?
3: Ouais, c'était un bon festival.
0: Bon, super. Eh ben Marie-Christine, bienvenue. Et Elisabeth est là aussi. Bonsoir Elisabeth.
4: Coucou.
0: Comment ça va?
4: Bonsoir Marie-Christine.
3: Bonsoir Elisabeth.
4: Je rigole,
0: je vous entends souvent. Évidemment, toutes les deux, vous êtes des habituées de Décibel et ça me fait très plaisir de jouer avec vous ce soir avec des chansons qui parlent de bisous, de baisers et de kiss. Non, il n'y a pas kiss, j'ai mis que des titres en français. On cherche le nom.
4: Tu n'as pas mis kiss, oui.
0: Non, j'ai pas mis kiss de Prince.
4: Bien maquillée.
0: On cherche le nom de la personne qui chante, ou du groupe qui chante la chanson. Vous aurez 1 point par bonne réponse et à la fin, vous gagnerez toutes les deux, Elisabeth et Marie-Christine. Déjà parce que vous êtes merveilleuses et aussi parce que, de toute façon, c'est comme ça que ça marche dans Décibel. Vous gagnerez toutes les deux un exemplaire du livre d'Alexis sur les Eagles, ok?
4: Alors, est-ce qu'il sera dédicacé, Émilie?
0: Alors, est-ce qu'il sera dédicacé
4: Ça me ferait plaisir, je suis très dédicace.
0: D'accord, si j'arrive à rattraper dans le couloir, oui, mais là, du coup, je ne peux pas tellement sortir parce qu'il est parti, je crois.
4: Oui, je comprends.
0: Je pense qu'il est parti. Ah, désolé, mais je saurai pour une prochaine fois. Oui, non, il est parti, on me fait signe.
4: Oui. Sache-le pour la prochaine fois.
0: C'est toujours mieux un bouquin dédicacé. Allez, Marie-Christine et Elisabeth, on y va, on ne perd pas de temps. Une première chanson sur des bisous, des baisers. Dites-moi, qui chante ça? Il s'agit d'un autre Elisabeth, français.
4: Elisabeth, Lerita Mitsuko, peut-être ?
0: Non, c'est pas Lerita. Non.
4: Voilà. Ah, Elisabeth, ça serait Dao, Étienne,
0: c'est
4: peut-être.
0: Pas Dao, mais c'est la non même plus. Époque. C'est un groupe français qui, dont la dernière tournée a battu tous les records et ils ont joué devant plus d'1,5 million de spectateurs.
4: Est-ce que ça serait Indochine ?
0: Oui, bravo !
4: Indochine, voilà. Et ma fille l'a vu à Paris avec mon petit-fils.
0: Ah bah oui, de toute façon...
4: On ils sont allés les voir à Paris, oui, Indochine.
0: 1,5 million
4: Magali,
0: de personnes qui sont allés voir Indochine en concert et c'était trop bien.
4: Ouais.
0: Bah, je vous mets à chacune un point, Marie-Christine et Elisabeth, puisque vous avez trouvé
4: au
0: même moment. Exactement. Allez, on continue, mesdames, avec une autre chanson de Bisous. Celle-là, je suis sûre que vous la connaissez, mais allez-vous vous rappeler du nom de l'interprète ? Ça, c'est une autre question.
4: Embrasse-moi idiot,
0: la chanson
4: sur
0: Victor. Oui, bravo.
4: Ah.
0: Mais quelle mémoire, bravo.
4: Embrasse-moi idiot.
0: Et j'oublie tes défauts. Mais comment tu peux te souvenir de ça, Elisabeth, enfin ?
4: Eh ben écoute, la mémoire, beaucoup, les chansons, tu le sais.
0: Oui, mais Bill et Baxter, puis, c'est quand même pas un mot qu'on dit tous les jours, bon sang, c'est fou.
4: Eh ben non, mais voilà, c'est comme celui qui est décédé, qui était venu à la foire de Valentinique. Tu sais que je te parle dans le Doubs, qui est décédé avec sa... Ah, sa coupe, ses cheveux très très noirs.
0: Alors, les cheveux très très noirs qui est mort...
4: La banane. Dis...
0: Moi tout de suite, c'est Ozzy Osbourne, mais ça doit pas être lui. Dick Rivers, non, peut-être
4: non. C'était un français, groupe, c'était un groupe.
0: Ah, écoute, on retrouvera. Ah, les Forbans, oui. Bébert.
4: C'est
0: Bébert, elle parle de Bébert.
4: Emeline, elle était devant avec mon mari, une copine. Elle avait 5 ans.
0: Que de bons souvenirs avec les Forbans. Bah oui. Elisabeth a trouvé Bill Baxter et Indochine. Marie-Christine a aussi trouvé Indochine. On se fait un dernier bisou pour terminer le blind test. Mais qui chante ce bisou-là ?
4: Avant que ça soit Carlos, Elisabeth.
0: Oui.
4: Eh oui, elle est bonne, Elisabeth, c'est la merveille du monde.
0: Incroyable, mais c'est une machine.
4: Eh oui. Ah ben, j'ai pas le temps de réagir, là.
0: Embrassez-vous, big bisous sur le nez.
4: Pas le temps de réagir.
0: Voilà.
4: Oui, puis, et puis en plus, il n'était pas passé le morceau.
0: Non, il n'était pas passé, mais non, Marie-Christine a raison. Marie-Christine n'a eu aucune chance là, parce que Elisabeth.
4: Ah non, j'ai pas le temps.
0: Si elle commence à deviner les titres avant qu'on les envoie, moi je ne sais plus comment faire. Je ne sais plus.
4: Mais tu sais, je dois avoir une de chance.
0: Il y en avait plein. Il y en avait plein, ouais. Mais en tout cas, je suis ravie d'avoir joué avec vous. Marie-Christine et Elisabeth, et donc je vous envoie ce bouquin formidable sur les Eagles, pas dédicacé, mais avec tout mon amour. Ça vous va ?
4: Oui, et puis j'avais fait aussi, alors justement, j'avais demandé à une de tes standardistes si je pouvais justement avoir une petite dédicace de ta part.
0: Oui, eh bien, le message est passé et tout a été organisé. Pas de problème, j'envoie ça. Et je vous fais plein de bisous à toutes les deux. Bisous Marie-Christine et Elisabeth.
4: Merci.
0: À la prochaine, je vous embrasse et je vous propose de passer directement au coup de cœur parce que on n'a pas le temps.
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0: Bah oui, ce soir, je sais pas ce qui se passe, on est en retard. Ça, c'est Hôtel California qui nous a mis dans la sauce. Mais je tiens à vous présenter Yaya Minté. C'est un artiste qui est né au Sénégal, mais qui est basé à Paris. Il est auteur, compositeur, chanteur et producteur. Vous allez entendre sa voix. Moi, c'est vraiment ça qui m'a frappé dès le départ. Il a fait plein de premières parties, Yaya Minté, de Tiken Jafakoli, de Imani aussi, ou encore de Jane. Et il sort son premier album qui s'appelle So, dessus à cette chanson merveilleuse Carry Me On, et c'est notre coup de cœur du jour, Yaya Minté. 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

0: s'appelle Yaya Minté. Le premier album So vient de sortir. Et merci à Flo Morel d'ici qui m'a fait découvrir cet artiste magnifique. Voilà, Yaya Minté. J'enquête. Pour le moment, pas de date de concert, mais je vous tiendrai informé, c'est promis.
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0: C'est déjà l'heure de la dernière chanson de l'émission. Vous avez l'habitude, la chanson anniversaire. Sauf qu'aujourd'hui, c'est pas n'importe quel anniversaire. Johnny Hallyday, le taulier, le patron, le boss, l'idole des jeunes, aurait eu aujourd'hui 83 ans. Je ne peux pas parler de Johnny sans penser à mon amie Annie Lep. Bonsoir.
2: Bonsoir Émilie.
0: Annie Lep qui a vu Johnny en concert, tenez-vous bien, 282 fois. Johnny qui avait tellement l'habitude de l'avoir au premier rang, notre Annie, il te surnommait
2: Alcaline.
0: Alcaline, j'adore. Annie, t'as une émission de radio formidable sur Radio Rock Passion.
2: Oui, c'est Radio Web Passion, tous les mercredis de 21h à 23h, et c'est du 100% Johnny, bien sûr.
0: Évidemment, ça s'appelle Sur la route avec toi, Johnny, tout comme ton premier bouquin à son sujet. T'en as écrit un deuxième ensuite qui s'appelait Ma lettre à Johnny. Et cette année, t'as sorti Parlez-moi de Johnny. Avant que tu nous dises deux mots de ce livre, je voudrais savoir, le 15 juin, c'est donc l'anniversaire de Johnny. Il est plus là depuis bientôt 10 ans. Ça empêche pas les fans de célébrer la mémoire de Johnny, plutôt que d'ailleurs à l'anniversaire de sa mort, à l'anniversaire de sa naissance.
2: Exactement.
0: Qu'est-ce que vous faites cette année,
2: cette année, Universal a eu la bonne idée de retransmettre le film Laura Datour dans les salles de cinéma.
0: Ok. Donc partout en France là, en ce moment.
2: Partout en France, ouais. En ce moment, voilà, on va y courir tout de suite après.
0: Oui.
2: Et c'est une belle journée, ce 15 juin, c'est son anniversaire, donc on va se retrouver dans les salles et on va mettre une ambiance de fou.
0: Ouais, le Laura Datour, c'est un très beau concert donc du milieu des années 90, puis voilà, de le voir en grand écran avec le gros son aussi.
2: Exactement.
0: Ces projections-là, c'est un peu des fêtes pour les fans, vous chantez, vous parlez.
2: Ah oui, on chante, on danse, on tape des mains, on se lève, on danse. Ce qui est différent par rapport au départ, c'est que maintenant on pleure beaucoup moins,
0: ouais.
2: Et on rigole beaucoup plus et on fait plus la fête comme si on était en concert en fait.
0: Bah ça lui aurait plu à Johnny, c'est
2: ouais,
0: sûr.
2: Ouais.
0: Donc là voilà, c'est en train de se passer. Si vous avez un fan de Johnny dans vos relations, il y a de fortes chances que là, à l'heure où on parle, il soit dans une salle de ciné pour célébrer Johnny. Et puis oui, toi aussi, donc tu as, Annie, cette mission en toi de faire vivre la mémoire de Johnny. Et donc ton dernier bouquin, Parlez-moi de Johnny, aux éditions 1 Point C'est Tout, et bah, c'est une série d'entretiens avec plein de gens, des proches de Johnny, notamment son producteur, Jean-Claude Camus, Pierre Billon, voilà, avec qui il a écrit des chansons, tout comme Philippe Labro, Greg Slap aussi, son harmoniciste, voilà. Il y a Jacques Verrecchia, son avocat. Il doit avoir des trucs à raconter. Il fait même la préface du livre.
2: Oui.
0: Annie, c'est important pour toi de faire parler de Johnny maintenant qu'il n'est plus là.
2: Alors oui, parce qu'en fait, ça vient d'une phrase que Johnny m'a dit à la fin d'un concert en 2015, donc il y a un peu plus de 10 ans.
0: Ouais.
2: Il est venu, il m'a fait la bise et il m'a dit « Alcaline, un jour mes amis deviendront tes amis ». Et il a fait demi-tour. Wow. Et pendant une semaine, je me suis dit « Mais pourquoi il me dit ça ?»
0: Pourquoi ?
2: Donc j'avais noté ça dans mes petits cahiers de concert. Et là, je me suis dit « Eh ben voilà, 10 ans après, je vais aller au-devant de ses amis pour leur demander de me parler de Johnny, donc ses amis qui ont travaillé avec lui, enfin voilà, les producteurs, ainsi de suite. Quoi. » Et ils m'ont tous reçu vraiment avec...
0: Ouais.
2: Vraiment.
0: Et j'ai l'impression qu'autour de lui, il a semé quand même beaucoup de bonheur et de joie dans sa vie, hein, parce que les gens en parlent avec énormément d'émotions. Hein.
2: Oui, et je ne savais pas comment ils allaient me recevoir, en fait, et je me suis aperçue au fur et à mesure des interviews qu'ils étaient super contents de ma démarche.
0: Bravo à toi, Annie Lep, L-E-P. Les éditions, c'est 1 Point C'est Tout. Et le livre s'appelle Parlez-moi de Johnny. Et si vous voulez vous faire la trilogie, le premier, c'était Sur la route avec toi, Johnny. Et le deuxième, Ma lettre à Johnny. Mon petit doigt me dit, Annie, que t'es en train de préparer le tome 2 des entretiens avec les gens qui ont bien connu Johnny Hallyday. Parlez-moi de Johnny 2, c'est vrai ?
2: Oui, parce que quand j'ai fait ma liste des personnes que je pourrais interviewer, quand j'en ai parlé à mon éditeur, il m'a dit bah non, parce que ça, là, ça va faire un livre de 800 pages, c'est pas possible.
0: C'est le Seigneur des Anneaux,
2: ils
0: Annie.
2: Ils m'ont tous dit oui, donc j'étais un peu embêtée. Donc il m'a dit pas grave, on va faire un tome 1, puis un tome 2. Et j'ai mon éditrice là qui m'a dit que comme le livre va sortir pour les 10 ans du départ de Johnny, on
0: donc
2: va
0: l'année
2: même faire,
0: prochaine, voilà, 2027.
2: On va même faire un paquet cadeau avec une jolie boîte avec le tome 1 et le tome 2 dedans.
0: Ok, bah bravo. Et donc peut-être que là, en venant parler de lui comme ça à la radio quelques minutes le soir de son anniversaire, et puis et ses livres, et puis ton émission de radio, tu comprends pourquoi il t'a dit que ses amis allaient devenir tes amis.
2: Exactement, exactement.
0: Merci beaucoup Annie. Bah je te propose qu'on se quitte en écoutant un extrait du concert le Laura Datour.
2: Exactement.
0: Tu l'as vu, j'imagine, à l'époque.
2: Bien sûr, j'étais au premier rang comme d'habitude.
0: 282 concerts de Johnny. Elle a vu Alcaline. Ça rigole pas. Hein.
2: Bon anniversaire Johnny en tout cas. Plein de bisous.
0: Gabriel.
2: Vers ton étoile.
0: Merci, merci beaucoup Annie. À bientôt.
2: Merci, à bientôt.

0: l'amour enchaîné. Et vous faites évidemment chez vous la chorégraphie hein, avec les deux poignets croisés au-dessus de la tête. Hommage à Johnny, le live Lorada Tour Bercy de 1995. Ce soir, en ce moment même, dans tous les cinémas. Voilà, c'était notre hommage à Johnny Hallyday. Merci d'avoir écouté Décibel ce soir. Vraiment, ça m'a fait plaisir. L'équipe présente était Iris Guitoni, Iki, Elodie Biancamaria, Sadika Raou et Franck Moilier. Et demain, qu'est-ce qui se passe? Eh bien, demain, c'est le premier match de la France à la Coupe du Monde. Alors demain, allez les Bleus en Amérique. Décibel sera là pour faire un petit warm-up, un petit échauffement avant le début du match. À demain 20h.
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3: Bonjour la France, j'espère que tu vas bien, que tu as passé un bon week-end la France. Comment ça va Éric Bastien?
4: Mais ça va, je réalise qu'on est le 15 juin. Et que dans 15 jours c'est le 1er juillet. Que c'est les vacances, on est à deux doigts des vacances là. Des et grandes vacances d'été.
3: C'est bien.
4: Bah moi, ça me met en joie, excusez-moi d'avoir des sentiments, des émotions. Hein.
3: Bientôt Noël. Allez,
4: voilà.
3: Je vous rappelle que donc on a une nouvelle semaine, ce qui veut dire un nouveau cadeau. Et cette semaine, mes chéris, on va vous régaler. Parce que, enfin, j'ai envie de te dire, comme toutes les semaines, on vous offre 2 jours en famille ou entre amis, faites bien ce que vous voulez, au festival Grande Marée à Julouville, au cœur de la baie du Mont Saint-Michel.
4: Oh, c'est beau.
3: Alors attention, c'est pas n'importe quoi, parce qu'il va y avoir Kenji.
5: Oh mon Dieu, laissez-les-moi.
3: Les balades de la maman. Mais pas que, il y aura aussi Julien Clerc, Benabar, Zaz.
6: Je veux d'amour, la la, la la la la.
4: C'est du lourd, hein.
3: Qu'est-ce qu'on a d'autre? Hein Céline, on a plein de trucs. On a Christophe, on a Christophe Maé. Mais on a aussi de la pop anglaise avec les Cooks. Voilà.
4: Tout ça dans un festival.
3: Tout ça dans un festival. Vous aurez 2 jours sur place, un séjour pour 4 avec une nuit avec petit déjeuner à l'hôtel du musée de Granville. 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Si vous ne gagnez pas ça, eh ben, vous gagnez quoi?
4: Ah, écoutez, il faut alimenter tout le monde.
3: Eh oui.
4: Vous avez vu toute l'équipe, le staff, les managers, les chanteurs, les auteurs, les compositeurs, le public. Alors, on va poser une tente, que dis-je, une tente, un marabout. Vous savez, comme à l'époque, là, les grands trucs.
3: Oui,
4: là,
3: un barnum.
4: Des igloos, voilà, un gros barnum de café signé Joe Malongo, la légende. Il vient avec toute la famille. Là, toute la famille se déplace. Et puis, il en profitera quand il aura 2 secondes pour vous fabriquer une machine. 32 dosettes et 6 verres en verre, rien que pour vous.
3: Eh ben, c'est magnifique. Allez, on accueille nos 2 candidats du jour, Leïla et Laurent.
7: Bonjour. Bonjour.
3: Ça va, les amis?
7: Bonjour.
4: Bonjour.
3: Alors, Leïla, tu joues avec Ici Nord. Tu habites à Estrée, dans le Pas-de-Calais, c'est ça?
8: C'est ça, oui.
3: Parfait. Tu as 28 ans, tu es mariée à Thibaut.
8: Oui.
3: Tu as 2 petits chats, ils s'appellent comment tes petits chats?
8: Alors, ils s'appellent Thirou et Bichette. Mais c'est plus les chats de mon mari Kenya.
3: Ça veut dire quoi, ça?
8: Ça veut dire que moi, je ne suis pas très chat.
3: Ah, comme moi, je préfère les chiens. Bah oui. Bah, faut t'acheter un chien, faut aller dans... Il y en a plein. Ah oui. Alors, il s'appelle Thirou parce qu'il est roux, j'imagine.
8: Voilà, c'est ça. Même si ce serait plutôt gros roux en le regardant, mais c'est roux.
4: Il va apprécier.
3: Bah, moi, j'adore les chats roux parce qu'ils sont fous, ils sont plus fous que les autres.
4: Ah bon?
3: Oui, oui, les
4: Pourquoi
3: roux.
4: C'est prouvé, ça?
3: Ah, c'est prouvé. Tous ceux qui font le plus de conneries, c'est les roux. Voilà, c'est comme ça.
8: Okay.
3: Eh oui! Alors, tu travailles dans un commerce, tu vends des glaces, des chichis, des gaufres, des crêpes, et tu es à Berck de quand à quand?
8: Pendant la saison, on va dire de février-mars jusqu'à septembre-octobre.
3: Bah, dis donc, c'est pas mal, ça.
8: Des grosses saisons, ouais.
3: Que des trucs que moi je pourrais manger toute la journée, hein, des crêpes et des gaufres, comment te dire. Et alors, dis donc, par contre, quand tu étais petit, tu voulais...
9: être un chanteur.
4: Ah oui.
3: Eh oui, tu voulais chanter quand tu étais petite.
8: Oui.
3: Et alors?
8: Et alors, bah, je chante dans ma salle de bain.
4: Voilà. C'est déjà ça.
3: Oui, bah, c'est déjà ça. Mais, et...
8: Ah oui, voilà.
3: Mais t'es encore très jeune, tu peux participer à The Voice.
8: Ah oui, mais non, je suis trop timide pour.
3: Ah oui, bon, bah ça, c'est du coup, bah non. Bah oui, bah je comprends.
8: Bah non.
3: Et je comprends totalement. Alors, on va parler avec toi, on parlera d'astrologie. Voilà, là, t'es comme moi, t'adores l'astrologie, on en parlera toutes les deux. T'es quoi comme signe?
8: Moi, je suis Verseau.
3: Hop, hop, hop, t'es juste après moi, moi je suis Capricorne. On en parle après. Mais là, tout de suite, on va marquer le premier point. Une petite ambiance. Incroyable talent, le générique.
4: Oui.
3: Alors, figure-toi que Gad Elmaleh vient de tenter sa chance dans la version américaine de Incroyable Talent. Est-ce que c'est vrai que Gad a tenté sa chance dans Incroyable Talent américain? Top chrono, 5 secondes. Et c'est Mais oui, c'est une bonne réponse, c'est pas Gad, c'est Kev Adams. Et oui, et figure-toi qu'il a fait un numéro de stand-up en anglais.
4: Il était
3: et
4: très bon.
3: Il a été très bon, oui. Et les jurés de Got Talent, ils ont trouvé ça vachement bien. Leïla, premier point pour toi.
4: Il était hyper à l'aise, surtout en anglais. Moi, il m'a bluffé.
3: Ah bah c'est que
4: j'en suis très loin là.
3: Il parle mieux que toi, Kev.
4: Ah, c'est même pas parler mieux que moi. Oh, je ne parle pas du tout, je vous rappelle. Non, franchement, il m'a bluffé. Bon, Laurent avec ici Loire-Océan, qui habite à Nantes. Comment ça va, Laurent?
7: Ouais. Bonjour Eric, bonjour Valérie, bonjour Naïla. Bonjour. Et comme dirait Valérie, bonjour la France.
4: Oui, oui, bien sûr. Bienvenue dans le Dami d'Hollande que tu rejoins aujourd'hui, Laurent.

0: sera un peu heureux cet hiver. Hein.
1: Ah bah ça, je te confirme.
2: Évidemment, Laurent. Alors, il y a Louise et Constance. Quel âge elles ont, les deux petites, là, ou deux grands?
0: J'ai Louise qui a 10 ans et Constance qui a 7 ans.
2: Alors, Louise, elle passe en 6e, si je me trompe pas. Ouais.
0: CM2.
2: Ah d'accord, CM2. Et Constance, qui a 7 ans, elle est en CP, c'est bien ?
0: CE1.
2: CE1, d'accord. Et comment s'appelle madame ?
0: Mathilde.
2: Alors, il y a des chats. Là, on aime les chats. Ici, Laurent, il aime les chats. Oui. Ah oui, il y en a combien, les chats ?
0: J'en ai deux.
2: Deux ?
0: J'ai un vieux pépère qui s'appelle Chouchou, dit Guada.
2: Ok.
0: Parce qu'on l'a trouvé avec le parrain de mes enfants, qui est guadeloupéen, et du coup, bah, c'est resté... Guada.
2: Ok. Okay. Bah, sois le bienvenu, Laurent. Tu es conducteur de poids lourd. On découvrira un petit peu plus de choses sur toi. Et notamment. Oui, ça va, Laurent. Garde-toi. On y est. On découvrira dans un instant que tu étais pâtissier. Voilà. Donc, tu sais faire plein de choses. Laurent.
0: Tout à fait.
2: Allez, on va tenter de marquer un premier point. C'est parti.
1: J'aime bien parce que discrètement, il parle de bouffe. Parce que.
2: Oui.
1: Généralement, quand on arrive à la radio, il a déjà.
2: Oui.
1: Englouti. Voilà.
2: Englouti.
1: Il a englouti déjà, mais il a déjà faim. Bon, allez.
2: C'est normal.
0: Bon, il est midi, hein.
1: Bah oui, voilà.
2: Bah, bien sûr, les midi 12, là, te rends compte. Voici ta première question, ambiance.
1: Comment, Flipper? Qu'est-ce qui t'arrive?
2: Ce qui me donne envie, bien sûr, Valérie, de te redemander de m'imiter le dauphin.
1: Mais qu'est-ce qu'il y a, Flipper? Il y a des méchants dans la baie. Oui, Flipper, appelons la police.
2: Oh mon Dieu, c'est pas possible. Oh Laurent, tu as vu un peu comme elle sait bien. Tu sais faire Flipper, toi, ou pas, Laurent?
0: Pas du tout.
2: C'est pas mal,
1: j'ai compris ce que t'as dit.
2: C'est pas mal, il y a du level, il y a du concours.
0: Je suis pas comédien. Hein.
2: Ah mais il n'y a pas besoin. Les embryons des dauphins ont des pattes arrière. Voici la question, les embryons des dauphins ont des pattes arrière. C'est une affirmation, mais est-ce que c'est vrai ou faux? Top chrono, 5 secondes Laurent.
0: Ouais, je dirais faux. Hein.
2: Tu dis faux?
0: Ouais.
2: Non, c'est vrai, figure-toi, les dauphins descendent des mammifères terrestres ayant vécu il y a 50 millions d'années. Durant leur développement embryonnaire, il y a des petites ébauches de pattes arrière qui ont fini par disparaître avec l'évolution du temps. Laurent, pas de points, mais t'inquiète.
1: Il y a plein de questions. Allez, vous écoutez ici, et qu'est-ce qu'on va faire? Eh ben, on va vous emmener avec Laurent Voulzy, Bubble Star. Oh là là, il fait beau, vous êtes dans votre voiture, vous êtes chez vous, bougez vos bodys, on vous aime, à tout de suite.

0: Vous savez, cette chanson, c'est un chewing-gum dans la bouche, une animatrice de télé d'M6, et ça fait Bubble Star.
1: Oh my god.
0: Alors, vous l'avez là, c'est toi.
1: Je t'aime. Allez,
0: bah jingle. Oui, Bubble Star.
1: Eh oui.
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0: Bah, attendez.
2: C'est ici.
0: Je parle d'M6. M6 à la rentrée, c'est ça?
1: Oui, bah écoutez, on va faire des maisons, on va faire des marrons.
0: À la rentrée, mais oui,
1: mais oui. Alors, je rappelle que nous sommes avec Leïla, qui a un point, qui joue avec ici Nord, contre Laurent, qui joue avec ici Loire-Océan. Voilà. Alors, on parlait avant Bubble Star, on parlait astrologie, et ça c'est un peu mon domaine. Alors, toi, il paraît que t'es comme moi, hein, tu t'adores demander les signes des gens quand tu les rencontres.
3: Pas tous les gens que je rencontre, je leur demande leur date d'anniversaire pour pas trop demander directement le signe, et après voilà, j'aime bien savoir.
1: Alors, est-ce que t'es comme moi, tu fais des, parce que moi je tire les cartes, toi par contre je crois que tu fais des thèmes astrologiques.
3: Je tire les cartes et je fais aussi les thèmes astro, ouais.
1: Et voilà, et je vois que t'adores les scorpions et les capricornes, voilà.
3: Ah oui, j'adore.
1: On était fait pour s'entendre. Et Thibaut,
3: voilà,
1: il est quoi comme... Et voilà, et Thibaut, il est quoi comme signe?
3: Thibaut, il est scorpion.
1: Bah, c'est génial ça, on adore.
3: Bah voilà, parfait.
1: Pop. Donc du coup, si un jour tu as des enfants, il va falloir que tu calcules.
3: Oui, voilà, pour bien, il faudrait que ce soit un petit bélier ou petit lion.
1: Ah, un petit lion.
0: Ah, moi je suis lion, hein.
1: Ah, je sais pas si c'est... Sagittaire, c'est mieux. T'as vu, elle a fait
3: ah. Ah bon.
0: Comme tu me demandes pas ma date d'anniversaire, je te dis, je suis lion.
1: Ouais, non, mais c'est Sagittaire, c'est bien. Moi j'ai une fille Sagittaire, un fils Balance, c'est magnifique.
0: Ah bah d'accord, ça s'explique.
1: Oui. Mais oui, évidemment. Ça, mais tu cernes bien les gens, hein, avec l'astrologie, on est d'accord.
3: Ah oui, carrément, ouais. Ouais. Les traits de personnalité, c'est vrai qu'on les voit bien chez les signes, ouais.
1: Eh ben oui, on les voit bien chez les signes, évidemment. Alors, par contre, côté bricolage, tu bricoles pas?
3: Ah non, je bricole pas. C'est Thibaut et moi, je mène le chantier. C'est ça, ça comme ça.
1: T'es chef de chantier, quoi.
3: Voilà, c'est ça. Chef des travaux finis.
1: D'accord. Tu jardines pas non plus, c'est Thibaut?
3: Non, c'est Thibaut.
0: Ouais, elle tire les cartes.
1: Ah oui, bah, elle peut pas tout faire. Et alors, tu lui dis juste ce que t'as envie comme jardin, quoi. Tu lui dis, tiens, là, j'aimerais bien des fleurs comme ça et tout.
3: Ouais, voilà, c'est ça. Je lui dis, ce serait pas mal, ça. Puis il le fait. Voilà.
0: Parce qu'elle le voit dans les cartes. Il dit, tiens, faudrait des tulipes.
1: Tiens, des hortensias, ça serait pas mal. Et c'est lui aussi qui cuisine à la maison.
3: Ah oui.
1: Et voilà. Toi, tu fais les gâteaux.
3: Voilà, moi je fais plutôt les pâtisseries, ouais.
1: Eh ben c'est pas mal ça. Eh ben c'est très bien. Tu fais quoi? Les fondants, les tartes, les trucs comme ça?
3: Oui, les trucs un peu basiques quand même. Je suis pas une pro non plus comme Mercotte.
1: Ah bah encore. Oui. Eh ben écoute. Ma petite Leïla, on va tout de suite essayer de marquer un deuxième point. Tiens, je te mets une petite ambiance.
4: Elle voulait que je l'appelle Venise. Vous me voyez, maille oreillée, la voix soumise.
1: Alors, on va parler des prénoms. Et figure-toi qu'aujourd'hui, il y a des coachs en prénoms pour aider les parents à choisir les prénoms de leurs futurs enfants. Est-ce que c'est vrai qu'il existe des coachs en prénoms pour aider les parents à choisir? Top chrono, 5 secondes. Eh ben, t'as bien raison, c'est totalement vrai, c'est un nouveau métier. Il y a plusieurs pays, il n'y a pas que la France, il y a des gens qui t'aident à choisir ton prénom avec ton nom de famille, etc. Bravo, 2 points.
0: Laurent, t'as choisi Louise et Constance comme prénom pour tes filles. Donc,
3: tout à fait.
0: C'est très joli, ça. C'est que nous aussi, avec Laurent, on se tire les cartes. Voilà, on va se mettre dans l'ambiance X-Files, hein, parce que nous aussi, avec Laurent, on aime l'horoscope. Voilà, on s'intéresse à tout ça. On se tire les cartes, mon Lolo, hein?
5: Bah oui, hein, tout à fait, un petit peu quand même.
0: Bien sûr qu'on s'est tiré les cartes ce matin et on s'est dit qu'on était une team de dingue, évidemment.
5: Winner, les winners.
0: Voilà, les winners. Mmh. Et ça, on l'a vu dans l'astrologie, on l'a très très bien vu.
1: Riri et Lolo.
0: Oui, on a sorti le...
1: Lolo.
0: On a sorti le... C'est quoi? Donne-moi une carte, c'est quoi?
1: Hein?
0: Tu sais, les personnages sur les cartes.
1: Ah bah t'as le battleur.
0: Le battleur, voilà, on a sorti le battleur, exactement. Il a dit, tu vas voir comment on va les battleurs. On va les... Tu vois, on va y aller. Laurent. Je crois qu'il est temps que j'arrête de faire de l'humour.
1: Bah, il y a plusieurs auditeurs qui nous l'ont dit déjà, ouais, sur les réseaux, hein, mais bon.
0: Je sais. Alors, on a écouté les génériques de la pâtisserie, oui, parce que effectivement, Laurent était pâtissier. Sauf que Valérie, ouais. Quand on choisit d'être pâtissier, faut pas. Complète ma phrase, Laurent.
5: Faut pas tout manger.
0: Oui, mais faut pas être allergique à la farine surtout.
5: Ah, c'est ça. Faut pas être allergique.
1: Ah, merde.
0: Ah oui, c'est pas de chance, ça.
5: Ah oui. Ouais. J'ai fait des œdèmes quand j'étais un peu plus... Bah, après mes apprentissages.
0: Ah oui.
5: Donc, je suis parti trois fois à l'hôpital en faisant des œdèmes de coinc.
0: Ah oui.
5: Donc, j'ai stoppé.
1: Ah, voilà. Zut.
0: Bon. Mais rassurez-vous, les conducteurs poids lourds, on l'a dit, il fait de la messagerie, c'est de l'express. Et puis, il a plein de passions, voilà. Notamment le football en équipe senior. Il paraît que t'as monté une association, dis-moi, c'est quoi ?
5: Ouais, j'ai mon association de foot sur Nantes, là, qui s'appelle NLFC, Nantes Loisirs Football Club.
0: Ok.
5: Et on a une équipe de seniors en foot entreprise le lundi soir.
0: Et d'ailleurs, tu voulais lancer un appel, profites-en.
5: Eh bah, s'il y a des partenaires, des sponsors qui cherchent à faire un peu de publicité, bah, n'hésitez pas. Je leur laisse mon numéro et puis ils nous appellent.
0: Ah bah voilà. Si vous êtes une entreprise, vous voulez soutenir le club, le NLFC, le Nantes Loisirs, et ben voilà, 0810 055 056, on vous mettra en relation.
5: Avec, on est là pour avec parler, discuter.
0: Exactement.
5: Y a pas de...
0: En plus, toi, tu participes au championnat de Loire-Atlantique tous les ans et ton équipe a gagné cette année. C'est chouette, ça.
5: Ouais, la finale challenge, challenge entreprise, elle a gagné la finale, du coup, contre Saint-Sébastien-sur-Loire.
0: Toutes mes félicitations. N'oublie pas que l'équipe de France rencontre le Sénégal demain. Pour ceux qui aiment le foot, premier match des Bleus suivent sur ici et ici.fr. Voici la question, elle vaut un point. Extrait. C'est d'ailleurs pour ça qu'il n'y a pas Koh-Lanta demain. Hein. Ça me fait toujours penser à Koh-Lanta. Parce qu'il y a foot. Les pirates portaient un bandeau parce qu'ils avaient souvent perdu un œil. Est-ce que c'est vrai ou faux? Top chrono, les pirates portaient un bandeau parce qu'ils avaient souvent perdu un œil.
5: Ouais.
0: Décidément. Non, ouais. C'est faux, parce que c'est une légende en fait. Le bandeau, il sert pas du tout à cacher un œil perdu. C'est selon une théorie, permettait de garder un œil habitué à l'obscurité pour mieux les aider à dormir. En fait, ils allaient dans les cales et ils mettaient le petit bandeau et voilà, c'était un peu plus simple. Et puis, ils avaient une espèce de vision nocturne comme ça. Enfin, bon, voilà.
1: Oui, c'était pour les habituer à la nocturnité.
0: Et c'est ça, voilà.
1: Comme ça, quand ils allaient piller l'intérieur des bateaux, ils avaient l'habitude du noir.
0: À zéro,
1: bon,
0: là. Hein.
1: Deux pour Leïla, pas de points pour Laurent. Et là, tout de suite, It's wonderful, it's wonderful. Et pourquoi c'est wonderful? Parce qu'on écoute Paolo Conte et parce que vous écoutez ici, on vous aime, à tout de suite.

0: C'est
1: bien connu, Paolo Conte.
0: Ah bah,
1: sur ici Paris de France. Sur ici, pourquoi je dis ici Paris de France?
0: Je sais pas, parce que.
1: Peut-être parce que j'y travaille.
0: Peut-être, ouais, c'est ça. Allez, jingle.
1: Sur ici, toute la France.
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1: Alors, je l'ai pas fait souvent, ça.
0: Nous sommes au taquet avec Leïla qui a deux et qui joue avec ici Nord et Laurent qui n'a pas de points qui joue avec ici Loire-Océan. On va faire le quiz musical. Juste une petite anecdote avant qu'il y ait un rapport avec la musique. Il paraît que tu plaçais les gens sur le son et lumière Les Misérables?
3: Oui. J'ai fait ça il y a 2 ans.
0: Ouais.
3: À Montreuil-sur-Mer, ouais, justement.
0: Et alors, tu l'as vu, j'imagine, un nombre incalculable de fois.
3: Oui.
0: Et alors?
3: Juste 3 fois.
0: Oh, bah, c'est pas mal,
3: non,
0: déjà.
3: Non, je l'ai pas regardé toutes les fois quand même, mais super, c'est super beau à voir.
0: Eh ben oui, c'est beau à voir. Mais est-ce que tu as vu la comédie où il chante C'est la faute à Voltaire? Le nez dans
3: oui.
0: Ah oui, voilà. Bon, alors.
4: C'est la faute à Namido, le nez dans le.
0: Non, c'est pas là. Oh non, Damido, elle a rien fait, non. Damido, tu sais, elle distribue des cartes d'identité pour le Damido Land. Alors, on va jouer au quiz musical. Je t'explique. Il va y avoir 2 artistes qui se suivent et qui sont enchaînés. Il n'y a pas de stop entre les 2 artistes. Ce qui veut dire que, bah, tu écoutes bien, bien attentivement pour reconnaître les chanteurs qui chantent. Il y a un groupe français, un groupe étranger. Écoute bien. C'est parti.

0: Allez, qui c'est qui chante, mon petit canard?
1: Alors, Les Innocents et les Bee Gees.
0: Est-ce que c'est la bonne réponse?
1: Oui!
0: Mon parfait. Alors ça c'est ma génération, je peux vous dire j'en ai roulé de la pelle là-dessus. Allez voilà. Hop là.
2: Est-ce que tu peux témoigner? Est-ce qu'on peut en parler? Est-ce qu'on peut ouvrir des dossiers?
0: Eh ben écoute, oui, ben, j'ai roulé beaucoup de pelles sur Deep Is Your Love. C'était le moment du slow. À l'époque il y avait des slows dans les booms. Hein.
2: Voilà. Eh bien ils sont tous là.
0: Ah non, ça ne va pas être possible, monsieur. Allez.
2: Bon, Laurent, tu as aussi emballé sur les Bee Gees?
3: Ouais. Bah, pas du tout.
0: Oh ben non, il a 44 ans.
2: Bah, alors, il aurait pu t'emballer sur un titre.
3: Je connaissais les musiques, mais les noms des... Non.
2: Ouais, bah, ça, c'est pas encourageant pour moi. Ça me rassure pas des masses, Laurent.
3: Non, c'est pas faux, mais bon, on va essayer. Hein.
2: Non, mais vous savez, Laurent, il plouffe, Laurent.
0: C'est-à-dire?
2: Ah bah, il taquine le brochet.
0: Il taquine le goujon, comme dirait l'autre.
2: Et oui, parce que tu pratiques la pêche et tu t'es même acheté un petit bateau.
3: Ouais, un petit bateau, c'est un flotte tube.
2: Tu perds sur les bords de Loire.
3: C'est un petit bateau individuel. Voilà. C'est comme un petit zodiac, sauf que c'est individuel.
2: Bon. Ah. Alors, brochet, perche, cendre, t'as un petit coin comme ça? Non, tu vas pas nous donner ton petit coin.
0: Non, on donne pas.
3: La Sèvre.
2: Ah, ouais. La Sèvre.
3: Ouais. Non, Sèvre nantaise, ouais.
2: Eh oui, il essaye d'attraper les poissons carnassiers. T'as une belle collection de leurres, notamment, avec des tailles différentes, des trucs. Bon,
3: c'est ça, tout à fait. Des leurres dures, des leurres souples, des insectes.
2: Bien sûr, il adore.
3: Et aujourd'hui, c'est l'ouverture du Black Bass.
2: Eh oui, voilà, c'est aujourd'hui.
0: Oui, c'est aujourd'hui.
2: Oh là là. Laurent, nous allons tenter de jouer. Enfin, on va surtout tenter de marquer.
0: Non, on va surtout tenter de marquer. Voilà,
2: c'est surtout. Oui, parce que non seulement.
3: Un point, ce serait bien quand même.
2: Bah oui, parce que là, depuis midi, allô Laurent, il est où Laurent, quoi? On y va?
3: Il est là.
0: Il est là.
2: Voici ton mix.

0: très très estivale, hein, ma petite sélection. Allez, top chrono, qui chante, qui as-tu reconnu?
1: Alors, il y a un Scorpion peut-être, le deuxième là.
0: Ouais, et le premier?
1: Bah, je sais pas, je connais la musique, mais je sais pas.
0: Est-ce que Leïla là, tout hasard? Leïla?
2: Ah non, je l'ai pas.
0: Alors, c'était les Négresses Vertes.
3: Les Négresses Vertes qu'on embrasse, Mitch, à la trompette. Allez hop là.
0: Et bien sûr, Still Loving You, le groupe mythique Scorpion, ce qui te fait enfin un point, Laurent.
3: Eh ben, c'est magnifique ça, voilà.
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2: Et oui, nous jouons avec Lila qui a 4, Laurent qui a 1. Je vous rappelle que tous les candidats cette semaine tentent de se qualifier pour la finale de vendredi. Le premier prix, c'est 2 jours en famille ou entre amis au festival Grande Marée à Julouville, au cœur de la baie du Mont-Saint-Michel. Vous aurez 2 jours sur place, un séjour pour 4, une nuit avec petit déjeuner à l'hôtel du musée de Granville. Vous pourrez écouter Kenji, Julien Clerc, Benabar, Zaz, Christophe Maé, The Cooks, et vous aurez 100 euros de carburant pour y aller. Mais si vous ne gagnez pas ça, vous gagnez quand même un très beau cadeau. Vous aurez la machine expresso Malongo et eau avec 32 dosettes et 6 verres en verre.
3: On vous régale, hein.
2: Allez, jingle, on reprend la compète. Alors, je rappelle que nous jouons avec Leïla qui joue avec Ici Nord et Laurent Ici Loire-Océan. Leïla qui est mariée à Thibaut, qui a 2 petits chats, qui vend des très bonnes crêpes et des chichis. Et Leïla qui tire les cartes, qui aime l'astrologie. Bref, une femme exceptionnelle.
3: Ça va vous?
2: Bah quoi? Qu'est-ce qu'il y a? Écoutez, vous voulez qu'on reparle du fait que vous n'avez encore pas gagné la semaine dernière? Hein? Vous voulez ou pas?
3: J'ai un message subliminal.
2: Qu'est-ce qu'il y a?
3: Pour vous.
2: Pour moi ?
3: Oui.
4: Je l'aurai un jour. Je l'aurai.
2: Ah, d'accord.
3: Voilà, par rapport à ça.
2: Oui, bah écoutez, on verra bien. Allez, on va parler de ta rencontre avec Thibaut. Parce que tu l'as rencontré, vous étiez très jeune. Quel âge vous aviez ?
5: Oui. On avait 14 ou 16 ans.
2: Oh là là, oui. Et alors, comment ça s'est passé ? Parce qu'il paraît qu'il est venu faire son apprentissage dans ton village où tu habitais.
5: Voilà, on s'est rencontrés, on a discuté tout ça, et quand il est parti, ben on s'est rendu compte qu'on se manquait, et puis moi après je suis allée dans sa ville, j'ai trouvé aussi un apprentissage, et puis depuis on s'est jamais quitté. Voilà.
2: On s'est fait des petits bisous dans la forêt quand même, hein, voilà.
5: Peut-être,
2: c'est cela, oui. Tu as quand même tout fait pour le rejoindre, hein, parce que tu as pris ton indépendance, tu t'es tout débrouillé pour aller le rejoindre.
5: J'ai tout fait pour.
2: Ah bah dis donc.
5: Et je l'ai eu.
2: Et tu l'as eu, tu le voulais celui-ci. Hein. 14 ans que vous êtes ensemble et vous êtes mariés le 10 avril dernier à la mairie.
5: C'est ça, oui, à la mairie seulement, et on se marie à l'église l'année prochaine pour nos 15 ans en même temps.
2: Oh là là là là, mais comme c'est beau ça, on adore. On adore. Alors, tu as 4 points, tu es largement en tête. C'est bien.
3: Oui.
2: Quoi?
3: Je grogne.
2: Oui, bah je sais que tu grognes, t'es un râleur. Alors, je vais te poser la question à choix multiple, c'est-à-dire que je pose la question, je te propose des réponses, et t'auras 10 secondes pour me répondre. Tiens, je te mets un extrait de Jojo. Mais qu'est-ce qu'elle a, ma gueule? Wouh! Eh oui, Johnny, mon idole. Hein. Alors, écoute bien, aujourd'hui, le 15 juin, si Johnny était encore avec nous, bah, il aurait fêté son anniversaire. Et alors, quel âge aurait-il? 81 ans, 83 ans, 85 ans, toujours 20 ans dans le cœur de ses femmes.
3: Oui.
2: Voilà, alors quel âge il aurait, mon Jojo? Il aurait 81, 83, 85 ou 20 ans? Top chrono, 10 secondes.
5: Je dirais 83.
2: Didadadam, didadadam, didadadam, et c'est une... Bonne réponse, 83 ans aujourd'hui, 110 millions de disques vendus. Voilà, moi je pense à Johnny. Voilà, je l'écoute tout le temps. Johnny, c'était mon idole, bravo, t'as 7.
3: Ce qui fait encore plus mal, c'est de se dire que l'année prochaine, ça fera 10 ans.
2: Eh oui,
3: demi de 16, on est compte. J'ai l'impression que c'était hier. Bon, Laurent, on a parlé un tout
6: oui,
3: petit peu.
6: Moi.
3: Oui, je sais. Bah oui. Mec qui a marqué qu'un seul point depuis midi, je sais que c'est toi. Hein. Voilà, Laurent. On a encore 24 minutes, Laurent. Pour tout donner. On va essayer.
6: Allez, on va essayer.
3: Allez, t'habites dans la Loire, tu nous as parlé de ton super côté pêcheur, t'as un bateau, t'es un mec bien. On va parler de ta rencontre aussi avec Mathilde. Vous savez que c'est un show, mon Laurent. Ouais, parce qu'avec Mathilde, bon là, qu'il a 2 enfants aujourd'hui, tout va bien. Ils se sont rencontrés, en tous les cas, une espèce de rencontre fortuite à la patinoire du petit port à Nantes.
2: C'est ça.
3: Sauf que Mathilde n'était pas bien contente parce que t'étais sortie avec toutes ses copines.
2: Ah ouais.
3: T'es chaud.
2: Ah ouais.
3: Vrai ou faux?
6: Ouais, c'est vrai, mais bon, on était jeunes. Hein.
3: Oui, non, mais quand même.
2: Oui, bah quand même.
3: Donc, cette pauvre Mathilde, elle se dit, mais alors bon, alors voilà, c'est Pierre, Paul, Jacques, il va avec tout le monde, c'est un coureur. Sauf que qu'est-ce que t'as fait à la patinoire?
6: Eh ben, je me suis mis à genoux. Hein.
3: Ah oui?
6: En plein milieu de la patinoire.
3: Pour t'excuser?
6: Ouais, puis je lui ai demandé si elle voulait bien sortir avec moi.
3: Ouais. Alors, ça l'a séduit.
7: Moi, j'avais 20 ans, elle en avait quand même 15. Hein.
3: Ah oui. Ah, d'accord. Et, alors, et votre histoire a démarré à ce moment-là. Elle avait 15 ans, t'en avais 20 ans. T'avais 20 ans, quoi.
7: Voilà, c'est ça.
3: 22 ans que vous êtes ensemble, vous êtes mariés depuis 19 ans, donc très belle histoire.
7: C'est ça.
3: Ouais, noces de crotonne pour 19 ans. C'est beau, ça, hein, c'est beau.
7: Ah, bah, c'est pas mal. Hein.
3: Bien sûr.
2: Tu sais ce que c'est la crotonne, bien sûr.
3: Alors, sinon.
2: Voilà.
3: C'est quoi
2: la crotonne?
7: C'est quoi?
3: Je vais regarder M6 à la rentrée pour le savoir, peut-être.
2: Bon, je sais pas, tu vérifieras, parce que comme tu es là en train de balancer des. C'est les noces de crotonne! Ouais,
3: c'est un tissu épais en lin et en coton.
2: Ouais, voilà. Donc, voilà. Bien sûr, heureusement que Maître Coupest a fait ta fiche.
3: Merci beaucoup.
2: Allez.
3: Vous savez que c'est un râleur.
8: Et alors, je suis un râleur made in France.
2: Comme toi, quoi.
3: Et Mathilde, elle supporte ça.
7: Comme tous les garçons, au final. Valérie.
2: Oh, bah ça, je te confirme.
3: Ouais, enfin, faut que tous les matins, tu dis à tes filles, rangez vos chambres, faites votre lit, etc., etc., etc., quoi.
7: Voilà, c'est ça, parce qu'autrement, c'est papa qui le fait.
2: Voilà. Jean-Michel Relou, bonjour.
3: Oh, bah c'est plus que ça, parce que, ok, bon, il est comme ça, mais il est râleur. Il est maniaque également. Voilà.
2: Ah oui,
7: très maniaque.
3: Ah oui, non, il est maniaque.
2: Oh là là. Bon.
7: Bah vous voyez Ikea, faut que ce soit rangé de la même manière, une chambre Ikea.
2: Ah ouais, d'accord, ok. Ah ok.
3: Et alors pour finir avec l'astrologie, ce qui va pas vous surprendre, hein, voilà, s'il était un animal, il serait un lion.
8: Je voudrais dire
7: voilà.
3: Ah oui, comme Simba.
2: Ouais. Alors que là, t'es quoi comme signe astrologique?
7: Moi je suis vierge.
2: Ah, vierge folle ou vierge sage? Attends, ça faut savoir. Bon, allez.
3: Allez, voici tes questions. Après tous ces beaux défauts. Voici une qualité, peut-être le point qui arrive, on espère.
7: Pas qualité, hein. Pourquoi un défaut? C'est une qualité, hein.
3: Bien sûr, maniaque, tout ça, pas de problème. Nous sommes le lundi 15 juin. Nous sommes en direct, il est 12h39. Le lundi 15 juin, c'est aussi le grand jour pour les candidats au bac avec l'épreuve de philo. Alors, petit QCM philo. À quel philosophe doit-on cette célèbre formule? Ce qui ne vous tue pas vous rend plus fort. Est-ce que c'est Sartre, Schopenhauer, Nietzsche ou Damido Spinoza Land? Top chrono, 10 secondes. Sartre, Schopenhauer, Nietzsche, Damido Spinoza Land. Vite.
7: Sartre,
3: Jean-Paul Sartre. Ce qui vous tue pas vous rend plus fort est tiré du Crépuscule des idoles, publié en 1888 par Friedrich Nietzsche. C'est Nietzsche.
2: Allez, ce qui ne vous tue pas ne vous fait pas marquer de points.
3: Non plus.
2: 7 pour Leïla, 1 pour Laurent. Et là, tout de suite, les gars. Alors là, ça sent l'été, ça. Macumba, je demande ce que
3: voilà.
2: Allez, c'est Jean-Pierre Madère, Macumba. Vous écoutez ici, bougez vos bodys, c'est l'été. Bisous.

0: Jean-Pierre Madère avec Macumba pour ceux qui aiment les années 80. Rendez-vous ce soir à 19h, comme tous les soirs. Ça vous intéresse pas ce que je dis?
1: Bah si, ça m'intéresse, mais je suis prise par le rythme.
0: Mais je vois ça. Avec Laurent Petit-Guillaume de 19h à 20h.
1: Avec Lolo qui va nous faire danser pendant une heure.
0: Chaque soir à 19h. Hein.
1: Mais oui.
0: C'est à 19h.
1: À 19h, on allume ça dans son salon, on bouge ton body. Voilà, c'est tout.
0: Jusqu'à 20h, c'est tous les soirs.
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0: toute la semaine.
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0: Et même le week-end.
1: Et comme ça, on peut danser tout le temps. Voilà.
0: Avec bonheur.
1: Voilà. Alors, nous sommes avec Leïla, qui joue avec Ici Nord, qui a 7 points, contre Laurent, ici Loire-Océan, qui a 1 point.
0: Gna gna gna gna gna.
1: Oh, oh là là là là, qu'est-ce que c'est que ce mauvais esprit?
0: Vous faites en chantant, là.
1: Je ne fais pas en chantant, c'est ma petite voix.
0: Écoutez, j'en ai marre, vous y avez 4 candidats toutes les semaines. Mettez-vous à ma place, madame Damido.
1: Nous en avons déjà parlé. C'est un mauvais coaching. Vous ne donnez pas envie aux gens de se battre pour vous.
0: Laurent, tu confirmes?
3: Bah, moi, moi, j'aime bien Eric. Hein.
1: Ah, bah, c'est bien.
3: On va tout faire pour qu'Eric mette quelqu'un vendredi, allez.
0: Le problème, c'est que tout le monde dit ça, mais je gagne jamais quand même.
1: Alors, Leïla, il lui est arrivé une histoire un peu drôle. Elle décide de faire une balade en vélo avec son chéri, avec Thibaut, et pop, pop, pop, allez, tout le monde à bicyclette. Et puis, tu passes en ville, et là, un énorme bruit. Et qu'est-ce qui se passe? Tu penses que quoi? Toi, tu dis quoi à Thibaut?
4: Bah, en fait, j'entends un énorme bruit. Faut savoir que moi, je suis de la campagne à la base. Donc, j'ai pas l'habitude de me promener là où il y a du bruit, tout ça, en bicyclette. Et là, j'entends un gros bruit et je sens quelque chose dans mon dos. Et je sais pas pourquoi, mon premier réflexe, c'est de lui crier « On m'a tiré dessus! On m'a tiré dessus !» Sauf qu'on m'a pas tiré dessus. Et qu'en fait, c'était juste mon pneu qui avait éclaté et que j'ai reçu un petit éclat, en fait, dans le dos.
1: Ah oui, en fait.
4: Et en bonne comédienne, voilà.
1: Ah oui. Bah oui. Tu pensais que t'étais agent secret et t'étais poursuivi par le FBI.
4: Voilà, c'est ça, tout à fait.
1: Et bien sûr, heureusement, Jason Statham, Thibaut était là pour te dire non, mais on n'est pas...
4: Ouais, bon, il n'est pas très loin, en plus, au niveau des cheveux, donc ouais, voilà.
1: Mais il est tellement beau, Jason Statham, c'est pas grave, c'est voilà. Ouais, oui, mais bien sûr. Alors, toi, si tu devais déjeuner avec une célébrité, t'adorerais déjeuner avec Florence Foresti, parce que tu la trouves très drôle.
4: Ah oui, carrément, ouais, elle me fait trop rigoler. Même rien que de la voir, même si elle parle pas, rien que c'est mimique, elle me fait rire. J'aime bien cette femme-là.
1: Tu l'as déjà vue en spectacle?
4: Non, mais je regarde tous ces spectacles, mais j'y suis jamais allée.
1: Ah oui, mais même si tu les as déjà vues sur les plateformes, c'est pas grave, c'est hyper drôle. Ouais, elle est très drôle.
4: Ah, carrément.
1: Et toi, si t'étais un animal, t'aimerais bien être un petit éléphant?
4: Oui. Déjà, c'est mon animal préféré et je sais pas, j'aime bien la sagesse qu'ils ont dans les yeux, ils sont indépendants. Voilà, j'adore les éléphants.
1: J'en ai un tatoué sur le bras. Alors, oui, tu vois, encore un point commun. Bah oui, c'est ma fille qui l'a dessiné, j'ai un cirque là avec une tireuse de cartes.
0: Oh, avec la tireuse de cartes.
1: Alors, on va parler tout de suite de festival, de tout ça, mais c'est la question à 5 points, tu peux me faire un sans faute carrément. Alors, tiens, un petit jingle.
0: Ah, ça c'est mon entrée vendredi.
1: Ah bah j'espère pour toi, ça changera. Alors, nous allons parler du festival du film américain et je vais te poser la question suivante. Quelle ville française accueille chaque année le festival du film américain? Top chrono, 10 secondes. Quelle ville française accueille chaque année le festival du film américain?
4: Bah,
1: dis
4: Deauville. Non.
1: Mais oui, c'est Deauville, bravo, c'est pas une bêtise. C'est depuis 1975, c'est le festival du cinéma américain et c'est à Deauville. C'est au début du mois de septembre et bravo, ça te fait 12, tu as un sans faute.
0: Ouais, c'est pas mal. Alors Laurent, on est quand même un petit peu loin derrière. On est un peu la ramasse, mais t'inquiète mon Laurent, il y a un bingo qui arrive.
3: Ça va aller.
0: Laurent qui habite à Nantes en Loire-Atlantique est pêcheur, qui fait du foot, qui recherche une entreprise pour venir soutenir son club, je rappelle, qui est notre râleur, qui est notre maniaque de service, mais qui a quand même ce qualité d'aimer Renault.
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0: Alors, pour le coup, tu l'as vu en concert il y a plusieurs reprises.
3: Ouais, j'ai dû le voir 3 fois à peu près.
0: Pas mal. Et à chaque fois, toujours un plaisir, toujours un bonheur d'aller voir Renault. Ben oui. C'est quoi, c'est les textes, c'est la personnalité, c'est l'ambiance?
3: Bon, c'est les deux. Hein. J'ai baigné dans Renault depuis tout petit, donc.
0: Ok.
3: Bah, au fur et à mesure des années, j'ai aimé et j'ai pris goût et puis voilà.
0: Bon, dis-moi, Laurent, j'ai découvert qu'à 18 ans, t'étais pourtant majeur. Tes parents sont partis sans toi en vacances. Qu'est-ce qui t'est passé par la tête au point, Valérie, de vouloir changer la couleur de la voiture de ses parents?
3: Ouais, c'est vrai.
0: Et qu'est-ce qui t'a pris ?
3: Aucune idée. Bon, ça m'a pris comme ça.
0: Non, mais c'est surtout que t'as tout fait. Là, t'as fait l'intérieur et l'extérieur.
3: Ouais, et puis j'ai fait ça un peu à l'arrache avec une bombe de peinture bleue, là. Sans rien protéger, j'ai tout bousé, voilà.
0: Et alors, attends, il a mis des stickers sur les vitres aussi.
1: Bravo !
0: Qui ressemble à rien du tout, avec la bombe toute pourrie. Alors,
3: ouais, c'est ça.
0: Alors, au départ, c'est une Ford Fiesta blanche, hein, quand même, qu'ils avaient tes parents.
3: Et ah bah maintenant, c'est une Ford Fiesta bleue.
0: Oui, voilà, parce qu'ils l'ont toujours. Et en plus de ça, t'as profité de leur absence, tu t'es fait tatouer ce week-end-là également, pendant ces vacances.
3: Je me suis fait tatouer un lion sur mon bras.
0: Un lion sur ton bras.
1: Eh ben voilà.
0: Non, je pense que le retour, il a été sympa. Ils ont dû rugir de plaisir, tes parents.
3: Ouais, bon après, c'était fait, donc... j'ai pris une petite soufflante, mais bon...
1: Oh, Macumba, Macumba.
0: Bon, allez, voici ta question cash. Tu vas peut-être pouvoir marquer 5 points. Alors, tu ne seras pas encore auteur de Leïla, hein, qui a 11.
1: 12.
0: Qui a 12. Fait un sans faute.
1: 12. Hein, ouais. Ouais, elle a fait un sans faute.
0: Combien il a, Laurent, rappelez-moi.
1: 1 point.
0: C'est triste.
3: Oh, ça va. Hein.
0: C'est mort. Ah, ça, bonjour la France. Hein. Bon.
1: Eh ben bonjour la France, hein.
3: Allez les bleus.
1: Allez ouais. Les bleus.
0: Ouais. Quelle chanteuse. Attends, on se concentre, Laurent. Lolo.
1: Lolo.
0: Ah, s'il vous plaît. Qui n'est pas mon chanteur. Bon, candidat, pardon. Quelle chanteuse française vient de remplir 3 fois, là, le Stade de France de façon consécutive? 3 fois le Stade de France. Quelle chanteuse française? Top chrono, 10 secondes. Laurent.
3: Aucune idée, j'aurais dit. Bah non, Céline Dion, elle n'est pas encore passée.
0: Puis elle passera pas au Stade de France, non. Puisque ce sera à la Défense Arena. Non, écoute, on va te donner la réponse en musique.
1: Bla bla bla bla Pookie. 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
0: dans sas. Aya Nakamura est devenue la première artiste féminine francophone à remplir le Stade de France 3 soirs d'affilée. Ça fait quand même 225 000 spectateurs. Et ce week-end, c'était David Guetta.
1: Alors, eh ben, ça fait toujours 12 pour Leïla, toujours 1 pour Laurent.
0: Oui, c'est une cata.
1: C'est la caca, c'est la tata. Alors, tout de suite, on va écouter une petite nouveauté, parce qu'on aime bien vous faire écouter des petites nouveautés. Allez, Fever Dream, Alex Warren. On continue, on bouge son petit body, on écoute ici, on vous aime. À tout de suite.

0: Fever Dream, Alex Warren sur ici.
1: Excuse-moi, tu peux redire le titre?
0: Fever Dream. Fever? Allez. Bah, la Fiat Fever, ça du Night Fever.
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0: Fever Dream, c'est bon?
1: Oui, oui, c'est bien. Alors, nous sommes au taquet avec Leïla, hein, je vous le rappelle, qui joue avec ici Nord, qui a 12 points. Laurent, ici, Loire-Océan, qui a un point. Alors, Leïla, il lui est arrivé un petit truc un peu rigolo. Elle va au cinéma avec son petit frère pour voir le film Michael, sur Michael Jackson. On adore cette chanson. Et puis, il y a une petite scène triste, un moment dans le film. Et qu'est-ce qui s'est passé avec ta voisine?
3: Bah, je sais pas ce qu'elle décide de faire à ce moment-là. Elle se déchausse, elle enlève ses chaussettes, elle commence à s'installer sur 3 sièges. Et on ne sait pas pourquoi, elle commence à se frotter les pieds, mais se frotter les pieds de plus en plus rapidement. Et avec mon frère, on voit ça, on se regarde. Et là, c'est le fou rire pendant presque 10 minutes à pleurer de rire. Et...
1: Elle enlève ses godasses et elle se frotte les pieds. C'est magnifique, on adore.
3: Voilà, c'est ça, voilà. En plein cinéma. Voilà.
1: Mais j'espère qu'elle sentait pas trop mauvais les pieds quand même.
3: Bon, ça va, on sentait pas. Bon, ça nous a pas donné envie de manger de pop-corn pour le coup quand même. Mais...
1: bah oui, mais c'est. Bon, bah, écoute, c'est marrant. Moi, je ne comprends pas les gens qui se mettent les pieds nus dans les trucs. Bon, enfin, bref. Alors, tu adores Bad Bunny, tu adores Michael Jackson, tu adores plein de variétés. On a puis en plus, tu es très doué en musique. Mais alors, ouais. En cinéma, toi, ce que tu adores, c'est ça. Les aventures de Rabbi Jacob.
3: Ah oui, j'adore. Je regardais ça tout le temps quand j'étais petite. J'adore les films en général, tous ces films, j'adore.
1: Bah oui, on adore les aventures de Rabbi Jacob.
0: Bien sûr qu'on adore les aventures de Rabbi Jacob.
1: Mais oui, tu la connais la danse
0: De la faire? Non. Ouais, bah, je crois qu'il a passé un ou deux mois pour la répéter.
1: Évidemment.
0: Gros boulot.
1: Alors ma chérie, tu es en tête, mais tu sais bien que ce jeu est une énorme injustice. Il faut que tu marques en plus le bingo. Alors. Enfin, en même temps, même s'il marque le bingo, il n'aura que 11, hein, donc il faudra qu'on se départage.
0: Non, il ne peut pas gagner en fait.
1: Voilà. Alors, mon petit chat, à mon top chrono, tu vas.
0: C'est la loose avant que je joue.
1: Tu vas devoir, à mon top chrono, me donner un maximum de célébrités qui portent le prénom de Pierre. Un maximum de célébrités, que ce soit des écrivains, des chanteurs, des acteurs, on s'en fiche. Maximum de célébrités qui portent le prénom de Pierre. Top chrono.
3: Pierre Ninet, Pierre Richard, Pierre Desproges, Pierre...
1: Bon, tu m'en as donné 3, il y avait Pierre Perret, Pierre Bachelet, Pierre Cardin, Pierre Mondi, Pierre Tchernia, Pierre de Coubertin. Tu m'en as donné 3, c'est très bien.
0: Bon alors Laurent, je t'explique. Le bingo... C'est 10 points. C'est-à-dire que la personne qui marque le plus de bonnes réponses, elle prend 10 points. Donc il peut y avoir un renversement de situation.
1: Mais là,
0: sauf qu'en deux ans, c'est la première fois que j'ai un candidat qui n'a pas assez marqué, vu que tu en as marqué un. Il aurait suffi de 2 et tout était relancé. Ce qui fait que même si tu gagnes.
1: Tu ne gagnes pas.
0: Tu prends les 10 points, t'as 11. Bravo. Mais elle a fait un sans faute, madame.
1: Eh oui.
0: Donc, c'est aussi pour ça qu'elle est récompensée. Laurent.
4: Tout à fait, ouais, bah écoute, c'est pas grave. Hein.
0: Écoute, Laurent, on a passé un bon moment, on a bien rigolé.
1: On va jouer pour la gloire.
0: Ben oui, c'était sympa. Tu reviens quand tu veux. Tu sais que tu peux en jouer d'ici quelques temps. Donc voilà, c'est pas grave. On est là pour s'amuser. Ben oui, mon Laurent, on va pas gêner pour raconter que t'as fini complètement carpette avec ta femme, hein? En Andalousie pour le voyage de noces.
1: Ah bah écoute.
4: Ah oui, vas-y.
0: Ah bah oui, premier soir, vous décidez d'aller boire un petit verre tranquille en terrasse, deux petites sangrias, avec modération.
1: Bien sûr.
0: Sauf que...
4: C'était des milites.
0: Eh oui, le problème, c'est qu'on t'a versé la bouteille entière, quoi. Et voilà.
4: Ouais, c'est ça. Bah, avec une bonne dose d'alcool, donc... Un peu capoute, hein.
0: Ah oui. Et bien sûr, tu t'es cru en Alaska, hein, t'as oublié que t'étais en Andalousie ce jour-là. Ben oui, ben c'est normal, c'est le voyage de noces. Allez, pour te faire plaisir, avec modération, tout ça. Par contre, Renault, sans modération.
5: Est-ce né sous le signe de l'Hexagone? C'est pas ce qu'on fait mieux en ce moment.
0: C'est la chanson préférée de notre ami Laurent Hexagone. Bon allez, on va tenter de jouer quand même, on va voir ce que t'aurais pu faire. Max de Claude. Les prénoms. Claude, je prends mon temps parce qu'on est peinard. Hein.
1: Claude, homme ou femme. Hein.
0: Voilà, célèbre. Allez, top chrono, on y va.
4: Alors, Claude de Fontaine, Claude... Claude Renaud. Ouais, Claude.
0: J'ai envie de dire sans regret.
1: Allez, sans regret. Ouais, allez.
0: Merci, bonne journée, ça nous a fait plaisir. Non, mais Claude Monet, Claude Nougaro, Claude Chirac.
1: Claude François.
0: Voilà, Claude Sarraute, Claude Barzotti.
1: Claude Brasseur.
0: Claude Berry, ouais. Claude Lelouch. Claude Sirillon, ben oui.
1: Bien, allez, Leïla, tu l'as compris, c'est toi qui seras en finale avec nous vendredi. Bravo, ma chérie. Laurent, bravo, tu as très bien joué.
0: Écoutez, bravo, je ne sais pas si c'est utile, bon, mais écoute, c'était bien, pas mal.
1: C'était bien drôle. Tu tenteras de gagner les deux jours en famille ou entre amis au festival Grande Marée à Jullouville, au cœur de la baie du Mont-Saint-Michel. Tu dormiras sur place avec, à l'hôtel du musée de Granville et t'as 100 euros de carburant. Ou tu tenteras de gagner, évidemment, la magnifique machine à café Malongo avec ses...
0: C'est tonne de dosette et ses 6 verres en verre.
1: Voilà, bravo Leïla, vendredi.
0: Bravo.
1: Merci à Céline à la réalisation, à Iki à la technique, Alex au standard, professeur Coupez au savoir, Eric Bastien,
0: j'en prie,
1: je sais même plus à quoi. Et puis merci à vous de
0: bravo
1: nous écouter.
0: Laurent,
1: on se retrouve demain midi au taquet. Je vous embrasse, je vous aime. Et il est 5h, Paris s'éveille et Yoann Guérin arrive.
0: Il est très en forme, Yoann Guérin. Il vous accompagne jusqu'à 6h du matin. Donc c'est dans les prochaines minutes. On vient quand nous, Valérie?
1: Oh bah nous on revient à midi, mon chat.
0: Ah bah on va se faire une petite chaise quand même avant, hein.
1: Évidemment.
0: À tout

0: We are the champions, Queen. Tiens, si on est champion, le soir, ce soir avec l'équipe de France qui affronte l'Irak dans ce mondial de foot 2026.
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0: Bonjour, bon réveil, heureux de vous retrouver en ce lundi. On partage le même quotidien depuis quelques jours avec la canicule sur le pays. On pense bien fort à vous ce matin. L'équipe des Lefto, Emeline, Elorie, Saveria, Mélodie et Aude Razo. Bonjour Aude.
3: Bonjour mon cher Johan Guérin, bonjour à tous. Il n'y a pas que la canicule dans la vie, effectivement, il y a le foot aussi. France-Irak ce soir, vous l'avez dit. On va écouter Didier Deschamps, méfiant le sélectionneur.
0: Ce matin, dans Paris si les économies, on s'intéresse à vos droits au chômage en cas de rupture conventionnelle. Explication de Valère Correa dans 5 minutes. 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
0: Lundi 22 juin, bon courage avec la chaleur qui va nous accompagner. 5 heures. Et les températures montent encore d'un cran aujourd'hui.
3: On avait déjà très chaud, et bien on va avoir encore plus chaud. Guillaume Fariol, on s'apprête même peut-être à vivre la journée la plus chaude jamais enregistrée en France.
4: Une journée plus chaude que le 5 août 2003 et que le 25 juillet 2019, ce sont elles qui détiennent pour l'instant le record ex aequo, avec une température moyenne sur le pays de 29,4 degrés. C'est ce qu'on appelle aussi l'indicateur thermique national, calculé par Météo France sur 30 stations météo réparties à travers le pays. Il prend en compte les températures minimales de la nuit et maximales de l'après-midi. Cet indicateur ne cesse de grimper et va arriver à des sommets. Il pourrait atteindre aujourd'hui la barre des 30 degrés et battre donc nettement les records de 2003 et 2019. Ces records qui sont amenés à tomber de plus en plus fréquemment avec le réchauffement climatique. D'ici 2050, il pourra faire en cas de canicule jusqu'à 50 degrés localement en France, selon les projections.
3: Et c'est du jamais vu, 49 départements sont placés en vigilance rouge. Canicule pour aujourd'hui, la Bretagne et une partie de la Normandie vont rejoindre ce midi les régions les plus touchées. Autre chiffre impressionnant aussi, 845 écoles et collèges seront fermés aujourd'hui à cause de cette chaleur, annonce le ministre de l'Éducation. 1800 établissements vont, eux, aménager leurs horaires et c'est insuffisant, selon le président du syndicat des directeurs et directrices d'école, Thierry Pajot.
5: Je crois que la décision qu'ils ont posée, c'était de fermer tous les établissements dans les zones rouges. Et je pense que le ministre, quand il annonce 800 établissements fermés et une adaptation sur en dessous de 2 milliers, je pense qu'il est en dessous de la vérité, car on a encore des remontées de terrain ce soir où des maires décident, en accord avec les DSEN, de fermer de nouveaux établissements. Donc on sera beaucoup plus au-delà de 1000 établissements fermés demain. On va atteindre 42 degrés. Il a été nécessaire de prendre des décisions. Certains maires ont le courage de prendre des décisions. On aurait bien aimé que le ministre ait ce courage. Il faut faire attention à nos élèves. Je n'ai pas envie qu'on apprenne qu'un élève, qu'un personnel est mort suite à cette canicule dans son établissement scolaire. C'est notre plus grande crainte.
3: Le bilan du week-end, il est déjà dramatique. Au moins 5 adolescents sont morts noyés dans le Doubs, en Dordogne, dans le Nord et dans la Vienne. Un couple de septuagénaires a aussi été retrouvé mort noyé dans la piscine d'un gîte, c'était dans la Drôme. La barre des 40 degrés a déjà été franchie hier dans les Landes, le Cher, la Haute-Vienne, les Pyrénées-Atlantiques, la Charente-Maritime et la Gironde. 42 degrés à Pissos dans les Landes et à Château dans le Cher.
0: Dans l'actualité aussi, le rapport d'inspection sur l'affaire Liana va être remis ce matin à Matignon.
3: Avec cette question, pourquoi Jérôme Barella, le principal suspect dans l'affaire de viol et de meurtre de la petite fille, n'a jamais été inquiété alors qu'il faisait l'objet de plusieurs plaintes? Jean-Philippe Degnaud, ce rapport met en évidence des failles dans la chaîne judiciaire.
6: Ce sont des failles à tous les niveaux, indiquent nos sources qui ont déjà pu lire ce rapport. Des failles dont la plupart ont déjà été mises en lumière, comme des pertes de temps dans les allers-retours de cette procédure au format papier entre les parquets de Toulouse et d'Auch, ou comme l'inaction des gendarmes ou des magistrats dans le déclenchement des actes d'enquête, audition ou garde à vue. Mais ce rapport va aussi tenir compte du contexte de travail des uns et des autres et du degré d'urgence que cette première plainte contre Jérôme Barella l'an dernier a ou aurait dû revêtir. aboutir. Une longue liste d'erreurs humaines donc, mais aussi de failles structurelles qui pourront aboutir à des sanctions pour les gendarmes qui seraient individuellement mis en cause. Laurent Nouniez pourrait engager des procédures disciplinaires pour les magistrats. Le garde des Sceaux Gérald Darmanin devrait lancer cette fois une inspection individuelle à l'issue de laquelle il pourrait saisir le Conseil supérieur de la magistrature qui sanctionne régulièrement ces manquements à la conscience professionnelle, la rigueur et la diligence des magistrats.
3: Trois semaines après la découverte du corps de la jeune Liana, de nouveaux rassemblements sont prévus aujourd'hui devant plusieurs tribunaux et ce soir aussi 19h devant le ministère de la Justice.
0: À 5h04 sur votre radio ici, l'équipe de France de foot affronte l'Irak ce soir.
3: Objectif, valider son ticket pour les 16e de finale du mondial. Pour ça, une solution, il faut battre l'Irak tout simplement ce soir à Philadelphie. Match facile hein, sur le papier, mais pas tant que ça pour Didier Deschamps.
2: Il ne faut pas penser que ça va être un match facile. J'ai vu tellement d'autres matchs où sur le papier il y avait une différence entre les deux équipes, mais ça n'a pas empêché les plus petites sur le papier de créer des problèmes. Et même la grande équipe d'Espagne sur le premier match a eu quelques soucis, ou tout de moins par rapport au résultat. Donc avec le même sérieux, la même concentration, la même implication, en sachant l'objectif qui est le nôtre. Que je vous répète, c'est de faire en sorte, après ce deuxième match, d'être qualifié.
3: Allez, on croise les doigts et on vibre ensemble sur notre radio ici. 100% bleu, c'est notre émission foot pendant tout ce mondial. On prend l'antenne à 22h30 parce que oui, le match commence à 23h quand tu feras un petit peu plus frais. Oui. 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
3: La canicule qui occupe l'actualité, Johan.
0: Ouais, alors cette nuit, les températures minimales étaient très élevées, en particulier entre la Gironde, le Poitou et l'Île-de-France, entre 23 et 26 degrés. En venant à la radio, dans la voiture s'affichait 27 degrés 5 voilà.
3: Là, je suis sorti, il faisait quasiment aussi chaud dehors que dedans.
0: Exactement, mais même ressenti. 49 départements qui sont placés en vigilance rouge canicule ce lundi, c'est un soleil de plomb qui va nous accompagner. Ce matin, quelques grisailles qui concernent la côte de la mer du Nord. Elles vont se dissiper assez rapidement. Alors, Alex, des Hautes-Alpes, des Alpes de Haute-Provence et du Languedoc-Roussillon, c'est vraiment l'ensemble du pays qui est soit en orange canicule, soit en rouge. Les températures ce matin à Lille, Strasbourg et Clermont-Ferrand, on a 21 degrés, 22 à Caen et à Dijon, 23 à Rennes, 24 à Toulouse, à Marseille, Nantes et Toulouse.

0: New York avec toi et téléphone 5h09. Très bon réveil.
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0: Bon, c'est l'histoire un peu insolite en cette Coupe du Monde de football. Le géant Adidas s'est retrouvé face à un ennemi totalement inattendu, une pénurie de la lettre V. Ah. Oui, vous avez bien entendu, l'équipementier aux trois bandes a dû en fait afficher un message d'excuse sur son site. La faute à qui ? À la Mannschaft, le carton en fait offensif de l'Allemagne, victoire 7-1 contre Curaçao, a provoqué en fait une véritable razzia sur les maillots. Problème, les stars allemandes s'appellent Havertz ou encore Pavlovic. Résultat, des stocks de V complètement siphonnés par le flocage. Pas de panique pour les supporters parce que la marque assure que la panne industrielle est donc réparée, mais ça a impacté toutes les autres équipes.
3: Et sinon, on met un U, c'est pas grave.
0: Exactement, je suis complètement d'accord. En attendant, ce soir donc, tous derrière les Bleus face à l'Irak, coup d'envoi, on vous le rappelle. C'est à 23h et c'est à vivre avec votre radio ici, 5h10, dans l'actualité ce lundi, Aude.
3: On fait le bilan de la fête de la musique. Beaucoup, beaucoup de monde malgré la chaleur et une interdiction de l'alcool pas vraiment respectée dans les départements en alerte rouge.
0: Côté musique, je vais arriver. Bruno Mars et Mylène Farmer. Désenchanté, c'est un petit peu ce qu'on se dit avec les températures caniculaires qu'on va encore connaître aujourd'hui. Mylène Farmer, on l'écoute dans 5 minutes, mais avant, par ici les économies.
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0: Bonjour Valère Coréard.
5: Bonjour Johan, bonjour Aude.
3: Bonjour.
0: À chaque jour avec vous, un bon plan pour notre pouvoir d'achat. Aujourd'hui, vous vouliez nous parler rupture conventionnelle.
5: Oui, exactement, parce que les règles ont changé récemment sur la façon dont vous pourrez être indemnisé par France Travail. Si jamais vous avez décidé avec votre employeur de procéder à une rupture conventionnelle, alors d'abord on va se dire les choses, l'objectif pour le gouvernement était de faire des économies, c'est en ce sens qu'il a demandé aux partenaires sociaux de trouver un accord qui a été validé fin mai par le Parlement, donc les choses ont plutôt tendance à se durcir. Quoi qu'il en soit, les nouvelles règles seront applicables au 1er septembre prochain.
3: Bon, et quelles seront ces règles donc si on signe une rupture conventionnelle avec son employeur ?
5: Alors, vous trouverez toutes les infos officielles, et ça c'est important, j'ai bien dit officielles, sur le site servicepublic-entreprendre, à compter du 1er septembre 2026. La durée maximale d'indemnisation des salariés quittant leur poste dans le cadre d'une rupture conventionnelle sera la suivante. Pour les personnes de moins de 55 ans, la durée de l'indemnisation est réduite à 15 mois, c'était 18 mois actuellement. Pour les personnes de 55 ans et plus, la durée de l'indemnisation est réduite à 20,5 mois, contre 22,5 pour les allocataires âgés de 55 à 56 ans et 27 pour les allocataires d'au moins 57 ans. Ça, c'est à l'heure actuelle. Et puis, les résidents d'outre-mer

0: hors Mayotte voient leur durée d'indemnisation ramenée à 20 mois pour les personnes de moins de 55 ans et 30 mois pour les personnes de 55 ans et plus. Donc vous l'avez compris, ça se durcit. Il y a un site internet, c'est le site Service Public Entreprendre. Et à ce sujet, pensez toujours à bien regarder les infos sur les sites officiels. Ce sont eux, hein, qui sont les plus précis et qui vous donnent donc une information fiable. Alors qu'est-ce que vous en pensez, vous, de cette nouvelle règle, justifiée ou pas? J'ai un mail, vous m'écrivez par ici leséconomies@radiofrance.com.
1: Merci beaucoup Valère. Demain, focus sur les aides vélo dont vous pouvez bénéficier pour vous acheter un 2€, pourquoi pas aussi avec assistance électrique. En attendant, par ici les économies, les bons plans sont à retrouver sur ici.fr.
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1: 5h14, Aude, retour ce matin sur la fête de la musique.
5: La canicule a-t-elle découragé les fêtards? La réponse est non. Les rues étaient noires de monde hier, notamment à Paris, pour chanter, pour danser malgré les 38 degrés. On y était avec le micro d'Adèle Belloumri.
6: Une batucada enflamme les rues, une fanfare de percussion caribéenne, une foule immense. Sous près de 38 degrés, cette touriste brésilienne ne cesse de se déhancher.
7: Ça me rappelle un peu les origines, les carnavals, c'est trop sympa d'être avec les amis, fêter la vie.
6: Un carnaval parisien qu'il ne faut pas rater, enchaîne Léa, étudiante de 19 ans.
8: Ça arrive qu'une fois par an, donc on se doit de venir, hein. Malgré la canicule, on est en plein rattrapage et là c'est la pause.
6: Et chacun apporte sa touche au spectacle. Ici, Sekou, ou plutôt Michael Jackson Jr., fait le show.
9: Elle est chaude, elle est chaude.
6: Mais la star de la soirée, c'est la chaleur. Alors pour se rafraîchir, le canal Saint-Martin devient une piscine géante.
9: J'avais un peu chaud, puis on m'a dit qu'on pouvait se baigner, se rafraîchir. J'ai vu qu'il y avait du monde, etc. Il y a une ambiance de fou, donc je suis venu me baigner, je me régale.
6: Et beaucoup sautent des ponts malgré l'interdiction. Avec quelques ratés, Sébastien en ressort le dos rouge.
10: J'ai mal calculé, je voulais faire un backflip, sauf que j'en ai fait un et demi.
6: Ici, l'alcool reste largement consommé sur les quais, malgré l'interdiction liée à la vigilance rouge canicule. Gendarmes et policiers font des rondes, mais font surtout dans la pédagogie.
11: On m'a retiré ma canette très gentiment, parce qu'il y avait des mesures pour ne pas boire sur la voie publique.
6: Des canettes de bière que Kylian et ses amis ont fait semblant de jeter avant de reprendre leur soirée.
5: Et l'alcool qui était interdit pour cette fête de la musique dans tous les départements en alerte rouge canicule, l'alcool fortement déconseillé, on le rappelle, pendant ces fortes chaleurs. Alors c'est vrai qu'une petite bière fraîche, c'est très tentant, on est tous d'accord là-dessus, ouais. Mais attention, l'alcool déshydrate, c'est important de le savoir, on se déshydrate 3 à 4 fois plus vite, notre corps devient moins efficace pour évacuer la chaleur, notre thermostat interne en fait ne réagit plus correctement aux signes de surchauffe, notre organisme ne sait plus quand il faut transpirer, bref, la petite bière fraîche ne va pas vous aider, c'est même l'inverse. L'eau par contre, c'est très bien, de l'eau tiède de préférence, le grand verre d'eau glacée dérègle aussi notre corps.
1: Ouais, c'est vrai qu'il vaut mieux boire de l'eau à température ambiante et donc régulièrement. Et ce matin, je salue aussi Elorie qui a travaillé toute la soirée pour la fête de la musique avec la Croix-Rouge. Voilà, elle était avec les équipes pour venir en aide aux personnes en difficulté.
5: Et qui est venue cette nuit en régie.
1: Exactement. Merci Elorie d'être avec nous ce matin. 5h16. Chaque soir sur TF1, vous êtes nombreux et nombreux à retrouver le feuilleton ici. Tout commence. Et bien ce soir, il y a une invitée de marque qui rejoint le casting, la grande chef étoilée Anne-Sophie Pic. Alors pourquoi a-t-elle accepté Ici tout commence? Réponse dans les coulisses télé, mais avant Désenchanté, c'est Mylène Farmer à l'heure du réveil. Très bon lundi!

0: Farmer et désenchanté. 5h21, l'éphéméride de ce 22 juin. On souhaite une bonne fête aux Albans aujourd'hui. Tiens, c'est l'anniversaire de notre collègue Wendy Bouchard.
1: Oh, bon anniversaire. Wendy.
0: Également à Emmanuelle Seigné, l'actrice qui a 60 ans aujourd'hui. 67 ans aussi pour Nicolas Sirkis. Anniversaire au chanteur du groupe Indochine, Nicolas Sirkis, 77 ans aujourd'hui pour Meryl Streep, et puis pensez aussi pour Cyndi Lauper, 73 ans. Côté cinéma, sorti aux États-Unis le 22 juin 1955, La Belle et le Clochard.
1: Oh, j'adore.
0: Ah, ben oui, c'est magnifique. Le tout premier long métrage d'animation de Disney à être présenté au format cinémascope, c'est-à-dire sur grand écran. La scène des spaghettis, on se souvient, entre Lady et le Clochard, entre instantanément dans la légende. Et puis, quelques années plus tard, décennies même plus tard, en 1988, Qui veut la peau de Roger Rabbit
1: de Robert Zemeckis.
0: Moi, je l'adore, ce film. Film révolutionnaire qui mêle pour la première fois avec autant de réalisme de vrais acteurs et des personnages de dessins animés. Il est sorti donc en 1988, c'était le 22 juin, succès planétaire. Et c'est vrai que le cinéma en plus c'est parfait pour les profiter d'un peu d'air frais.
1: C'est vrai.
0: En ce jour de canicule.
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0: Retrouvons Patrice Gascon avec ses coulisses télé aujourd'hui. Patrice, vous avez beaucoup de chance, vous êtes allé rencontrer la chef la plus étoilée au monde, une grande chef qui intègre un feuilleton de TF1.
3: C'est un feuilleton de TF1 qui a le goût, l'odeur, la texture d'une émission de cuisine.
4: Je trouve que vous en êtes très bien sorti en remplaçant le fenouil par de la poire. Quant au poivre long, il amène une belle complexité boisée. Alors c'est différent de la fraîcheur anisée attendue, mais tout aussi intéressant. Félicitations. Je vous mets 17.
3: Merci, chef Clotilde Armand, chef de fiction, bien sûr, puisqu'il s'agit d'un personnage incarné par la comédienne Elsa Lunghini dans le feuilleton quotidien de TF1, Ici, tout commence. Mais figurez-vous que cette grande école culinaire fictive, le fameux Institut Auguste Armand, a vu débarquer une vraie chef depuis la semaine dernière, et pas n'importe laquelle, Anne-Sophie Pic, la chef la plus étoilée au monde, que l'on a déjà vue notamment dans Top Chef sur M6. Jusqu'à vendredi, elle joue son propre rôle dans Ici, tout commence. La voilà en charge des examens de fin d'année de l'Institut Auguste Armand. Inutile de vous dire que cela met la pression aux élèves. Anne-Sophie Pic, je lui ai passé un petit coup de téléphone pour lui demander pourquoi elle avait accepté cette nouvelle expérience, jouer devant les caméras. Anne-Sophie Pic.
5: Alors tout d'abord, j'ai répondu à une invitation pour participer à quelques épisodes. Et puis d'autre part, c'est vrai que c'est le challenge et finalement la curiosité et le défi que constituait cette proposition. Moi qui suis fan de cinéma, je trouvais intéressant d'aller dans un domaine finalement que je connais très peu.
3: Mais étiez-vous déjà téléspectatrice de Ici tout commence, Anne-Sophie Pic ?
5: Alors oui, c'est exact que depuis le début 2020, j'ai suivi le feuilleton et je continue à le suivre. En fait, j'ai regardé cette série aussi parce que Catherine Marchal, elle avait choisi ma veste de cuisine et qu'elle suivait quelque part un peu mon parcours pour s'en inspirer. Et aussi, troisième raison, mon fils commençait à se projeter à l'Institut Life, anciennement Institut Paul Bocuse, et que donc cette série était assez dans l'esprit de ce qu'est l'Institut Life aujourd'hui, une école quelque part de commerce, mais pour nos métiers de cuisine et de céleri.
3: Anne-Sophie Pic, une vraie grande chef qui joue dans une école de cuisine fictive. C'est tous les jours jusqu'à vendredi à 18h30 dans Ici tout commence sur TF1. À demain, car ici tout commence par des coulisses télé.
0: Merci Patrice. 5h25, parlons d'un monument qui fait rayonner la France à l'international, la Tour Eiffel.
1: Oui.
0: On le sait, c'est le travail de Gustave Eiffel, mais on la doit aussi à une célèbre marque de voiture, Citroën.
1: Ah bon ?
0: Eh oui, vous allez me dire pourquoi. Eh ben, réponse de Stéphane Bern, mais avant, I Just Might, c'est Bruno Mars. Bon réveil.

0: Ça, on adore. I Just Might. Bruno Mars, il était d'ailleurs en concert au Stade de France le week-end. Bah, ce week-end, il a proposé un joli spectacle. 5h28, un peu d'histoire avant l'actu. Stéphane Bern se mettait en voyage au temps où la pub s'affichait partout.
1: Gustave Eiffel rêvait de science, de technique, de modernité. Il a aussi, sans le savoir, inventé le panneau publicitaire de luxe. Depuis plus de 30 ans, la Tour Eiffel est devenue un symbole, un repère, une évidence dans le paysage de la capitale. À l'occasion de l'exposition internationale des arts décoratifs, un ingénieur électricien, Fernando Jacopozzi, imagine un spectacle nocturne inédit sur la Tour Eiffel.
2: Nous vous devons plus que la lumière.
1: Pour financer le projet, celui qu'on surnomme le magicien de la lumière se tourne vers des industriels. Après avoir essuyé plusieurs refus, il réussit à convaincre André Citroën, fondateur de l'Empire Automobile à son nom, de se lancer dans cette folle aventure.
3: J'aime.
1: Il faudra 2 mois aux ouvriers pour installer les 600 km de câbles électriques et 250 000 ampoules du projet. De quoi faire passer Las Vegas pour une veilleuse pour enfants.
3: Viva!
1: Mais le résultat va être à la hauteur de l'audace. Sur 3 de ses 4 faces, des lettres lumineuses de 30 mètres de haut brillent de 1000 feux pour écrire en pleine nuit le nom Citroën. Irrémédiablement, une telle opération suscite des critiques. Des Français qui critiquent quelque chose, comme c'est étrange.
4: Étonnant, non ?
1: Le soir du premier spectacle, la foule amassée sur le Champ de Mars est conquise. Pendant 40 secondes, la tour s'anime, scintille de 1000 feux et transforme pour de bon Paris en ville lumière.
5: Ville de lumière.
1: Avec un gros logo au milieu. L'éclairage va rester en place pendant près de 10 ans, jusqu'en 1934, quand Citroën est racheté par Michelin et que la société met fin aux publicités dispendieuses. Devant un tel coup, le Bibendum s'est dégonflé. Quelque part, la Tour Eiffel a donc été la première influenceuse à faire du placement de produits.
0: Merci Stéphane Bern. C'est le moment de nous appeler. 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Nous sommes le lundi 22 juin. Il est 5h31. Toute l'actualité en France et dans le monde, c'est le 90 secondes avec vous, Drazo.
6: Les températures montent encore d'un cran. Pas de baisse prévue avant la fin de semaine, prévient le gouvernement. Et c'est historique. 49 départements français sont en alerte rouge à la canicule aujourd'hui. Et 40 départements en alerte orange. Au moins 5 adolescents sont morts noyés ce week-end dans le Doubs, en Dordogne, dans le Nord et dans la Vienne. Un couple de personnes âgées est aussi mort noyé hier dans la Drôme, dans la piscine d'un gîte. Au SAMU de Paris, les appels sont en hausse de 60%, essentiellement pour des malaises sans gravité. Sur les rails, pas mal de retard hier sur les TGV Paris-Bordeaux, notamment à cause d'une panne d'aiguillage due à la canicule. La perturbation à prévoir encore aujourd'hui sur la ligne Metz-Thionville-Luxembourg. La SNCF recommande aux personnes vulnérables d'éviter de prendre le train. Dans l'affaire Liana, le rapport d'inspection très attendu va être remis ce matin 11h à Matignon. Selon nos informations, il met en évidence plusieurs failles dans la chaîne judiciaire et l'inaction de gendarmes et de magistrats malgré les plaintes pour viol contre le suspect Jérôme Barella. Le France-Irak, ce soir, c'est l'affiche foot à suivre. Je m'y perds un peu, excusez-moi, c'est la chaleur.
0: C'est l'émotion aussi.
6: Les Bleus vont tenter de valider leur ticket pour les 16e de finale du Mondial. On prend l'antenne à 22h30 avec notre émission 100% bleu, coup d'envoi 23h et vous suivez aussi la soirée avec nous sur YouTube. La Belgique en difficulté dans ce mondial a fait match nul contre l'Iran, 0 partout. L'Espagne l'emporte 4-0 contre l'Arabie Saoudite.
0: L'info du jour, ce sont ces écoles qui ferment très nombreuses à cause de la canicule.
6: 845 écoles et collèges seront fermés aujourd'hui en France. C'est le chiffre que donne le ministre de l'Éducation. Chiffre sous-estimé selon le syndicat des directeurs et directrices d'écoles. Lui en annonce plus d'un millier. On est dans la Vienne ce matin, près de Poitiers. Les 5 écoles publiques de Migné-Auxances ferment partiellement aujourd'hui et demain, Fanny Imbert.
2: Le premier à devoir s'adapter, c'est Sven, 9 ans.
3: On n'a pas le droit de courir, pas le droit de faire des choses physiques. Ceux qui veulent et qui peuvent, ils peuvent aller chez eux, mais sinon, il y a juste des ventilateurs dans la classe.
2: Pas d'école pour lui donc, pour son père David, comme pour Luc et Mathieu qui patientent à la grille, c'est du bon sens.
4: Même si il n'avait pas été décrété que les écoles nous demandent de les garder à la maison, nous les aurions gardés à la maison. Les organismes souffrent trop.
7: Je trouve ça normal, je trouve ça assez précautionneux d'ailleurs pour les enfants.
8: Ça implique une organisation familiale, mais à laquelle je suis tout à fait prêt à me soumettre parce que effectivement en cas de forte chaleur, je ne sais pas comment on peut bien travailler en classe pour les élèves et pour les enseignants. Donc moi, à titre personnel, comme je télétravaille, ma fille sera gardée à la maison.
7: Bon, ça va être très simple. On a les grands-parents qui habitent très près de chez nous, donc les enfants vont aller chez les grands-parents pendant ces deux jours.
9: C'est des jours de classe en moins, entre guillemets.
4: Ça ne me dérange pas. Je considère que l'année scolaire est déjà quasiment terminée. Ça ne jouera pas sur la suite.
2: Car les effets de la chaleur sur leurs enfants, ces papas l'ont bien remarqué.
4: L'énervement, c'est compliqué pour s'endormir, même pour manger. Enfin, tout est compliqué quand il fait très chaud.
8: Coup de fatigue le matin, du mal à se lever, des temps de récupération qui sont courts.
2: Les enfants des parents qui ne peuvent pas assurer la garde sont accueillis sur les horaires habituels par les enseignants et les animateurs périscolaires avec repas froid et ventilateurs supplémentaires.
0: Un reportage ici de Fanny Imbert et justement la météo. On en parle avec les valeurs les plus élevées observées hier par Météo France. On a eu 42 degrés 2 à Pissos, c'est dans les Landes, 42 degrés à Château-Meillant dans le Cher, 41 degrés 5 à Montmorillon en Haute-Vienne, tout comme à Navarinx dans les Pyrénées-Atlantiques. On va rappeler un 49 départements qui sont placés en vigilance rouge canicule ce lundi, vraiment un soleil de plomb qui va nous accompagner. Ce matin, il y a quelques grisailles qui concernent la côte de la mer du Nord. Elles vont se dissiper assez rapidement. Alors, à l'exception des Hautes-Alpes, des Alpes de Haute-Provence et du Languedoc-Roussillon, l'ensemble du pays est en vigilance soit orange, canicule, soit rouge. Les températures déjà bien élevées ce matin à Lille, Strasbourg et Clermont-Ferrand, on a 21 degrés. À Caen et Dijon, 22, 23 à Rennes, 24 à Paris et Toulouse, 25 à Marseille, Nantes et Tours, 26 à Bordeaux et à Nice, les maximales qui vont s'envoler en journée. Plus de 40 degrés dans le centre-ouest, 36 à 40 de l'Atlantique à la Bourgogne, de 22 à 32 près de la Manche. On ne prévoit pas de changement dans les jours suivants avec un plateau entre aujourd'hui et jeudi et un maintien des températures maximales et minimales à un niveau extrêmement élevé.
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0: 5h35, merci de démarrer la journée avec l'équipe. Ici, dès 5h, c'est le réveil entre info, musique et bonne humeur. Journée qui va être très chaude côté Mercure. Pensez vraiment à bien vous hydrater, à éviter de sortir aussi pendant les heures les plus chaudes de la journée. On pense aux personnes les plus fragiles, à la famille, aux amis, aux voisins. On prend des nouvelles. Pour la musique, en ce lundi, on lance la semaine de la meilleure des façons avec Indochine et le titre 3e

0: Troisième sexe et Indochine. 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Vous nous appelez 0810 055 056.
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0: Le matin, on est là pour vous apporter des cadeaux, de l'info, de la musique et de la bonne humeur, mais aussi pour vous alerter face aux arnaques du moment. Aude, c'est votre rendez-vous, c'est pas vrai?
3: Bonjour, c'est au sujet de votre compteur Linky. Ça vous dit quelque chose,
0: oh oui.
3: Ces appels? C'est très pénible, on est d'accord.
0: Ouais.
3: On fait attention, ça peut être une arnaque.
0: Côté musique, je vois arriver notamment Oshi.

0: et son titre Je partirai, on l'écoute dans 5 minutes. Ne partez pas trop loin puisque dans un instant c'est votre rendez-vous par ici. C'est pas vrai. Oui, oui.
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0: C'est pas vrai, le rendez-vous anti-arnaque. Aude, on s'intéresse donc ce matin à un coup de fil très très pénible.
7: Oui, je suis sûre, mais alors sûre que ça va vous dire quelque chose. On écoute.
8: Ça concerne votre compteur Linky. On a reçu un récap de consommation trimestrielle. Donc du coup, ça vous ouvre des droits à l'aide régionale du mois de mai. Et ça va vous permettre de réduire considérablement votre facture d'électricité. Du coup, est-ce qu'on peut voir ça ensemble?
7: Alors, je vous le dis tout de suite, la voix là que vous venez d'entendre, c'est un robot.
0: Mais non, c'est vrai.
7: Un robot. Wow. Et comment je le sais? Parce que sur les réseaux sociaux, plein de gens disent avoir reçu exactement le même coup de fil, même voix, même phrase, même ton, même rythme. Et si vous répondez, ce faux monsieur, certains ont fait le test, est programmé pour mener la discussion avec vous. Il va vous demander si vous êtes bien propriétaire de votre logement. Il va vous parler de pompe à chaleur, d'isolation ou de panneaux solaires. Et il termine le tout en disant que vous allez être rappelé par un conseiller, un vrai cette fois.
0: Mais attendez Aude, mais qui nous appelle en réalité?
7: Bonne question, parce qu'en fait on n'en sait mais absolument rien du tout. Le message là que je viens de vous diffuser, il commence par « Bonjour, c'est Guillaume ». Alors bonjour Guillaume, mais moi je ne sais pas qui vous êtes. Et surtout, vous ne me dites pas d'emblée pour qui vous appelez. Ouais. Donc qu'est-ce que je fais? Je raccroche. Enedis a fait une mise au point il y a quelques semaines, parce que ces démarcheurs à l'arrivée se font très souvent passer pour Enedis ou pour un partenaire. Sauf que Enedis ne fait jamais de démarchage commercial, ne vous parlera jamais d'une aide régionale et surtout ne vous appellera pas pour vous demander des informations bancaires. Parce que oui, bien sûr, ces gens en veulent à quoi? À votre argent.
0: Évidemment, merci beaucoup Aude. Mais c'est vrai que j'ai vu notamment des humoristes ou des personnes sur les réseaux sociaux qui s'amusent de ça et qui répondent n'importe quoi.
7: Et c'est très drôle.
0: Le fameux Guillaume continue.
7: Imperturbable. J'en ai un qui raconte sa belle maison en Vendée, il décrit tout et le robot continue à poser des questions, c'est très drôle.
0: Bon, on adore en tout cas. Chronique à partager, à retrouver sur ici.fr, page C'est pas vrai, les arnaques en tout cas, on les aime beaucoup moins. Pour nous alerter, il y a aussi une adresse mail qu'on a mis à votre disposition, ici.arnaque avec un S, @radiofrance.com. 5h44, voici Oshi, je partirai. Bon réveil.

0: Elle partira sur les routes de France pour sa prochaine tournée qui débutera le 4 février 2027. Ce sera à Aix-en-Provence, à l'Arena du Pays d'Aix, avant de passer évidemment près de chez vous. Tiens, on partira aussi au cinéma. Pourquoi ? Parce qu'il y a une actualité autour de Jim Carrey. Jim Carrey est de retour en Grinch. Le fameux film Grinch. 25 ans après la sortie de ce film culte, il sera réalisé par Ron Howard. Et il y a quand même 350 millions de dollars de budget et 8 heures de maquillage par jour.
1: Oh là là.
0: Pour Jim Carrey, c'est juste fou. On a hâte en tout cas de découvrir ce nouveau volet. Tiens, et ben justement, on reste dans le cinéma parce que mercredi dernier est sorti Toy Story 5. On va aller profiter des salles obscures et de leur fraîcheur parce que ça tombe bien. Les jouets présents dans le film d'animation trouvent leur inspiration dans la vraie vie. Ce sont des vrais jouets en fait à la base de ce film. On en parle avec le magazine Science et Vie Junior dans moins de 2 minutes. Chaque matin sur votre radio ici, on parle de ce qui fait votre quotidien, l'actualité qui marque votre journée, c'est avec l'équipe d'ici matin. Bonjour.
2: Oui, bonjour. Chaude, hein, l'actualité aujourd'hui, Marianne Naquet.
1: Vigilance orange canicule en Seine-Maritime et dans l'Eure en cours depuis hier midi. Résultat, 85 écoles ou collèges seront fermés aujourd'hui et demain dans notre région en raison des fortes températures. Aux Dents, près de Pont de l'Arche, les 100 élèves auront bien classe, mais Valérie Hublet, enseignante en maternelle, le dit, la chaleur a des effets sur les enfants.
3: Les asperges d'eau, ils vont boire, ils ont leur gourde. On donne des activités, si possible, les plus calmes possibles. Parce qu'ils veulent travailler quand même, réclament du travail. Quand il y a des exercices de réflexion, on remarque quand même qu'ils ne sont pas tout à fait là par moment quand même.
1: Un grand chantier de végétalisation a été réalisé il y a 2 ans dans la cour d'école. C'est l'info d'ici à 7h31. La canicule, on y revient bien évidemment dans toutes les éditions.
2: Malgré la chaleur, y avait du monde hier à Louviers.
1: Pour la fête de la musique, pour voir Mario, le chanteur du groupe culte d'Images, sur la scène sous la halle aux drapiers, pour le plus grand bonheur des nostalgiques des années 80.
4: C'est mes années à moi. Je suis née en 74, ça représente mon enfance, ma jeunesse. Quand on avait nos Walkman, on écoutait Émile Image.
1: Il m'entraîne au bout de la nuit.
2: Qui ça?
1: Bon, on y était. C'est l'info d'ici à 6h31.
2: Bon, du soleil, des nuages, des orages. Voilà la tendance pour aujourd'hui. Température au plus chaud de la journée. On indique chez Météo France 39 degrés sur Évreux, par exemple, 37 degrés à Rouen, 34 degrés au Havre et 25 degrés à Dieppe. Il fait déjà autour d'une vingtaine de degrés. On y revient dès 6h.
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0: 5h49, la une de la presse.
6: Petites histoires de jouets, c'est l'article de Science et Vie Junior qui fait écho à la sortie du film Toy Story 5.
0: Ouais, on adore. Et on est avec la rédactrice en chef adjointe du magazine. Bonjour Karine Perrière.
7: Bonjour.
0: Merci d'être avec nous ce matin. C'est vrai, Toy Story 5 est sorti mercredi dernier pour l'occasion. On revient avec vous sur ces personnages principaux parce que ces héros, en fait, sont de vrais jouets à la base.
7: Oui, la plupart. La plupart sont de vrais jouets ou ont été inspirés par des personnages de cinéma ou des personnages historiques. Ouais. Mais sont devenus aussi de vrais jouets par la suite.
0: Ouais, c'est ça. Non, mais c'est vrai que c'est très chouette de replonger comme ça dans ce monde un peu de l'enfance. Parlons, tiens, du duo Buzz et Woody, qui est parti de l'idée que les créateurs, en fait, voulaient réaliser un buddy movie. Qu'est-ce que c'est?
7: Alors, un buddy movie, on peut traduire ça par film de potes. C'est un genre très populaire dans les années 90-2000 et très codifié. On a deux personnages principaux que tout oppose au départ, qui vont vivre une aventure ensemble et au final se lier d'amitié. Donc là, on a Woody, le cow-boy, qui incarne le jouet à l'ancienne, le passé, la conquête de l'Ouest, les westerns des années 50. Et Buzz, qui lui incarne le jouet du futur, la modernité, la conquête spatiale, la science-fiction. Donc eux sont inspirés plutôt de personnages, même s'il y avait des jouets de ce type à deux périodes différentes. Mais après la sortie du film, en 95, ils sont devenus de véritables jouets. Très célèbre, à tel point qu'à Noël, 450 000 figurines de Woody et Buzz ont été vendues aux États-Unis en 1995, juste après la sortie du film.
0: Ouais, c'est considérable. On nous a aussi souvent dit de ne pas jouer avec la nourriture, Karine. Pourtant, certains s'y sont risqués. Je pense à Monsieur et Madame Patate qui ont une origine plutôt originale.
7: Oui, alors ce jouet a été créé dans les années 50 par l'Américain George Lerner. Donc au départ, les boîtes de Monsieur Patate contenaient uniquement les éléments en plastique, le nez, la bouche, les yeux, les oreilles, des chapeaux. Et les enfants devaient les planter dans de vraies pommes de terre. pour créer des personnages rigolos. Alors le but, c'était de divertir les enfants, mais aussi de leur faire aimer les légumes. Et ce n'est qu'en 1964 que les vrais légumes ont été remplacés par des patates en plastique avec des trous pour réinsérer les accessoires. Les anciennes pièces étaient très pointues pour percer la patate crue et elles ont été jugées trop dangereuses.
0: Ouais, c'est génial comme ça de replonger dans cet univers. Pour les grands enfants que nous sommes, le dinosaure aussi de Jurassic Park, qui était terrifiant, et pourtant il est transformé en dinosaure peureux.
7: Oui, Rex, il est vraiment emblématique de l'humour des scénaristes de Pixar. Ils voulaient en faire un personnage complètement décalé. Il est censé être le plus dangereux des prédateurs, mais il n'arrive pas à faire peur. Il est anxieux, trouillard, même ennuyeux. Il le dit d'ailleurs lui-même, Rex, je suis censé être horrifique, je suis soporifique. C'est vraiment ce contraste qui le rend drôle, mais aussi attachant. Et puis à Rex, les scénaristes, ils abordent aussi un mal très humain, la peur de ne pas être à la hauteur. Parce que la plus grande angoisse de Rex, c'est quand même d'être remplacé par un autre dino qui serait lui vraiment méchant.
0: Ça rappelle des souvenirs ce matin. Karine Perrier, merci de votre présence. Article à retrouver dans le dernier numéro de Science et Vie Junior qui est à la une des kiosques. 5h53, les vacances approchent, vous êtes de plus en plus nombreux à emporter dans la valise des mots fléchés.
6: J'en fais tout le temps.
0: Alors on adore. Il en existe même une nouvelle génération que vous présente Muriel Jordan. Mais avant Tennessee, ici, c'est pour bien démarrer la journée à Not In Love. Bon réveil.

0: Love, 10CC sur votre radio ici, 5h56. Chaque jour avec Muriel Jordan, on décrypte une nouvelle tendance qui raconte notre société. Ce matin, gros plan sur des mots fléchés nouvelle génération et qui risque bien de cartonner cet été.
1: Oui, voici un jeu de mots fléchés qui sort des cases. Ce sont deux passionnés de mots croisés, Dior et Louise, qui ont lancé Grillé, un joli carnet de mots fléchés qui n'a rien à voir avec celui que possédaient vos parents ou grands-parents. Hein. Parce que celui-ci, il est moderne, il dépoussière le genre. Ne vous attendez pas à y trouver des définitions un peu désuètes ou carrément démodées. Hein. Comme par exemple, groupe de femmes en 5 lettres, harem. Attendez, faut arrêter. Hein. Moi, j'ai vraiment vu ça dans un cahier multijeux en kiosque dernièrement. Hein. Non, excusez-moi, mais c'est d'un autre temps tout ça. Il faut aérer, faut ouvrir les fenêtres. Et c'est précisément ce que fait ce carnet de mots fléchés grillés. Et forcément, curieuse comme je suis, j'ai eu envie d'en savoir plus. Alors j'ai contacté Dior, l'une des fondatrices de Grillé, qui nous explique pour commencer pourquoi, avec son amie Louise, elles ont eu l'idée de se lancer dans ce projet.
2: L'idée nous est venue à la fin d'un été. Je racontais à Louise que je faisais de plus en plus de mots fléchés à chaque vacances. Et là, Louise m'a dit que c'était avec sa grand-mère, mamie Jo, qu'elle avait découvert les mots fléchés quand elle avait 8 ans. Est-ce qu'elles en faisaient ensemble en attendant Plus belle la vie devant la télé du salon? Alors on s'est mis en tête de remettre les mots fléchés entre toutes les mains comme une solution aux besoins de déconnexion qu'on ressent tous.
1: Et je précise que ce ne sont pas des militantes. Hein. Elles ne font passer aucune idée dans leur grille de mots, mais elles y intègrent par exemple des représentations féminines et de la diversité que nous n'avons pas l'habitude de voir beaucoup dans les mots croisés traditionnels. Dont les grilles, il faut quand même le rappeler, sont parfois datées, pleines de préjugés, voire homophobes et racistes. Il y a aussi des mots fléchés qui sont parfois un peu trop élitistes, avec des références ultra pointues. Grillé veut justement offrir un carnet intergénérationnel avec, ok, une esthétique soignée et surtout du fond dans la bonne forme.
3: Et ce concept de mots fléchés modernisés, Muriel, il a été présenté dans l'émission sur M6 Qui veut être mon associé, on connaît. C'était le 22 janvier dernier.
1: Oui, et d'ailleurs, elles ont réussi à convaincre un investisseur d'y injecter 50 000 euros. Et elles ont aussi toutes les deux une solide communauté. Le jour du lancement de leur premier carnet en juin 2025, elles ont enregistré 1700 commandes, alors qu'elles n'avaient prévu que 500 cahiers. Mais dis donc, comment vous faites les filles pour fabriquer vos cahiers de mots fléchés?
2: On demande à notre communauté leurs mots préférés, ceux qu'ils sont fiers de connaître, ceux qui leur évoquent des souvenirs, ceux dont ils aiment la sonorité par exemple, mais aussi leurs références culturelles préférées. On en fait un joyeux mélange avec des mots et éléments culturels qu'on a envie de leur faire découvrir. Puis on partage ces listes à des verbicrucistes, donc c'est comme ça qu'on appelle un auteur de grilles de mots fléchés, avec lesquels on vient créer les grilles et les définir tous ensemble pour créer des cahiers qui prennent à la fois le pouls de ce qui se passe dans le monde, tout en restant intergénérationnel.
1: Bref, les mots fléchés, c'est tendance, et en voici un qui, selon moi, coche toutes les cases.
0: Merci beaucoup, Muriel Jordan. Vous avez les vôtres ou pas?
3: Mais oui, j'ai tout, mais je vais acheter ceux-là aussi.
0: Franchement, non, mais c'est vrai que c'est... Pourquoi pas? Allez, tonton, soyons fous. Bon, en tout cas, avant les vacances, il y a quand même une nouvelle semaine de travail qui débute, et c'est avec l'équipe d'ici matin. Très bon lundi à vous, les amis.
4: Merci beaucoup, à vous également, à demain matin. Bonjour, c'est le petit déjeuner, il est servi frais ce matin, je vous le garantis. Bonjour Marianne.
5: Bonjour Michel, bonjour à tous.
4: Pascal, Loïs sont avec nous également, vous nous écoutez à la radio, vous nous regarderez tout à l'heure à la télévision ou sur votre smartphone, votre tablette peut-être, et vous en profitez pour nous envoyer tout de suite sur Facebook la température relevée chez vous. Moi je vois que nous avons ici autour de 21, 22 degrés sur les quais de Rouen, il fait 23 au Havre ou à Évreux. Météo complète après ces infos.
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4: Ici Normandie, bonjour, bonne semaine, c'est lundi, il est 6h. Les infos, Marianne, 85 écoles et collèges fermés aujourd'hui en Normandie.
5: À cause de la vigilance orange canicule déclenchée hier à midi par Météo France en Seine-Maritime et dans l'Eure, à Conches-en-Ouge, le maire n'a pas tergiversé. Dès vendredi, il a demandé aux parents de ne pas envoyer leurs enfants dans les deux maternelles et l'élémentaire. Aujourd'hui et demain, 17 classes fermées au total. Impossible d'accueillir les élèves au vu des conditions, explique Jérôme Pascot.
7: C'est la température dans les classes, c'est l'exposition au soleil, c'est la capacité de nos bâtiments à encaisser ce type de pic de chaleur. On a par exemple une école qui est exposée plein sud avec des façades vitrées assez importantes. Donc évidemment, ce type de conception qui était valable il y a 40 ans, 50 ans, ne posait pas de problème. Mais aujourd'hui, c'est extrêmement problématique. Nos écoles, malheureusement, sont des écoles pour l'essentiel assez vieillissantes, pas toujours très bien isolées. Elles sont pas forcément préparées à ce type type de pic de chaleur. Donc, on préfère prendre des précautions pour éviter qu'on ait des malaises, des complications pour un enfant un peu fragile ou même pour le personnel. Et bon, bien entendu, il y aura du personnel pour faire le service minimum d'accueil, mais on préfère limiter en fait le nombre d'enfants dans les écoles et puis essayer de les accueillir dans des conditions plus adaptées à ces pics de chaleur.
5: Une décision prise en concertation avec les équipes pédagogiques à Évreux, même chose, hein, l'ensemble des écoles seront fermées aujourd'hui et demain. Pareil, un service d'accueil exceptionnel est mis en place de 7h à 18h30 avec trois antennes déployées dans le quartier Navarre-Nétreville et place Alfred Musset. Fermeture aujourd'hui des écoles à Verneuil-d'Avray, dit-on. Aujourd'hui et demain, aux Andelys également. Et puis, il y a des établissements qui vont fonctionner avec des aménagements. 118 collèges et écoles en tout dans notre région aujourd'hui. C'est le cas, par exemple, dans l'agglomération rouennaise où à Desvillerons, les écoles sont fermées cet après-midi, mais ouvertes ce matin. Selon le ministre de l'Éducation nationale, on compte dans tout le pays au total 845 écoles et collèges fermés sur 60 000 établissements. 1800 vont adapter les horaires. En revanche, la tenue des examens chez nous, l'oral du bac de français, c'est aujourd'hui, n'est pas remise en cause, précise la préfecture de la Seine-Maritime, le préfet qui invite les organisateurs de manifestations sportives en extérieur à les annuler ou à les reporter. Il peut décider, lui ou bien le maire, d'interdire. Deux manifestations sportives ont été interdites hier dans le département.
4: Le département de l'Eure, lui, adapte ses horaires d'ouverture à cause de ces très très fortes chaleurs.
5: Avec la fermeture des centres médico-sociaux à partir de 15h30, aujourd'hui, demain et après-demain. Mais précise-t-il, la continuité du service reste assurée jusqu'à 17h30 avec une permanence téléphonique. Tout cela, évidemment, toutes ces mesures en raison de cet épisode de canicule durable et très intense. Vigilance orange, je le rappelle, dans l'Eure et en Seine-Maritime depuis hier midi. Les très fortes chaleurs s'installe durablement chez nous. On a réussi, selon Météo France, à avoir cette nuit entre 17 et 21 degrés dans nos deux départements. Mais aujourd'hui, on attend entre 33 et 37 degrés dans les terres en Seine-Maritime à l'ombre. Dans l'Eure, entre 35 et 38. En tout, 40 départements sont en vigilance orange, 49 en rouge dès midi, dont l'Orne. En gros, la moitié de la France est touchée par cette vigilance rouge, soit près de 35 millions de personnes, c'est un record. Météo France parle d'un épisode caniculaire exceptionnel à l'échelle du pays, d'un niveau de sévérité pouvant se rapprocher à celui d'août 2003. Point complet, Michel, sur ces températures écrasantes à la fin du journal et émission spéciale avec Isabelle Lebrun à partir de 9h autour de cette canicule.
4: Ici Normandie, il est 6h04. La chaleur qui n'a pas démotivé certains.
5: D'aller se déhancher, chapeau sur la tête et éventail à la main pour la fête de la musique. Plusieurs centaines de personnes rassemblées à Louviers hier soir sur la place de la Halle aux Drapiers pour applaudir. Qui ça? Eh bien, Mario Ramsamy, le chanteur d'Images puis des Mille et Images, groupe culte des années 80 et tous ses tubes, Ville de Lumière, Maîtresse, Capitaine Abandonné. Et bien sûr, son titre phare, Démon de Minuit. Et ce petit qui ça, qui n'existait pas originalement dans la chanson, un ajout en fait entièrement validé par le chanteur.
8: Ben oui, qui ça, c'est moi. C'est comme j'anime, tu vois, je parle dans mes chansons. J'ai eu le malheur de dire un jour qui ça, et le public l'a adopté. Ça me réjouit, ça veut dire que ça marche, ça veut dire que je suis rentré dans le cœur des gens pendant 40 ans qui ont soutenu et qui. De grand-père, papa, petit enfant, sur 3 ou 4 générations, je suis là, donc je suis dans leur cœur, donc ça veut dire que j'existe dans le regard de l'autre. Et pour moi, exister dans le regard de l'autre, c'est aussi ma vie. C'est ma vie qui est comme ça. Et je partage ma vie dans le regard des autres. Je ne vis pas dans le regard des autres, mais c'est un partage humain.
5: Et il y avait beaucoup de fans venus pour entendre ce titre phare, des fans de la première heure qu'on entendra dans l'info d'ici à 6h31. Et oui, bien évidemment, on était au concert. Bon, malgré la chaleur qui sévit, début des travaux pour la future troisième ligne de tramway aujourd'hui au Havre, c'est un gros chantier qui démarre dans la cité Océane. Et outre le tramway, ça concerne aussi le funiculaire et des aménagements des réseaux d'énergie. Amélie Bonté, ça risque d'être un peu la pagaille, notamment pour aller à la plage.
9: Oui, car aucun tramway ne circule désormais entre le rond-point et la plage. Les travaux sont localisés au niveau de la gare car il faut effectuer les raccordements pour la future troisième ligne. Du coup, ce nœud de circulation est très très perturbé. Pour se rendre à la plage en plein été, ce qui pourra arriver quand même à pas mal d'entre nous, eh bien ce sera à pied, à vélo ou bien en bus. Une ligne de substitution spéciale plage est mise en place depuis la gare avec un bus prévu toutes les 12 minutes environ. Si vous circulez en voiture, attention, fermeture du cours Lafayette-Frattacci, du boulevard de Strasbourg entre la rue Michelet et la gare. Fermeture également du cours de la République après la rue Magellan. Ce sont tout ça des travaux qui sont planifiés depuis 3 ans par la communauté urbaine, des travaux importants. Et évidemment, s'ils ont lieu en plein été, c'est parce que le trafic est tout de même moindre que pendant l'année scolaire. Autre chantier d'importance, c'est la rue Georges Laforie, un axe très fréquenté qui sera totalement fermé dans quelques jours à partir du 4 juillet. Là, c'est en raison de travaux sur la voûte du funiculaire.
5: Les travaux autour de la gare et les perturbations vont durer jusqu'au 13 septembre, jusqu'au 24 août pour ceux de la rue Georges Laforie. Et puis là, la Marseillaise va de nouveau retentir ce soir. Coupe du Monde oblige, c'est le deuxième match des Bleus. France-Irak à 23h. C'est à Philadelphie. Si les joueurs de Didier Deschamps gagnent, eh bien ça veut dire qualification directe pour les 16e de finale. Match à suivre bien évidemment sur votre radio ici. Sur

0: Idée, il faisait encore 27 degrés au thermomètre de Météo France à Évreux et une vingtaine de degrés à Dieppe. C'est un peu le grand écart. Et alors aujourd'hui, on nous annonce du soleil, évidemment, des nuages, un peu plus nombreux dans l'après-midi et quelques orages accompagnés de pluie possibles. On verra cela peut-être sur Rouen, entre autres. Et pour les températures maximales, disons aux alentours de 17 heures, il pourrait bien faire jusqu'à 39 degrés à Évreux, 38 degrés à Verneuil-d'Avray-Dieppe, 39 degrés également sur Vernon. On aurait 37 degrés à Rouen, 34 degrés au Havre, au bord de la mer, et 25 degrés à Dieppe. J'en aurais parce que, évidemment, c'est à l'ombre. Hein. Si vous êtes, vous l'avez vu, le soleil chauffe énormément. Donc abritez-vous, vous risquez d'avoir un ressenti supérieur. Sur la route, pour l'instant, tout se passe bien. Et puis c'est toujours la question, y aura-t-il un train ce matin? Seront-ils perturbés par la chaleur? Eh bien oui, ils sont là, fidèles au poste et au rendez-vous.
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0: Fidèle au poste d'aiguillage, évidemment, pour les trains. Hein. Et vous, fidèle au poste de radio et de télévision, on est ravis d'être avec vous, de partager un petit déjeuner. Ah oui, on va le prendre frappé, le café, ce matin.
3: Glacé.
0: Avec des glaçons.

0: La Fontaine, Cœur de Loup, il est 6h12.
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0: C'est lundi, bonjour, on y retourne. 22 juin, ça pique un peu après la fête de la musique, je n'en doute pas. Bon courage. Bonne fête Alban, bonne fête Alban. Et bon anniversaire à Jimmy Somerville. 65 ans aujourd'hui, vous savez, le gars qui voulait savoir pourquoi. C'est aussi l'anniversaire de l'aventurier de la chanson française, Nicolas Sirkis.

0: incroyable Nicolas Sirkis, il a 67 ans et pas une ride. Il ne boit que du thé, de la tisane et il mange des graines apparemment. C'est sa recette. Et puis elle avait placé haut déjà le féminisme à l'époque. Les 73 ans de Cyndi Lauper. Enfin, lui avait des copains qui avaient réussi dans la musique. Il s'est dit, moi aussi, je peux le faire. Entre deux éditions de magazines, c'était son autre métier. Il a signé ce tube.
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0: Un seul tube qui a marqué l'histoire, qu'on retrouve régulièrement. Ça sonne comme un jingle ou une pub télé. C'est La Roche-Valmont. Il a 77 ans. Vous l'avez oublié celui-là, hein? Ah, je m'en doutais. Dans un instant, on n'oublie pas la journée du don d'organes. Une journée pour réfléchir avec Isabelle Lebrun dans 20 secondes.
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0: 6h15, Isabelle Lebrun.
5: Nous sommes lundi, le 22 juin, et c'est la journée nationale de réflexion sur le don d'organes et la greffe. Séverine Dosserre, vous êtes avec nous ce matin. Bonjour Séverine.
6: Bonjour.
5: Coordinatrice hospitalière référente CHU Hôpitaux de Rouen pour le don d'organes. Cette journée, Séverine, elle n'est pas entre autres pour insister sur le fait que, oui, il faut dire à ses proches si on a envie de faire un don d'organes.
6: Oui, tout à fait. Tant qu'on est vivant, c'est très important de parler du don d'organes parce qu'en fait, même si c'est une situation rare, la mort encéphalique ne représente que 1% des décès, mais on se rend compte sur le terrain que les gens en fait ne parlent très peu du don d'organes et faute de conversation préalable, le doute pousse parfois l'entourage à s'abstenir, ce qui bloque la plupart des dons.
5: Ouais, ouais. Alors 8 Français sur 10 sont favorables au don d'organes, mais seulement 1 sur 2 en a parlé à ses proches. Et en France, chacun est présumé donneur en fait, hein, mais simplement si on l'a pas dit avant, en cas de décès, il faut vraiment l'accord des proches.
6: Oui, tout à fait, c'est ça. En fait, on est tous donneurs d'organes, on est tous présumés donneurs d'organes, sauf si on a fait savoir de son vivant qu'on était contre. Donc il y a plusieurs possibilités de dire qu'on est contre le don d'organes, ou en tout cas de se positionner. En France, il y a le registre national des refus. Donc, nous, on est dans l'obligation de consulter à chaque fois qu'on part sur un don d'organes. Les autres façons de s'exprimer sur le don d'organes, c'est d'en parler surtout à ses proches. Et on se rend compte qu'en fait, les gens n'ont pas parlé. Et par défaut, de peur de faire mal, les proches, en fait, vont plutôt aller s'opposer au don que d'être favorables.
0: On y réfléchit. On en reparlera avec le docteur Kerzek, d'ailleurs, également tout à l'heure, sur les coups de 9h-5. Et puis, dès 9h, avec Isabelle Lebrun, avec vous, avec nos spécialistes. On fait le point sur les fortes chaleurs que nous allons connaître cette semaine dans la région.

0: Ici Normandie, The Police, qui a dû avoir un petit peu de travail d'ailleurs cette nuit, en fin de nuit, d'après ce que j'ai pu voir en venant à la radio. Il y avait encore du monde en ville, et il y avait les meilleurs qui restaient après la fête de la musique.
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0: Les Normands du bout du coin, toute cette semaine, c'est avec Vue sur Mer pour nous rafraîchir un petit peu. 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
2: Bon alors, on crève de chaud? J'ai un ventilo branché sur l'allume-cigare si vous voulez. Approchez-vous du haut-parleur, ça va souffler. Alors, ça vous fait de l'air? Bah, allez vous chercher une glace. Moi, c'est ce que je vais faire à Quiberville-sur-Mer. J'arrive à la ferme Sortant-Bosque qui domine la mer. Et qui a sa petite boutique à la ferme.
3: Aha.
2: Je vous présente Mathilde.
3: Comment ça va Mathilde?
4: Ben, ça va et toi?
3: Quelle chaleur.
4: C'est un temps à manger de la glace.
3: Tu m'étonnes.
2: Tu m'étonnes aussi.
3: C'est un champ de lin là?
4: Oui, c'est notre champ de lin qui est un petit peu en fleurs.
3: Et après le champ de lin, il y a quoi?
4: La mer.
3: Alors qu'est-ce qui se passe ici? Ce bâtiment, je suppose qu'il n'existait pas il n'y a pas si longtemps que ça?
4: Non, donc l'activité elle a démarré il y a à peu près un an. Construction neuve et donc on fabrique des glaces avec le lait et la crème de nos vaches.
3: T'as 29 ans toi?
4: Oui.
3: Et l'histoire elle a commencé de façon un peu magique ici avec Sébastien?
4: Oui, c'est la ferme de Sébastien, de ses grands-parents, de ses parents. Et moi, je me suis installée en 2023.
2: Mais l'histoire commence avant.
4: Je suis arrivée il y a 11 ans en apprentissage. Ça s'est bien passé. Après, j'ai poursuivi mes études et puis je suis revenue donc, en 2023 pour m'y installer.
3: T'as été l'alternante de Sébastien. Aujourd'hui, t'es son associé, quoi.
4: Oui, voilà, c'est ça.
2: Magique.
3: C'est toi qui as eu l'idée de faire de la glace ici?
4: Oui, donc l'idée, c'était de valoriser une petite partie de la production laitière. Et donc, on a décidé de faire de la glace parce qu'on est gourmand, on aime bien ce produit. Et puis, sur le secteur, il n'y avait pas forcément deux producteurs de glace.
2: Il y a Lali et Camille.
3: Salut.
2: Elles font des glaces.
3: Ça bosse dur.
2: Donc la patronne s'amuse avec moi.
4: Oui.
3: Les congèles, ils sont où?
4: Donc les congèles.
3: C'est des chambres froides?
4: Oui, bah oui, moins 20 degrés. Donc voilà notre stock de glace.
3: Là, il fait moins 20, là?
4: Ouais, il fait moins 20.
3: Moins 20, je suis en t-shirt. Oh, papa, ça caille, t'as raison.
2: Bonne fête, papa.
4: Voilà, donc on a à peu près entre 35 et 40 parfums en ce moment, glace et sorbet.
3: Faut pas rester enfermé, là. Il fait 30 dehors, je m'attendais pas à avoir une amplitude thermique de 50 degrés aujourd'hui, moi.
2: Bon, bah maintenant qu'on a vu, on va peut-être pouvoir sortir.
3: Je serais pas professionnel si je demandais pas à goûter, tu vois.
4: Tu veux un petit pot?
3: Allez, un petit pot.
5: Il y a 18 variétés de petits pots fruits pour que bébé découvre des plaisirs nouveaux.
4: Voilà, donc on fait de la glace, du sorbet. On a différents formats. On a le petit pot individuel ou alors la barquette.
2: Ça fait envie.
4: Alors, qu'est-ce que je t'offre?
3: Bah, au yaourt, hein, c'est ma préférée.
4: Au yaourt? Ah oui?
2: Bah oui.
4: Donc voilà, on utilise un yaourt fermier parce qu'on ne fait pas de yaourt sur la ferme. Donc, on l'achète dans une autre ferme.
3: On reste quand même dans l'esprit
4: exactement.
3: Terroir.
4: Voilà, mais le lait et la crème sont fabriqués ici avec le lait de nos vaches normandes. Et donc, la salle de traite, elle est juste collée au labo, en fait.
3: Ça passe du pi au pot.
4: C'est ça.
2: Bon, on goûte. Alors, c'est bon?
3: On sent carrément bien le lait de vache, de ferme, tu vois. Les forces, les quoi.
4: Oui, et puis la texture, elle est assez crémeuse.
2: La glace de Mathilde, c'est la cauchoise. Je vous mets des infos sur l'appli.
4: Il va falloir finir le pot maintenant qu'elle est ouverte.
0: Et puis demain, Vue sur Mer, on continue les courses, Fred, tant qu'à faire. Hein. On est à la crécionnière de Veules-les-Roses avec Geoffrey. Le petit déjeuner, celui de Manon Lisa, ici Normandie. C'est l'histoire.

0: aussi, on aime quand tout est facile. Le petit déjeuner avec le petit pêcheur de bon matin. Allez, on va à la pêche à l'horoscope dans 30 secondes et aux infos dans moins de 4 minutes.
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0: Alors, aujourd'hui, lundi 22 juin 2026, Catherine Viguier, l'horoscope, et on fête un anniversaire.
4: Oui, celui des natives et natifs du cancer. Joyeux anniversaire. Bélier, durant plusieurs semaines, l'une de vos priorités, c'est le foyer, la famille et votre lieu de vie. Taureau, la vie sera plus douce avec un dépaysement en vue et une communication qui passe. Gémeaux, vous agissez super bien avec intelligence pour faire marcher vos affaires au mieux. Cancer, cette année anniversaire vous voit passer un cap, vous passez à autre chose, à quelque chose qui vous convient mieux. Lion, vous serez bientôt au premier plan, en attendant, profitez de ces semaines pour briller de l'intérieur. Vierge, bonne nouvelle, le soleil est en signe ami, il met en valeur vos amitiés et vos objectifs. Balance, ces 4 semaines à venir, mettez-vous en avant, n'ayez pas peur de vous imposer. Scorpion, vous changez d'horizon en vous déplaçant ou pas, mais quelque chose bouge, c'est sûr, dans votre quotidien. Sagittaire, vos richesses matérielles, spirituelles sont d'actualité. Ce qui vous passionne, c'est de mieux vous connaître. Capricorne, à présent, une période liée à un partenaire de cœur ou de travail très important. Verseau, vous n'allez pas vous reposer, mais tant pis ou tant mieux, vous gagnez au final en sérénité. Poisson, ah, vous allez adorer ces semaines à venir, la vie affective est au premier plan. Et pour nous tous, on nourrit nos espérances pour qu'elles prennent vie.
0: On nourrit nos espérances pour qu'elles prennent vie. Bon, très bien, on va commencer avec une bonne petite tranche de pain et du beurre pour nourrir nos espérances. Et Marianne, scorpion, hein, ça bouge pour les scorpions. Vous allez bouger, bougez pas surtout, pas tout de suite, on a besoin de vous, il y a les infos.
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0: Bonjour, allez, c'est lundi, aujourd'hui c'est parti pour une belle semaine de forte chaleur. Avec Marianne.
5: Bonjour Michel, bonjour à tous.
0: Avec Loïse qui nous met en image, on est à la télé, heureux d'être avec vous. On est également avec Anne qui vous répond. Et avec Pascal qui s'occupe de la musique, du son en général. Avec lui on écoutera du Julien Doré tout à l'heure. On va vous inviter au cinéma à voir Julien Doré. Ce sera tout à l'heure à 7h20. Mais d'abord, si je vous dis plus près des étoiles, Démon de minuit, vous me répondez?
5: Eh bien Mario, le chanteur d'images puis des mille images, il était hier à Louviers pour la fête de la musique. Démon de minuit, ce tube des années 80, indémodable.
0: Ouais, on était dans la foule avec vous, c'est dans l'info d'ici, c'est juste après toute l'actualité en France et dans le monde, dans 1 minute 30, le 90 secondes avec vous, Audrazo.
6: La barre des 43 degrés risque d'être franchie aujourd'hui dans l'ouest, selon Météo France. Et c'est du jamais vu. La France comptera ce midi 49 départements en alerte rouge à la canicule, 40 en alerte orange. Les températures montent encore d'un cran. 845 écoles et collèges seront fermés aujourd'hui en France à cause de la chaleur, selon le ministre de l'Éducation. Chiffre sous-estimé, répond le syndicat des directeurs et directrices d'écoles. Lui estime que tous les établissements des départements en alerte rouge auraient dû être fermé par précaution. Au moins 5 adolescents sont morts noyés ce week-end dans le Doubs, en Dordogne, dans le Nord et dans la Vienne. La Fédération des maîtres nageurs sauveteurs appelle à enclencher un plan d'urgence d'apprentissage de la nage. Un couple de personnes âgées est aussi mort noyé hier dans la Drôme, dans la piscine d'un gîte. Dans l'affaire Liana, le rapport d'inspection très attendu va être remis ce matin au Premier ministre. Selon nos informations, il met en évidence plusieurs failles dans la chaîne judiciaire judiciaire et l'inaction de gendarmes et de magistrats malgré les plaintes pour viol contre le suspect Jérôme Barella. De nouveaux rassemblements sont prévus aujourd'hui devant plusieurs tribunaux. Les Bleus vont tenter ce soir de valider leur ticket pour les 16e de finale du mondial de foot. France-Irak, on prend l'antenne à 22h30, 100% bleu, c'est notre émission ici. Coup d'envoi à 23h et vous suivez aussi la soirée avec nous sur YouTube. La Belgique, en difficulté dans ce mondial, a fait match nul contre l'Iran, 0 partout. L'Espagne l'emporte 4-0 contre l'Arabie Saoudite.
5: Une fête de la musique sous une chaude ambiance cette année. Chaude parce que festive, chaude aussi à cause des températures et de la vigilance orange canicule en cours depuis hier midi en Seine-Maritime. Certains ont bravé la chaleur et les températures très très très chaudes pour s'aérer, se ventiler la tête en musique, notamment à Louviers où... Qui ça? Eh bien, Mario, le chanteur d'Images, puis des Mille et une Images, groupe culte des années 80, était là hier, sur la place de la Halle des Drapiers, attendu par plusieurs centaines de personnes, venu chanter les plus grands tubes, et vous étiez là aussi dans la foule, Emmanuel Grabet.
7: Ils étaient tous venus pour entendre le titre phare du groupe.
8: Bon, les démons de minuit.
9: Bien sûr, les démons de minuit.
10: Franchement, j'aime mieux.
7: Mais Mario fait durer le suspense, il enchaîne ses plus grands titres, il descend à plusieurs reprises dans la foule pour chanter au milieu du public.
11: C'est la fête de la musique. Je voulais faire participer le public parce que ça se fait pas d'habitude. D'habitude, tu arrives, tu chantes ta chanson, tu connais par cœur. Je suis passé souvent au Zénith de Rouen, mais on peut pas atteindre ce public-là. On est bardé de gardes du corps, on est bardé des grosses barrières et je suis anti-barrière. Je me suis donné aux gens et puis c'est comme ça que ça se passe chez moi.
7: Capitaine abandonné, plus près des étoiles, ville de lumière. Jusqu'à jouer à N'oubliez pas les paroles avec le public.
12: Alors, qui se souvient du texte de cette chanson? Oui! Comment ça s'appelle? Émilie, s'il vous plaît!
7: Qu'il fait monter sur scène avec lui.
13: C'est un chemin de croix.
7: Un souvenir impérissable pour Émilie.
14: Je l'ai appris quand j'étais en chorale en collège. Je l'ai écouté gamine pendant des heures et des heures et j'ai même pas pensé à prendre ma photo. J'étais tellement intimidée que j'ai pas osé la prendre.
7: Il n'en revient toujours pas de voir Mario en concert chez elle à Louviers.
14: C'était plus le côté rencontrer une de mes idoles. J'ai dit à ma fille, moi tu viens pas, mais je viens. Elle a pas voulu venir, mais même la chaleur, je suis venue. J'aurais manqué ça pour rien au monde.
7: Alors il y a eu quelques huées de déception quand Mario a fait semblant de terminer le concert sans avoir entonné son titre phare.
15: C'est mes années à moi. Je suis née en 74, ça représente mon enfance, ma jeunesse. Quand on avait nos Walkman, on écoutait Émile Image.
7: À la sortie, les avis sont unanimes.
16: C'était génial.
17: Tout le monde chantait, tout le monde dansait. Là, c'était bien.
18: C'était extraordinaire. Vraiment, très bonne ambiance et on s'est éclaté.
5: Qui ça? Allez, Michel en cœur.
19: Qui ça?
0: J'ai essayé d'écouter un petit peu ce qu'il disait derrière. Je sais pas.
5: Non, je vous taquine. Titre phare, encore plébiscité 40 ans après sa sortie en juin 1986.
0: Ça passe vite quand on s'amuse. Bon, c'est pas tout ça. À la une du journal de 7h.
5: Comment vivre avec la canicule? Eh bien, en végétalisant, je vais y arriver, mais encore et encore. Comme dans cette école dans l'Eure, près de Pont-de-l'Arche. Et puis, la Seine-Maritime, le saviez-vous, est le 4e département français où il y a le plus de stations d'épuration. Sont-elles contrôlées? Eh bien, on assistait à un contrôle à Val-de-Seine.
0: Très bien. Et en cette période de forte chaleur, on a l'odeur tout de suite qui nous vient à l'esprit. Mais non, aujourd'hui, ce n'est plus comme ça, quand c'est bien traité.
5: Bon, on espère.
0: Vous disiez, par ces temps de forte chaleur, végétons. Oui, il y a un peu de ça aussi. Hein. On a Claire qui est avec nous. Il fait 22 degrés. Au bec et loin, impossible de rentrer les poules et le coq hier soir. Trop chaud. Nous avons Toff qui est là. Petit coup, il fait 20 degrés avec une légère brise matinale. Ah bah oui, on se contente de ce qu'on a en positive. 21 degrés à Arc-la-Bataille chez notre boulanger Frédéric Diaz qui nous dit, si c'est comme ça, je vais faire du télétravail. soleil. LOL oui. Du soleil, aujourd'hui des nuages et quelques orages, peut-être plus aux frontières sud-sud-est de notre région pour les températures maximales. 40 degrés a priori atteints à Évreux cet après-midi, 37 degrés à Rouen, 35 degrés au Havre et 27 degrés sur Dieppe.
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0: A priori, tout se passe bien sur la route et à la SNCF. Les trains sont à l'heure et on va suivre cela de très près parce que avec la chaleur, on a déjà compté beaucoup de retard. Pas toujours dans notre région, mais il y a certains TGV qui sont arrêtés.
5: Le Paris-Bordeaux hier.
0: Ouais. Combien à peu près à la louche comme ça? Des heures?
5: Des heures.
0: Des heures.
5: Un rail s'est dilaté.
0: Bordeaux,
5: c'est comme ça qu'on dit.
0: Où on attend cette semaine jusqu'à 42 ouais. degrés, a priori.
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0: Ah là là, nous aussi on va finir par se dilater avec ces fortes chaleurs, comme Madame Serfati, vous savez, dans le sketch. Je suis dilatée. Bon allez, on s'énerve pas, c'est Axel Red. Ma prière à 6h37, vous prenez le petit déjeuner, ça va bien se passer, on est ensemble.

0: Ici Normandie, Axel Red, ma prière, je l'entends votre prière. Oh, un ventilateur, oh, une climatisation, c'est ça que vous réclamez dans vos prières.
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0: C'est lundi, aujourd'hui, une belle et chaude journée, une semaine qui va se poursuivre de la même manière pour nous, mais aussi pour nos animaux. Est-ce qu'il faut mettre de la crème solaire à ces chats? Eh oui, vous savez, ils aiment bien ce... Vous avez jamais remarqué? Ils se mettent au soleil pendant des heures.
3: Ah oui, c'est vrai. Ben ça, ouais. Ça traverse les poils.
0: Ben, écoutez, je vais poser la question à notre véto. Il arrive, il est là dans un instant. Mais d'abord, on va aller sur le ring. Ici, on s'engage avec un champion.
4: J'ai eu le plaisir d'aller au club montrer la ceinture et puis la coupe auprès de tous les licenciés. Donc ça, c'est des moments magiques.
5: Il y a 6 semaines, Brice Duval est allé à l'autre bout du monde pour vivre son rêve, celui de devenir champion du monde de kickboxing. Cet Yves Tautet de 32 ans s'est rendu à Melbourne, en Australie, affronter le tenant du titre là-bas, chez lui, dans sa ville, et après un voyage qui n'a pas été de tout repos.
4: Il y a eu pas mal de signes qui ne voulaient pas qu'on y aille. Mon coach qui devait partir avec moi, ses congés ont été annulés. Le premier avion où on est monté dedans, pas de moteur. Donc ils ont préféré reporter le vol au lendemain. On finit par décoller parce qu'on négocie un avion en fait. Donc on a décollé à 22h d'une escale à Dubaï pour repartir et arriver le vendredi matin à 5h30. On a été déposer les valises à l'hôtel. J'ai pas pu me reposer tout de suite parce qu'on a été faire une visite médicale. Une fois ça, on a été manger et après effectivement j'ai dormi tout l'après-midi avant l'heure de la pesée. Là, ça a été le premier face-à-face, le face-off avec les photos officielles.
5: Et vous étiez face à un adversaire, je crois, qui n'avait pas perdu depuis 19 combats, je crois.
4: Depuis qu'il est passé professionnel, il était invaincu. 19 combats, 19 victoires, pas mal de KO à son actif. Bon, on était dans sa ville, en fait, on était chez lui. Donc, milieu hostile, chaud sur le papier. Maintenant, on sait ce que je vaux. Et la préparation, dès l'instant où on a signé le contrat, elle a été tellement dure que c'était un 5 rounds de 3 minutes. On savait que ça, il n'y avait pas de doute sur le fait que j'allais les faire.
5: Et le travail a payé. Après quelques coups reçus dans les 2 premiers rounds, notre Normand prend le dessus dans les suivants et l'Australien va au sol au 4e. Il gagne donc la ceinture au point, ceinture ISCA des moins de 81 kilos. Un rêve de gosse pour ce garçon qui entre pour la première fois au club des Wallabies d'Ifto à l'âge de 9 ans sur prescription médicale.
4: C'est mon médecin qui m'a prescrit ça. Selon les dires de ma mère, j'étais hyperactif. Et donc mon médecin m'a dit, tu vois, faut que t'essayes le full contact. Je faisais du foot. Et m'a dit, il faudrait que t'essayes le full contact. Ça va te permettre de te canaliser et de te détendre. Et ça a trop bien marché. Maintenant, on dit que je suis un peu trop zen. Zen, nonchalant, ça, c'est un peu ma marque de fabrique. J'ai eu le plaisir d'aller au club montrer la ceinture et puis la coupe auprès de tous les licenciés. Donc ça, c'est des moments magiques.
5: Vous en vivez, justement, de ce sport de combat aujourd'hui, Brice?
4: Non, malheureusement, on peut pas en vivre. Donc on a un boulot à côté. Moi, je suis menuisier. Faut vraiment essayer d'allier la partie professionnelle par le boulot. La partie entraînement, la vie de famille, enfin la course, la nutrition, il faut vraiment essayer de tout concilier pour que ça fonctionne parfaitement et puis que dans la tête ça aille bien.
5: Félicitations notre Normand pour cette belle ceinture de champion du monde kickboxing, un an après avoir glané celle de full contact.
0: Merci Sylvain Geffroy. Ouh là, faut pas s'y frotter à ce garçon à Ifto. Il est 6h44, dans un instant on prend soin de nos chats.
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0: 7h moins le quart. Bon, dès qu'un rayon de soleil apparaît, vous avez remarqué, nos matous s'empressent de s'étaler pour une sieste bien au chaud. C'est mignon, hein? Mais ce bain de soleil n'est pas toujours sans danger pour leur peau. Non, non. Docteur Pierre Fabin, expliquez-nous aujourd'hui dans quel cas il faut les protéger.
7: Alors, on a tendance à penser que le pelage des chats les protège de la tête aux pattes. C'est vrai pour les chats noirs, mais faux pour les chats aux poils blancs ou très clairs. Chez les chats clairs, en dessous des poils, la peau est rosée et sans pigmentation et du coup, très sensible aux UV. Les zones critiques, c'est celles où les poils sont fins et courts, la pointe des oreilles, le tour de la truffe et le contour des yeux. Chez eux, un coup de soleil, ce n'est pas juste une rougeur, ça peut être le départ d'un cancer de la peau qu'on appelle un carcinome épidermoïde. Ce cancer de la peau est très agressif et va ronger le bord de l'oreille ou du nez, ce qui nécessite parfois une amputation. Et du coup, pour eux, la protection solaire, ce n'est donc pas un caprice, c'est une mesure de survie pour les chats clairs.
0: D'accord. Alors, puisque le danger est sévère, est-ce qu'on peut faire au plus simple, utiliser le tube de crème solaire, par exemple, qui traîne au fond de notre sac de plage et le tartiner un petit peu?
7: Alors, il vaut mieux éviter. Les crèmes pour humains contiennent des produits chimiques qui peuvent être toxiques pour eux, notamment l'oxyde de zinc. Le problème, c'est que votre chat fait sa toilette en permanence. S'il a de la crème sur le nez, son premier réflexe sera de se lécher. Et en ingérant de la crème humaine, il peut s'empoisonner. Ça provoque des vomissements, parfois des problèmes de foie. En dépannage, vous pouvez tout de même prendre un écran total minéral pour bébé, mais vérifiez bien l'étiquette « zéro parfum et zéro zinc ». Appliquez une toute petite couche bien étalée.
0: Bon, nos chats détestent avoir un produit gras sur le poil. Alors, comment faire concrètement pour qu'ils gardent cette crème sur le nez sans la lécher dans la minute qui suit?
7: Alors, l'astuce imparable, c'est la distraction immédiate. Appliquez la crème juste avant de lui donner sa pâtée préférée ou avant de lancer une séance de jeu. Le temps qu'il mange ou qu'il chasse son jouet, le produit aura eu les quelques minutes nécessaires pour pénétrer l'épiderme. Après ça, même s'il passe un coup de langue, le filtre sera en place. Mais la meilleure protection, ça reste l'évitement. Gardez votre chat blanc à l'intérieur entre 11 et 16 heures. Et attention aux vitres, certains UV passent à travers. Si votre chat adore dormir sur la baie vitrée, collez un film anti-UV transparent sur le carreau. C'est invisible, mais ça bloquera les rayons pour des siestes en toute sécurité.
0: Merci beaucoup. Et le soleil, n'hésitez pas à vous en protéger également. Il fait 22 degrés ce matin à Ouessel. Nous écrit Patou, elle nous envoyait un message sur WhatsApp, c'est le 02 35 07 66 66. Je vous disais tout à l'heure, les trains sont à l'heure, j'ajoute que les bacs de Seine sont tous au rendez-vous de bon matin. Phil Collins, avant les 3 plus, les incontournables de la semaine, avec Richard Gauthier.

0: ici Normandie, Phil Collins, il est 6h50. Bonjour Richard Gauthier.
1: Bonjour Michel, salut tout le monde.
0: Les 3 plus, les incontournables, pratiques, locales, utiles et sympas. Et d'abord, 5 actions essentielles pour votre cybersécurité à la Chambre de métiers et de l'artisanat de Normandie au Havre.
1: Oui, la CMA vous propose en effet de découvrir les gestes de base pour vous protéger des risques de cybersécurité. On n'en a jamais autant parlé qu'en ce moment. Cet atelier va vous permettre de mettre en œuvre des solutions simples pour sécuriser les accès à vos outils numériques, protéger vos données et utiliser les bonnes pratiques de prévention au quotidien. Alors autant que possible, vous venez avec votre ordinateur portable et votre smartphone pour avoir la possibilité de vérifier ou d'installer certains outils de protection sur votre propre matériel. C'est gratuit, mais l'inscription est obligatoire. C'est donc cet après-midi, CMA Normandie, site du Havre, à 14h.
0: J'améliore mon sommeil maintenant, c'est un stage à Vernon.
1: Oui, un atelier pour mieux comprendre le sommeil avec Magali Bernard. Elle est infirmière à la clinique des Portes de l'Eure. Vous savez sûrement que le temps et la qualité de sommeil ne cessent de diminuer au sein de la population française. Le sommeil est pourtant un des piliers d'une bonne santé physique et psychique. On verra comment fonctionne le sommeil et ce que sont les insomnies. C'est à la médiathèque de Vernon, c'est demain mardi à 14h.
0: On termine, Richard, avec 2 rendez-vous pour se faire du bien.
1: Une marche nordique à Velette-sur-Mer avec le Jojo Fit Club, 13h30, 15h. Ce mercredi, vous allez sur la page Facebook de Jojo Fit Club pour en savoir plus. Et puis, vendredi à Normanville, 2 courses pédestres, route et chemin de 6 et 11 km. Une marche chronométrée de 6 km dont les départs seront donnés à 19h. Une randonnée de 8 km avec un départ à 18h. Et à l'issue de la course, vous pourrez vous restaurer au food truck La Valentine, déguster une bière locale de la Godenne ou encore un jus de pomme naturel de chez Presso Fruits. Les inscriptions se font en ligne via le site normandiecourseapied.com. C'est donc vendredi.
0: Merci Richard. On se retrouve dans une heure pour d'autres 3 plus. Ça fera les 6 plus de la journée, dites donc. Hein. C'est pratique, c'est local, c'est utile, c'est sympa, sympa comme vous. Vous, Sophie, qui venez de nous laisser un message sur notre WhatsApp.
2: Bonjour, c'est Sophie. C'était juste pour signaler un petit troupeau de chèvres dans les virages à l'entrée de Blainville-Crevon en direction de Rouen. Donc, très, très attention en passant, bien ralentir. Elles sont sur les bas-côtés et sur la route. Bonne journée à tous.
0: Merci beaucoup. Il y aura des musiciens aussi à Blainville-Crevon cette semaine avec le Festival Archéo Jazz. Vous le vivez avec votre radio locale ici Normandie, la radio officielle du festival. Nous y serons en direct jeudi d'ailleurs dans les allées. Sylvain Geffroy viendra à votre rencontre et à la rencontre des artistes. Jeudi, il y aura Sinclair entre autres au programme. Et nous ce matin, on a Étienne Dao sur notre scène du petit déjeuner avec Tombé pour la France. Et puis après, nos humoristes déboulent dans l'humour en tube.

0: Ici Normandie, Étienne Dao tombé pour la France, et pas la France qui tombe, non, pas ce soir face à l'Irak. Le match, vous allez le vivre en direct à la radio, évidemment, et on en parle dans les infos ce matin. On parle aussi beaucoup des fortes chaleurs. N'hésitez pas à nous envoyer des messages vocaux sur notre WhatsApp 02 35 07 66 66 pour nous dire ce que vous faites, vous, pour vous rafraîchir. Dans un instant, c'est l'humour en tube. On fait des études ou pas? Telle est la question.
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0: En pleine période d'examen, certains jeunes se demandent encore vers quelles études ils vont se diriger. Alors pour les aider, ce matin, à y voir plus clair, Fred Ballard a consulté les plus grands experts dans le domaine, dans l'humour en tube.
8: Je pense que c'est important de faire des études qui te plaisent et que tu comprends. Je vous dis ça parce que j'ai fait un master en business consulting. J'ai fait ça 5 ans. Je n'ai aucune idée de ce que ça signifie.
9: Oui, en général, plus l'intitulé du diplôme final est incompréhensible, plus on a de chances de trouver un job qui n'a aucun sens. C'est sûrement pour ça que Paul Mirabel a préféré devenir concepteur fou rire. C'est moins pompeux, mais c'est plus utile.
8: Après, ce qui me rassure, c'est que je pense que les études que tu fais dans la vie définissent pas non plus la personne que tu deviens plus tard. Moi, j'ai un ami qui est ingénieur. Concrètement, son travail, ça consiste à construire des pistes cyclables. Ça veut dire qu'il a fait 7 ans d'études pour te dire « Oui, ben là... » On peut mettre en vélo, ouais.
9: Voilà, bah on espère que les parents qui ont financé les 7 ans d'études de l'ingénieur en piste cyclable ne l'ont pas trop mauvaise quand même. Hein, pour les rassurer, mieux vaut faire 7 ans d'études supérieures que de stagner trop longtemps à l'étage inférieur.
10: Alors, monsieur Biboff, ça fait combien de temps que vous êtes au collège, vous? 8 ans, ah oui. T'es bien, vous relâchez pas. Hein. Ah ben, vous aurez la prime d'ancienneté avant moi. Hein. Vous avez une explication à ça? Le collège est à côté de chez vous, oui. Allez-y, remettez le doigt dans votre nez.
9: Voilà, bah comme quoi, hein, qu'on fasse un master en consulting en 5 ans comme Paul Mirabel ou un master en redoublement en 8 ans comme Alban Ivanov, au final, on arrive au même résultat. On gagne sa vie en faisant marrer la galerie. Il y a pire, hein, comme métier d'avenir.
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0: Ici Normandie, bonjour, bon lundi et bonne chaude semaine, il est 7h. Les infos, Marianne, ils sont nos alliés les plus précieux face à la chaleur.
11: Les arbres végétalisés pour minimiser l'impact du coup de chaud alors que la Seine-Maritime et l'Eure sont en vigilance orange, canicule depuis hier midi. La végétalisation, une carte à jouer comme à l'école des Dents près de Pont de l'Arche. 300 000 euros débloqués il y a 2 ans pour aménager la cour d'école et elle a plein d'effets, outre son effet fraîcheur, indique la directrice Annie Bluet.
12: Cette nouvelle cour nous permet aussi, hormis les îlots de fraîcheur et de végétalisation, ça permet aussi d'avoir des petits coins pour les enfants et d'avoir moins un amalgame d'enfants qui jouent tous ensemble avec les conflits que ça peut apporter. On arrive à avoir des petits groupes un petit peu clairsemés à droite à gauche et ça permet d'avoir des récrés un petit peu plus calmes et un petit peu mieux pour tout le monde. Là, vous voyez, les jeux sont un peu séparés les uns des autres. Ils sont à l'ombre ou pas, ça dépend des jeux, mais ça permet d'avoir un petit groupe d'enfants sur un jeu, un autre sur un autre jeu, etc. Les grands, quand il ne fait pas trop chaud, qu'ils soient au foot là, ça améliore en fait l'occupation de l'espace pour tout le monde.
13: C'est des petites choses qui font qu'une récré se passe beaucoup mieux, qu'il y a peut-être moins de harcèlement, de choses comme ça.
12: Exactement, ça permet aux enfants d'être plus sereins parce qu'ils sont avec le groupe qu'ils se sont choisis et ils sont sur le jeu qu'ils ont envie de faire à ce moment-là.
11: Au micro de Laurent Philippot, les maîtresses sont conquises aussi, on l'entendra dans l'info d'ici à 7h31. L'école des Dents qui va rester ouverte aujourd'hui, il y a un peu, on peut le dire, trois équipes. Il y a les écoles et collèges complètement fermés aujourd'hui et demain, c'est le cas à Évreux, aux Andelys, à Conches-en-Ouche, 85 en tout en Normandie. Il y a ceux qui aménagent les horaires, c'est le cas par exemple exemple dans la métropole rouennaise à Déville-les-Ronds où ce sera fermé cet après-midi, à Harfleur où ce sera fermé demain après-midi et cet après-midi, et ceux qui restent ouverts, comme à Fontaine-le-Bourg, mais qui assurent prendre des mesures exceptionnelles, adaptation des activités en classe, brumisateurs et bac à eau dans la cour, mise en place d'une salle plus fraîche et repas froid à la cantine. À Neufchâtel-en-Bray, le maire a aussi décidé de garder les écoles ouvertes. Philippe Trélat nous dira pourquoi. Il est notre invité à 7h45.
0: Et Marianne, face à cet épisode de canicule, il va falloir s'armer de patience.
11: On continue à se barricader le plus possible. Vigilance orange décrétée par Météo France pour nos deux départements. Météo France qui prévient ces très fortes chaleurs vont s'installer durablement chez nous au moins jusqu'à jeudi. On parle de 33-37 degrés dans les terres à l'ombre en Seine-Maritime, entre 35 et 40 dans l'Eure. 40 départements en tout. D'ailleurs, dans l'Hexagone, placés en orange, 49 vont basculer en rouge dès midi, dont nos voisins de l'Orne, ce qui fait, selon nos calculs, 35 millions de Français en vigilance rouge, un record. La moitié de la France est touchée. Et Météo France fait le parallèle avec la canicule de 2003. C'est un épisode caniculaire exceptionnel à l'échelle du pays, d'une sévérité proche à celle d'août 2003. On pourrait même vivre la journée la plus chaude jamais enregistrée à l'échelle nationale. Et pour vous accompagner, on vous accompagne deux émissions spéciales. La première à 9h avec Isabelle Lebrun, un bienvenue chez vous spécial canicule. Et puis un Ma France consacré aussi à cet épisode historique de 13h à 14h avec Wendy Bouchard, avec des experts, des reportages. Et bien sûr, vous avez aussi sur ici.fr toutes les infos utiles, les cartes de vigilance et tous nos conseils en temps réel.
0: Ici Normandie, il est 7h03. 300 stations d'épuration au total en Seine-Maritime.
11: Et seulement la moitié d'entre elles sont aux normes. D'où le contrôle mené jeudi dernier sur le bassin versant de la Seine à Val-de-Seine, entre Tôtes et Garville, dans le pays de Caux, mené par plusieurs dizaines d'agents, notamment de la Direction départementale des territoires de la mer ou encore de l'Office français de la biodiversité. Alors, comment s'est passé ce contrôle à la station d'épuration de Val-de-Seine, mise en service fin 2025, et en quoi ça consiste finalement, Simon Monori?
5: Carnet et stylo en main, Delphine Bertrand s'assure que la station respecte bien les normes.
14: Est-ce que vous pouvez nous montrer les débits entrants et sortants là sur l'écran?
5: Elle est instructrice police de l'eau à la DDTM, la Direction départementale des territoires de la Seine-Maritime.
14: L'objectif du contrôle est de vérifier l'ensemble des points réglementaires, ouvrages et dispositifs d'autosurveillance.
5: Aujourd'hui, cette station n'est chargée qu'à 50% de sa capacité. Elle recevra des eaux usées d'autres communes prochainement. Pour Anne Toralba, maître d'œuvre et directrice adjointe de Verdi Normandie, ces contrôles sont importants.
15: Ça permet de montrer que le travail est fait et que les réponses aux exigences réglementaires sont apportées.
5: Pour elle, il n'y a pas plus de réglementation qu'avant. Les infrastructures sont simplement beaucoup plus surveillées.
15: Il y a plus de contrôles et plus de surveillance qui font que les stations d'épuration aujourd'hui coûtent de plus en plus cher et du coup traitent de mieux en mieux les effluents.
5: Le but de ces contrôles est avant tout de faire de la pédagogie.
16: Ce qu'il faut pour qu'un contrôle soit efficace, c'est qu'il soit compris.
5: Cyril Théier, chef adjoint du service environnement à la DDTM de la Seine-Maritime.
16: Donc la pédagogie fait partie en fait de ce moyen de compréhension, au même titre que en fait la graduation dans les sanctions fait partie aussi de la compréhension et de l'intégration en fait des objectifs qui sont visés par le contrôle.
5: En 2025, 1235 contrôles ont eu lieu dans le département pour 802 non-conformités relevées et 402 suites administratives et judiciaires.
11: Des contrôles environnementaux réguliers, donc la Seine-Maritime est le quatrième département français avec le plus de stations d'épuration. La gendarmerie déployée aujourd'hui autour de Paluel pour un exercice, un entraînement des militaires du peloton spécialisé de protection de la gendarmerie. Un hélicoptère va être mobilisé aussi. C'est normal hein, pour les habitants du secteur, il n'y a rien de particulier à faire et surtout il n'y a pas besoin d'appeler les secours.
0: Un gros chantier autour de la gare du Havre.
11: Pour la future troisième ligne de tramway, ça commence aujourd'hui, il faut faire les raccordements. Aucun tram ne va circuler entre le rond-point et la plage et donc eh bien, l'accès à la plage va devenir plus compliqué, même si tout est fait pour limiter les nuisances, détaille Pascal Leprêtre. C'est le vice-président en charge des mobilités à la communauté urbaine du Havre.
17: L'accès à la plage, bien évidemment, c'est extrêmement important pour passer un bel été au Havre et toutes les dispositions ont été prises pour que les Havraises et les Havrais puissent profiter de la plage et si possible d'une belle météo avec la mise en place d'une ligne spéciale dédiée à la plage, la ligne plage, depuis la gare du Havre pour aller vers le rond-point, ensuite se diriger vers Thiers et puis direction la plage. Il n'y a pas de période idéale pour faire les travaux. À chaque fois, tout a été mis en œuvre justement pour trouver le meilleur créneau et le meilleur créneau semble quand même être la période estivale. Il y a des déplacements qui sont moins importants, puisqu'il y a des gens qui sont en vacances, parce que les établissements scolaires sont fermés, donc ça diminue quand même le nombre de déplacements. Ensuite, par rapport au chantier en lui-même et par rapport aux entreprises, l'été, les conditions météo sont favorables, sachant que cette période, elle est bloquée depuis bientôt 3 ans dans le calendrier du chantier d'extension du réseau de tramway.
11: Les travaux autour de la gare et donc les perturbations vont durer jusqu'au 13 septembre. Autre chantier important, celui de la rue Georges Laforie, un axe très fréquenté, totalement fermé à partir du 4 juillet. Là, c'est en raison de travaux sur la voûte du funiculaire. Faut pas penser que ça va être un match facile. Didier Deschamps prévient, il va pas falloir se la couler douce ce soir face à l'Irak. Deuxième match des Bleus dans cette Coupe du Monde de football, coup d'envoi 23h ce soir. Match qu'on vous fait vivre sur votre radio ici, sur l'application et sur YouTube avec un avant-match dès 22h30. Allez les Bleus!
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11: Michel, à minuit, il faisait 27 degrés à Évreux.
0: Oui, c'est fou, hein. Et cet après-midi, il risque de faire 40 degrés à l'ombre. Météo France nous l'annonce. Alors, pour l'instant, il fait 23 degrés à Évreux, 22 degrés à Rouen, on a 22 degrés au Havre et 19 degrés à Dieppe. Ça, ce sont les températures officielles. Merci, je reçois les vôtres également, on les regardera dans les prochaines minutes. Mais

0: Demain, les 40 degrés. Mercredi également. Jeudi, il pourrait même faire peut-être encore plus chaud avant une légère baisse en fin de semaine à suivre. Mais comme les modèles de Météo France sont basés quand même sur ce qui est déjà arrivé dans le passé et que là, on est sur un épisode inédit, bon, bah, les modèles, c'est un peu compliqué hein, de calculer ce qui va nous arriver.
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0: Elle se balade à la fraîche. Bah oui, visiblement des petites chèvres. Ça donne envie de balade, mais quand même, elles sont dans un virage à l'entrée de Blainville-Crevant, direction de Rouen. Merci à Sophie qui nous a envoyé ce message. Allez, on rentre. Il n'y a pas de baie.

0: Ici Normandie, Laurent Voulzy, il est 7h13.
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0: Lundi de forte chaleur, émission spéciale, tout à l'heure, avec vos bons plans partagés, nos experts également. C'est à partir de 9h autour d'Isabelle Lebrun. Marianne, vous n'auriez pas envie d'aller faire un petit tour à la piscine, vous ?
3: Ah si, tout de suite, là, maintenant.
0: Un petit plongeon maintenant. Oh, ça fait du bien.
3: Dis donc, vous faites du bruit quand vous entrez dans l'eau, Michel.
0: J'ai fait un plat encore, regardez, je suis tout rouge. J'ai testé pour vous hier.
3: Ouais.
0: On a une chronique qui s'appelle comme ça. Ben moi, j'ai testé la piscine à 1 euro hier.
3: Ouais, où
0: à
3: ça
0: Rouen, la piscine Guy Boissière sur l'île La Croix.

0: Le centre-ville de Rouen. Depuis le début de cette période de canicule et jusqu'à la fin de la semaine, elle est à 1 euro seulement pour tout le monde. Hein. D'ailleurs, que vous habitiez Rouen intramuros ou pas, d'habitude, il y a plusieurs tarifs. Là, il n'y en a qu'un, c'est 1 euro pour tout le monde. Prévoyez votre petite pièce de 1 euro et hop, on vous donne un ticket, vous allez vous baigner. C'est ouvert tous les jours. Attention quand même parce que mercredi, il y a une fête, c'est le dernier mercredi de l'année avec les enfants qui sont inscrits à la natation ou qui viennent des différents centres. Donc il y aura certainement une fermeture jusqu'à environ 16 heures.
1: Mais question, est-ce qu'il y avait du monde ?
0: Alors,
1: est-ce qu'il y avait des bouchons de nageurs ?
0: Dimanche à 13h, il y avait déjà un petit peu de monde.
1: D'accord.
0: Je pense que hier après-midi, il y avait énormément de monde. Mais bon, en semaine,
1: ça allait.
0: Ça peut être sympa. En tout cas, je suis resté une heure, j'ai nagé, tranquille. Ça fait du bien. Je peux vous dire que la piscine est déjà à température. En revanche, il y a des piscines, à cause de l'infrastructure un peu effet de serre à l'intérieur, qui restent fermées. C'est le cas, par exemple, du centre aquatique Alex Jani de Grand Couronne, qui va rester fermé parce qu'on peut atteindre les 50 degrés à l'intérieur de la piscine. Voilà.
1: Alors ça fait serre, quoi.
0: Je précise que sur l'île de la Croix, la piscine est découverte. Le grand bassin, en tout cas, de 50 mètres, pour avoir la forme olympique. Vous ne bougez pas. Dans un instant, c'est mon œil et on parlera football.
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0: Mon œil, David Ossiou, c'est le psychodrame du week-end autour d'un joueur belge de la Coupe du Monde. Il n'a pas joué cette nuit le match contre l'Iran.
5: Et ce match que la Belgique d'ailleurs n'a pas gagné, 0 partout. Polémique parce qu'avant qu'on apprenne que Jérémy Doku souffrait d'une infection respiratoire et qu'il était forfait, le joueur de Manchester a dit à la presse qu'il souhaitait rentrer en Belgique pour la naissance de son premier enfant. Heureux événement qui pourrait intervenir entre un éventuel 16e et un quart de finale. Polémique parce qu'une journaliste de l'équipe a critiqué ce choix avant de présenter ses excuses. Tant mieux, parce que je pense qu'elle a tort. En France, comme en Belgique, ce match-là est déjà joué. Depuis 2021, le congé paternité a doublé, 25 jours contre 11 avant. Et depuis cette réforme, 81% des pères prennent au moins une partie de ce congé. 6 sur 10 vont même jusqu'au bout des 25 jours. Alors c'est vrai, chez les cadres, on le fractionne discrètement pour ne pas trop s'absenter. Chez les indépendants, à peine 1 sur 2 prend l'intégralité du congé. Et dans le sport pro, là c'est pire. Un rugbyman grenoblois a même posé son congé et s'est fait traiter d'égoïste, accusé de prendre son club en otage. Maintenant, c'est vrai, aucune statistique ne peut dire ce que les pères font vraiment de leur congé paternité. Ça, c'est une histoire de couple. Mais j'ai lu des témoignages d'agentes de la Sécurité sociale qui affirment que certains jeunes pères calent leur congé sur le calendrier du mondial. En Espagne, des chercheurs l'ont même mesuré, il y a un pic de demande de congé paternité pendant le mondial. Bon, le plus important, c'est que le congé paternité s'impose partout. On fait des progrès, on avance. La question, c'est plus papa ou t'es, c'est plutôt papa, qu'est-ce que t'as fait de tes 25 jours ?
0: Bah ce soir, papa, il sera derrière son poste de radio, éventuellement à la télévision. Le match France-Irak à vivre sur votre radio locale, ici Normandie. 7h17, à vivre dans le cinéma près de chez vous. Julien Doré, le dernier pestacle. Fusion du concert événement dans des cinémas tout près de chez vous. Ce sera le jeudi 2 juillet. Et vous savez quoi ? On va jouer ensemble et à la fois découvrir votre destination. Dans quel cinéma allons-nous jouer ? C'est notre jeu du panneau mystère ce matin. Vous trouvez la commune, vous gagnez 2 invitations pour le concert au cinéma de Julien Doré. Alors, nous sommes sur la départementale 438. Notre commune mystère est entre Broglie et Brionne. Notre commune qui compte 350 maisons à pans de bois, signe de son passé médiéval, la Charentonne y coule. La Charentonne y coule et son cinéma, là où vous allez voir le concert, s'appelle le Multirex. Alors, ici on est où ? 02 35 07 66 66.

0: C'est magique, c'est magique, il est 7h22. Magique également Yves qui est en terrasse pour le petit déjeuner à la Neuvelire. Bonjour Yves.
1: Bonjour, bonjour à toute l'équipe.
2: Bonjour.
1: Et puis bonjour à tous les auditeurs.
0: Ça c'est bon le petit déj à 7h le matin en extérieur, hein?
1: Oui, on essaye de s'adapter à la température.
0: Tu fais combien pour l'instant?
1: Pardon?
0: Vous avez combien pour l'instant?
1: Là, ça a descendu maximum à 22 cette nuit. On est toujours à 22, mais là, je pense que d'ici une petite demi-heure, trois quarts d'heure, ça va monter. Le soleil est en train de bien se préparer en face de chez nous. Là.
0: Bon, le cinéma est climatisé, rassurez-vous. On joue pour deux invitations pour le dernier Pestacle de Julien Doré. Ce sera le 2 juillet partout en France et près de chez vous. Nous sommes sur la D338 entre Broglie et Brionne, 350 maisons à Pont-de-Bois dans notre commune mystère où coule la Charentonne. Où sommes-nous?
1: À Bernay.
0: À Bernay, le cinéma s'appelle le Multirex. Il vous attend déjà, ouais. Je vous offre deux billets. Quelle est votre radio locale en Seine-Maritime et dans l'Eure?
1: Ah, je crois que c'est ici Normandie. Hein.
0: Vous avez trouvé, merci beaucoup, ne changez rien. Il est 7h24, moi je vous fais découvrir un restaurateur incroyable. Après le Covid, il est retourné dans son pays de Caux ouvrir un, deux, trois restaurants incroyables.
1: Très bien.
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0: Jonathan Fant, bonjour.
4: Oui, bonjour.
0: Jo pour les intimes apparemment. Exactement. Je suis allé au restaurant chez vous, chez Jeannette. On m'a dit qu'il faut rencontrer Jo parce que ça vaut le coup. Vous êtes dans la restauration depuis combien de générations?
4: Alors on est dans la restauration depuis trois générations. Ma grand-mère était restauratrice, mes parents étaient restaurateurs et nous depuis 2017 avec ma femme Charine.
0: Alors vous aviez le Coyote à Rouen, mais c'est pas ça qui m'intéresse. C'est chez Jeannette parce qu'aujourd'hui vous êtes à Saint-Aubin-sur-Cie, à Luneray, à Hierville, à Autretot. Mais quelle boulimie, ça vous a pris quand?
4: Alors ça nous a pris, on est revenu par chez nous sur une version brasserie après le Covid en 2021. Et puis après, ça s'y prête bien, les gens, on a trouvé notre public. Et donc petit à petit, quand il y a des occasions, on en ouvre à nouveau.
0: Votre public c'est quoi? C'est le public de la brasserie traditionnelle avec avec les carreaux, avec voilà, c'est cette ambiance-là?
4: C'est ça, c'est la nappe à carreaux, c'est la bonne franquette, c'est les copains, le bon vin, les amis. Et puis on travaille beaucoup avec les actifs, on est aussi un petit peu les personnes âgées du village. Et puis on essaie d'être assez présent dans les vies associatives et la vie de chaque endroit où on est.
0: Moi, ce qui m'intéresse, c'est de savoir comment on fait tourner la boutique. Alors, plusieurs brasseries locales et conviviales, c'est comme ça que vous les appelez chez Jeannette. Comment on fait pour être dans quatre endroits en même temps?
4: Alors, on n'est pas dans quatre endroits à la fois. On est, Charline est toujours à Hierville, et puis moi, je m'occupe des trois autres. Par contre, je suis entouré de personnes qui sont tout à fait qualifiées, qui sont un peu notre miroir sur place et à qui on donne les clés avec grand plaisir et toute confiance.
0: Alors c'est une clientèle, à 13h30, j'ai vu, il y a déjà plus grand monde, à 14h, ils sont repartis bosser quoi.
4: C'est une clientèle d'actifs, donc ils arrivent tous en même temps à midi, et à 13h30, ils sont tous au comptoir en train de se bagarrer pour qui va payer le plus vite, donc oui, c'est ça.
0: Et ça se passe bien en cuisine, c'est le challenge?
4: En cuisine, il y a une bonne préparation, ça fait un bon service, donc on a une carte très très courte avec les produits locaux, et le fait d'avoir une carte très courte, ça permet d'envoyer très rapidement. Ouais.
0: En parlant de produits locaux, vous êtes aussi sur la tradition du lin, le brunch bleu. Alors il y a plusieurs éditions, mais en particulier on va s'intéresser à la deuxième édition du 28 juin. C'est quoi le brunch bleu?
4: Alors le brunch bleu, c'est à l'initiative de la Comcom d'Outeville-Hierville. On fait un brunch dans un champ de lin avec 80 personnes, en plein milieu du champ de lin. C'est un agriculteur qui nous met à disposition ça. Des produits uniquement tournés autour du lin, de l'huile de lin, de la graine de lin, etc. Et ça va être un moment ultra convivial. Une seule grande table, tout le monde en a à côté de l'autre, dans la plus pure tradition. Ça va être très très sympa.
0: Et qu'est-ce qu'on va manger?
4: On va manger, ça dépend un peu du temps, c'est-à-dire qu'en fait j'ai une option A, option B. S'il pleut, on mangera des plats chauds. S'il pleut pas, on va avoir du gravlax de saumon au lin, on va avoir de l'œuf brouillé, de la saucisse à l'oignon, du médaillon de porc au lin pané, pas mal de choses, de la sauce au pommeau. On va être tout à fait local, tout à fait normand.
0: Eh bien merci Jo, rendez-vous chez Jeannette. Jeannette, c'était qui déjà, vous m'avez dit?
4: Jeannette, c'est le prénom de ma grand-mère qui était restauratrice. Ouais.
0: Eh bien joli prénom, merci beaucoup, à bientôt.
4: À bientôt, merci.
0: Et pour vous inscrire dimanche à la grande tablée du brunch bleu, vous allez sur un moteur de recherche sur internet, vous tapez le brunch bleu du lin sur votre radio.

0: Sisters. Dans une minute, toute l'actu et des écoles fermées.
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0: N'oubliez pas votre gourde ou votre bouteille d'eau avant de partir au boulot. Il est 7h30, Marianne, au boulot ou à l'école, hein, des écoles pas adaptées à la canicule.
4: 85 écoles ou collèges vont rester fermées aujourd'hui en Normandie. Impossible d'accueillir les enfants, les bâtiments sont des bouilloires, sauf aux dents, dans l'heure où on a un mot d'ordre, revégétalisé.
0: Reportage dans la cour de l'école, dans l'info d'ici, dans 1 minute 30. Juste après toute l'actualité en France et dans le monde, c'est le 90 secondes avec vous, aujourd'hui, Audrey Azou.
5: Le mercure monte encore d'un cran. La barre des 43 degrés risque d'être franchie dans l'ouest de la France aujourd'hui. Il faisait déjà plus de 28 degrés ce matin, 5 heures à Biarritz, 27 à Bordeaux et à Cholet, 25 à Paris, 24 à Nantes. C'est historique. 35 millions de Français seront concernés ce midi par une alerte rouge à la canicule dans 49 départements. 40 départements seront en vigilance orange. Conséquence de cette chaleur, 845 écoles et collèges seront fermés aujourd'hui en France selon le ministre de l'Éducation. Chiffre sous-estimé, répond le syndicat des directeurs et directrices d'écoles. Lui estime que tous les établissements des départements en alerte rouge auraient dû être fermés par précaution. Dans l'affaire Liana, le rapport d'inspection très attendu va être remis ce matin 11h à Matignon. Selon nos informations, il met en évidence plusieurs failles dans la chaîne judiciaire et l'inaction de gendarmes et de magistrats malgré les plaintes pour viol contre le suspect Jérôme Barella. France-Irak, on vit tous ensemble ce soir le deuxième match de nos Bleus au Mondial de foot. 100% Bleu, c'est notre émission foot. On prend l'antenne à 22h30, coup d'envoi 23h. Et vous suivez aussi la rencontre avec nous sur YouTube. Question ce matin, est-ce que vous êtes donneur d'organes? C'est aujourd'hui la journée nationale de réflexion sur le don d'organes. 8 Français sur 10 y sont favorables après leur mort, mais seule la moitié en ont parlé à leurs proches.
4: C'est un euphémisme de dire qu'il fait très chaud en ce moment. Il fait très, très, très, très, très chaud. Vigilance orange canicule en Seine-Maritime et dans l'heure depuis hier midi. C'est dans l'heure qu'il fera le plus chaud aujourd'hui à Évreux. Précisément, il fera 40 degrés. Résultat, pas d'école aujourd'hui et demain. Pour certains enfants, même chose à Conchonouche, encore aux Andelys. En tout, 85 écoles ou collèges sont fermés dans notre région. D'autres restent ouverts, comme aux Dents. On est près de Pont de l'Arche, Laurent Philippot. Une ouverture possible grâce à la végétalisation de la cour.
6: 15 arbres, 704 arbustes, 2429 plantes vivaces, graminées, bulbes.
7: Montant total du chantier, 286 000 euros. Mais grâce à des subventions de l'État, de l'agglo et du département, la maire des Dents, Katia Camus, a réduit la facture à 63 000 euros pour sa commune. Les enseignantes ont été associées au projet. La maire leur a fourni 2 devis. Sans les prix.
6: Ce sont elles qui ont choisi.
8: Elles n'ont pas pris le plus cher ?
6: Si, elles ont pris le plus cher.
7: Les arbres existants ont été conservés, ce qui permettra de faire classe hors la classe une fois que l'ombre sera suffisante. Gwenaëlle Aymar enseigne depuis plus de 30 ans aux Dents.
9: À la longue, on devra travailler autrement pour pouvoir sortir et effectivement se tête de verdure, mais même pour lire des albums, écrire des histoires. Je ne sais pas si vous regardez autour de vous, il y a du land art sur les arbres. Vous voyez les troncs là ? Des choses qui nous amènent vers l'extérieur.
7: Il y a même un coin des maîtresses. Annie Bluet est la directrice de l'école.
10: Quand on avait fait les plans, on voulait absolument un banc autour des arbres.
11: Surtout qu'on a une vision sur toute la cour.
7: Ces travaux de végétalisation étaient nécessaires pour Katia Camus.
6: C'est pas juste pour faire joli, ça partait d'un constat fait en 2020 par rapport à des fortes chaleurs à l'époque.
7: Mais à l'intérieur de l'école, il fait encore chaud, très chaud. Et pour cause, Valérie Hublet enseigne en petite et moyenne section depuis 21 ans.
12: Notre école donne plein sud. Ma classe donne dans un coin très vitré. On a un toit vitré.
8: Un aquarium.
12: C'est ça, on souffre de la chaleur.
8: Comment on fait alors ?
12: On emmène des ventilos de chez soi. La mairie nous a fourni également des ventilos, mais je pense qu'à l'avenir, peut-être une clim, on espère.
4: Alors, pas de climatisation prévue pour l'instant. En revanche, une rénovation énergétique du bâtiment principal est prévue, annonce la maire des Dents, Katia Camus.
6: Ce bâtiment-là est le plus ancien, il date des années 50. L'idée, c'est d'isoler la partie sous toiture, d'enlever là toutes les fenêtres qui réverbèrent la chaleur, faire un soubassement, isoler toute la coque, changer toutes les fenêtres, travailler l'éclairage et puis la ventilation. Toutes les fenêtres qui seront rénovées seront dotées de volets roulants.
7: Ça coûte un peu quand même.
6: Ça coûte un peu avant de partir sur des dépenses. Donc on monte le budget, on fait des devis, on demande des subventions et on attend d'avoir les subventions pour commencer les travaux. Le timing, c'est finaliser les devis pour la fin de l'année, faire les demandes de subventions, avoir une réponse dans le courant de l'année prochaine. Fin d'année prochaine, on met en concurrence les entreprises et en début d'année suivante, on démarre les travaux.
7: Donc quand on est maire, on est aussi un peu chef de chantier.
6: Oui, mais j'adore. J'adore les travaux.
4: Katia Camus, la maire des Dents, aussi chef de chantier, donc au micro de Laurent Philippot.
0: À la une du journal de 8h.
4: Canicule toujours, quelle température nous attendent aujourd'hui? Quelles mesures prennent les élus? À Louviers, on a dansé jusqu'au bout de la nuit à cause des démons de minuit. Et puis des travaux vont compliquer l'accès à la plage du Havre, mais des solutions ont été trouvées.
0: Vous êtes déjà plus de 120 à nous avoir laissé des températures. À Côte-Bec-les-Elbeufs, tiens, par exemple, 22 degrés. Ça va être dur de faire baisser la température dans l'appartement. Nous écrit-on. On a le bonjour de Janine à Cléon qui a 23,8 degrés. Et on a Alain qui a 22 degrés avec un petit vent faible à Bourneville-Sainte-Croix. Oui, on fait ce qu'on peut. Même si on a 22 degrés, c'est toujours ça. Ça sera mieux que les 40 degrés annoncés cet après-midi. Ce sera le cas. En tout cas, c'est le cas pour l'instant. C'est annoncé sur Évreux. On vérifiera cela ensemble dans le courant de l'après-midi. Des températures très élevées aujourd'hui et encore demain, après-demain. 37 degrés à Rouen, 27 degrés à Dieppe seulement et 35 degrés au Havre. Les 40 degrés, j'y reviens, on pourrait les relever à Bernay, à Évreux, à Vernon et aussi à Verneuil-d'Avray, dit-on. Dans les jours à venir, on pourrait encore avoir 1 ou 2 degrés de plus à suivre.
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0: Les bacs de Seine sont tous au rendez-vous. Un train en retard, mais il est très en retard. Une heure de retard pour le train à destination de Lille-Flandre. Le 7h19 n'est toujours pas parti de la gare de Rouen-Rive-Droite.
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0: Je vous offre, comme tous les matins, un grand bain de musique avec toutes vos chansons préférées tout au long de la journée. C'est le principe sur votre radio locale, ici Normandie. France Gall, avec Babacar.

0: on y va. France Galles, il est 7h40.
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0: À peine décoiffé par sa casquette, Antoine Lucciardi, bonjour.
3: J'ai cru que vous alliez dire calvitie. Ça démarrait très très mal. Michel, Marianne, bonjour.
4: Oui,
3: est-ce
4: bonjour.
3: Que ça vous arrive parfois de vous imaginer en animaux? Ça vous arrive un peu?
5: Oui,
3: alors
5: c'est
3: quel
5: vrai.
3: Serait votre animal totem à chacun?
5: Moi, je pense que je serais une baleine.
3: Oui, très bien, d'accord. Michel, bon, votre animal totem?
0: Un éléphant?
3: Non, vous n'êtes pas prêt. Vous n'êtes pas prêt, non, les amis, vous êtes encore loin. Vous n'êtes pas assez mûr pour rejoindre la grande communauté des Terrians. Oui, j'adore le monde moderne et prodigieux. Il regorge de possibilités à chaque fois. Les Terrians, vous ne savez pas ce que c'est?
5: Non.
3: Eh bien, les Terrians, ce sont celles et ceux qui se sentent connectés à un animal à tel point qu'ils adoptent les comportements de cet animal. En gros, pour faire simple, pour illustrer, prenons Nina, qui habite au Havre. Nina se sent chat. Voilà, Nina, elle miaule, elle griffe, elle ronronne. Bon, ok, alors pourquoi pas? Pourquoi pas, finalement, t'invites Nina en soirée, tu protèges ton canapé, t'achètes une litière. Bon, somme toute, voilà, c'est pas très dérangeant non plus. Ça demande un peu de souplesse, mais pas plus que lorsque t'invites ta belle-sœur et qu'elle mange sans gluten. Oui, elle nous embête, Véronique. Si ton voisin, par contre, si ton voisin Marco a la conviction d'être un rhinocéros, ça devient plus compliqué. En termes de voisinage, voilà, ça devient un peu compliqué. Tu fais une réunion de copro, voilà, ça va expliquer à un rhino qu'il est sous le coup d'une amende pour tapage nocturne. Ouais, c'est un petit peu galère. Et puis moi, j'ai pas envie de m'embrouiller avec un rhinocéros quand bien même il fait 1m65 et a une moustache. Les Terrians, les amis, sont très à la mode en ce moment sur TikTok. Eh oui, TikTok. TikTok, c'est comme le Minitel, Michel. Voilà. TikTok, oui, j'adore cette phrase. Très à la mode. Oui, comme un petit coup. Ça, c'était pour la calvitie que j'avais supposé. Non, mais c'est vrai, c'est une mode, c'est très à la mode sur TikTok. Alors, déjà, dire très à la mode sur TikTok, c'est ringard.
5: Ouais.
3: En fait, c'est une tendance. Voilà. C'est ringard aussi. On dit que c'est une trend. Voilà, c'est une trend. Voilà. Ça, c'est pour tous nos auditeurs plus de 50 ans. Donc tous nos auditeurs. Donc j'entends déjà, je vous vois déjà râler et je vous entends râler les mous du bulbe et les racornis de la joie de vivre. Quoi, des gens qui se prennent pour des animaux, mais où va-t-on? Puis quoi encore, c'est la décadence, mais où va la France? Où est Pompidou? Voilà, calmez-vous. C'est pas grave, désolé, calmez-vous. Les amis, le fait qu'il y ait des êtres humains qui se prennent pour des animaux, eh bien c'est aussi vieux que l'humanité. Oui, depuis la nuit des temps, l'homme se prend pour un animal. Dans tous les mythes de toutes les cultures, il y a des garçons qui deviennent des loups, des filles qui deviennent des cygnes, des oliviers forts qui deviennent crédibles. Donc vraiment, depuis la nuit des temps, ça ne bouge pas. Et honnêtement, ça gêne qui que Mathieu, 29 ans, se vive comme une loutre? Honnêtement, ça gêne qui? Ça vous prive de rien. Le soir, il sort du boulot. Bon, il est comptable chez Manpower. Il se met amphibie, il chasse des poissons. Voilà, et alors? Voilà, Michel, il aime bien les courses automobiles. Ça gêne personne. Voilà, c'est un petit peu pareil. Quelques esprits chagrins veulent absolument diaboliser les Terrians, les présentant comme symbole d'un Occident décadent. C'est ridicule, ils font rien de mal, ils gênent personne. Bon, moi j'ai mis un piège à rhino dans mon immeuble, histoire de bloquer mon voisin, mais ça gêne personne. Soyez ouverts d'esprit, à demain les amis.
5: Et vous, c'est quoi votre animal?
0: J'avais posé la question.
3: Alors, mon animal totem, c'est la loutre, mais la loutre palmée du Vercors. Ce qui ne veut absolument rien dire, mais voilà, la loutre de Neufchâtel.
0: Tiens, ça tombe bien.
3: Transition incroyable.
0: Le maire de Neufchâtel-en-Bray est avec nous dans un instant. On se retrouve demain.
3: Avec grand plaisir.
0: Plaisir partagé.
3: Oui.
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0: Il est 7h45, 37 degrés pour les maxis en Seine-Maritime, 40 degrés dans l'heure. Nos deux départements sont placés par Météo France en vigilance orange canicule. Que peuvent faire les maires? Le maire de Neufchâtel-en-Bray est avec nous, Marianne Naquet.
5: Bonjour Philippe Trella.
9: Oui, bonjour Marianne, bonjour Michel.
5: Un mot d'abord du week-end avec cette vigilance orange déclenchée hier à midi en Seine-Maritime. Comment ça s'est passé? Est-ce que vous avez déjà eu des remontées?
9: Oui, bah, dès vendredi, nous avons eu les premiers arrêtés préfectoraux et les appels à la prudence de Météo France, la nécessité de s'adapter, la nécessité aussi de prévoir la rentrée scolaire donc de lundi, les manifestations sportives qui ont été annulées ce dimanche, alors il n'y en avait pas de prévu à Neuchâtel, mais la fête de la musique, alors on s'est posé... quelques questions, l'interdiction de la vente d'alcool sur la voie publique, donc il a fallu s'adapter. Nous travaillons avec le comité des fêtes pour la fête de la musique hier soir, donc on a toute la journée, on a été vigilants pour l'installation de la scène, des musiciens. Heureusement, en Pays de Bray, les températures le soir sont plutôt clémentes, donc on a eu une fête de la musique pleinement réussie avec des spectateurs qui étaient présents et pas de danger, pas de malaise. Ouais. Tout s'est très bien passé. Voilà, et on croise les doigts.
5: Alors, le plan canicule a été activé à Neufchâtel-en-Bray comme dans beaucoup d'autres communes. En quoi ça consiste, ce plan canicule?
9: Alors, ce plan canicule, donc il y a différents niveaux de vigilance. En fait, on suit avant tout, on suit les annonces de Météo France et les arrêtés préfectoraux. Et bien évidemment, il est amené à évoluer. Donc, tout d'abord, il y a la nécessité d'être au plus près des citoyens. C'est toujours le rôle d'un maire, des élus de manière générale, de prévenir évidemment et d'être au plus près des personnes isolés, des personnes âgées, des personnes fragiles.
5: À risque.
9: Donc voilà, des personnes à risque. Donc avec notre centre social, le CCAS, on a donc fait des actions de prévention, de repérage de ces personnes-là. On tient un registre communal donc qui permet à ces personnes-là ou à leurs familles, leurs amis, de se signaler auprès de la mairie.
5: De s'inscrire, en fait.
9: Voilà, on peut s'inscrire. Donc, on a un numéro de téléphone. On a un petit prospectus qu'on peut mettre dans une urne à l'entrée de la mairie où on se signale. Et, en fait, à partir d'aujourd'hui, les élus, les agents des différents services vont prendre des nouvelles, vont pouvoir prendre des nouvelles de ces personnes-là, leur donner également des informations et également leur donner la possibilité de rejoindre une salle climatisée qui se trouve dans notre centre social, à la résidence autonomie Fernand Langlois. Il y a même des possibilités avec nos midibus d'aller les chercher. Encore une fois, il s'agit d'être au plus près des personnes qui ont des difficultés pour se loger, qui sont seules, tout simplement.
5: Vous avez une salle climatisée, d'ailleurs, qui peut accueillir une cinquantaine de personnes. Dans une commune de moins de 5000 habitants comme Neufchâtel-en-Bray, combien de personnes sont concernées? Beaucoup de monde, non?
9: Alors, oui, certainement beaucoup de monde sont concernés, mais là, c'est vrai qu'on a un petit peu médiatisé ce plan canicule parce qu'on avait assez peu de retours à notre goût, une vingtaine de personnes avant notre campagne. Donc là, en effet, là, je suis passé ce matin dans l'Urne pour faire le bilan. Donc là, en effet, j'ai pas compté, mais on a de plus en plus de contacts. Et c'est un petit peu le but de cette démarche aussi des Neuchâtelois ou surtout souvent des amis de la famille qui sont éloignés, mais qui savent qu'ils ont un proche qui est seul, n'hésitez pas à contacter la mairie, à donner les coordonnées, évidemment dans le respect de la vie privée, ce qu'on appelle les RGPD, hein, on ne va pas diffuser ces listes, strictement réservé à cet usage-là.
5: Parlons des écoles à présent, Philippe Trella, certaines villes comme Évreux par exemple, aujourd'hui et demain, Déville-les-Rouen cet après-midi, Verneuil-d'Avray-Diton aujourd'hui et demain, ont choisi de fermer leurs écoles, et vous pour vos deux écoles publiques?
9: Oui, vous savez, là-dessus, c'est un petit peu de la responsabilité de chaque maire. Hein, donc,
5: vous, ça reste ouvert. Hein.
9: Nous, ça reste ouvert. Donc, on fait tous un peu, je parle au nom de mes collègues, on essaie de faire preuve de pragmatisme. Chaque municipalité a des bâtiments de différentes générations qui ne sont pas construits, pareil, qui n'ont pas les mêmes normes d'isolation. Donc, on essaie tous de s'adapter et chacun essaie de prendre des décisions au plus près de ce que souhaitent de ce qu'il est possible de faire avec ces conditions météo, tout en sachant également que ça peut évoluer.
5: 35 degrés, hein, dit Météo France à Neufchâtel-en-Bray cet après-midi. Vous avez discuté aussi avec le personnel scolaire, avec les directeurs, directrices, directeurs d'école, pour prendre cette décision?
9: Oui, c'est ça, vendredi, donc avec mon adjointe aux affaires scolaires, Nathalie Dodard, on s'est rendu auprès de la directrice de l'école maternelle Charles Perrault, auprès du directeur de l'école élémentaire Claude Monet, pour et avec également nos agents en charge des services affaires scolaires pour voir ce qu'il était possible, est-ce qu'il était possible d'adapter nos locaux à cette hausse des températures. Donc on a regardé un petit peu. En effet, on a un premier établissement, l'école maternelle, qui est assez récent, assez bien isolé, même si c'est isolé plutôt pour l'hiver. Donc on a plutôt des grandes baies vitrées. Donc là, on a quelques salles qui vont être, c'est surtout les salles de repos qui vont être fermées. On va déplacer dans ce cas-là les espaces de sieste vers des salles plus fraîches. Et puis on va installer des ventilateurs brumisateurs. Donc ça, c'est offert par une association de parents d'élèves, les Bambinos de Perrault, et on les remercie hein, parce que là on voit que c'est une, c'est un peu une chaîne de solidarité qui se met en place. Je pense un petit peu partout, comme dans toutes les communes de Normandie.
5: La solidarité, hein, c'est un peu le mot d'ordre dans cette période de canicule. Merci beaucoup, Philippe Trella, maire de Neufchâtel-en-Bray, d'être venu nous voir dans les studios d'ici Normandie. Bonne journée à vous.
9: Merci.
0: Merci beaucoup. Émission spéciale à partir de 9h, une autre entre midi et 2h pour évoquer ensemble cette forte chaleur et comment on s'y adapte. Avec, tiens, j'y pense, parce qu'on s'est croisé samedi soir en Pays de Bray avec Philippe Trella. Et on fêtait la musique. J'ai quitté le Pays de Bray, il faisait 18 degrés. Je suis arrivé à Rouen, il en faisait 23. 5 degrés d'écart.
5: Ouais.
0: Voilà, c'est aussi pour dire, quand on parle de la météo le matin, voilà, il y a d'énormes différences dans notre région entre le sud de l'Eure et le bord de mer. Il est 7h51. On se rafraîchit dans un instant avec Richard Gauthier.

0: Swims. Swims comme swimmer. Oh, ça fait piscine, je trouve. Swimming pool, un petit peu, c'est rafraîchissant. Bonjour Richard.
1: Bonjour Michel et bonjour tout le monde.
0: Ben tiens, un incontournable dans nos trois plus rafraîchissants, un donjon. Bah oui, il fait frais. Dans le donjon de Rouen qui vous ouvre ses portes et vous plonge au cœur du XIIIe siècle.
1: Et l'ouverture officielle, c'était ce week-end, Michel. Le Moyen-Âge 2.0 avec une scénographie des lieux bluffante. On remonte le temps jusqu'en 1210. C'est à cette époque-là que le roi Auguste a fait construire à Rouen ce donjon. On pénètre dans une forteresse médiévale entièrement constitué, pensé pour être exploré librement, touché et habité. Alors ici, le Moyen-Âge ne se contemple pas, il se vit. Deux historiens médiévistes et une trentaine d'artisans d'art spécialisés dans les savoir-faire historiques parmi les meilleurs de France ont travaillé pour aboutir à ce résultat qui est vraiment étonnant. Ils ont transformé l'intérieur de la tour comme Rouen ne l'a plus vu depuis 800 ans. C'est vraiment une belle balade, une belle expérience à vivre ensemble, en famille ou seul, peu importe.
0: Trois soirées conviviales en plein air avec le lancement des guinguettes du silo.
1: Ouais, au programme de chaque guinguette, de Verneuil, d'Avre et d'Iton, restauration sur place, carte de bar élargie, jeu, animation, idéal pour cette saison à l'ombre des arbres, avec également à l'honneur des artistes, des spécialistes de projets locaux, des professionnels, une programmation variée pour célébrer l'été. La première, c'est donc ce vendredi, première guinguette qui va marquer le début de la saison. Concert de la chorale musique actuelle du silo, initiation aux percussions, karaoké live, accompagné à la guitare et au kazoo, s'il vous plaît.
0: Au kazoo.
1: Voilà, il y aura deux autres rendez-vous, ce sera le jeudi 9 juillet et le 28 août.
0: On vous dit ça, c'est au kazoo. Bon, allez, ce mercredi, le parking du Greta de Forges-les-Eaux, c'est l'ancienne gare thermale, se transformera en un lieu de partage unique.
1: Et c'est vraiment une belle initiative, c'est à l'occasion de Greta Feria, un marché 100% gratuit, Michel, et une kermesse gratuite à destination des familles. C'est une aventure humaine, citoyenne, entièrement imaginée et conçue par les stagiaires en formation au sein du Greta. Ça s'inscrit donc au cœur de leur parcours, et grâce à la générosité remarquable de certains habitants, on a mis en place cette kermesse gratuite. Alors au programme de 14h à 17h, il y aura un grand stand de dons gratuits de vêtements, d'objets de purée culture et de jouets, espaces de jeu, maquillage, loisirs créatifs et goûter offert. C'est totalement gratuit et c'est ce mercredi.
0: Sur le parking du Greta. Greta n'étant pas une vieille connaissance allemande, bien évidemment, hein, Richard.
1: Évidemment.
0: Mais un centre de formation. Merci Richard, vous restez dans les parages, on vous retrouve tout au long de la journée.
1: Avec grand plaisir, à tout à l'heure.
0: Comme l'esprit des 3 plus. Dans 3 minutes, toute l'actu locale avec Marianne Naquet, mais d'abord un soupçon d'histoire avec de la pub et Stéphane Bern.
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0: Ouais, pour bien commencer la journée, un petit peu d'histoire avant l'actu. Bonjour Stéphane.
5: Bonjour Michel, bonjour la Normandie.
0: Stéphane Bern, ce matin, on voyage au temps où la pub s'affichait partout.
5: Gustave Eiffel rêvait de science, de technique, de modernité. Il a aussi, sans le savoir, inventé le panneau publicitaire de luxe. Depuis plus de 30 ans, la Tour Eiffel est devenue un symbole, un repère, une évidence dans le paysage de la capitale. À l'occasion de l'exposition internationale des arts décoratifs, un ingénieur électricien, Fernando Jacopozzi, imagine un spectacle nocturne inédit sur la Tour Eiffel.
6: Nous vous devons plus que la lumière.
5: Pour financer le projet, celui qu'on surnomme le magicien de la lumière se tourne vers des industriels. Après avoir essuyé plusieurs refus, il réussit à convaincre André Citroën, fondateur de l'Empire Automobile à son nom, de se lancer dans cette folle aventure.
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5: Il faudra 2 mois aux ouvriers pour installer les 600 km de câbles électriques et 250 000 ampoules du projet. De quoi faire passer Las Vegas pour une veilleuse pour enfants. Viva Las Vegas. Mais le résultat va être à la hauteur de l'audace. Sur 3 de ses 4 faces, des lettres lumineuses de 30 mètres de haut brillent de 1000 feux pour écrire en pleine nuit le nom Citroën. Irrémédiablement, une telle opération suscite des critiques. Des Français qui critiquent quelque chose, comme c'est étrange.
6: Étonnant, non ?
5: Le soir du premier spectacle, la foule amassée sur le Champ de Mars est conquise. Pendant 40 secondes, la tour s'anime, scintille de 1000 feux et transforme pour de bon Paris en ville lumière.
7: Ville de lumière.
5: Avec un gros logo au milieu. L'éclairage va rester en place pendant près de 10 ans, jusqu'en 1934, quand Citroën est racheté par Michelin et que la société met fin aux publicités dispendieuses. Devant un tel coup, le Bibendum s'est dégonflé. Quelque part, la Tour Eiffel a donc été la première influenceuse à faire du placement de produits.
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0: Ici Normandie, bonjour, c'est lundi, il est 8h. Les infos, c'est avec vous, Marianne Naquet. 85 écoles et collèges fermés aujourd'hui en Normandie.
8: À cause de la vigilance orange canicule déclenchée hier à midi par Météo France en Seine-Maritime et dans l'Eure. À Conches-en-Ouche, tiens, le maire n'a pas tergiversé dès vendredi. Il a demandé aux parents de ne pas envoyer leurs enfants à l'élémentaire et dans les 2 maternelles aujourd'hui et demain. 17 classes fermées au total. Impossible d'accueillir les élèves au vu des conditions météo, explique Jérôme Pascot.
9: C'est la température dans les classes, c'est l'exposition au soleil, c'est la capacité de nos bâtiments à encaisser ce type de pic de chaleur. On a par exemple une école qui est exposée plein sud avec des façades vitrées assez importantes. Donc évidemment, ce type de conception qui était valable il y a 40 ans, 50 ans, ne posait pas de problème. Mais aujourd'hui, c'est extrêmement problématique. Nos écoles, malheureusement, sont des écoles pour l'essentiel assez vieillissantes, pas toujours très bien isolées. Elles sont pas forcément préparées à ce type de pic de chaleur, donc on préfère prendre des précautions pour éviter qu'on ait des malaises, des complications pour un enfant un peu fragile ou même pour le personnel. Bon, bien entendu, il y aura du personnel pour faire le service minimum d'accueil, mais on préfère limiter en fait le nombre d'enfants dans les écoles et puis essayer de les accueillir dans des conditions plus adaptées à ces pics de chaleur.
8: Une décision prise en concertation avec les équipes pédagogiques, la mairie de Conches-en-Ouche qui met toutefois en place un service d'accueil minimum pour les parents qui ne peuvent pas faire garder leurs enfants. À Évreux, même chose, l'ensemble des écoles seront fermées aujourd'hui et demain. Pareil, un service d'accueil exceptionnel est mis en place de 7h à 18h30 avec 3 antennes déployées dans le quartier de Navarre, Netreville et place Alfred de Musset. Fermeture aussi des écoles à Verneuil, d'Avréditon aujourd'hui et demain, aux Andelys également. Et puis il y a des établissements qui vont fonctionner avec des aménagements, 118 collèges et écoles en tout dans notre région aujourd'hui. C'est le cas par exemple dans l'agglomération rouennaise ou à Déville-les-Rouen. Les écoles sont fermées cet après-midi mais ouvertes ce matin. La même décision a été prise à Harfleur pour ce lundi après-midi et demain après-midi. Selon le ministre de l'Éducation nationale, on compte dans tout le pays au total 845 écoles et collèges fermés sur 60 000 établissements. 1800 vont adapter les horaires. En revanche, la tenue des examens, le grand oral et l'oral du bac français, ça commence aujourd'hui. Et ça n'est pas remis en cause, précise la préfecture de la Seine-Maritime. Le préfet qui invite les organisateurs de manifestations sportives en extérieur à les annuler ou à les reporter. Il peut décider, lui ou le maire, d'interdire. 2 manifestations sportives ont été interdites hier dans le département.
0: Le département de l'Eure, lui, adapte ses horaires d'ouverture à cause de ces très très forte chaleur.
8: Avec la fermeture des centres médico-sociaux à partir de 15h30, aujourd'hui, demain et après-demain. Mais, précise-t-il, la continuité du service reste assurée jusqu'à 17h30 avec une permanence téléphonique. Tout cela en raison de cet épisode de canicule durable et très intense. Vigilance orange, je le rappelle, dans l'Eure et en Seine-Maritime depuis hier midi. Les très fortes chaleurs s'installent durablement chez nous. On a réussi, selon Météo France, à avoir cette nuit seulement entre 18 et 21 degrés dans nos 2 départements, mais aujourd'hui on attend entre 33 et 37 degrés dans les terres en Seine-Maritime à l'ombre, dans l'Eure entre 35 et 40 degrés, 40 à Évreux notamment. En tout, 40 départements sont en vigilance orange, 49 en rouge dès midi, dont l'Orne. En gros, la moitié de la France est touchée par cette vigilance rouge, soit près de 35 millions de personnes, c'est un record. Météo France parle d'un épisode caniculaire exceptionnel à l'échelle du pays, d'un niveau de sévérité pouvant se rapprocher de celui d'août 2003. Point complet sur ces températures écrasantes à la fin du journal avec vous Michel et émission spéciale avec Isabelle Lebrun à partir de 9h autour de cette canicule.
0: Ici Normandie, il est 8h04. La chaleur qui n'a pas démotivé certains.
8: D'aller se déhancher, chapeau sur la tête et éventail à la main pour la fête de la musique. Plusieurs centaines de personnes rassemblées à Louviers hier soir sur la place de la Halle aux Drapiers. Et pour applaudir, qui ça? Eh bien Mario, le chanteur d'Images, puis d'Émile et Images, groupe culte des années 80 et tous ses tubes, Ville de Lumière, Maîtresse, Capitaine Abandonné et bien sûr son titre phare, Démon de Minuit. Et ce petit qui ça, qui n'existait pas originalement dans la chanson, a été en fait ajouté par le public et ça a été entièrement validé par le chanteur.
6: Ben oui, qui ça, c'est moi. C'est comme j'anime, tu vois, je parle dans mes chansons. J'ai eu le malheur de dire un jour qui ça, et le public l'a adopté. Ça me réjouit, ça veut dire que ça marche, ça veut dire que je suis rentré dans le cœur des gens pendant 40 ans qui ont soutenu et qui, de grand-père, papa, petit enfant, sur 3 ou 4 générations, je suis là, donc je suis dans leur cœur, donc ça veut dire que j'existe dans le regard de l'autre. Et pour moi, exister dans le regard de l'autre, c'est aussi ma vie. C'est ma vie qui est comme ça. Et je partage ma vie dans le regard des autres. Je ne vis pas dans le regard des autres, mais c'est un partage humain.
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8: Et il y avait beaucoup de fans venus pour entendre ce titre phare des fans de la première heure qu'on entendra dans l'info d'ici à 8h31. On était au concert. Bon, malgré la chaleur qui sévit, début des travaux aujourd'hui pour la future troisième ligne de tramway au Havre, c'est un gros chantier qui démarre dans la cité Océane. Et outre le tramway, ça concerne aussi le funiculaire, des aménagements des réseaux d'énergie. Amélie Bonté, ça risque d'être un peu la pagaille, notamment pour aller à la plage.
11: Oui, car aucun tramway ne circule désormais entre le rond-point et la plage. Les travaux sont localisés au niveau de la gare car il faut effectuer les raccordements pour la future troisième ligne. Du coup, ce nœud de circulation est très très perturbé. Pour se rendre à la plage en plein été, ce qui pourra arriver quand même à pas mal d'entre nous, eh bien ce sera à pied, à vélo ou bien en bus. Une ligne de substitution spéciale plage est mise en place depuis la gare avec un bus prévu toutes les 12 minutes environ. Si vous circulez en voiture, attention, fermeture du cours Lafayette-Frattacci, du boulevard de Strasbourg entre la rue Michelet et la gare. Fermeture également du cours de la République après la rue Magellan. Ce sont tout ça des travaux qui sont planifiés depuis 3 ans par la communauté urbaine, des travaux importants. Et évidemment, s'ils ont lieu en plein été, c'est parce que le trafic est tout de même moindre que pendant l'année scolaire. Autre chantier d'importance, c'est la rue Georges Laforie, un axe très fréquenté qui sera totalement fermé dans quelques jours à partir du 4 juillet. Là, c'est en raison de travaux sur la voûte du funiculaire.
8: Les travaux autour de la gare et les perturbations qui vont durer jusqu'au 13 septembre, jusqu'au 24 août pour ceux de la rue Georges Laforie. Puis la Marseillaise va de nouveau retentir ce soir. Coupe du Monde oblige, c'est le deuxième match des Bleus. France-Irak à 23h, c'est à Philadelphie. Si les joueurs de Didier Deschamps gagnent, eh bien ça veut dire qualification directe pour les 16e de finale. Match à suivre bien évidemment sur votre radio ici, sur l'appli et sur YouTube avec un avant-match dès 22h30.
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0: Bon Marianne, n'appelez pas le 15 à chaque fois.

0: 40 degrés dans la moitié sud du département de l'Eure, Évreux, Verneuil par exemple, mais aussi Bernay et Vernon. 39 aux Andelys, 38 à Gisors, 37 degrés à Rouen, 35-36 sur le Pays de Caux et le Pays de Bray sur le littoral, plusieurs salles, plusieurs ambiances, 35 degrés au Havre et seulement 27 degrés à Dieppe et 26 degrés sur Fécamp. Nous aurons beaucoup de soleil, quelques nuages, voire quelques orages dans le courant de la journée. Nous sommes en orange pour la canicule et en jaune pour les orages. Aujourd'hui, l'Eure comme la Seine-Maritime. Je regarde un petit peu pour les jours à venir. Dans le département de l'Eure, on pourrait atteindre et dépasser pendant plusieurs jours les 40-41 degrés. À partir du week-end prochain, il y a un petit mieux.
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0: Vous écoutez ici Normandie, mais bon, après, moi, je peux pas vous obliger, hein. Chacun fait ce qui lui plaît.

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0: Thor, c'était Chagrin d'amour.
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0: Ah, les chagrins d'amour. Bon, on est entré dans la saison des chagrins d'amour. On est le 22 juin aujourd'hui. C'est l'été, messieurs, dames. Bonne fête Alban, bonne fête Alban. Pas trop de sport aujourd'hui, à la chaleur, il y a la qualité de l'air aussi pour l'essentiel, on est en jaune et en rouge. Le département de l'Eure, c'est que du rouge, ça veut dire que la qualité de l'air est mauvaise. La Seine-Maritime, c'est moitié-moitié, moitié dégradé, moitié mauvais. Dans tous les cas, on reste au calme. Et puis on en profite peut-être pour recruter ou chercher du travail. Un forum de l'emploi demain, tiens, à Breteuil, dans le sud de l'Eure. Bonjour.
3: Bonjour, Carole de France Travail de Verneuil-sur-Avre. Nous organisons la Place de l'Emploi qui se tiendra le 23 juin de 9h30 à 13h à Breteuil, place Lafitte. Organisée par France Travail et ses partenaires, elle va permettre aux demandeurs d'emploi, étudiants ou salariés de pouvoir rencontrer en un même lieu des recruteurs, organismes de formation et acteurs de l'insertion. Cet événement est organisé autour de quatre espaces, accompagnement, orientation et formation, découverte des métiers des secteurs qui recrutent et un job dating avec des entreprises locales. L'objectif est de faciliter l'accès à l'emploi en permettant aux participants de rencontrer directement des employeurs, de découvrir les aides et formations disponibles et d'obtenir des conseils personnalisés pour leur projet professionnel. Rendez-vous donc le mardi 23 juin de 9h30 à 13h à Breteuil, place Lafitte. Merci beaucoup et à bientôt.
0: À Breteuil, dans le sud de l'Eure. Merci. Il est 8h15. On en reçoit plein de ces appels automatiques qui nous parlent, entre autres, de notre compteur Linky. On ouvre le dossier dans C'est pas vrai, votre rendez-vous anti-arnaque.
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0: 8h16, c'est pas vrai, le rendez-vous anti-arnaque. Audrazon s'intéresse ce matin à un coup de fil très pénible et que beaucoup d'entre nous ont déjà reçu.
5: Oui, je suis sûre que ça va vous dire quelque chose, on écoute.
6: Ça concerne votre compteur Linky. On a reçu un récap de consommation trimestrielle, donc du coup ça vous ouvre des droits à l'aide régionale du mois de mai et ça va vous permettre de réduire considérablement votre facture d'électricité. Du coup, est-ce qu'on peut voir ça ensemble ?
5: Alors, je vous le dis tout de suite, la voix là que vous venez d'entendre, c'est un robot. Oui, un robot. Et comment je le sais ? Parce que sur les réseaux sociaux, plein de gens disent avoir reçu exactement le même coup de fil, même voix, même phrase, même ton, même rythme. Et si vous répondez, ce faux monsieur est programmé pour mener la discussion avec vous. Il va vous demander si vous êtes bien propriétaire de votre logement, il va vous parler de pompe à chaleur, d'isolation ou de panneaux solaires. Et il termine le tout en disant que vous allez être rappelé par un conseiller, un vrai cette fois.
0: Mais en fait, qui nous appelle en réalité ?
5: Mais bonne question, parce que on n'en sait rien du tout en fait. Le message que je vous ai diffusé, il commence par « Bonjour, c'est Guillaume ». Bonjour Guillaume, mais moi je ne sais pas qui vous êtes. Et surtout, vous ne me dites pas d'emblée pour qui vous appelez. Donc qu'est-ce que je fais ? Je raccroche. Enedis a fait une mise au point il y a quelques semaines, parce que ces démarcheurs à l'arrivée se font très souvent passer pour Enedis ou pour un partenaire. Sauf que Enedis ne fait jamais de démarchage commercial, ne vous parlera jamais d'une aide régionale et surtout ne vous appellera pas pour vous demander des informations bancaires. Parce que oui, bien sûr, ces gens en veulent à votre argent.
0: Moi, je discute pas, hein. Je discute plus, je ne décroche plus d'ailleurs. Comme ça, le problème est à régler. J'en profite pour signaler à celles et ceux qui
5: cherchent
0: à
5: me joindre.
0: Ça devient de plus en plus compliqué. Mais non, mais moi, dès qu'un numéro, je le connais pas, je décroche plus.
5: Je sais bien.
0: Il y a un numéro que vous connaissez, et ça serait bien de nous appeler. Le 02 35 07 66 66, je vous offre vos invitations. Ah bah oui, dans un lieu rafraîchissant s'il en est. Des invitations pour le Fridge Comedy Club, c'est sur le quai de Rouen. C'est un endroit où on vient rire. Nous sommes au Fridge vendredi soir, vous êtes libre à 19h. Le principe des humoristes qu'on ne connaît pas et qui défilent sur scène. Jeudi soir, il y en a qui ont eu des surprises. Alors, ils savaient que Chantal et Kev invitaient des amis, c'était le thème de la soirée, Chantal Latsou et Kev Adams. Et ils ont reçu plein de gens, et entre autres, quelqu'un qu'on connaît bien ici dans la région, animateur de radio, de télévision, on le voit sur T18, il me semble, en ce moment, né au Havre le 24 février 1963. Qui était sur la scène du Fridge à Rouen jeudi soir, à votre avis? 02 35 07 66 66. Vous jouez, vous appelez, on vous invite au Fridge.

0: Yeah, Elton John, I'm still standing, il est 8h22. Jeff est avec nous, Jean-François de Grand-Quevilly, bonjour.
1: Bonjour.
0: Alors, au Fridge Comedy Club, Fridge comme frigo, c'est vrai que rien que d'en parler, ça nous rafraîchit un petit peu. On rigole beaucoup avec trois humoristes, vendredi soir à 19h, je ne peux pas vous donner le programme. Par contre, je sais ce qui s'est passé en fin de semaine dernière. Il y avait Chantal Latsou et Kev Adams, ils ont invité des amis à eux, entre autres, on l'a vu sur les réseaux. Et tant mieux pour ceux qui étaient dans la salle. On a vu ce havrais célèbre, de qui parlons-nous ?
1: Laurent Ruquier.
0: Eh oui, Laurent Ruquier, bravo.
1: Un beau copain et un éducateur.
0: Effectivement, ils se connaissent bien depuis leur plus tendre enfance. Annick, vous retrouvez en fin d'après-midi sur votre radio locale ici Normandie. Jeff, c'est quoi le programme aujourd'hui?
1: Je pense qu'aujourd'hui, ça va être à la fraîche.
0: Hein. Genre un exemple
1: On va acheter l'appartement avec les ventilateurs.
0: Ah d'accord, très bien. Sinon il y a la piscine, hein. La piscine dans la métropole de Rouen, c'est par exemple l'île Lacroix, la piscine Guy Boissière. C'est 1€ seulement l'entrée. Voilà, le message est passé, ça dure toute la semaine, c'est exceptionnel en raison des fortes chaleurs. Jeff, une dernière question, quelle est votre radio locale en Seine-Maritime et dans l'Eure ?
1: Ici Normandie.
0: Ne changez rien.
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0: Semaine spéciale pour les Normands du bout du coin, avec vue sur mer. Fred Romanuc, vous avez rencontré des Normands du bout du coin qui ont drôlement de la chance.
3: Bon alors, on crève de chaud? J'ai un ventilo branché sur l'allume-cigare si vous voulez. Approchez-vous du haut-parleur, ça va souffler. Alors, ça vous fait de l'air?
4: Non.
3: Allez vous chercher une glace. Moi, c'est ce que je vais faire à Quiberville-sur-Mer.
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3: J'arrive à la ferme Sortant-Bosque qui domine la mer. Et qui a sa petite boutique à la ferme.
5: Aha.
3: Je vous présente Mathilde.
5: Comment ça va, Mathilde?
6: Ça va et toi?
5: Quelle chaleur.
6: C'est un temps à manger de la glace.
5: Tu m'étonnes.
3: Tu m'étonnes aussi.
5: C'est un champ de lin, là?
6: Oui, c'est notre champ de lin qui est un petit peu en fleurs.
5: Et après le champ de lin, il y a quoi?
6: La mer.
5: Alors, qu'est-ce qui se passe ici, ce bâtiment? Je suppose qu'il n'existait pas il n'y a pas si longtemps que ça.
6: Non, donc l'activité, elle a démarré il y a à peu près 1 an. Construction neuve et donc on fabrique des glaces avec le lait et la crème de nos vaches.
5: T'as 29 ans, toi?
6: Oui.
5: Et l'histoire, elle a commencé de façon un peu magique, ici avec Sébastien?
6: Oui, c'est la ferme de Sébastien, de ses grands-parents, de ses parents. Et moi, je me suis installée en 2023.
3: Mais l'histoire commence avant?
6: Je suis arrivée il y a 11 ans en apprentissage. Ça s'est bien passé. Après, j'ai poursuivi mes études et puis je suis revenue donc en 2023 pour m'y installer.
5: T'as été l'alternante de Sébastien, aujourd'hui t'es son associé, quoi.
6: Oui, voilà, c'est ça.
3: Magique.
5: C'est toi qui as eu l'idée de faire de la glace ici?
6: Oui, donc l'idée c'était de valoriser une petite partie de la production laitière. Et donc on a décidé de faire de la glace parce qu'on est gourmand, on aime bien ce produit. Et puis sur le secteur, il n'y avait pas forcément de producteurs de glace.
3: Il y a Lali et Camille.
5: Salut.
3: Elles font des glaces.
5: Ça bosse dur.
3: Donc la patronne s'amuse avec moi.
6: Oui.
5: Les congèles, ils sont où?
6: Donc les congèles.
5: C'est des chambres froides?
6: Oui, bah oui, moins 20 degrés. Donc voilà notre stock de glace.
5: Là, il fait moins 20, là.
6: Ouais, il fait moins 20.
5: Moins 20, je suis en t-shirt. Oh, papa, ça caille, t'as raison.
3: Bonne fête, papa.
6: Voilà, donc on a à peu près entre 35 et 40 parfums en ce moment, glace et sorbet.
5: Faut pas rester enfermé, là. Il fait 30 dehors, je m'attendais pas à avoir une amplitude thermique de 50 degrés aujourd'hui, moi.
3: Bon, bah maintenant qu'on a vu, on va peut-être pouvoir sortir.
5: Je serais pas professionnel si je demandais pas à goûter, tu vois.
6: Tu veux un petit pot?
5: Allez, un petit pot.
7: Il y a 18 variétés de petits pots fruits pour que bébé découvre des plaisirs nouveaux.
6: Voilà, donc on fait de la glace, du sorbet, on a différents formats, on a le petit pot individuel ou alors la barquette.
3: Ça fait envie.
6: Alors qu'est-ce que je t'offre?
5: Bah au yaourt, hein, c'est ma préférée.
6: Au yaourt? Ah oui.
3: Bah oui.
6: Donc voilà, on utilise un yaourt fermier parce qu'on ne fait pas de yaourt sur la ferme, donc on l'achète dans une autre ferme.
5: On reste quand même dans l'esprit
6: exactement.
5: Terroir.
6: Voilà, mais le lait et la crème sont fabriqués ici avec le lait de nos vaches normandes. Et donc la salle de traite, elle est juste collée au labo en fait.
5: Ça passe du pis au pot.
6: C'est ça.
3: Bon, on goûte. Alors, c'est bon?
5: On sent carrément bien le lait de vache, de ferme, tu vois. Les forces, les quoi.
6: Oui, et puis la texture, elle est assez crémeuse.
3: La glace de Mathilde, c'est la cow choise. Je vous mets des infos sur l'appli.
6: Il va falloir finir le pot maintenant qu'elle est ouverte.
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0: 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C'est lui qui tient la cressonnière de Veules-les-Roses. Et puis mercredi, un petit sauna ambulant à Saint-Aubin-sur-Mer. Oui, un sauna, je ne sais pas si ça va nous rafraîchir, ça, Fred. 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

0: Zazie Salarsen, il est 8h30, Marianne Naquet.
1: Et si je vous dis plus près des étoiles, des mondes minuit, vous me répondez Mario, le chanteur d'images, puis des mille et images, il était hier à Louviers pour la fête de la musique. Et ben, on y était aussi dans l'info d'ici.
0: Et on y sera encore dans 1 minute 30, après le 90 secondes, avec vous, Aude Razo.
2: Au moins 13 personnes sont mortes noyées en France depuis samedi soir, annonce ce matin sur notre radio ici de la Sécurité civile, et alerte aussi de la Fédération des maîtres nageurs sauveteurs. Elle appelle à enclencher un plan d'urgence d'apprentissage de la nage. La barre des 43 degrés risque d'être franchi aujourd'hui dans l'Ouest, et c'est historique. L'alerte rouge à la canicule concernera ce midi 35 millions de Français dans 49 départements. 40 départements seront eux en vigilance orange. Une cellule de crise interministérielle se réunit aujourd'hui. Conséquence de cette chaleur, 845 écoles et collèges seront fermés aujourd'hui en France selon le ministre de l'Éducation. Chiffre sous-estimé, répond le syndicat des directeurs et directrices d'écoles. Lui estime que tous les établissements des départements en alerte rouge auraient dû être fermés par précaution. Dans l'affaire Liana, le rapport d'inspection très attendu va être remis ce matin 11h à Matignon. Selon nos informations, il met en évidence plusieurs failles dans la chaîne judiciaire et l'inaction de gendarmes et de magistrats malgré les plaintes pour viol contre le suspect Jérôme Barella. De nouveaux rassemblements sont prévus aujourd'hui devant plusieurs tribunaux. Les Bleus vont tenter ce soir de valider leur ticket pour les 16e de finale du Mondial de foot. France-Irak, on prend l'antenne à 22h30. 100% bleu, c'est notre émission ici, coup d'envoi à 23h. Et vous suivez aussi la soirée avec nous sur YouTube. La Belgique, en difficulté dans ce Mondial, a fait match nul contre l'Iran cette nuit, 0 partout.
1: Fête de la musique sous une chaude ambiance cette année, chaude parce que festive, chaude aussi à cause des températures et de la vigilance orange canicule en cours depuis hier midi en Seine-Maritime et dans l'Eure. Certains ont bravé la chaleur et les températures très très très chaudes pour s'aérer, se ventiler la tête en musique, notamment à Louviers, où qui ça, il y avait Mario, le chanteur d'images, puis des mille en images, groupe culte des années 80. Il était là hier sur la place de la Halle des Drapiers, attendu par plusieurs centaines de personnes venues chanter les plus grands tubes, et vous étiez là aussi dans la foule, Emmanuel Grabet.
3: Ils étaient tous venus pour entendre le titre phare du groupe.
4: Bon, les démons de minuit.
5: Les démons de minuit.
6: Bah, bien sûr, les démons de minuit.
7: Les démons de minuit. Franchement, j'aime bien.
3: Mais Mario fait durer le suspense, il enchaîne ses plus grands titres, il descend à plusieurs reprises dans la foule pour chanter au milieu du public.
8: C'est la fête de la musique. Je voulais faire participer le public, parce que ça se fait pas. D'habitude. D'habitude, tu arrives, tu chantes ta chanson, tu connais par cœur. Je suis passé souvent au Zénith de Rouen, mais on ne peut pas atteindre ce public-là. On est bardé de garde du corps, on est bardé des grosses barrières, et je suis anti-barrière. Je me suis donné aux gens, et puis c'est comme ça que ça se passe chez moi.
3: Capitaine abandonné, plus près des étoiles, ville de lumière. Jusqu'à jouer à N'oubliez pas les paroles avec le public.
9: Alors oui, comment ça s'appelle? Émilie, s'il vous plaît.
3: Qu'il fait monter sur scène avec lui.
10: C'est chemin de croix.
3: Un souvenir impérissable pour Émilie.
11: Je l'ai appris quand j'étais en chorale en collège. Je l'ai écouté gamine pendant des heures et des heures. Et j'ai même pas pensé à prendre ma photo. J'étais tellement intimidée que j'ai pas osé la prendre.
3: Il n'en revient toujours pas de voir Mario en concert chez elle à Louviers.
11: C'était plus le côté rencontrer une de mes idoles. J'ai dit à ma fille, moi tu viens pas, mais je viens. Elle a pas voulu venir, mais même la chaleur, je suis venue. J'aurais manqué ça pour rien au monde.
3: Alors il y a eu quelques huées de déception quand Mario a fait semblant de terminer le concert sans avoir entonné son titre phare.
12: C'est mes années à moi. Je suis née en 74, ça représente mon enfance, ma jeunesse. Quand on avait nos Walkman, on écoutait Émile Image.
3: À la sortie, les avis sont unanimes.
13: C'était génial.
14: Tout le monde chantait, tout le monde dansait. Là, c'était bien.
15: C'était extraordinaire. Vraiment, très bonne ambiance et on s'est éclatés.
1: Les démons de minuit. Allez, Michel, avec moi.
0: Qui ça?
1: Oui, c'est bien Michel. Titre phare, encore plébiscité hein, 40 ans après sa sortie en juin 1986 de Mario, le chanteur d'images, puis des mille et images. Et pas Émile en image, je crois que j'ai dit ça tout à l'heure.
0: C'était joli aussi, Émile en image, moi j'aime beaucoup. Bon, qu'avons-nous à la une du journal de 9h maintenant ?
1: Eh bien, comment vivre avec la canicule en végétalisant encore et encore, comme dans cette école dans l'Eure près de Pont-de-l'Arche. Et puis la Seine-Maritime est le 4e département français où il y a le plus de stations d'épuration. Sont-elles contrôlées ? Eh bien oui, on a assisté à un contrôle à Val-de-Seine.
0: Reportage odorant à suivre tout à l'heure à 9h. Température pour l'instant entre 19 degrés à Dieppe et 25 degrés à Évreux. Entre les deux, tout est possible, en moyenne 22-23 degrés. Et tout à l'heure, dans quelques heures, nous aurons au meilleur de la journée, mais non, sûrement pas, au pire de la journée, 40 degrés vers 17h, annoncé sur Évreux et également sur tout le sud du département de l'Eure. C'est la température que nous devrions retrouver dans les jours à venir jusqu'au week-end prochain. Alors, peut-être que le week-end prochain sera baissé de quelques degrés, espérons-le. Pour l'instant, en tout cas, on annonce 37 degrés cet après-midi à Rouen et 27 degrés à Dieppe. Vous l'avez compris, vous prenez le train et hop, vous perdez 10 degrés. Ça donne envie. Au Havre, il fera encore jusqu'à 35 degrés. Demain, je vous le dis, je vous le répète, on attend peut-être la même chose, voire un petit degré supplémentaire. La même chose pour mercredi, jusqu'à 41 annoncés sur le département de l'Eure.
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0: Alors ça tombe bien parce que le train pour Dieppe justement est à l'heure. Comme tous les trains de bon matin en ce moment, nous avons un véhicule en panne sur la N138, un poids lourd. Nous sommes à la sortie de Rouen à la hauteur de Grand Couronne, au kilomètre 12.
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0: Un titre cocktail, ouais c'est ça, on a envie d'être au bord de la piscine avec un cocktail sans alcool, bien évidemment, mais plein de glaçons et on écoute du Madonna.

0: Ici Normandie, un petit tour sur la Isla Bonita avec Madonna.
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0: Allez, il est 9h20, on s'organise à partir de 9h avec Isabelle Lebrun, émission spéciale consacrée à la chaleur, avec évidemment des prévisions, mais aussi surtout des bons conseils, des bons plans et des moments partagés avec vous au 02 35 07 66 66. Là, on va transpirer un petit peu dans Ici, on s'engage quand même, avec Brice Duval. Brice Duval, champion du monde de kickboxing, Sylvain Geffroy est avec lui.
3: J'ai eu le plaisir d'aller au club montrer la ceinture et puis la coupe auprès de tous les licenciés, donc ça c'est des moments magiques.
4: Il y a 6 semaines, Brice Duval est allé à l'autre bout du monde pour vivre son rêve, celui de devenir champion du monde de kickboxing. Cet Yves Tautet de 32 ans s'est rendu à Melbourne, en Australie, affronter le tenant du titre là-bas, chez lui, dans sa ville, et après un voyage qui n'a pas été de tout repos.
3: Il y a eu pas mal de signes qui ne voulaient pas qu'on y aille. Mon coach qui devait partir avec moi, ses congés ont été annulés. Le premier avion où on est monté dedans, pas de moteur, donc ils ont préféré reporter le vol au lendemain. On finit par décoller parce qu'on négocie un avion en fait. Donc on a décollé à 22h, une escale à Dubaï pour repartir et arriver le vendredi matin à 5h30. On a été déposer les valises à l'hôtel. J'ai pas pu me reposer tout de suite parce qu'on a été faire une visite médicale. Une fois ça, on a été manger et après, effectivement, j'ai dormi tout l'après-midi avant l'heure de la pesée. Là, ça a été le premier face-à-face, le face-off avec les photos officielles.
4: Et vous étiez face à un adversaire, je crois, qui avait pas perdu depuis 19 combats, je crois.
3: Depuis qu'il est passé professionnel, il était invaincu. 19 combats, 19 victoires, pas mal de KO à son actif. Bon, on était dans sa ville, en fait, on était chez lui. Hein. Donc, milieu hostile, chaud sur le papier. Maintenant, on sait ce que je vaux. Et la préparation, dès l'instant où on a signé le contrat, elle a été tellement dure que c'était un 5 rounds de 3 minutes. On savait que ça, il n'y avait pas de doute sur le fait que j'allais les faire.
4: Et le travail a payé. Après quelques coups reçus dans les 2 premiers rounds, notre Normand prend le dessus dans les suivants et l'Australien va au sol au 4e. Il gagne donc la ceinture au point, ceinture ISCA des moins de 81 kilos. Un rêve de gosse pour ce garçon qui entre pour la première fois au club des Wallabies d'Ifto à l'âge de 9 ans sur prescription médicale.
3: C'est mon médecin qui m'a prescrit ça. Selon les dires de ma mère, j'étais hyperactif. Et donc mon médecin m'a dit, tu vois, faut que tu essayes le full contact. Je faisais du foot. Elle m'a dit, il faudrait que tu essayes le full contact. Ça va te permettre de te canaliser et te détendre. Et ça a trop bien marché. Maintenant, on dit que je suis un peu trop zen. Zen, nonchalant, ça, c'est un peu ma marque de fabrique. J'ai eu le plaisir d'aller au club montrer la ceinture et puis la coupe auprès de tous les licenciés. Donc ça, c'est des moments magiques.
4: Vous en vivez, justement, de ce sport de combat aujourd'hui, Brice?
3: Non, malheureusement, on peut pas en vivre. Donc on a un boulot à côté. Moi, je suis menuisier. Faut vraiment essayer d'allier la partie professionnelle par le boulot. La partie entraînement, la vie de famille, enfin la course, la nutrition, il faut vraiment essayer de tout concilier pour que ça fonctionne parfaitement et puis que dans la tête ça aille bien.
4: Félicitations notre Normand pour cette belle ceinture de champion du monde kickboxing, un an après avoir glané celle de full contact.
0: Brice Duval avec Sylvain Geffroy. Sylvain qui croise du beau monde ce matin. Dans moins de 10 minutes, il sera avec Axel Boer. Restez avec nous, il est 8h42 dans un instant. Valère Coréard pour un bon plan pouvoir d'achat.
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0: Bonjour Valère Coréard. Alors aujourd'hui, vous vouliez nous parler rupture conventionnelle.
11: Oui, exactement, parce que les règles ont changé récemment sur la façon dont vous pourrez être indemnisé par France Travail. Si jamais vous avez décidé avec votre employeur de procéder à une rupture conventionnelle, alors d'abord on va se dire les choses, l'objectif pour le gouvernement était de faire des économies, c'est en ce sens qu'il a demandé aux partenaires sociaux de trouver un accord qui a été validé fin mai par le Parlement, donc les choses ont plutôt tendance à se durcir. Quoi qu'il en soit, les nouvelles règles seront applicables au 1er septembre prochain.
0: Et quel sera alors le cadre si on signe une rupture conventionnelle avec son employeur ?
11: Alors, vous trouverez toutes les infos officielles, et ça c'est important, j'ai bien dit officielles, sur le site servicepublic-entreprendre, à compter du 1er septembre 2026. La durée maximale d'indemnisation des salariés quittant leur poste dans le cadre d'une rupture conventionnelle sera la suivante. Pour les personnes de moins de 55 ans, la durée de l'indemnisation est réduite à 15 mois, c'était 18 mois actuellement. Pour les personnes de 55 ans et plus, la durée de l'indemnisation est réduite à 20,5 mois, contre 22,5 pour les allocataires âgés de 55 à 56 ans et 27 pour les allocataires d'au moins 57 ans. Ça, c'est à l'heure actuelle. Et puis, les résidents d'outre-mer, hors Mayotte, voient leur durée d'indemnisation ramenée à 20 mois pour les personnes de moins de 55 ans et 30 mois pour les personnes de 55 ans et plus. Donc, vous l'avez compris, ça se durcit. Il y a un site internet, c'est le site Service Public Entreprendre. Et à ce sujet, pensez toujours à bien regarder les infos sur les sites officiels. Ce sont eux qui sont les plus précis et qui vous donnent donc une information fiable. Alors, qu'est-ce que vous en pensez, vous, de cette nouvelle règle, justifiée ou pas? J'ai un mail. Vous m'écrivez par ici leséconomies@radiofrance.com.
0: Merci. Bon, pour l'instant, ça ne me tente pas plus que ça. Je vous remercie beaucoup. Il est 8h45. Pascal Obispo et Francis Cabrel, les deux pour le prix d'un, avant une rencontre avec Axel Boer.

0: faudrait que pleuve l'amour. Bah, il faudrait qu'il pleuve tout court et que les températures baissent. Ce serait pratique. Faites une chanson, Pascal Obispo et Francis Cabrel. Nous, on signe tout de suite. Bonjour Sylvain Geffroy.
1: Bonjour Michel. Bonjour Marianne. Bonjour à tous.
2: Bonjour Sylvain.
0: Axel Bauer est avec vous ce matin avant son concert samedi soir à Longueville-sur-Scie pour le festival rock Les Barons du Son avec Ici Normandie. Lui qui vient de sortir Grand 8, c'est son 8e album.
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1: Bonjour Axel Bauer.
4: Bonjour.
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1: C'est bluffant de vous entendre chanter sur cet album. Votre voix, elle est toujours là, elle n'a pas bougé. C'est quelque chose que vous travaillez ou pas du tout ?
4: Non, malheureusement, je trouve d'ailleurs que je travaille pas assez la voix. Pendant longtemps, je n'étais dans ma tête que guitariste, mais je travaillais pas la voix. J'ai découvert le plaisir de chanter. Ce plaisir est arrivé en écrivant des textes aussi, donc je me plais à interpréter des textes surtout. Et c'est ça peut-être qui guide la voix plus que le besoin de faire des notes.
1: Je crois que la tournée du dernier album Grand 8, elle a commencé au Havre. Il faut avoir un sacré culot quand même de chanter Merde à la mer. Ça fait partie des titres de ce dernier album Grand 8, au bout du monde au Havre.
4: Bah oui, Merde à la mer, le duo avec Brigitte. Mais c'est plus une idée de dire merde au cliché de la mer, c'est-à-dire la mer en tant que métaphore poétique, parce que Brigitte est bretonne, donc ça m'étonnerait qu'elle aime pas la mer.
1: Ouais. Vous évoquez Brigitte, c'est Brigitte Fontaine. Vous vous connaissez depuis, je crois, une bonne quinzaine d'années tous les deux, hein.
4: Ouais. Depuis 2012, on avait commencé à travailler ensemble sur l'album Peau de Serpent. Elle avait fait un texte dessus, LSM. C'est vraiment quelqu'un que j'admire beaucoup, Brigitte Fontaine. Donc voilà, je suis très, très heureux d'avoir fait ces chansons avec elle.
1: Arrive l'été et la tournée des festivals, Longueville, ça en fait partie. Être sur un festival, c'est quelque chose de particulier.
4: Ça dépend des festivals, mais la plupart sont vraiment très sympas à faire. Il y a cette espèce de notion d'été comme ça. Enfin, de toute façon, moi, j'adore la route, donc j'adore cette déconnexion avec le réel. On oublie un peu tout. Il y a un immense plaisir que de jouer sur scène l'été avec ses musiciens, retrouver le public et partager ces moments-là sur scène. Donc c'est intéressant, ouais.
1: Pendant la tournée de ces festivals, il va forcément y avoir des reprises de Cargo. Ce titre, il a changé votre vie, les années 80 à jamais.
4: Ah bah complètement, oui, c'est mon plus gros tube. Il y a plein de choses autour de Cargo, parce qu'il y a le clip qu'on a fait avec Jean-Baptiste Mondino, il y a l'univers qu'on avait construit avec Michel Elie, qui était cet univers cinématographique. Il y a plein de choses qu'on fait, mais qui était un peu précurseur à l'époque de Cargo. C'était même pas évident de faire une vidéo, parce qu'il n'y avait pas d'émission pour les passer. Oui, bien sûr, ça a changé ma vie, ça a complètement transformé mon existence, et puis c'est parce que j'ai fait ce titre que je suis là.
1: Et bel et bien là, l'album Grand 8 est disponible, et Longueville-sur-Scie, bien sûr, pour vous applaudir. Salut Axel.
4: Salut Sylvain.
0: Axel Bauer, samedi soir, Longueville-sur-Scie, le festival rock, ce sont les Barons du Son, où nous serons d'ailleurs la veille avec Annie Le Flautaire sur place à l'occasion d'un marché nocturne. Il est 8h52. Allez, aïe aïe aïe, on danse? Bailamos, Enrique Iglesias.

0: On sort les castagnettes, Enrique Iglesias. Bon, docteur Kierzek, plus sérieux ce matin, vous souhaitez évoquer la journée nationale du don d'organes. C'est important de rappeler que donner ses organes, c'est sauver des vies.
1: Bonjour à tous, journée nationale de réflexion sur le don d'organes et de la greffe. C'est l'occasion de rappeler à nos proches notre position sur le don. Alors c'est vrai que c'est parfois une question taboue, mais derrière ce geste anonyme se cachent des milliers de vies sauvées chaque année. Alors 80% des Français y sont favorables dans leur tête, mais malheureusement dans la réalité, ne sont que 30% à avoir réellement informé leurs proches de leur décision. Un simple petit mot, une conversation de quelques minutes peut pourtant lever un immense poids pour les familles au moment du drame. En France, il y a plus de 22 500 personnes qui sont inscrites sur la liste nationale d'attente pour une greffe, tout organe confondu. Et derrière ces chiffres, il y a des visages, il y a des familles qui espèrent, et le geste du donneur, c'est la réponse à cet espoir. Ça peut sauver des vies. Chaque donneur peut sauver jusqu'à 8 vies en donnant ses organes, cœur, poumon, foie, rein. Mais ça peut aussi améliorer avec des greffes de cornée, des greffes de peau ou des os. Et pour répondre précisément à la question, dans le cas d'un cancer aussi, la greffe peut être le traitement de référence pour certains types de tumeurs. On prend l'exemple du carcinome hépatocellulaire, le cancer primitif du foie le plus fréquent. La transplantation hépatique offre les meilleures chances de guérison parce qu'on enlève tout l'organe malade et on le remplace par un foie sain, celui du don d'organes. Et c'est pareil avec des patients qui ont des métastases au foie.
0: Et docteur Kierzek, comment faire concrètement pour manifester son consentement ?
1: Pour donner vos organes après votre décès, sachez qu'en France, vous êtes automatiquement considéré comme donneur si vous ne vous êtes pas opposé de votre vivant. C'est ce qu'on appelle le consentement présumé. Cependant, pour que votre volonté soit respectée, le plus important est d'en parler à vos proches. Leur témoignage sera déterminant au moment venu. Vous pouvez télécharger une carte de donneur sur le site de l'agence de biomédecine ou prendre une chez votre médecin traitant et vous la conserver sur vous, dans votre portefeuille par exemple. Mais encore une fois, rien ne remplace une discussion en famille. C'est vraiment le geste le plus simple et le plus sûr pour lever tous les doutes le jour où votre générosité pourrait sauver plusieurs vies. Allez, d'ici là, portez-vous bien.
0: Merci beaucoup, docteur Kierzek. Cette journée de réflexion sur le don d'organes, nous l'aborderons tout à l'heure entre 9h et 10h avec Isabelle Lebrun. Isabelle qui vous donne la parole maintenant au 02 35 07 66 66. On cherche de la fraîcheur avec vous. En tout cas, on s'adapte au changement climatique. Émission spéciale dans un instant.
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0: Bonjour Isabelle.
5: Bonjour Michel, bonjour à tous.
0: Ça va chaudement aujourd'hui encore, hein ?
5: Ah oui, tout à fait. Et on va l'évoquer bien sûr, ces fortes chaleurs jusqu'à 10h. Comment faites-vous d'ailleurs pour vous rafraîchir ? Est-ce que vous êtes baigné ?
0: Oui.
5: Alors malheureusement, on vient de l'entendre, il y a eu plusieurs noyades en France ce week-end. Mais vous, est-ce que vous êtes allé en bord de mer faire trempette dans l'eau ? Peut-être c'est possible. Et puis, on aère bien le matin. Théoriquement, on sait tout ça.
0: Bah
5: mais
0: oui.
5: Il faut quand même le rappeler peut-être. Et puis, nous aurons pas mal intervenants entre 9h et 10h, aides-soignants, boulangers aussi, parce qu'il fait chaud dans le fournil.
0: Pas un métier facile.
5: Ouais, une diététicienne, nutritionniste, que faut-il manger en ce moment ? On est plutôt dans les salades, avec les pastèques et autres. Voilà, comment vous vous adaptez finalement à ces fortes chaleurs ? Dites-le nous, 02 35 07 66 66, ou si vous préférez, alors soit vous appelez, ou message ou vocal WhatsApp.
0: Vous êtes adepte de la choucroute, le cassoulet, vous pouvez aussi appeler. Chacun son truc, chacun fait comme il sent. Il nous raconte. 02 35 07 66 66. Isabelle, je vous souhaite une bonne journée et à demain matin.
5: À demain.
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5: Excellente journée au frais avec ICI Normandie, les 9h. L'actu locale, c'est avec vous, Marianne Naquet, bonjour.
6: Bonjour Isabelle, bonjour à tous.
5: Ils sont nos alliés les plus précieux face à la chaleur.
6: Les arbres végétalisés pour minimiser l'impact du coup de chaud, alors que la Seine-Maritime et l'Eure sont en vigilance orange canicule depuis hier midi. La végétalisation, une carte à jouer comme à l'école des Dents près de Pont-l'Arche. 300 000 euros débloqués il y a 2 ans pour aménager la cour d'école. Et elle a plein d'effets, outre son effet fraîcheur, indique la directrice Annie Bluet.
7: Cette nouvelle cour nous permet aussi, hormis les îlots de fraîcheur et de végétalisation, ça permet aussi d'avoir des petits coins pour les enfants et d'avoir moins un amalgame d'enfants qui jouent tous ensemble avec les conflits que ça peut apporter. On arrive à avoir des petits groupes un petit peu clairsemés à droite à gauche et ça permet d'avoir des récrés un petit peu plus calmes et un petit peu mieux pour tout le monde. Là, vous voyez, les jeux sont un peu séparés les uns des autres. Ils sont à l'ombre ou pas, ça dépend des jeux, mais ça permet d'avoir un petit groupe d'enfants sur un jeu, un autre sur un autre jeu, etc. Les grands, quand il fait pas trop chaud, qu'ils soient au foot là, ça améliore en fait l'occupation de l'espace pour tout le monde.
8: C'est des petites choses qui font qu'une récré se passe beaucoup mieux, qu'il y a peut-être moins de harcèlement, de choses comme ça.
7: Exactement, ça permet aux enfants d'être plus sereins parce qu'ils sont avec le groupe qu'ils se sont choisis et ils sont sur le jeu qu'ils ont envie de faire à ce moment-là.
6: Au micro de Laurent Philippot, après la végétalisation, la prochaine étape, c'est la rénovation énergétique du bâtiment principal de l'école. L'école des Dents qui va rester ouverte aujourd'hui, il y a un peu, on peut le dire, 3 équipes. Les écoles et collèges complètement fermés aujourd'hui et demain. C'est le cas à Évreux, aux Andelys, à Conches-en-Ouche, 85 en tout en Normandie. Ceux qui aménagent les horaires, c'est le cas par exemple dans la métropole rouennaise à Déville-lès-Rouen, où ce sera fermé cet après-midi. Fermeture aussi cet après-midi et demain après-midi à Harfleur, et ceux qui restent ouverts, comme à Fontaine-le-Bourg, mais qui assurent prendre des mesures exceptionnelles. Adaptation des activités en classe, brumisateur, bac à eau dans la cour, mise en place d'une salle plus fraîche et repas froid à la cantine. À Neufchâtel-en-Bray, la maire a aussi décidé de garder les écoles ouvertes.
5: Et Marianne, face à cet épisode de canicule, il va falloir s'armer de patience.
6: Continuer à se barricader le plus possible. Vigilance orange décrétée par Météo France et très fortes chaleurs qui vont s'installer durablement chez nous, au moins jusqu'à jeudi. Entre 33 et 37 degrés dans les terres à l'ombre en Seine-Maritime, entre 35 et 40 dans l'Eure. 40 départements placés en tout en orange. 49 vont basculer en rouge dès midi, dont nos voisins de l'Orne. Ce qui fait 35 millions de Français en vigilance rouge. Un record, la moitié de la France est touchée. Et Météo France fait le parallèle avec la canicule de 2003. C'est un épisode caniculaire exceptionnel à l'échelle du pays, d'une sévérité proche. On pourrait même vivre la journée la plus chaude jamais enregistrée à l'échelle nationale, plus chaude que le 5 août 2003. Pour vous accompagner, ICI vous propose 2 émissions spéciales. La première va commencer dans quelques minutes avec vous, Isabelle. Oui. Alors, bienvenue chez vous, spécial canicule. Et puis un Ma France tout à l'heure avec Wendy Bouchard, consacré aussi à cet épisode historique de 13h à 14h avec des experts, des reportages. Et bien sûr, vous avez aussi sur ICI.fr toutes les infos utiles, les cartes de vigilance et tous nos conseils en temps réel.
5: ICI Normandie, 9h03, 300 stations d'épuration au total en Seine-Maritime.
6: Et seulement la moitié d'entre elles sont aux normes, d'où le contrôle mené jeudi dernier sur le bassin versant de la Sanne, à Val-de-Sanne. C'est entre Tôte et Yerville, dans le Pays de Caux. Mené par plusieurs dizaines d'agents de la Direction départementale des territoires de la mer ou encore de l'Office français de la biodiversité. Alors, comment s'est passé ce contrôle à la station d'épuration de Val-de-Sanne, mise en service fin 2025, et en quoi ça consiste finalement, Simon Monori?
9: Carnet et stylo en main, Delphine Bertrand s'assure que la station respecte bien les normes.
10: Est-ce que vous pouvez nous montrer les débits entrants et sortants là sur l'écran?
9: Elle est instructrice police de l'eau à la DDTM, la Direction départementale des territoires de la Seine-Maritime.
10: L'objectif du contrôle est de vérifier l'ensemble des points réglementaires, ouvrages et dispositifs d'autosurveillance.
9: Aujourd'hui, cette station n'est chargée qu'à 50% de sa capacité. Elle recevra des eaux usées d'autres communes prochainement. Pour Anne Toralba, maître d'œuvre et directrice adjointe de Verdi Normandie, ces contrôles sont importants.
11: Ça permet de montrer que le travail est fait et que les réponses aux exigences réglementaires sont apportées.
9: Pour elle, il n'y a pas plus de réglementation qu'avant. Les infrastructures sont simplement beaucoup plus surveillées.
11: Il y a plus de contrôles et plus de surveillance qui font que les stations d'épuration aujourd'hui coûtent de plus en plus cher et du coup traitent de mieux en mieux les effluents.
9: Le but de ces contrôles est avant tout de faire de la pédagogie.
12: Ce qu'il faut pour qu'un contrôle soit efficace, c'est qu'il soit compris.
9: Cyril Théier, chef adjoint du service environnement à la DDTM de la Seine-Maritime.
12: Donc la pédagogie fait partie en fait de ce moyen de compréhension, au même titre que en fait la graduation dans les sanctions fait partie aussi de la compréhension et de l'intégration en fait des objectifs qui sont visés par le contrôle.
9: En 2025, 1235 contrôles ont eu lieu dans le département pour 802 non-conformités relevées et 402 suites administratives et judiciaires.
6: Des contrôles environnementaux réguliers, donc la Seine-Maritime est le 4e département français avec le plus de stations d'épuration. 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
6: Isabelle, selon les relevés de Météo France, ouais. Là où il fera le plus frais au plus chaud de la journée, vous me suivez toujours, ce sera Fécamp, 26 degrés.
5: Oui, c'est ça, 26-27 du côté de Fécamp, Dieppe, petite clim naturelle, on va dire, avec le vent de nord-est. On ira jusqu'à 39 à Évreux, à Verneuil, 38 à Bernay, 37 à Rouen, 34 au Havre, 35 à Yvetot, soleil voilé localement, et puis nous aurons un risque d'orage aussi dans l'après-midi, plutôt sur l'agglo rouennaise, vallée de Seine et l'est et sud-est de l'heure. 17-18 degrés, température de l'eau de mer. Une mer belle, un peu agitée. Vous êtes sur Fécamp, basse mer, tout à l'heure à 12h14 et pleine mer à 18h17 avec un coefficient de 55. Attention à l'air hein, qui est bien dégradé et mauvais là, sur une bonne partie de la région en raison d'une hausse marquée des concentrations d'ozone. Bah, sur la route, c'est plutôt calme ce matin. Merci Marianne, à tout à l'heure.
6: À tout à l'heure.
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5: Un plongeon non pas dans l'eau fraîche, mais dans les yeux d'Émilie, avec Joe Dassin. Très bon lundi.
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0: Comme ça, dès le début de la semaine, avec Ici Normandie et les yeux d'Émilie de Joe Dassin.
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0: Bonjour, bonjour et bonne semaine à la recherche d'un peu d'ombre et de fraîcheur. Alors ce matin, on consacre cette émission aux fortes chaleurs qui nous concernent depuis quelques jours. Comment arrivez-vous à supporter cette chaleur? Quel impact ça a pour vous? Vous arrivez à dormir ou c'est compliqué? Moi, c'est un petit peu compliqué, j'avoue, cette nuit. Dans certaines communes, il n'y a pas d'école. Hein, alors comment vous êtes-vous organisé aussi pour faire garder les enfants? 02 35 07 66 66 pour nous appeler, ou vous le savez, c'est aussi possible, un message ou un vocal WhatsApp. On va tout de suite faire le point sur ces prévisions météo. Ça va durer ou pas? Patrick Marlière, merci d'être avec nous. Bonjour Patrick.
3: Bonjour.
0: Vous êtes météorologue et directeur de Media Weather. Alors pour l'instant, en Normandie, seul le département de l'Orne est en vigilance rouge canicule. Les autres, et donc la Seine-Maritime et l'Eure, restent en orange. Ça pourrait évoluer, Patrick?
3: Ça va rester au moins en orange pendant quelques jours et on sera limite dans le département de l'Eure pour cette vigilance rouge peut-être à partir de demain. Ça sera validé ce soir en cours d'après-midi. Mais effectivement, il faut que les services de la santé, par exemple, pour ce type de situation interviennent avec les services météo pour classer en vigilance rouge. C'est-à-dire qu'il y a d'autres actions plus administratives, plus techniques, plus côté santé qui se mettent en place dans ce type de situation, mais déjà la vigilance orange permet beaucoup de choses à faire, mais la vigilance rouge, elle, par exemple, permet de limiter l'accès aux écoles, de réduire des activités, de supprimer des événements sportifs ou festifs, voilà, ouais. C'est des niveaux différents. Mmh.
0: Mmh. Parce que pour bien comprendre ces seuils de canicule, il y a des seuils pour chaque département, des seuils de chaleur, j'ai vu que par exemple, une très forte chaleur, on parle de très forte chaleur quand la température dépasse les 35 degrés.
3: Oui, ça sera le cas aujourd'hui, ça c'est sûr et certain, puisqu'on va effleurer les 40 degrés par endroit, mais effectivement, les seuils changent d'un département à l'autre, parce qu'à partir du moment où le département a des zones un peu côtières, les températures maximales sont attendues dans un degré moindre, et donc par ville, par département, on fixe un seuil de température maximale, et ensuite un seuil de température nocturne, ce qui fait que il faut au moins que pendant 3 jours consécutifs, pendant justement ces 3 jours, la journée, on dépasse un seuil. Donc, exemple, 32, 33 degrés sur Rouen, et que les nuits qui entourent ces 3 journées, le mercure ne redescende pas en dessous de 20 ou 19 degrés, ce qui nous permet d'appeler ces nuits tropicales, hein, quand ça ne descend pas en dessous de 20 degrés. Et donc, quand les deux seuils sont réunis, eh bien, on va passer en vigilance orange le département.
0: J'annonçais tout à l'heure un risque d'orage en fin de journée. Vous le confirmez, Patrick?
3: Oui, dans l'agglomération rouennaise, effectivement. Et on voit une activité orageuse peut-être sur l'ouest de la Normandie un peu plus présente que sur le département de la Seine-Maritime et de l'Eure. Mais pour autant, le risque est présent. Donc, les orages, c'est difficile de bien caler leur circulation. Ouais. Ouais, c'est très localisé. En tout cas, le risque est présent. Et on a vu que les orages qui ont touché les Hauts-de-France récemment étaient particulièrement vigilants, avec des chutes de grêle entre 3 et 5 centimètres. Ouais. Donc voilà, soyons prudents et vigilants.
0: Alors cette chaleur, elle va continuer une bonne partie de la semaine, on va encore atteindre les 40-41 degrés là.
3: Ah oui, au moins pendant les 2 ou 3 prochains jours, et puis ça va vraiment commencer à baisser, mais en toute fin de semaine, à partir de vendredi, samedi et dimanche. Alors ce qui est étonnant, c'est que au niveau du vocabulaire météo, c'est un peu compliqué, parce que des 40 degrés, on suffoque, ça c'est au moins jusqu'à jeudi, puis ensuite vendredi, ça baisse évidemment, mais on attend quand même vendredi, samedi, dimanche, 31 degrés. Alors, parler de fraîcheur par rapport à ce qu'on ressent aujourd'hui, oui, ça sera le cas, on va perdre 10 degrés, mais pour autant, 31 degrés, l'été, c'est quand même des températures presque exceptionnelles.
0: Oui, tout à fait. Risque d'orage aussi, peut-être, du coup, en fin de semaine?
3: Oui, ça va repartir aux averses dans ce type de situation. Même jeudi, hein, le temps orageux pourrait se manifester sur la Normandie. Mais même donc pendant cette semaine, le risque d'orage ne peut pas être complètement écarté. Il y a toujours un peu d'air un peu plus frais en bord de mer. Il y a toujours la confrontation avec l'air caniculaire qui est dans les terres. Et généralement, les nuages qui se développent, eh bien, peuvent atteindre des sommets importants et fabriquer ces orages extrêmement violents qui touchent nos régions. Donc, dans ces cas-là, effectivement, le risque est présent presque une grande partie de la semaine.
0: Merci beaucoup, Patrick Marlière, pour ces précisions. Notre monsieur météo ce matin.

0: rappelle que vous dirigez Media Weather, vous êtes un météorologue passionné et passionnant. Merci beaucoup Patrick.
1: Merci et bonne journée à tous.
0: À bientôt. Et alors on vous demande, hein, vous, comment vous vous organisez finalement pour rafraîchir la maison. Vous êtes aussi chef d'entreprise, il a fallu s'adapter, pour les agriculteurs aussi. 02 35 07 66 66 pour intervenir ce matin. Nous aurons Richard dans 3 minutes, Richard qui est aide-soignant dans l'heure, et on sait combien les aides-soignants ont aussi un rôle à jouer vis-à-vis des personnes âgées. Imparfaite, voici Amir sur votre radio ici Normandie à 9h15.
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1: À l'imparfaite, chanson pour sa femme, c'était Amir.
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1: Jusqu'à 10h ce matin, émission spéciale Forte chaleur et ses conséquences. La chaleur rend-elle votre travail plus difficile? Peut-être. Vous n'arrivez pas à dormir, vous avez des personnes fragiles, âgées dans votre entourage, vous prenez des nouvelles régulièrement. Eh bien, on vous écoute nous raconter comment vous vous organisez au 02 35 07 66 66. Richard, bonjour.
3: Bonjour Isabelle, bonjour à tous.
1: Richard, vous êtes aide-soignant à Épieds, on est dans le sud-sud-est de l'Eure, à la limite de l'Eure et Loire. Vous avez parmi vos patients beaucoup de personnes âgées?
3: Oui, beaucoup de personnes âgées, beaucoup de personnes aussi qui sont seules chez elles. Donc on a un gros rôle à apporter, déjà par nos visites, parce qu'il y a un rôle social aussi, parce que outre les soins, une visite, ça fait du bien aussi pour voir comment ça va. Et puis, de nombreux conseils à prodiguer qui s'appliquent aux personnes âgées, comme à tout le monde également.
1: Bah oui, bien sûr, on pense forcément à l'hydratation, mais est-ce que les personnes écoutent, elles font quand même attention, ou il faut parfois être un petit peu direct?
3: Il faut être vigilant et faut rappeler que même si on n'a pas soif, faut s'hydrater. On essaye 1,5 litre d'eau par jour au minimum. On évite les boissons sucrées et on évite aussi les boissons trop froides parce que une boisson trop froide ne rafraîchit pas forcément. C'est surtout s'hydrater, boire régulièrement. Et puis des petits conseils de bon sens, on évite d'aller dehors. Là, c'est encore plus aujourd'hui vu les grandes températures qu'il va y avoir. Là, depuis quelques minutes, le conseil de fermer les volets pour garder la fraîcheur qu'on a pu avoir dans la nuit. Et puis on ferme les volets, on essaye d'aérer la nuit, et puis on essaye de passer le moins de temps possible dehors. On va dehors si vraiment on a quelque chose à y faire d'urgent.
1: Ouais, on salue votre travail aussi, vous Richard, aide-soignant, les infirmiers, les infirmières, les auxiliaires de vie qui vont au contact des personnes plus fragiles. Merci Richard pour ce témoignage, bon courage à vous, à bientôt.
3: Merci Isabelle et bonne journée à tous.
1: On va filer, tiens, à Hierville, en Pays de Caux, à la boulangerie, l'atelier des gourmands, rejoindre Benjamin. Bonjour Benjamin.
4: Bonjour Isabelle.
1: Dis donc, ça doit pas être facile là dans le fournil en ce moment?
4: Ah oui, non, ça chauffe pas mal.
1: Ouais, c'est-à-dire que vous avez relevé un peu la température qu'il y a?
4: Alors ce matin, à 4h du matin, il faisait déjà 25 degrés. Et là, devant le four, il fait une bonne trentaine de degrés. Et je pense qu'on va monter à 35 rapidement.
1: Ouais, donc les conditions de travail, c'est pas facile. Mais alors comment vous faites là pour essayer d'avoir un petit peu de fraîcheur, des courants d'air?
4: Alors on ouvre un maximum, on a déjà pas mal de fenêtres dans le labo, donc on ouvre un maximum, et puis les gars ils font des pauses régulières, ils ont leur bouteille d'eau au frais, et puis ils sont amenés à boire un café, même 2-3 fois dans la journée, histoire de sortir, prendre l'air, et puis on s'adapte, même pour la fabrication du pain, c'est pas évident.
1: Mais c'est ce que je me disais, ça a peut-être un impact sur la qualité du pain, parce que pour être franche, j'ai acheté l'autre jour une baguette de tradition, et je me suis rendu compte en arrivant à la maison qu'elle était toute molle.
4: Oui, c'est vrai que le taux d'humidité dans l'air est quand même assez important. Donc ça favorise pas une bonne cuisson de pain.
1: Faut la cuire davantage alors du coup peut-être, non?
4: Voilà, c'est ça. Donc faut la faire sécher un petit peu. En fait, on ouvre les portes du four pour faire sécher, en retirer au maximum l'humidité qu'il y a dans le pain. Mais ça n'empêche pas qu'il faut quand même faire plusieurs cuissons dans la journée pour pallier à ça.
1: Mmh. L'atelier des gourmands à Hierville, en Pays de Caux, qui propose, alors je fais une parenthèse, mais qui est aussi d'actualité, pour la Coupe du Monde de foot, je vois que vous proposez des brochettes de petits choux bleu, blanc, rouge. C'est sympa, ça?
4: Oui, c'est ça. Donc, à chaque fois que l'équipe de France joue, on propose des brochettes bleu, blanc, rouge pour supporter nos bleus.
1: Ah bah c'est bien ça. Donc c'est très joli. C'est à croquer ce soir par exemple devant le match France-Irak à 23h, à suivre en direct sur votre radio ici Normandie. On va chez vous. Vous êtes bien ouvert le lundi. Il n'y a pas de souci.
4: Oui, c'est ça. Oui, on est ouvert le lundi. Et j'en profite en même temps pour passer une petite annonce qu'on recherche un BP en boulangerie.
1: Très bien. Parfait. Le message est passé. Merci beaucoup Benjamin. Vous saluez toute l'équipe. Bon courage.
4: Merci Isabelle.
1: À bientôt. Votre logement, à vous, c'est la fournaise en ce moment, ou alors c'est encore supportable. Si ça vous dit, vous nous appelez 02 35 07 66 66. Dans une minute, Diana Ross.
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0: Bon, bah, c'est le sujet dont tout le monde parle, hein, forcément, à la pause café ce matin au bureau. La chaleur. Émission spéciale forte chaleur ce matin jusqu'à 10h. Comment vous vivez cette canicule? Il y en aura d'autres, hein, les enfants, les personnes âgées. Vous n'hésitez pas à nous appeler. Et je dis bonjour à Caroline. Bonjour Caroline.
3: Bonjour.
0: Caroline Méret, vous êtes nutritionniste diététicienne à Belbeuf. Alors c'est vrai qu'avec cette chaleur, on a moins faim, mais il faut quand même manger. Quels aliments faut-il privilégier? On a tendance à penser aux salades, par exemple.
3: Oui, tout à fait. Alors, il faut essayer le plus possible de rester quand même dans l'équilibre alimentaire, c'est-à-dire pas non plus manger que des aliments, je dirais comme des légumes. Souvent, on va penser qu'il faut manger beaucoup de fruits et légumes. C'est vrai, mais pas que, parce que ça sera pas suffisant pour rester quand même en forme. On a besoin d'énergie, donc on va aller vers des salades composées à base de beaucoup de légumes. C'est vrai, parce que riche en eau, donc c'est très intéressant et c'est rafraîchissant. Et puis, en plus, là, c'est un peu l'époque, ça fait plaisir. Au-delà de ça, on va essayer de mettre quand même un peu de féculents et de viande. Alors, ça peut être des pâtes froides, du riz, des pommes de terre froides, mais ça peut être aussi des croûtons de pain, pourquoi pas, pour ce qui est des féculents. Et puis pour les viandes, bah ça peut être des morceaux de jambon, enfin le suivre vers les poissons, les œufs qui sont pas mal, hein, les œufs durs dans une salade, c'est très sympa.
0: Mais oui, tout à fait. Alors vous citiez l'eau, il y a beaucoup de fruits, légumes riches en eau, je pense aux concombres, aux pastèques, aux melons, la tomate, faut pas hésiter là-dessus.
3: Ah non, on y va, alors, on en consomme, là, on peut y aller tout à fait. Alors, après, c'est peut-être là, attention pour les personnes qui sont peut-être un peu fragiles au niveau des intestins. Beaucoup de légumes crus, ça peut un petit peu irriter l'intestin pour les personnes fragiles, parce que très riche en fibres aussi. Donc, voilà, attention à ce niveau-là, sinon pour tout le monde, aucun problème, il n'y a pas de restriction du tout sur les légumes.
0: Faut pas manger trop salé?
3: Alors, bah, je dirais qu'il faut rester dans la norme, hein, le normal salé, comme nous on aime bien l'appeler, hein, c'est-à-dire on met pas trop de sel, c'est quand même pour tout le temps, pas forcément que à
0: oui,
3: cette période-là. Après, je dirais presque qu'on perd un peu plus de sel du fait de la sudation, donc il faut pas non plus se limiter en sel complètement, hein, pour toutes les personnes qui ont pas de problèmes de santé associés, hein, parce que je mets de côté toutes les personnes qui auraient des régimes sans sel prescrits par les médecins, bien sûr.
0: Bien sûr, oui. Alors, on évite les boissons alcoolisées, où on les limite, on boit de l'eau. Qu'est-ce qu'il faut penser des eaux aromatisées?
3: Alors, je dirais que ça va vraiment dépendre de l'étiquette alimentaire qui est dessus, parce qu'il y a certaines eaux aromatisées qui sont dans lesquelles on rajoute du sucre. Donc, celles-ci, ben, on va les limiter forcément, puisque ça sera quand même pas l'équivalent d'un soda ou d'un jus de fruit en termes de sucre, mais c'est quand même sucré. Donc, ça va pas être forcément positif pour l'hydratation, parce que l'idéal, hein, c'est quand même l'eau basique, hein, qu'elle soit plate ou gazeuse. On peut en consommer autant qu'on veut. Les autres boissons sucrées, on essaye quand même de les limiter. Après, il y a certaines eaux aromatisées. Nous, souvent celles au citron notamment, elles n'ont pas du tout de sucre, donc on va plutôt privilégier ça. Et puis après, en ce qui concerne les eaux aromatisées, on peut se le faire soi-même, c'est-à-dire qu'on met soit une rondelle de citron dans de l'eau, on peut mettre aussi des feuilles de menthe, des rondelles de concombre, vous en parlez, ça donne un petit goût un peu sympa et ça peut aider aussi à boire pour les personnes qui n'ont pas la sensation de soif. Certaines personnes n'ont pas la sensation de soif, donc ça peut aider aussi d'avoir des eaux aromatisées et un peu plus le plaisir.
0: Merci beaucoup Caroline pour ces conseils. Caroline Méret, je rappelle, diététicienne nutritionniste à Belbeuf. Merci pour ces précieux conseils. Bonne journée Caroline.
3: Merci à vous et bon courage à tous. Bonne journée.
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3: Au revoir.
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0: Alors, on va rester pour parler un petit peu de chaleur, de canicule et de l'eau aussi, parce que j'ai vu que la commune de Saint-Aubin-sur-Mer, qui est entre Dieppe et Veules-les-Roses, il y a 177 habitants, beaucoup de monde l'été qui vient s'y baigner, déjà ce week-end. Cette commune a le label station balnéaire avec parking, commerce, accès à la plage sécurisée, cabine de plage, mais la commune vient de lancer un financement participatif sur la plateforme Hello Asso par le biais de l'association Saint-Aubin passionnément pour conserver les douches qui sont installées sur le Perret pour financer la facture d'eau. Donc renseignez-vous, c'est vrai qu'on aime bien en sortant de l'eau de mer après s'être baigné et bien passé sous la douche, mais là il faut que ça continue d'être possible, hein, forcément. Donc renseignez-vous auprès de la mairie et puis on salue les maîtres nageurs sauveteurs qui surveillent chaque été la plage de Saint-Aubin-sur-Mer.
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0: Un peu plus de 9h30 sur votre radio ici Normandie. Ziggy, extrait de Starmania avec Céline Dion.

0: Céline Dion, Ziggy, sur votre radio Ici Normandie.
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0: La Normandie a chaud, comme toute la France. Alors, certaines régions, c'est vrai, ont plus chaud que d'autres, mais nous, ici, on est pas mal lotis. Est-ce que vous êtes baigné ce week-end? Avec la chaleur, c'est tentant, mais il faut rester prudent. Avec nous ce matin, Louis Romet. Bonjour Louis.
3: Bonjour.
0: Louis, vous êtes le directeur adjoint du CFI de Rouen, c'est le centre de formation et d'intervention. Vous faites partie de la SNSM. Vous formez, en fait, c'est ça, les nageurs sauveteurs qui surveillent les plages l'été?
3: Oui, c'est ça, on les forme toute l'année à plusieurs diplômes. Et puis, en fait, en fin juin, ils peuvent partir, dès fin juin, partir en plage pour surveiller toutes les plages de la côte française.
0: Alors, j'ai l'impression qu'ils sont arrivés un peu plus tôt sur nos plages. Vous voyez qu'à Dieppe, il y en avait déjà, là, ce week-end.
3: Oui, alors, il y a des mairies hein, qui souhaitent ouvrir les plages en amont. Donc, souvent, ça démarre mi-juin. Donc, une fois qu'ils sont formés, ils ont la possibilité de partir. Donc après, à la SNSM, nous, on ouvre aussi mi-juin, surtout dans le sud. Mais il est vrai que sur la côte chez nous, il y a aussi des postes qui ouvrent.
0: Oui, oui. Ouais. Alors, vous l'avez entendu certainement, 13 morts par noyade en France ces derniers jours. Heureusement, pas chez nous, en Normandie. Mais c'est vrai qu'il est bon de rappeler quelques conseils, parce que avec les fortes chaleurs sur la plage, sur les galets, on rentre ensuite dans une eau aux alentours de 17-18 degrés, elle commence à se réchauffer, mais il faut y aller progressivement.
3: Oui, il faut y aller progressivement, il faut préparer son corps à une différence de température assez importante, hein, forcément. Il faut aussi se protéger du soleil, hein, ça on le répète sans cesse, mais il est vrai que l'indice 50 c'est très utile pour protéger votre peau aussi. Il faut s'hydrater quand vous avez trop chaud, faut s'hydrater toute la journée. Et en termes de baignade, si vous avez la chance d'avoir une plage surveillée, il faut se baigner dans la zone qui est réglementée.
0: Et oui, c'est ça.
3: Les sauveteurs, en fait, sont aptes à surveiller plusieurs personnes en même temps, et vous serez en sécurité dans ces zones-là, forcément.
0: Mmh. Et puis forcément, on fait attention. Mais c'est des conseils de base, hein, aux horaires de marée, avec les enfants aussi. Peut-être que vous êtes obligés parfois d'aller insister auprès des parents qui mettent pas ce qu'il faut sur le dos des enfants pour vraiment les protéger.
3: Ah oui, il faut, dans tout le cas, qu'on soit enfant ou adulte, il faut se protéger donc avec de la crème, et si on veut même aller plus loin, même avec des lycras anti-UV. Donc les enfants, c'est évidemment, c'est obligatoire. La peau des enfants est à protéger avec de grandes précautions. Donc des lycras qui couvrent les bras, les jambes, et puis de la crème solaire à 10-50. Le village, oui, bien sûr.
0: Puis on est prudent aussi si on part en mer, hein, en bateau ou ne serait-ce que faire des activités nautiques.
3: Alors les activités nautiques, oui, normalement si on peut piloter un bateau, c'est qu'on a le permis, mais il faut bien faire attention à la réglementation de là où on va. Si on loue un bateau, écoutez les réglementations et les conseils des loueurs. Il y a des zones qui sont délimitées avec des beaux zones souvent. Donc ça, c'est la zone des 300 mètres. Donc quand on est à l'intérieur, on a le droit avec l'embarcation, mais c'est 5 nœuds, donc c'est environ 9 km heure. Et on fait attention parce qu'il y a des nageurs, donc qu'on passe pas dessus avec le bateau. Et interdit, évidemment, dans les zones de baignade. Et ça, trop de gens l'oublient, et des accidents bêtes et graves arrivent souvent.
0: Louis Romet, je rappelle que vous êtes le directeur adjoint du CFI de Rouen, le centre de formation et d'intervention pour former donc les nageurs sauveteurs qui surveillent nos plages. Merci beaucoup Louis, bonne saison.
3: Merci à vous, puis bon courage pour la suite.
0: J'en profite pour dire que le week-end prochain, ce seront les journées nationales de sauvetage en mer, hein, les 27 et 28 juin, avec pas mal d'animations prévues dans la région, Saint-Valery-en-Caux, Le Havre, Yport, les Petites Dalles entre autres. L'occasion donc d'en savoir plus aussi sur le travail que font ces bénévoles de la SNSM. Ils sauvent des vies et l'occasion de rappeler combien il faut être prudent en mer, parce que la mer est imprévisible. À suivre, Niagara, Cheeky Boom, et nous serons avec un garagiste, parce que si on n'a pas la clim dans les voitures, bah là, c'est vraiment compliqué.
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0: C'est vrai qu'on aurait pu choisir l'amour à la plage de Niagara, mais non, on vous a proposé un chiquiboum.
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0: Canicule et vagues de chaleur, c'est notre thème ce matin. Bonjour Valentin.
2: Bonjour Isabelle.
0: Patron de Côte-Bec Automobile à la Freinet près de Lillebonne. Alors, il fait chaud pour nous, mais aussi pour nos voitures. Il y en a en plus qui n'ont pas de clim ou alors la clim est en panne. Je crois qu'il y a des délais d'attente dans certains garages pour que ce soit réparé. Non, vous êtes sollicité aussi ?
2: Ah oui, c'est vrai que c'est toujours le sujet au moment de l'été ou avant de partir en vacances. C'est toujours le moment où il faut penser à charger son gaz de clim, voir s'il n'y a pas de fuite ou des choses comme ça. Donc effectivement, quand il fait très chaud comme ça, on est content quand même d'avoir la clim.
0: Ouais. Mais sinon, la clim, justement, puisqu'on en parle de sa voiture, en principe, il faut la faire réviser assez régulièrement.
2: Pardon, j'ai pas entendu. Désolé.
0: Est-ce qu'il faut faire réviser justement sa clim régulièrement ? Êtes-vous avec nous ?
2: Oui, on a été coupé, Isabelle,
0: ah,
2: désolé.
0: Ah, d'accord. Je disais 35 degrés, par exemple, dehors, Valentin. Imaginons que sa voiture est stationnée en plein soleil, mais la température, elle peut grimper à quoi ? Je sais pas, 60 degrés ?
2: Facilement, 60, ouais. 60, entre 60 et 70 degrés à l'intérieur. Bah, c'est surtout, quand c'est comme ça, il faut faire attention de ne pas laisser d'enfants ou d'animaux, forcément.
0: Bien sûr, bien sûr.
2: Mais oui, après, il y a plein de choses à faire attention. Il faut éviter absolument de les mettre en plein soleil. Je sais que c'est pas facile, notamment sur les parkings, mais essayer de le mettre un maximum à l'ombre.
0: Oui, mais les places à l'ombre sont très prisées en ce moment. Mais après, le soleil tourne. Hein. Mais quand il fait très chaud comme ça à l'extérieur, qu'est-ce qu'il faut faire avant de partir ? Est-ce qu'il faut, je sais pas, ouvrir les portières, les coffres ?
2: Généralement, il faut ouvrir un peu les fenêtres avant. Oui, il faut ouvrir les fenêtres pour que l'air ambiant rentre dans l'habitacle. Et puis après, une fois le moteur démarré, mettre la clim et fermer les fenêtres. Mais oui, bien laisser aérer un petit peu avant, parce que ça permet d'éviter de solliciter la clim trop rapidement dès le départ. Et puis après, oui, toujours dans ces périodes-là, que ce soit court ou long trajet, de vérifier si la clim n'est pas bouchée, tout le circuit clim fonctionne bien. Et vérifier aussi le liquide de refroidissement au niveau du moteur, parce que les moteurs peuvent s'emballer très rapidement à ces chaleurs-là.
0: C'est ce que je disais tout à l'heure, hein, il faut réviser sa clim assez régulièrement, je crois.
2: Oui, tout à fait. Généralement, il faut faire un contrôle une fois par an. Alors, des fois, si on est sur une hybride où il y a l'entretien tous les ans chez certains constructeurs, vous pouvez toujours demander s'il n'y a pas une petite fuite ou contrôler si tout se passe bien. Mais oui, c'est des choses qu'on propose et qu'il faut faire contrôler très régulièrement.
0: Alors, je pense que toutes les voitures qui sortent maintenant sont équipées de clim, mais ce n'est pas le cas pour les personnes qui ont des voitures un peu plus anciennes. Du coup, là, un petit conseil ?
2: Eh bien, il faut laisser la voiture à l'ombre et puis ouvrir les fenêtres un petit peu en roulant. Après, ça reste encore très rare aujourd'hui qu'il y ait des voitures sans clim de série.
0: On peut faire installer une clim
2: compliqué, non, techniquement, ça coûterait beaucoup trop cher pour le prix de la voiture. Mais après, oui, il y a différents gaz aussi où il faut faire attention de quel gaz il faut mettre dans la voiture. Parce que suivant les années et suivant aussi le constructeur, il n'y a pas forcément les mêmes gaz dans les voitures.
0: On se renseigne auprès de son garagiste préféré. Si vous êtes à la Freinet près de Lillebonne, vous allez chez Valentin, patron de Côte-Bec Automobile. Roulez tranquille, Valentin. Merci beaucoup. À bientôt.
2: Merci beaucoup, Isabelle. À bientôt.
0: Et nos animaux aussi ont chaud. On va en parler dans un instant après Coldplay. Mais d'abord, ici, Normandie vous offre une pause fraîcheur.

0: octobre 2026, au Zénith de Rouen.
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0: Les fortes chaleurs et ses conséquences, c'est le thème de Bienvenue chez vous ce matin. Alors on a chaud, c'est vrai. Nos animaux de compagnie aussi. Et je vous invite à réentendre un extrait de l'émission Animaux et compagnie qu'animait hier matin Tino Brument. Il recevait Émilie François, responsable de l'agence de communication spécialisée dans le domaine animal. Ça s'appelle Comme the Wolf. Et bien sûr, Tino a évoqué les conséquences de la chaleur sur nos animaux.
3: Déjà, pour bien comprendre, un chien ne transpire pas comme nous. Nous pouvons transpirer, c'est d'ailleurs la façon dont on évacue, nous, la chaleur, mais le chien ne transpire pas du tout.
4: Alors, comment ça se passe
3: en fait,
4: pour lui?
3: Le chien va se... il va se rafraîchir en haletant. Donc, quand vous voyez votre chien haleter, il est en fait en train d'activer son système de rafraîchissement, en fait, tout simplement.
4: Donc, quand il tire la langue, il
3: se rafraîchit. Oui. Voilà, c'est ça. Alors après, on verra qu'il y a différents types de allaitement, mais c'est comme ça qu'il se rafraîchit. Mmh. Et aussi au niveau des coussinets.
4: D'accord.
3: Au niveau des coussinets en dessous les pattes, ça permet aussi, là, la transpiration de partir de son système. Alors, quand il fait très chaud, c'est vrai qu'on va avoir tendance à le voir beaucoup haleter. Donc, les repères, après, ça va être la prise de température. Ça va vraiment être la façon la plus simple de savoir si le chien, le chat ou le lapin a un coup de chaud ou pas.
4: Et comment...
3: Donc ça va vraiment être la situation la plus...
4: Comment on fait justement alors pour prendre la température correctement de son chien?
3: C'est avec un thermomètre à l'ancienne, comme je l'appelle.
4: Oui.
3: un thermomètre rectal, tout
4: oui.
3: à fait. Et donc, ce qu'il faut savoir, c'est que la température du chien et du chat sont supérieures à la nôtre.
4: Donc nous c'est 37.
3: La température ouais, 37 oui à peu près. Et eux la température normale c'est 38-39 degrés.
4: D'accord. OK, donc faut pas que ce soit au-dessus
3: il
4: de
3: il ne faut pas s'affoler de 39.
4: D'accord.
3: Voilà. Il ne faut pas s'affoler. C'est vrai que par contre quand on commence à avoir un chien qui a une température interne entre 40 à 43, là c'est une urgence vitale et il faut absolument aller au vétérinaire.
0: Alors vous pouvez bien sûr y entendre l'intégralité de cette émission Animaux et compagnie d'hier matin avec Tino Brument et son invité sur ici.fr ou l'appli ici, les conséquences pour nos animaux de compagnie, les conséquences de cette chaleur. Et on va prolonger en quelque sorte cette émission puisque nous parlerons demain plus précisément des climatiseurs, des ventilateurs. Il y en a de plus en plus dans les maisons et les apparts et de moins en moins dans les magasins. C'est un peu l'achat du moment. C'est Michel Sardou qui va nous amener jusqu'à l'actu local de 10h avec sa Java de Broadway dans une minute.
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0: C'est sympa de danser la Java de Broadway avec Michel Sardou, mais du coup on est en âge. Hein. Là là, et on transpire de partout. Hein.
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0: Toujours à vos côtés, ici Normandie, il est 10h. L'actu locale, Marianne Naquet, 85 écoles et collèges fermés aujourd'hui en Normandie.
2: À cause de la vigilance orange canicule déclenchée hier midi par Météo France, en Seine-Maritime et dans l'Eure, il y a des établissements qui vont fonctionner avec des aménagements, 118 collèges et écoles en tout dans notre région aujourd'hui. C'est le cas par exemple dans l'agglomération rouennaise ou à Déville-les-Rouen. Les écoles sont ouvertes ce matin, mais elles seront fermées cet après-midi. La même décision a été prise à Harfleur pour ce lundi après-midi et demain après-midi. Selon le ministre de l'Éducation nationale, on compte dans le pays au total 845 écoles et collèges fermés sur 60 000 établissements. 1800 vont adapter leurs horaires. Le département de l'Eure, lui, précise aussi adapter ses horaires d'ouverture à cause de ces très très fortes chaleurs avec la fermeture de ses centres médico-sociaux à partir de 15h30. Aujourd'hui, demain et après-demain, mais précise-t-il, la continuité du service reste assurée jusqu'à 17h30 avec une permanence téléphonique. Tout cela en raison de cet épisode de canicule durable et très intense, vigilance orange. Je le rappelle donc depuis hier midi dans l'Eure et en Seine-Maritime et ça va s'installer chez nous. On a réussi selon Météo France, à avoir cette nuit seulement entre 18 et 21 degrés dans nos deux départements. Mais aujourd'hui, on attend entre 33 et 37 degrés dans les terres en Seine-Maritime à l'ombre. Dans l'Eure, entre 35 et 40. Il va faire 40 à Évreux, par exemple. En tout, 40 départements sont en vigilance orange, 49 en rouge, des midis dont l'Orne. En gros, si je résume, la moitié de la France est touchée par cette vigilance rouge, soit près de 35 millions de personnes, c'est un record. Météo France parle d'un épisode caniculaire exceptionnel à l'échelle du pays, d'un niveau de sévérité pouvant se rapprocher de celui d'août 2003. L'actualité ce matin, c'est aussi un proxénète présumé arrêté au Havre. Une mère a alerté le 9 juin de la disparition de sa fille. Une enquête a été ouverte par le parquet. Et donc un individu âgé d'une vingtaine d'années, présumé être le proxénète de plusieurs jeunes filles, deux a été interpellé. Il les prostituait via le site spécialisé Airbnb de location régulière de logements. Et il a été interpellé d'ailleurs au sein d'un Airbnb. Le jeune homme a été placé en détention provisoire. Il a sollicité un délai pour préparer sa défense devant le tribunal. Du football à présent, et la Marseillaise va de nouveau retentir. Ce soir, Coupe du Monde oblige, c'est le deuxième match des Bleus. France-Irak à 23h, c'est à Philadelphie. Si les joueurs de Didier Deschamps gagnent, cela veut dire qualification directe pour les 16e de finale. 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Notez bien.
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2: Isabelle.
0: Oui.
2: Je le précise que la Seine-Maritime est aussi placée en vigilance jaune orage.
0: Oui, tout à fait. Il y a un risque orageux. En fin de journée, plutôt sur l'agglo rouennaise, vallée de Seine, mais également l'est et le sud-est de l'Eure. Oui, soleil, chaleur. Vous avez donné quelques exemples de température tout à l'heure, Marianne. Je complète avec un 27 degrés cet après-midi au Tréport, avec un petit vent d'est à sud-est, est à nord-est même, hein, qui va donner un peu de fraîcheur, on va dire, sur la côte. 34 malgré tout au Havre, 34 également à Neufchâtel-en-Bray, 37 à Rouen, 38 à Conches, 39 degrés à Évreux et à Rouen. 17-18 degrés dans l'eau, la mer est belle à peu agitée aujourd'hui, à Dieppe basse mer à 12h50, pleine mer à 18h27, qualité de l'air dégradée à mauvaise aujourd'hui. Et petite info pratique, si vous avez l'habitude d'emprunter le tramway au Havre, il y a les travaux d'été qui commencent aujourd'hui et le terminus plage est reporté au rond-point. Marianne, bonne journée, à demain.
2: À demain.
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0: Africa, Rose Laurence. Voilà une chanson qui ne va pas nous rafraîchir. Mais ça fait plaisir de réentendre Rose Laurence qui nous a quittés bien trop tôt. Africa, ici Normandie, 10h.

0: Rose Laurence, ici Normandie.
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0: Je vois que nous sommes le 22 juin et on fête Alban aujourd'hui. J'en connais un. Et vous? C'est pas forcément très commun, hein, les Albans. Ils sont toujours très sympathiques en tous les cas. Le dicton du jour nous dit, à la Saint-Alban, on peut poser ses vêtements. Alors dans la valise peut-être, puisqu'il y aura certainement les premiers départs le week-end prochain pour les vacances d'été. Ça approche. À Pont-Audemer, il y a le marché le vendredi. Il y a aussi le marché le lundi. On va appeler Grégoire dans 3 minutes. Grégoire qui vend ses fraises sur le marché ce matin. Et puis avant 10h30, on reviendra sur la journée du don d'organes aujourd'hui. Une journée pour lancer un appel. Rappelez à vos proches que vous êtes donneurs. Si on le disait tous, des milliers de vies seraient sauvées chaque année. Florent Pagny, d'abord, sur votre radio ici Normandie, avec la dernière chanson du monde.

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1: C'est l'un des fruits du moment. On aime, on adore la fraise. Avec nous ce matin, Grégoire Chavoutier. Bonjour Grégoire.
3: Bonjour Isabelle.
1: Grégoire, des fruits du Haut-Caumont près de La Bouille. Vous êtes sur le marché à Pont-Audemer?
3: Oui, on est sur le marché à Pont-Audemer. Là, tout le monde est bien à l'ombre, clients compris. Voilà. On est bien au frais. Il y a un léger courant d'air dans la rue de la République. Et si c'est pas le bonheur, on s'en rapproche.
1: Super. Bon, alors vous y êtes déjà le vendredi. Vous revenez le lundi avec vos fraises. Disons qu'il fait meilleur que dans vos serres.
3: Oui, dans les serres, ça plafonne un petit peu. Là, on est autour de 45 degrés l'après-midi. Ce matin, on a cueilli de très bonne heure. On a attaqué à 4 heures avec une lampe frontale, tous les cueilleurs avec une lampe frontale. Et puis, à 6 heures, on avait terminé, mais il y avait quand même déjà 23 degrés.
1: Ah oui. Alors, quel type de variété là, de fraises vous proposez?
3: Alors, ce matin, on a que de la Magnum. On a fait le dernier passage dans la serre de Magnum. Ce sont des plants qu'on a plantés au mois de mars. Et là, ils ont déjà donné leur dernier fruit. C'est terminé. Mais il restera encore 5 variétés pour le reste de la saison, parce que pour nous, les fraises, ça s'étale jusqu'à fin octobre.
1: Voilà. En principe, on pense que c'est assez court, hein, la production de fraises, mais vous faites en sorte qu'il y en ait pendant plusieurs mois.
3: Oui, parce qu'on a les fraises dites de saison, et puis là, on a les remontantes qu'on a plantées au mois d'avril qui commencent à arriver. Et donc, voilà, on s'échelonne, car on a des fraises pendant 6 mois.
1: Et vous avez cité les Magnums, je ne connais pas vraiment cette variété.
3: C'est ma préférée. C'est bien simple, c'est la plus sucrée. Quand vous la passez pour mesurer l'indice de sucre, c'est celle qui a l'indice de sucre le plus élevé. Elle est très sucrée. Et il y a aussi, dans son croisement variétal, elle a un petit peu de mara des bois, donc il y a aussi des arômes comme ça, fruits des bois, c'est vraiment extraordinaire.
1: Ça doit plaire. Vous diriez, Grégoire, que l'année 2026 est une année à fraises? Ça a bien donné?
3: Pour l'instant, ça se passe bien, et même au niveau des conditions météo, on n'a pas de pression particulière au niveau de certaines maladies qui peuvent nous pénaliser certaines années. Donc là, oui, on savoure, ça se passe bien.
1: Et un conseil, si on ne mange pas tout de suite pour conserver des fraises là, qu'on a achetées ce matin avec vous?
3: Comme je le dis à tous mes clients, là, comme on les accueille ce matin, celles que vous allez manger ce midi peuvent rester dans la maison, mais les autres, elles vont au frigo dans le petit sac papier qu'on vous donne avec. Et du coup, on garantit nos fraises pendant une semaine. Du fait qu'elles soient cueillies du jour, les gens ont une semaine pour les consommer.
1: Une barquette de fraises, ça me coûte combien?
3: Alors, si vous en achetez qu'une, c'est 4,20 €. Par contre, on descend jusqu'à 3,75 € si vous en prenez 4. Voilà.
1: Grégoire Chavoutier, les fruits du Haut-Caumont près de La Bouille et sur le marché de Pont-Audemer le lundi et le vendredi. Et sinon, on peut venir aussi chez vous?
3: Oui, on accueille des clients jusqu'à la fin du mois de juin, les mercredis, vendredi et samedi de 14h à 18h.
1: Tout est noté. Merci beaucoup, Grégoire.
3: Alors, je précise que sur place à la ferme, c'est pas une cueillette, hein, c'est juste pour acheter des fraises toutes cueillies. Hein, voilà.
1: Oui, tout à fait. Vous avez tout préparé. Merci beaucoup, Grégoire. Bonne journée et bon marché à Pont-Audemer. À bientôt. On n'a pas tout compris, mais je pense que c'est ce qu'il a dit. Hein. À bientôt. On vous laisse avec les clients. 10h15 sur votre radio ici Normandie. Yazoo! 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

0: avec Yazoo sur votre radio ici Normandie. Le festival Archéo Jazz débute mercredi jusqu'à vendredi avec encore pas mal de belles têtes d'affiche, hein, Kessia, Jones, Sinclair, ici Normandie est bien sûr partenaire de ce festival. À Blainville-Crevon, 30 minutes à l'est de Rouen, dans les ruines du château médiéval, il y a toujours une super ambiance, une super équipe qui l'organise. Sylvain Geffroy d'ailleurs ira se balader jeudi entre 16h et 19h. Ici, Normandie vous fait vivre les plus beaux festivals de la région, puisque vendredi, on sera aussi à Vivacité, les arts de la rue à Sotteville-lès-Rouen et à Longueville-sur-Scie pour les barons du son. Le son de Jean-Jacques Goldman qui arrive dans une minute avec encore un matin.
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0: Ici Normandie, Jean-Jacques Goldman, encore un matin.
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0: Nous sommes lundi, le 22 juin, et c'est la journée nationale de réflexion sur le don d'organes et la greffe. Séverine Dosser, vous êtes avec nous ce matin. Bonjour Séverine.
3: Bonjour.
0: Coordinatrice hospitalière référente CHU Hôpitaux de Rouen pour le don d'organes. Cette journée, Séverine, elle n'est pas entre autres pour insister sur le fait que, oui, il faut dire à ses proches si on a envie de faire un don d'organes.
3: Oui, tout à fait. Tant qu'on est vivant, c'est très important de parler du don d'organes parce qu'en fait, même si c'est une situation rare, la mort encéphalique ne représente que 1% des décès, mais on se rend compte sur le terrain que les gens, en fait, ne parlent très peu du don d'organes et faute de conversation préalable, le doute pousse parfois l'entourage à s'abstenir, ce qui bloque la plupart des dons.
0: Oui, oui. Alors, 8 Français sur 10 sont favorables au don d'organes, mais seulement 1 sur 2 en a parlé à ses proches. Et en France, chacun est présumé donneur, en fait. Hein, mais simplement, si on ne l'a pas dit avant, en cas de décès, il faut vraiment l'accord des proches.
3: Oui, tout à fait, c'est ça. En fait, on est tous donneurs d'organes, on est tous présumés donneurs d'organes, sauf si on a fait savoir de son vivant qu'on était contre. Donc, il y a plusieurs possibilités de dire qu'on est contre le don d'organes, ou en tout cas de se positionner. En France, il y a le registre national des refus. Donc, nous, on est dans l'obligation de consulter à chaque fois qu'on part sur un don d'organes. Les autres façons de s'exprimer sur le don d'organes, c'est d'en parler surtout à ses proches. Et on se rend compte qu'en fait, les gens n'ont pas parlé. Et par défaut, de peur de faire mal, les proches, en fait, vont plutôt aller s'opposer au don que d'être favorables.
0: Alors, certains aussi ne vont pas forcément en parler à leurs proches, mais auront peut-être, je sais pas, il y a la possibilité d'avoir une petite carte, une petite info sur soi.
3: Auparavant, il y avait une carte de donneur. Aujourd'hui, elle n'a...
0: Elle n'existe plus.
3: D'accord. Alors le symbole qui représente le don d'organes aujourd'hui, c'est les petits nœuds. Alors il y a beaucoup, c'est un peu la mode en ce moment les nœuds. Donc c'est un nœud vert. On peut avoir ce nœud vert dans ses papiers, mais vraiment c'est d'en parler. Et puis on peut aussi en faire part à son médecin traitant, puisque nous, de façon systématique, on appelle les médecins traitants. Donc c'est aussi une source d'information par ce biais-là.
0: On peut dire que le don d'organes et de tissus est un enjeu de santé publique majeur. En France, il y a pas mal de patients qui attendent une greffe.
3: Oui. Sur la liste d'attente de janvier 2026, là, il y avait encore presque 24 000 personnes en attente.
0: Oui.
3: Et pour un peu plus de 6 000 greffes réalisées.
0: Et est-ce qu'on a aussi estimé le nombre de refus des gens qui ne veulent pas donner?
3: Oui, on est sur un taux d'opposition encore important. En France, on est à 37% de taux d'opposition. La Normandie, nous, on a baissé un petit peu notre taux d'opposition. On est à 32% d'opposition face aux dons d'organes. Ça reste encore important. D'où l'intérêt vraiment de faire de la sensibilisation. Le don peut permettre de greffer des reins, des foies. Il y a des super urgences de cœur. Un don d'organes permet de sauver au moins 7 vies.
0: On se renseigne. C'est la journée nationale de réflexion sur le don d'organes et la greffe en ce lundi 22 juin. Et ce qu'il faut retenir de cette journée, c'est effectivement, Séverine, on va encore le dire, il faut dire à ses proches qu'on est donneur. Ça, c'est super important, même si c'est pas toujours facile.
3: À partir du moment où les proches savent, ça permet en tout cas d'enlever un poids pour les familles.
0: Séverine Dosser, je rappelle que vous êtes coordinatrice hospitalière référente CHU Hôpitaux de Rouen pour le don d'organes. Merci beaucoup Séverine.
3: Merci beaucoup.

0: Ici Normandie, 10h30, c'était Tracy Chapman.
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0: Il fait chaud et la chaleur va perdurer durant la semaine, 40, 41 degrés encore. Il faudra attendre le week-end prochain en fait pour que ça baisse et encore 30, 31 degrés. Attention aussi aux risques orageux. Le météorologue Patrick Marlière était notre invité, là, tout à l'heure à 9h10. Nous sommes en vigilance orange pour la vigilance, donc ça pourrait évoluer. Écoutez Patrick.
2: Ça va rester au moins en orange pendant quelques jours et on sera limite dans le département de l'Eure pour cette vigilance rouge, peut-être à partir de demain. Ça sera validé en cours d'après-midi. La vigilance rouge, elle, par exemple, permet de limiter l'accès aux écoles, de réduire des activités, de supprimer des événements sportifs ou festifs. Voilà, ouais. C'est des niveaux différents.
0: À surveiller donc l'évolution de cette vigilance orange canicule pour l'instant, pour nos deux départements, mais aussi jaune pour le risque orageux en fin d'après-midi.
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0: Attention, on part. On a montré le passeport, le vol de nuit s'en va, on part avec Nico Perrac.

0: partiront peut-être dès ce week-end pour les vacances d'été. Je pars avec Nicolas Perrac.
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0: Il vous a peut-être manqué le guide papier, le guide des bonnes tables de l'heure, Thomas Ellexhauser. Bonjour et merci d'être avec nous, Thomas.
3: Bonjour à vous.
0: Oui, parce que le guide papier, il est de retour. Thomas, je rappelle que vous êtes président de Eureka, l'agence d'attractivité de l'heure. L'an passé, ce guide des bonnes tables, il était sorti uniquement en version digitale. On vous l'a réclamé en version papier ?
3: Oui, comme on a eu un grand succès avec le guide du routard, on nous a demandé une version papier de ce guide des bonnes tables de l'heure, qui vient compléter la bibliothèque d'Eureka, puisqu'on a aussi édité le guide des parcs et jardins et le guide des métiers d'art. Et il contient 100 adresses, coups de cœur dans tout le département.
0: Alors, on le sait que l'on mange bien, effectivement, dans l'heure, mais ce guide le prouve encore. Oui, une centaine de restaurants, des expériences gourmandes. Ça s'est enrichi, d'ailleurs, par rapport à l'an passé. Je crois qu'il y a des petits nouveaux.
3: Oui, il y a des petits nouveaux. Notamment, j'ai rendu visite à la Corne d'Abondance, à Grand Bourterould. Très bonne adresse, que je recommande, où le menu change tous les 2 mois, qu'avec des produits de saison et des produits locaux. C'est aussi un hôtel. Et il y a plein de choses à découvrir. J'ai notamment retenu le restaurant Les Vignes Normandes à Martigny, qui me permet aussi de pouvoir évoquer le Festival Photo de Martigny, qui est un événement en plein air totalement extraordinaire avec des photographes d'envergure nationale et internationale que je vous invite à découvrir à Martigny.
0: Ça veut dire que vous avez testé, hein, c'est testé et approuvé là.
3: On fait appel aux professionnels qui nous aident, et je les remercie d'ailleurs, les syndicats de la restauration, l'UMI, le GHR, qui nous accompagnent pour sélectionner. On a vraiment des critères importants, il faut soit être déjà reconnu par le GOEMIO, ou alors être retenu et reconnu par la profession. C'est la profession qui nous aide à chaque année renouveler ce palmarès. Donc c'est 100 restaurants, et dans les 100 restaurants, on a 9 petits nouveaux que je vous invite à découvrir. Mais on a une offre qui est très variée, c'est-à-dire que à la fois ça peut être des burgers, ça peut être des restaurants bistronomiques, je pense notamment à Edmond, cantine et bistrot sur la commune de Val-de-Reuil, ou encore il peut y avoir aussi des food trucks, et notamment j'ai en tête le Taco Burger qui est à Romilly-sur-Andelle et qui se déplace dans la vallée d'Andelle et qui est un food truck restaurant itinérant. Et donc c'est vraiment très large.
0: Oui.
3: Moi dans ma commune j'ai 3 restaurants sélectionnés à Beuzeville, je suis très fier. Et c'est vraiment du food truck jusqu'au bistronomie.
0: Voilà, donc ça veut dire qu'il y en a pour tous les goûts, pour toutes les bourses aussi. Et vous donnez des précisions, j'ai vu sur les labels aussi, si le chef est maître restaurateur, maître artisan, des toques normandes, savoir un peu ce que ça signifie.
3: Oui, tout à fait, on a des critères de renseignement. Et donc c'est un guide qui est très très complet. Et donc vous pouvez le trouver soit dans le réseau des offices du tourisme de tout le département, soit vous le commandez sur le site internet de Eureka et il vous est livré dans des lockers tout près de chez vous.
0: Il est vendu donc 5 euros le guide des bonnes tables de l'heure, de retour en papier. Donc n'hésitez pas et faites le plein de bonnes gourmandises, régalez-vous. Thomas Ellexhauser, je rappelle que vous êtes président de Eureka, l'agence d'attractivité de l'heure. Merci beaucoup.
3: Merci à vous.
0: 11h-20, il y aura du foot ce soir et vous allez vibrer avec Ici Normandie.
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1: Ah, on aime bien partager ce rendez-vous avec vous. J'ai testé, c'est tous les jours, on teste pour vous. Et on vous donne nos impressions. On teste pour vous un sport, un resto, un loisir. Aujourd'hui, c'est vous qui testez, Fred Romanuic.
3: Bon alors aujourd'hui je vais tester un cours de gardien de but avec Jordan qui est le coach du spécifique gardien de but 27. C'est une petite école de gardien de but, on est d'accord
4: hein. C'est ça, on fait une ouverture, on reprend une académie qui a été ouverte depuis 10 ans maintenant. Et en fait on prend la continuité, j'étais le parrain de cette académie et puis maintenant je deviens président d'une nouvelle association mais dans la continuité de... la Louédec Académie gardien de but.
5: T'étais parrain?
4: C'est ça.
5: Parce que t'es un joueur de foot à l'origine?
4: C'est ça, j'ai joué jusqu'en National 3 à Évreux et en R1 à Passy.
3: Je verrais bien gardien de l'équipe de France.
4: Pourquoi pas?
3: Pour ça, il faut un coach.
4: Allez, c'est parti.
3: Ici, on est sur le stade de Garel. On est au Plessis-Grand, au sud d'Évreux.
4: C'est ça. Le okay. But, c'est que je t'allume et que toi, t'essayes de les arrêter. Je te laisse mettre l'équipement.
3: Donc les gants.
4: Une bonne paire de gants. Ouais. J'ai pas choisi n'importe quel.
3: Pourquoi? Qu'est-ce qu'ils ont de particulier, ceux-là?
4: Ah, c'est les gants d'un pro, quand même.
3: Le Comte, comme okay. Henri Lecomte?
4: Non, comme Benjamin Lecomte, passé par Montpellier, l'Atlético Madrid.
3: Comment t'as fait pour te retrouver avec ces gants à lui? C'est tes gants à toi, en fait, maintenant.
4: Ouais.
3: Que tu me prêtes?
4: Ouais.
3: Oh, il est trop mignon.
4: Moi, je joue avec.
3: Je te fais un câlin, bouge pas.
4: Allez, go.
3: On y va.
4: Voilà, toi, tu vas te mettre là au niveau de la ligne. Monter de genoux entre chaque plot.
3: Comme ça, là?
4: Voilà, simplement.
3: Je joue à saute-mouton avec les plots, quoi.
4: C'est un peu ça. Et moi, je me mets à 3-4 mètres.
3: Ouais.
4: Et j'envoie une frappe au niveau de ta tête, à toi de l'arrêter.
3: Avec la tête?
4: Non, avec les mains, c'est mieux.
3: Pause fraîcheur. Et en fait, c'est hyper technique.
4: C'est très technique.
3: Tu les vois, faire, tu te dis ça fastoche.
4: C'est facile.
3: Le mec,
4: ouais.
3: Il met les mains, on n'en parle plus.
4: Ouais. Mais en plus, il y a un temps de réaction qui est super rapide à ce poste-là. La décision, elle doit être prise très rapidement. Et on ne doit pas se tromper, sinon, il y a facilement des erreurs qui peuvent arriver.
3: C'est un poste d'instinct.
4: C'est un peu ça, ouais. Il faut réagir.
3: T'as pas le temps de réfléchir.
4: Non, on n'a pas beaucoup de temps. Il faut aller vite et faire les bons choix, sinon, ça peut vite coûter un but.
3: On va voir si tu m'en marques un, là.
4: Ouais, allez, on peut.
3: Maintenant que je suis opérationnel.
4: On va voir ça. Ouais.
3: Enfin, je suis opérationnel. Hein.
4: Ouais, peut-être dans 2 ans, ouais. Ça y est.
3: J'ai compris.
4: C'est pas facile.
3: Que c'était harassant, le métier de goal.
4: Ah, et puis une mauvaise prise de balle, et puis ça fait but.
3: Et regarde.
4: T'as pu voir ça aussi.
3: Je suis blessé au genou.
4: Ah ouais.
3: Je suis blessé au coude.
4: Ah ouais.
3: J'attendais quand même un peu plus de soutien des tribunes. Merci hein, Jordan.
4: Au plaisir.
3: Merci spécifique gardien de but 27.
4: N'hésitez pas à nous suivre sur Facebook et Instagram.
3: Suffit de taper ça quoi.
4: Et voilà.
3: Je valide et puis on verra si dans 2 ans je suis dans les cages de l'équipe de France.
4: Ouais, va falloir qu'on se voit 2-3 fois par semaine quand même.
3: Ok, on va faire ça.
4: Ok.
3: Allez, je t'embrasse.
4: Ouais, merci. Salut Fred.
1: En pleine forme l'ami Fred Romanuic, mais en effet je pense que c'est pas gagné hein, pour être embauché pour la prochaine Coupe du Monde de foot. France-Irak d'ailleurs ce soir à suivre dès 22h30 sur votre radio ici Normandie. Il fait chaud à faire du foot, il est 11h moins le quart, il fait déjà 20 degrés à Dieppe, 28 à Rouen, au Havre, 29 à Évreux. 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

0: Mardi 11h-10, vous avez reconnu forcément la bande originale du film Dirty Dancing avec Bill Medley et Jennifer Warnes.
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0: Vous êtes arrivé, Muriel Jordan, vous qui décryptez chaque jour une nouvelle tendance qui raconte un peu notre société. Alors aujourd'hui, gros plan sur des mots fléchés nouvelle génération et qui risquent bien de cartonner cet été.
2: Oui, voici un jeu de mots fléchés qui sort des cases. Ce sont deux passionnés de mots croisés, Dior et Louise, qui ont lancé Grillé, un joli carnet de mots fléchés qui n'a rien à voir avec celui que possédaient vos parents ou grands-parents. Hein, parce que celui-ci, il est moderne, il dépoussière le genre, ne vous attendez pas à y trouver des définitions un peu désuètes ou carrément démodées. Hein. Comme par exemple, groupe de femmes en 5 lettres, harem. Attendez, faut arrêter. Hein. Moi, j'ai vraiment vu ça dans un cahier multijeux en kiosque dernièrement. Hein. Non, excusez-moi, mais c'est d'un autre temps tout ça. Il faut aérer, faut ouvrir les fenêtres. Et c'est précisément ce que fait ce carnet de mots fléchés grillés. Et forcément, curieuse comme je suis, j'ai eu envie d'en savoir plus. Alors, j'ai contacté Dior, l'une des fondatrices de Grillé, qui nous explique pour commencer. C'est pourquoi, avec son amie Louise, elles ont eu l'idée de se lancer dans ce projet.
3: L'idée nous est venue à la fin d'un été. Je racontais à Louise que je faisais de plus en plus de mots fléchés à chaque vacances. Et là, Louise m'a dit que c'était avec sa grand-mère, Mamie Jo, qu'elle avait découvert les mots fléchés quand elle avait 8 ans. Est-ce qu'elles en faisaient ensemble en attendant Plus belle la vie devant la télé du salon. Alors, on s'est mis en tête de remettre les mots fléchés entre toutes les mains comme une solution aux besoins de déconnexion qu'on ressent tous.
2: Et je précise que ce ne sont pas des militantes. Hein. Elles ne font passer aucune idée dans leur grille de mots, mais elles y intègrent par exemple des représentations féminines et de la diversité que nous n'avons pas l'habitude de voir beaucoup dans les mots croisés traditionnels, dont les grilles, il faut quand même le rappeler, sont parfois datées, pleines de préjugés, voire homophobes et racistes. Il y a aussi des mots fléchés qui sont parfois un peu trop élitistes, avec des références ultra pointues. Grillé veut justement offrir un carnet intergénérationnel avec, ok, une esthétique soignée et surtout du fond dans la bonne forme.
0: Alors Muriel, je vois que ce concept de mots fléchés modernisés a été présenté dans l'émission sur M6, qui veut être mon associé, c'était le 22 janvier dernier.
2: Oui, et d'ailleurs, elles ont réussi à convaincre un investisseur d'y injecter 50 000 euros. Et elles ont aussi toutes les deux une solide communauté. Le jour du lancement de leur premier carnet en juin 2025, elles ont enregistré 1700 commandes, alors qu'elles n'avaient prévu que 500 cahiers. Mais dis donc, comment vous faites les filles pour fabriquer vos cahiers de mots fléchés?
3: On demande à notre communauté leurs mots préférés, ceux qu'ils sont fiers de connaître, ce qui leur évoque des souvenirs, ce dont ils aiment la sonorité par exemple, mais aussi leurs références culturelles préférées. On en fait un joyeux mélange avec des mots et éléments culturels qu'on a envie de leur faire découvrir. Puis on partage ces listes à des verbicrucistes, donc c'est comme ça qu'on appelle un auteur de grilles de mots fléchés, avec lesquels on vient créer les grilles et les définir tous ensemble pour créer des cahiers qui prennent à la fois le pouls de ce qui se passe dans le monde, tout en restant intergénérationnel.
2: Bref, les mots fléchés, c'est tendance, et en voici un qui, selon moi, coche toutes les cases.
0: Bien, c'est vrai, faut pas l'oublier pour partir avec pour cet été. Merci beaucoup Muriel. Préparez les merguez, hein, Pascal Vaillant vous offre toute cette semaine un barbecue. Mais oui, cette saison barbecue a gagné en jouant en Normandie Quiz après l'actu locale de 11h qui arrive dans 5 minutes. Et avant, on va se faire quelques pas de danse avec Lily et Julien Clerc dans une minute.
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0: rock'n'roll avec Lily. Julien Clerc, il aime peut-être le barbecue, alors il faut rester branché ici, Normandie. Bonjour Pascal Vaillant.
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0: Bonne chance, à demain.
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1: Et l'actu locale tout de suite, excellent début de semaine à tous, il est 11h. Manon Lombard-Brunel, bonjour.
3: Bonjour Pascal, bonjour à tous.
1: Et certaines salles de classe désertes depuis le début de la journée.
3: Oui, fermées toute la journée dans 85 écoles et collèges en Normandie face à ces chaleurs écrasantes. C'est le cas à Évreux, Conches-en-Ouge, dans l'agglomération rouennaise, à Déville-les-Rouen par exemple. Les écoles sont ouvertes ce matin, mais il n'y aura pas classe cet après-midi. Même chose à Harfleur aujourd'hui et demain. Il n'y a pas que dans les écoles qu'on tente de s'adapter à ces fortes chaleurs. Dans l'heure, le département adapte aussi les horaires d'ouverture de ces centres médico-sociaux. Ils vont fermer à partir de 15h30 et ce pour les 3 prochains jours. La continuité du service reste assurée jusqu'à 17h30 avec une permanence téléphonique, c'est ce que précise le département. La Seine-Maritime et l'Eure qui sont pour l'instant toujours en vigilance orange canicule, c'est le cas depuis hier midi. Mais nos deux départements pourraient basculer en rouge. Ce sera le cas à partir de midi dans un autre département normand, l'Orne, comme dans 48 autres dans tout l'ouest de la France. C'est à Évreux aujourd'hui qu'il fera le plus chaud chez nous. Il pourrait faire jusqu'à 40 degrés à l'ombre. Grosse opération de gendarmerie aujourd'hui autour de Paluel. On ne panique pas, c'est un exercice. Les militaires du peloton spécialisé de protection de la gendarmerie s'entraînent. Un hélicoptère sera déployé, pas besoin donc de prévenir les secours. Et puis les Bleus sont de retour sur les terrains. Deuxième match de l'équipe de France dans le mondial de foot. Ce soir, après leur victoire la semaine dernière contre le Sénégal, ce sera cette fois contre l'Irak. Ça joue à Philadelphie à partir de 23h. Si les joueurs de Didier Deschamps gagnent, eh bien ça veut dire qualification directe pour les 16e de finale. Match à suivre bien évidemment sur votre radio ici, sur l'application et sur YouTube, avec un avant-match dès 22h30.
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3: Bon, on l'a dit, va falloir prendre son mal en patience, il va faire très chaud.
1: Absolument, Manon. Vigilance orange donc pour le phénomène canicule en Seine-Maritime et dans l'Eure. Du jaune pour les orages dans ces deux mêmes départements. Avec du très chaud encore cet après-midi. Manon vous le rappelait, jusqu'à 40 degrés dans le secteur d'Évreux et Vernon. Même en bord de mer, ce sera chaud, en particulier au Havre, avec 34 degrés attendus cet après-midi. On respirera un peu mieux à Fécamp, avec 23, 26 à Dieppe, 35 à Yvetot, 37 à Rouen. Donc voilà, pensez à vous protéger, à vous hydrater, puisqu'on va conserver ces températures chaudes une bonne partie de la semaine, pour ne pas dire toute la semaine. Nous entendrons d'ailleurs à 11h30 un météorologue, donc vous restez avec nous ici Normandie.
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1: 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Mais tout de suite, c'est Balavoine.

0: Vos chansons préférées avec Ici Normandie et Daniel Balavoine, mon fils, ma bataille.
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0: Bonjour à tous, nous fêtons l'été cette semaine dans le Normandie Quiz, puisqu'à l'occasion de la dernière semaine de la saison avant nos programmes d'été, nous vous offrons, avec la complicité du magasin Gamme Vert de Sainte-Marie-des-Champs près d'Yvetot, votre barbecue à gaz fonctionnel, compact et accessible à tous. 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Avant ça, il faut briller dans le Normandie Quiz. 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Donc 02 35 07 66 66, 5 candidats, bonne chance à tous. Bonjour Jean.
3: Bonjour.
0: Il y a eu barbecue à la vieille lyre là ces derniers jours, Jean?
3: Oui, mais à l'ombre.
0: Hein. Ah ben, j'espère bien. Sous le pommier. J'entends le toutou à la maison qui est content également que vous participiez, visiblement, Jean.
3: Voilà.
0: Là, c'est très
3: il
0: bien.
3: Il répond au téléphone, d'habitude.
0: Très bien, c'est pratique, ça. Super, Jean. Alors, Jean, des questions sur le barbecue, sur la Normandie, de culture générale, sur l'actualité. Comme d'habitude, vous êtes prêts, Jean?
3: On va essayer. Hein.
0: Allez, Jean. Quel bois donne une saveur légèrement sucrée aux grillades, Jean? Le chêne ou le pommier?
3: Le pommier.
0: Ah ben j'espère. Et je vous dis un point. Elle a signé des tubes tels que Girls, Just Want to Have Fun, Time After Time ou encore True Colors, et elle fête aujourd'hui son anniversaire. Comment s'appelle cette chanteuse britannique? C'est Cyndi Lauper ou c'est Kim Wilde?
3: Cyndi Lauper.
0: C'est Cyndi Lauper.

0: nombreux succès de Cyndi Lauper, Time After Time. Je vous dis 3 points, Jean. Troisième question. La côte d'Albâtre dispose désormais d'un nouvel estuaire restauré par l'homme entre Dieppe et Veules-les-Roses. Quelle commune est concernée? C'est Quiberville-sur-Mer ou c'est Biville-sur-Mer?
1: Le premier.
0: Quiberville. Et c'est la bonne réponse. Chantier lié au réchauffement climatique qui permet aux eaux salées de pénétrer dans les terres. 6. Et la dernière question, c'est la plus compliquée. Le château médiéval de Château-sur-Epte dans l'Eure est le seul monument normand retenu pour le Grand Prix du patrimoine et du tourisme local. Mais combien de sites français sont en lice pour ce Grand Prix? Je vous fais des propositions ou pas, Jean?
1: Oui, oui.
0: Il y a 12 sites ou il y a 14 sites?
1: En disant 14.
0: Et il y en a 12. Il y en a 12 pour voter. D'ailleurs, on peut voter jusqu'au 28 juin sur fondation-patrimoine.org. 3 sur 4, pas mal du tout, Jean. Pas mal du tout, ça fait 6 points, je les note.
1: Oui.
0: Et on va voir.
1: Oui.
0: C'est ce qu'il faut dire. Puisque vous êtes le premier candidat, encore un peu de suspense, là, encore. Hein,
1: oui. Une quarantaine de minutes. Je peux retourner à l'ombre.
0: Elle va retourner.

0: Four Non Blondes avec Ici Normandie, c'était What's Up.
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0: Bonjour Florence. Florence, êtes-vous là? Je vous entends pas.
2: Oui.
0: Si, elle est là. Elle est là, Florence, elle était cachée. Voilà. Bonjour Florence, à Bacqueville dans l'Eure.
2: Oui,
0: oui. Il y a un beau barbecue. Oui, je suis en pleine forme. Moi, j'offre un barbecue. C'est bien, ça. Hein,
2: oh là là là là. Ah ouais, non.
0: Peut-être pour vous.
2: C'est trop cool, barbecue.
0: vous l'avez, le barbecue, à la maison, Florence, j'imagine?
2: Non. J'ai une planche là.
0: Ah bah comme ça, vous aurez peut-être les deux. Ah, c'est bien aussi. Comme ça, vous aurez peut-être les deux. Hein. La totale. Voilà. La totale. Ouais. Jean a marqué 6 points, Florence. L'idée, c'est de le dépasser. Florence, première question. Quel cadeau pouviez-vous gagner la semaine dernière dans le Normandie Quiz? Un t-shirt Ici Normandie ou le maillot de l'équipe de France de football?
2: Maillot d'équipe de France.
0: Absolument, et je vous dis un point. Quel ingrédient surprenant est parfois utilisé par les pros pour attendrir une viande? Du miel ou du coca?
2: Du coca.
0: Du coca, ouais, aussi surprenant que ça puisse paraître. Et ça marche. Oui. Ça fait 3, Florence. L'acteur

0: américain Frédéric Austerlitz s'est éteint le 22 juin 1987. Sous quel nom de scène était-il connu, Frédéric Austerlitz ? Gene Kelly ou Fred Astaire ?
1: L'Astaire.
0: Fred Astaire ? Tenez un petit indice. 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C'est Fred Astaire qui s'appelait en fait Frédéric Austerlitz. Il s'est éteint le 22 juin 87. Gene Kelly, lui, est mort en 1996 et il s'appelait Eugène Kelly, de son vrai nom. Florence, ça fait 6, vous avez égalisé avec Jean. Dernière question. La plus haute statue au monde dédiée aux joueurs de football Lionel Messi vient d'être inaugurée en Argentine. Quelle est sa hauteur ? Eh oui, je dis que c'est la plus haute statue au monde, donc dédiée à Messi, mais sa hauteur. Je vous fais des propositions ou pas ?
1: Oui.
0: 21 mètres ou 26 mètres ?
1: 21 mètres.
0: Et c'est 26. Et c'est 26. Alors, il a déjà une statue à son effigie en Inde qui fait 21 mètres. Oui. Mais là, la nouvelle qui vient d'être inaugurée, elle fait 26 mètres. Donc, sacré morceau. Florence, oui, vous égalisez avec Jean. Donc, ça, tout reste possible. On a encore trois candidats. Mais voilà, pour le moment, égalité avec Jean. Je note vos 6 points. Merci, Florence, d'avoir joué.
1: Allez, merci. Bonne journée.
0: La même chose. Grosse bise. Au revoir. À bientôt.
1: Au revoir.
0: Benjamin Biolay. Attendez, c'est le temps de s'en mettre un petit peu. 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

0: Écran total avec votre radio ici Normandie, c'est le nouveau titre de Benjamin Biolay.
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0: Bonjour Jonathan.
10: Bonjour Pascal.
0: Tenez, je précise qu'il reste une place pour jouer au Normandie Quiz parce qu'on a un candidat qui s'est inscrit dans le téléphone est un peu récalcitrant. Je vous rappelle qu'on vous offre un barbecue d'une valeur de plus de 500 euros, le t-shirt ici Normandie au quotidien. Donc si vous voulez jouer, manifestez-vous rapidement auprès d'Anne, 02 35 07 66 66. Vous habitez pas loin d'Ifto, Jonathan. C'est ça, hein ?
10: Exactement.
0: À Carville-la-Foltière, et j'imagine que vous êtes en train de bosser ?
10: Oui, bah, sous cette chaleur, mais bon, on a réglé un peu les horaires de travail, parce qu'avec cette chaleur, c'est pas, oui, pas évident.
0: Vous travaillez en extérieur, vous travaillez pour ?
10: Espace vert, ah, en français, les jardins de Carville, à Carville-la-Foltière.
0: Très bien. Donc là, ouais, les horaires, c'est plutôt très tôt le matin ?
10: 7h, 14h, mais là, je pense qu'on va finir sur les coups de 13h, parce que, vu les températures,
0: ça
10: va cogner cette semaine.
0: Ça va cogner très très fort, absolument. Jonathan, on joue ensemble. Première question. Jonathan Barbecue, s'écrit-il en un mot ou en deux mots ?
10: En un mot.
0: En un mot, oui, je vous dis un point. Le chanteur des Communards et de Bronze Kibit fête aujourd'hui ses 65 ans. Comment s'appelle-t-il ? C'est Mark Almond ou c'est Jimmy Somerville ?
10: Jimmy Somerville.
0: Mais oui. Voilà, ça c'était avec Bronze Kibit. On écoutera les Communards en entier tout à l'heure, hein, parce que voilà, c'est un peu frustrant d'écouter seulement quelques notes de Jimmy Somerville. En tout cas, ça vous permet de marquer 3 points. Mark Almond, c'est le chanteur du groupe Soft Cell qui chantait Tainted Love, notamment dans les années 80. Un prototype électrique de la toute nouvelle Alpine A110 sera présenté au mois de juillet au Goodwood Festival of Speed. Le Goodwood Festival of Speed, c'est dans quel pays ? C'est l'Angleterre ou c'est les États-Unis ?
10: L'Angleterre.
0: Très bien joué, dans le Sussex, un peu moins de 2 heures de Londres. C'est du 9 au 12 juillet, il y a Pierre Gasly qui est attendu notamment pour cet événement. Ça fait 6. Dernière question. Quelle ville américaine accueille chaque année le championnat du monde de barbecue ? Tu vous fais des propositions ou pas ?
10: Oui, je veux bien, c'est quoi ?
0: Memphis ou Kansas City ?
10: Ah, très bonne question. Memphis.
0: Ça fait 10 points, Jonathan, bien joué. Bien joué, parce que les barbecues de Kansas City sont également très réputés, mais en revanche, le championnat du monde, c'est bien à Memphis, Tennessee. Eh ben, ça fait 10 points, Jonathan. Vous êtes passé devant nos deux candidats à 6, donc voilà, les deux autres vont devoir s'accrocher. Bien vu, Jonathan, on se reparle peut-être sous peu.
10: Merci.
0: Bon courage, salut
10: bon
0: Jonathan.
10: Bon courage pour les prochains candidats.
0: Ouais, vous pouvez leur dire, vous pouvez leur dire. Salut, Jonathan,
10: merci.
0: Et The Riddle, tout de suite, c'est Nick Kershaw avec Ici Normandie.

0: Nick Kershaw avec Ici Normandie.
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0: Le météorologue Patrick Marlière était l'invité d'Isabelle Lebrun ce matin entre 9h et 10h et nous lui avons forcément posé la question incontournable, combien de temps cette vigilance météo va-t-elle encore durer?
2: Ça va rester au moins en orange pendant quelques jours et on sera limite dans le département de l'Eure pour cette vigilance rouge peut-être à partir de demain, ça sera validé en cours d'après-midi. La vigilance rouge, elle, par exemple, permet de limiter l'accès aux écoles, de réduire des activités, de supprimer des événements sportif ou festif, voilà, ouais. C'est des niveaux différents.
3: Alors cette chaleur, elle va continuer une bonne partie de la semaine, on va encore atteindre les 40-41 degrés là.
2: Ah oui, au moins pendant les deux ou trois prochains jours, et puis ça va vraiment commencer à baisser, mais en toute fin de semaine, à partir de vendredi, samedi et dimanche. Alors, ce qui est étonnant, c'est que au niveau du vocabulaire météo, c'est un peu compliqué, parce que les 40 degrés, on suffoque, ça c'est au moins jusqu'à jeudi, puis ensuite, vendredi, ça baisse évidemment, mais on attend quand même vendredi, samedi, dimanche, 31 degrés.
0: Patrick Marlière, donc Marlière qui était l'invité d'Isabelle ce matin, météorologue au sein de Météo France.
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0: Tenez-nous, parlions des fortes températures, on va s'accorder une petite pause fraîcheur.

0: vos chansons préférées avec ici Normandie. Il était une fois, j'ai encore rêvé d'elle et on joue avec Hervé dans moins d'une minute.
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0: Bonjour Hervé.
5: Bonjour Pascal.
0: Dans le département de l'Eure, pas loin d'Alizé, hein, c'est par là. Voilà.
5: Oui, c'est ça, ouais.
0: Le manoir, très bien. 10 points marqués par Jonathan, qui bosse en extérieur, ouais. Donc ça chauffe, hein, visiblement. Le ciboulot n'était pas trop ramolli, donc va falloir essayer de faire aussi bien que Jonathan, Hervé. On y va ?
5: Allez, on est parti.
0: Hervé, comment appelle-t-on la méthode consistant à cuire la viande à côté du feu plutôt qu'au-dessus ? C'est la cuisson directe ou c'est la cuisson indirecte ?
5: Indirect.
0: Ah, évidemment. Et je vous dis un point. Auteur du tube Éteint la lumière, entre autres, il est attendu ce samedi à Longueville-sur-Scie pour le festival Les Barons du Son avec votre radio ici. C'est Axel Bauer ou c'est Patrick Coutin ?
5: Axel Bauer.
0: Bien sûr.

0: Il va sortir la guitare, hein, ça vous pouvez lui faire confiance. Donc les Barons du Son, festival qui se tient vendredi et samedi prochain, donc à Longueville-sur-Scie, sur le site de Château-Gautier-Giffard, avec votre radio ici. Ça fait 3 points. Vous suivez la Coupe du Monde un petit peu, Hervé?
1: Moyennement.
0: Bon, néanmoins. Quelle ville américaine accueille aujourd'hui la rencontre de football France-Irak? C'est Boston ou c'est Philadelphie?
1: Boston.
0: Et c'est Philadelphie. Tenez, pour la peine, on reste dans le foot. Donc l'équipe de France défie l'Irak ce soir pour le Mondial 2026. En quelle année l'Irak a-t-il participé à sa première Coupe du Monde? Parce que là, c'est la seconde fois qu'il participe. Alors, la première participation de l'Irak, je vous fais des propositions.
1: Je vais peut-être essayer 100. Vous dites que c'est la deuxième fois qu'il participe. Moi, je dirais 2012.
0: Je vous aurais dit 86 ou 94.
1: Ah oui, bah non, alors.
0: Et c'est 86.
1: Ah, 94.
0: Ah bah non, c'est 86. Voilà, ils n'avaient pas joué la Coupe du Monde depuis 40 ans. Et ils sont là. Bon, Hervé, ça sera pour la prochaine. Qu'est-ce que vous faites aujourd'hui, Hervé?
1: Je travaille, je bosse.
0: Ah, vous bossez. À l'ombre, j'espère, avec la clim.
1: Alors, on a un petit peu de clim, ouais, ça va.
0: Bon. Bon courage, Hervé, merci de nous écouter, à bientôt.
1: Merci beaucoup, bonne continuation,
0: vous aussi. Au revoir, à bientôt.
1: Au revoir.
0: Et Johnny avec ici.
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0: Johnny Hallyday avec Ici Normandie, quelque chose de Tennessee, votre barbecue. 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Au quotidien, le t-shirt Ici Normandie, on a 10 points pour le moment, marqué par Jonathan. Il y a Pascal qui va essayer tout de suite de changer les choses.
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0: Pas changer, il faudrait au moins faire 11 points, mais déjà essayer les 10 points. Bonjour Pascal.
3: Bonjour
0: Pascal. Où êtes-vous Pascal?
3: Sainte-Marguerite sur du clair.
0: Très bien, à la maison, à l'ombre, à j'espère, pas de boulot?
3: Dans la maison, je suis sorti ce matin désherber un peu le jardin,
0: De bonne heure, j'espère, parce qu'après...
3: Je me réveille toujours de bonne heure.
0: Vous avez raison, c'est comme ça qu'il faut faire, d'autant que là, c'est vrai que vers 5, 6, 7, hein, on a un tout petit peu de fraîcheur, et puis ensuite, hein, dès 9h, ça monte. Allez, on joue ensemble. Il y a eu barbecue déjà à la maison, Pascal, depuis...
3: J'en ai un tout petit, mais bon... J'arrive quand même à faire quelques cuissons dessus.
0: Bon, on va essayer le gros. On va essayer de vous offrir le gros.
3: Alors,
0: c'est vous qui allez œuvrer, hein, l'idée. C'est d'aller au plus haut. Vous êtes prêt, Pascal?
3: Je suis prêt.
0: Le barbecue est une cuisson lente à basse température. Vrai ou faux?
3: Ouais.
0: Ben oui, c'est vrai, bien sûr. Et je vous dis un point. Le Normand Franck Dubosc a participé au film Barbecue en 2014 et à sa suite en 2022. Mais quel était le titre de la suite, justement? C'était Plancha ou c'était Bras Zéro?
3: Bras Zéro.
0: Ah non! C'était Plancha. Ah, c'était Plancha. Dommage. En Pascal, du coup, ça se corse. Pascal, c'est le MetLife Stadium de New York qui a accueilli le match France-Sénégal dans le cadre de la Coupe du Monde. Combien de spectateurs étaient présents? Plus de 90 000 ou moins?
3: Moi, je dirais plus.
0: Ah, il y en avait un peu moins. 80 666 spectateurs quand même. Hein. 80 000, c'est déjà de la jauge exceptionnelle. Ouais. Allez, néanmoins, dernière question. Un nouveau record du monde de barbecue a été établi dans le Rhône le 3 mai dernier avec 3,4 tonnes de viande grillée. Combien d'heures ont été nécessaires pour cette cuisson? Proposition, Pascal?
3: Ben oui, de toute façon, vous pouvez les faire. Oui.
0: 74 heures ou 86 heures?
3: Moi, je dirais 86 heures.
0: Et c'est 74. Le précédent record était américain. Il était de 41 heures de cuisson. Bon, Pascal, c'était pour plaisir de me dire bonjour.
3: Exactement, ça fait toujours plaisir de jouer avec vous.
0: Moi, ça me fait plaisir de vous accueillir. Donc, c'est le principal. Pascal, passez une bonne journée. Mettez-vous à l'ombre.
3: Merci.
0: Et puis au plaisir. Hein.
3: Oui, j'y suis déjà.
0: Ne bougez pas. Salut, Pascal, à bientôt. Au revoir.
3: Allez, au revoir.
0: C'est Jonathan qui doit être ravi d'être content d'être heureux. Oui, puisqu'avec ses 10 points, il va déjà repartir avec le t-shirt Ici Normandie. On va lui offrir dans 5 minutes. Et en fait, son anniversaire aujourd'hui, j'en ai fait une petite question. On va l'écouter avec les Communards. Jimmy Somerville avec Ici Normandie, c'est Don't Leave Me This Way.

0: 65 ans aujourd'hui pour le Tintin de la pop britannique, l'écossais Jimmy Somerville avec les Communards. Hein, c'est l'un des groupes dont il a été le leader. Il y a eu aussi Bronze qui beat un peu plus tôt. Donc, Leave Me This Way, c'est Jonathan, le gagnant du jour dans le Normandie Quiz. Je vous glisse Charlotte Cardin. On fait un petit tour à Montréal. Et juste après, nous revenons.
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0: La sensation canadienne Charlotte Cardin qui vient chez nous d'ailleurs le samedi 4 juillet puisqu'elle viendra chanter dans le cadre du festival Beauregard tout près de Caen.
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0: Rebonjour Pascal. Non, c'est pas Pascal, c'est non. Jonathan. J'ai eu Pascal, c'était le dernier candidat. Jonathan, il date de quand le barbecue à la maison?
3: Oh, bah, pas plus tard que ce week-end. Hein.
0: Ah, vous en avez acheté un?
3: Non, mais j'en ai fait un chez des amis.
0: D'accord.
3: Mais non, j'ai pas de barbecue à mon nom.
0: Ça va peut-être changer. Ça va peut-être changer, puis en plus, ça sera une belle pièce, hein, puisqu'on offre le barbecue performance Corbet 3 de la marque Charbroil. 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Donc ça, on connaîtra le grand gagnant par tirage au sort vendredi, donc va falloir patienter un petit peu. Mais d'ici là, on va vous offrir le t-shirt ici Normandie. Alors, si vous travaillez en extérieur, Jonathan, vous allez pouvoir arborer fièrement le t-shirt en bossant, notamment.
3: Exactement, c'est ce que je vais faire. Et voilà, après, moi, je tiens quand même à dire qu'avec un barbecue, il suffit d'une bonne boisson et surtout qu'en ce moment, il faut bien s'hydrater.
0: Absolument. Et puis se mettre à l'ombre dans la mesure du possible, parce qu'on a encore de fortes températures. On va y revenir dans la météo cet après-midi, mais exactement, ça va être comme ça toute cette semaine. Bon courage à vous, Jonathan, qui bossait en extérieur.
3: Merci beaucoup.
0: On vous met le t-shirt de côté et vous surveillez le téléphone vendredi à la même heure, d'accord?
3: Merci beaucoup, Pascal.
0: Salut, Jonathan. Bon courage à vous aussi. À bientôt. Au revoir.
3: Au revoir.
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0: Le retour de l'actu local, ce sera dans 3 minutes avec Manon Lombard-Brunel, juste après Lily Cube.

0: Lily Cube avec Ici Normandie, c'était Voyage en Italie.
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0: Manon Lombard-Brunel pour l'actu locale, il est midi. Manon, face à la canicule, les mairies tentent de s'organiser.
2: Et cela n'a rien d'évident, alors que le thermomètre continue aujourd'hui de grimper jusqu'à 37 degrés attendus aujourd'hui dans les terres en Seine-Maritime, jusqu'à 40 à l'ombre. Là, ce sera à Évreux. Nos deux départements sont en vigilance orange canicule depuis hier midi. La conséquence de ça, bien, c'est que de nombreuses écoles restent fermées aujourd'hui. 156 établissements scolaires partout en Normandie. 292 bénéficient d'aménagement. Ce sont les derniers chiffres communiqués par l'Académie. Attention particulière aussi apportée aux personnes à risque. Plusieurs mairies ont déclenché leur plan de canicule. C'est le cas à Neufchâtel-en-Bresse. Son maire Philippe Trella était notre invité ce matin et il insiste, il faut se signaler pour être appelé par les services de la ville.
3: On tient un registre communal donc qui permet à ces personnes-là ou à leurs familles, leurs amis, de se signaler auprès de la mairie.
2: On
3: peut s'inscrire. Donc on a un numéro de téléphone, on a un petit prospectus qu'on peut mettre dans une urne à l'entrée de la mairie où on se signale et en fait les élus, les agents des différents services vont prendre des nouvelles, leur donner également des informations et également leur donner la possibilité de rejoindre une salle climatisée qui se trouve dans notre centre social à la résidence autonomie Fernand Langlois. Il y a même des possibilités avec nos midibus d'aller les chercher. Encore une fois, il s'agit d'être au plus près des personnes.
2: Au plus près des personnes fragiles. Philippe Trella, le maire de Neufchâtel-en-Bresse, répondait aux questions de Marianne Naquet. Pour l'instant, on le disait, hein, la Seine-Maritime et l'Eure sont toujours en vigilance orange canicule. C'est rouge depuis ce midi dans 49 départements de l'ouest de la France. C'est le cas notamment dans l'Orne. Pour faire le point sur cet épisode de forte chaleur que Météo France qualifie déjà d'exceptionnel, la préfecture de la Seine-Maritime donnera une conférence de presse cet après-midi à 16h30. Dans le reste de l'actualité, cette arrestation d'un proxénète présumé au Havre. Une mère de famille avait alerté le 9 juin dernier sur la disparition de sa fille. Une enquête a été ouverte. Un jeune homme d'une vingtaine d'années a été arrêté dans un Airbnb. C'est là qu'il prostituait deux jeunes filles. Vendredi, il a été présenté devant la justice dans le cadre d'une procédure de comparution immédiate. Il a demandé un délai supplémentaire pour préparer sa défense. Au Havre, toujours, de gros travaux démarrent aujourd'hui dans la cité océane. Et cela va durer jusqu'au mois de septembre. Des travaux pour la future troisième ligne de tramway. Ces travaux, ils concernent aussi le funiculaire et des aménagements des réseaux d'énergie. Bref, ça risque de créer un peu de pagaille. Pascal Leprêtre est vice-président en charge des mobilités à la communauté urbaine du Havre.
4: L'accès à la plage, bien évidemment, c'est extrêmement important pour passer un bel été au Havre et toutes les dispositions ont été prises pour que les Havraises et les Havrais puissent profiter de la plage et si possible d'une belle météo avec la mise en place d'une ligne spéciale dédiée à la plage, la ligne plage depuis la gare du Havre pour aller vers le rond-point, ensuite se diriger vers Thiers, et puis direction la plage. Il n'y a pas de période idéale pour faire les travaux. À chaque fois, tout a été mis en œuvre justement pour trouver le meilleur créneau. Et le meilleur créneau semble quand même être la période estivale. Il y a des déplacements qui sont moins importants, puisqu'il y a des gens qui sont en vacances, parce que les établissements scolaires sont fermés, donc ça diminue quand même le nombre de déplacements. Ensuite, par rapport au chantier en lui-même et par rapport aux entreprises, l'été, les conditions météo sont favorables, sachant que cette période elle est bloquée depuis bientôt 3 ans dans le calendrier du chantier d'extension du réseau de tramway.
2: Pascal Leprêtre, le vice-président en charge des mobilités à la communauté urbaine du Havre, il répondait aux questions d'Amélie Bonté. Grosse opération de la gendarmerie aujourd'hui autour de Paluel. C'est un exercice. Les militaires du peloton spécialisé de protection de la gendarmerie s'entraînent. Un hélicoptère doit être déployé. Pas besoin de prévenir les secours. Et puis les Bleus sont de retour sur les terrains ce soir. Deuxième match de l'équipe de France dans le mondial de football après leur victoire la semaine dernière contre le Sénégal. Ce sera cette fois contre l'Irak. Ça joue à Philadelphie à 23h. Si les joueurs de Didier Deschamps gagne, eh bien ils se qualifieront directement pour les 16e de finale. Match à suivre bien évidemment sur votre radio ici avant match dès 22h30.
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2: Pascal, on fait très attention, on le disait, à la chaleur.
0: Absolument, on s'hydrate et puis on se met à l'ombre dans la mesure du possible. Vigilance orange d'ailleurs pour la canicule dans l'Eure et en Seine-Maritime, du jaune pour les orages et des températures qui vont vraiment décoller, en particulier dans l'Eure. 23, c'est là où on respire le mieux. À Fécamp cet après-midi, 26 à Dieppe, ensuite ça monte, 34 pour Le Havre, 35 cet après-midi à Doudeville, 37 à Rouen, on va flirter avec les 40 degrés cet après-midi à Évreux ainsi qu'à Giverny. Donc on s'hydrate, on essaye de se mettre à l'abri et on pense aux seniors, hein, voilà, ne les laissez pas seuls et puis prenez des nouvelles régulières.
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6: Bonjour la France qui a chaud. Bonjour la France de la canicule, hein. Vous l'avez bien compris, on boit, on se met au frais et on essaye d'aller mieux. Alors, je vous rappelle que, évidemment, la semaine dernière, c'est encore moi qui ai gagné.
7: Oui, alors, ça suffit. J'ai voilà. Décidé, j'en ouais, débarque.
6: Qu'est-ce que t'as décidé?
7: Bon, rien, de toute façon, c'est voilà. Moi le chef. Bonjour allez. À tous, est-ce que je vais gagner comme
6: je sais pas, j'en sais rien.
7: Au
6: en tout cas.
7: Fois.
6: Oui, bah en tu tout cas, plaît. Je sais pas, cette semaine, c'est très sympa ce qu'on vous fait gagner, vraiment. Ah. Oui, cette semaine, mes petits canards, on vous fait gagner 2 places VIP pour assister au concert de Katy Perry.
7: Ah oui, quand même. C'est bien ça.
6: Et oui, ce sera le dimanche 12 juillet au Zénith de Nancy. Donc vous aurez évidemment un accès prioritaire au site, un accueil personnalisé, un espace privatif pour vous retrouver avant et après le spectacle, un cocktail, des boissons. Et évidemment, vous aurez une nuit dans une suite pour 2 personnes avec 2 petits déjeuners au Cottage Nancy Brabois. Et c'est magnifique, hein, donc comment vous dire, c'est pas tout. Eh non, tous les participants à l'émission, c'est-à-dire les gagnants comme les perdants, cette semaine on vous offre 2 places de ciné pour aller voir Les Parfaits Arnaques en famille. C'est un film en partenariat avec votre radio Ici, avec Audrey Fleurot et Ramzy Bedia. Voilà. Maintenant, ça c'était pour tout le monde. Le premier prix c'est Katy Perry, le deuxième prix c'est quoi mon canard?
7: Oui, parce que si on ne perd pas effectivement, il y a toujours un autre cadeau.
6: Bien sûr.
7: Katy Perry, le Zénith de Nancy.
6: Oui.
7: What else? Pour qu'une soirée de l'ambassadeur soit absolument parfaite.
6: Ouais.
7: L'ambassadeur Joe Malongo sera là, dans les loges, aux côtés de Katy Perry et à vos côtés. 32 dosettes, 6 verres en verre, la machine Nespresso. Encore une fois, what's Malongo else?
6: Eh bien ça. Allez, on accueille tout de suite nos 2 candidats du jour, Jean-Pierre et Florence Jungle. Comment ça va les amis?
7: Bonjour.
8: Bonjour, tout va bien?
9: Bonjour.
6: Super. Alors, Jean-Pierre, tu joues avec ici Touraine.
8: Absolument.
6: Tu as 71 ans, tu habites à La Riche.
8: Oui.
6: Donc, t'es un Richard, t'es un Richos, t'es un Richois, t'es quoi?
7: Ça m'intéresse.
8: Un Richois.
6: Un Richois. Alors, est-ce qu'il fait chaud à La Riche? Comment ça se passe, la température à La Riche?
8: Il fait très, très, très chaud, mais on a les ventilateurs et des bouteilles d'eau.
6: Ah, oh, c'est bien, mon petit Jean-Pierre. Alors, tu es en couple avec Dominique?
8: Absolument, bravo.
6: Bravo, t'as vu, je sais plein de trucs sur toi. Tu as un fils qui s'appelle Jérôme?
8: Oui.
6: C'est magnifique. Et t'as des petits-enfants?
8: Oui, j'ai des petits-enfants.
6: Ah, t'as combien de petits-enfants, s'il te plaît?
8: Alors, j'en ai 4.
6: Oup, oup, oup. Alors, eh ben dis donc. Et tu les as souvent, tu les gardes souvent?
8: Mais écoutez, encore hier, on en a eu un, parce que on en a eu une.
6: Et non, tu connais les noms de tes petits-enfants? Comment ça se passe?
8: Ah oui, je les connais.
6: Ah,
8: je,
6: oui.
8: Connais le nom des, je connais le nom des 4. Il y a Azalis, ouais. Il y a Louise, il y a Aurore et Victor.
6: Ah voilà, voilà. Bon, ok, d'accord. Alors, tu es retraité, mais tu étais éducateur technique, tu travaillais avec des jeunes pour les métiers du bâtiment. Qu'est-ce que ça veut
8: absolument,
6: dire?
8: Absolument, c'est bien ça.
6: Tu les formais?
8: Le métier du bâtiment, c'est... Pardon, parce que je formais des jeunes, j'étais dans un établissement spécialisé,
6: ouais.
8: Où je formais des jeunes, en fin de compte, en plomberie, en électricité, en peinture.
6: Ah,
8: et
6: oui.
8: Donc, voilà.
6: Tu es une bête de bricoleur, quoi.
8: Non, je suis peut-être pas une bête, mais je me débrouille, on va dire okay. Ça comme ça.
9: Bon, alors, est-ce que tu vas te débrouiller en points? Est-ce que tu vas me marquer le premier point? On va le savoir tout de suite avec la première question, vrai ou faux, et cette petite chanson.
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9: Alors, je te pose une question très simple. Les Ferrari sont rouges, majoritairement bien sûr, hein, parce que c'était la couleur préférée d'Enzo Ferrari. Est-ce que les Ferrari sont rouges parce que c'était la couleur préférée d'Enzo Ferrari? Vrai ou faux, top chrono, 5 secondes.
8: Je dirais oui.
9: Pas du tout. Ça n'a rien à voir avec les goûts d'Enzo Ferrari, parce que dans les compétitions automobiles, au début du XXe siècle, chaque pays avait sa couleur officielle, et le rouge, c'était pour l'Italie. Voilà, donc pas de points, mais maintenant t'as appris un truc génial.
7: Florence est avec nous aujourd'hui le lundi, avec ici Pays de Savoie, qui habite à Chapéry. C'est en Haute-Savoie. Bonjour Florence, comment ça va?
11: Bonjour, ça va bien, merci, et vous?
7: Bah ça va, chaudement j'imagine, comment ça se passe du côté de chez toi?
11: Ah, il fait très chaud aussi, hein. Les bouteilles d'eau, brumisateur, ventilateur, on met la totale.
7: Bien sûr. Et t'es à la maison là? T'es où? Comment tu... T'es où là?
11: Ah là, je suis en voiture en fait, parce que je reviens d'un mariage. On est parti un peu plus tôt que prévu.
7: Ok, ok.
11: Donc, mais on est sur la route du Tarn.
7: Bon, bah sois prudente quand tu dis on. Ça veut dire que t'es avec, j'imagine, Jean-Sébastien, ton chéri?
11: Tout à fait, c'est ça. C'est lui qui conduit.
7: Exactement, c'est avec lui que tu as eu 3 enfants?
11: Non. C'est pas avec lui,
7: okay.
11: C'est 4 ans qu'on est ensemble.
7: Ok, parce qu'effectivement t'as 3 enfants, il y a Dylan, il y a Charline et il y a Isana. Et là vous êtes ensemble, donc depuis 4 ans, on reparlera d'ailleurs de cette rencontre avec Jean-Sébastien. Qu'est-ce que tu fais Florence dans la vie, je t'ai pas demandé?
11: Moi je suis aide à la personne, je m'occupe des personnes âgées et puis garde à domicile.

0: hein. Tu connais Katy Perry, t'as envie d'aller voir Katy en concert?
1: Ah oui, ça serait super, ça nous ferait un super week-end en amoureux, alors on va croiser les doigts.
0: Allez, du côté de Nancy au Zénith, on va évidemment tout faire pour que tu gagnes. Voici une question, elle vaut un point. À l'occasion des épreuves du baccalauréat, en ce moment, hein, voilà, même s'il y a des décalages, les centres d'examen ont reçu des détecteurs, dont contre la triche. Les centres contre la triche. Est-ce que selon toi, c'est vrai ou faux? Top chrono, 5 secondes.
1: Moi, je dirais que c'est vrai.
0: Il y aurait des détecteurs d'ondes contre la triche? Eh ben, t'as raison, oui. C'est vrai, ça me paraît fou. Mais pour lutter contre la triche, il y a effectivement des centres d'examen qui sont équipés de détecteurs. Alors, ils sont capables de repérer les téléphones portables, les appareils de communication. C'est une manière comme une autre de déjouer tout ce qui est technologique et qui pourrait effectivement aider les étudiants. Ils sont forts, hein.
2: Ils sont forts, ouais.
0: Ouais, ils sont forts.
2: Allez, ça fait un point pour Florence, pas de point pour Jean-Pierre. Et là, tout de suite, ah, là, j'ai vraiment 10 ans quand c'est sorti. Hein. Je me rappelle, je la chantais tout le temps. Alain Souffchon, j'ai 10 ans.
0: Eh oui.
2: Je sais que c'est pas vrai, mais j'ai 10 ans. Et voilà, 1974, j'ai 10 ans. À tout de suite.

0: Ah, c'est ce que je me dis tous les jours, de toute façon.
1: Tarte ta gueule à la récré.
0: J'avais gagné. Tarte ta gueule à la récré.
1: Allez,
0: Alain Souchon.
1: Bah oui, jingle.
2: Ici, à midi, on est au taquet.
0: Il est midi 16.
1: Nous sommes au taquet avec Jean-Pierre et Florence. Alors Jean-Pierre qui habite à La Riche. Jean-Pierre, on l'a vu, hein, il était éducateur pour les jeunes, pour les métiers du bâtiment. Donc du coup, il bricole beaucoup. Tu fais tout. Allez, électricité, le carrelage, la menuiserie, tu fais tout chez toi.
3: J'en fais plus beaucoup maintenant, je suis plus aussi jeune, on va dire ça comme ça. Mais il bricole encore un peu.
1: Ah, quand même, et dis donc, t'as construit quand même le studio de ton fils.
3: Oui, c'est vrai, et j'ai fait ma maison.
1: Oh là là, bah dis donc, quand même, c'est pas mal.
3: Oui, c'est pas mal.
1: Sois pas modeste, s'il te plaît, c'est très bien.
3: D'accord.
1: Alors, t'as l'air hyper sympa comme ça, mais il paraît qu'on est

0: Supermaniac.
1: C'est
0: une réalité, ouais. Alors Jean-Pierre, il paraît qu'on n'aime pas quand tout traîne, hein. On range tout, tout doit être rangé. On n'a pas le droit de manger dans la bagnole. La bagnole, elle doit être propre. Comment ça se passe au quotidien?
1: Ben, ça se passe maintenant, ça se passe mieux qu'avant.
0: C'est-à-dire?
1: Au début, c'était compliqué. Bon, maintenant, ça va un petit peu mieux, pas beaucoup mieux même.
0: C'est-à-dire, tu fais des efforts, ça veut dire?
1: Ah ben, je fais des efforts et puis il y a surtout ma conjointe qui en fait beaucoup.
0: Ah ouais, mais elle doit en avoir marre d'avoir un mec aussi maniaque, non? Elle te le doit te dire.
1: Faut que je lui demande.
2: On connaît la réponse.
0: On connaît la réponse, hein, t'inquiète. Hein,
2: On la connaît bien.
0: Mais pourquoi t'es si maniaque? C'est quoi le problème?
3: C'est un homme.
1: J'ai toujours été, quelque part, même quand j'étais gamin, pour dire un petit peu, j'avais une mobilette, en fin de compte, que j'ai gardée, je ne sais plus, 3-4 ans. Mais au bout de 4 ans, elle était encore neuve. Je l'ai revendue, c'est bien sûr d'occasion. À part les kilomètres au compteur, mais au niveau de l'État, ce n'est pas une blague. Hein. Il n'y avait pas une griffe.
0: Ouais, mais tu ranges tout. Ouais, mais tu ranges tout.
2: Tu vois, ça vient de l'adolescence. Ça vient de la mobilette. Ça vient de là. Voilà.
0: Et voilà.
1: Là, peut-être auparavant, parce qu'avant la mobilette, il y avait le vélo. C'était déjà pareil avec le vélo. Mais bon.
0: Bah, t'es soigneux. Qu'est-ce que tu veux que je te dise? Voilà, c'est pour ça que t'habites à la riche. Alors. T'es riche. Tu es riche de toutes ces choses que tu conserves. Mon chaton, t'as pas de point. Et Florence, elle a déjà un point. Alors, tu vas me marquer ce deuxième point.
1: Enfin,
0: ce premier point. Tiens, je mets une petite chanson. Alors, on va parler d'oiseaux. Écoute bien cette question. Un albatros, tu vois ce que c'est qu'un albatros?
1: Je vois ce que c'est un albatros.
0: Alors, il paraît qu'un albatros, ça peut voler des mois, voire des années sans toucher terre. Est-ce que c'est vrai ou faux? Top chrono, 5 secondes. Est-ce que les Alors?
1: Oui, je dirais oui.
0: Eh ben, t'as bien raison. Parce qu'ils peuvent totalement rester des mois en vol grâce au vent marin, au vol plané. Il y a certains jeunes albatros qui passent vraiment des mois, voire des années sans revenir à terre. Bon, ils se posent parfois sur l'eau et puis ils chopent un poisson, mais c'est vrai. Premier point pour Jean-Pierre.
2: C'est Bernard et Bianca qui volaient sur un albatros, je me souviens.
0: Absolument.
2: Ouais, c'est ça, hein, c'est ça. Bien. Florence, avec ici Pays de Savoie, qui a déjà un point. Ah, Florence, en Haute-Savoie, qui est en voiture, qui revient d'un mariage un petit peu plus tôt. Pourquoi? C'était pas bien le mariage? Ou c'était prévu comme ça?
4: Non, ah bon. C'était bien en fait, mais c'est parce que j'ai un rendez-vous chez le dentiste ce soir et voilà. Il a été avancé le rendez-vous.
2: On est au cœur de vos vies.
0: Un rendez-vous chez le dentiste.
2: C'est sympa, ça, le dentiste.
0: J'ai tellement d'empathie pour toi.
2: C'est une petite vérification ou on est sur. Il va y avoir un peu de bricolage?
4: Non, c'est juste retirer un fil. Hein.
2: Ah bon, ça va, un petit fil, bon, ça va aller. Alors, quelques éléments de ta vie, tu bricoles pas trop, bon, tu sais quand même monter un petit meuble, mais t'es pas plus manuel que ça, hein, Florence, c'est pas particulièrement
4: non,
2: ce que tu aimes faire. En revanche, tu adores cuisiner, mais tu adores cuisiner quand tu es dans un état particulier. Lequel?
4: Quand je suis énervée. C'est
2: ta méthode à toi pour te détendre, quoi. T'es vénère, tu vas cuisiner.
4: Voilà, c'est ça, il faut que je me défoule.
2: Alors, tu fais quoi comme plat bien énervé?
4: Quand je suis énervée, bah, je peux faire des ratas, je peux faire un ragoût, un bœuf carotte. Tout ce qui passe dans le frigo, en fait, il faut que je prépare.
2: Ah oui, c'est pas mal, ça, du pain perdu, des plats du Nord.
4: Ouais,
2: pourquoi tu fais de la carbonade flamande et des plats du Nord alors que t'es en Haute-Savoie?
4: En fait, à la base, j'étais de Lille.
2: Ah, voilà.
4: Les carbonates, c'est notre région,
2: en Haute-Savoie,
4: en fait.
2: Ok, je comprends. Tiramisu, pudding, cookie, pain perdu, salade de fruits. Joli, joli, tout ça, c'est les bonnes choses que tu sais faire. Florence, sauras-tu marquer un point de plus? On va le savoir tout de suite en écoutant l'idole de ma jeunesse. Dorothée, avec ses petites chaussettes rouges et jaunes à petits points. On va parler de chaussettes. Écoute bien cette question, Florence, pour un point. Albert Einstein portait toujours des chaussettes dépareillées. Est-ce que c'est vrai ou faux? Selon toi, 5 secondes, top chrono. Albert Einstein portait toujours des chaussettes dépareillées.
4: Ah, moi je dirais vrai.
2: C'est faux. Albert Einstein ne portait pratiquement en fait jamais de chaussettes parce qu'il trouvait tout simplement ça inutile et ça datait de l'enfance. Donc pas du tout, Florence.
0: Ah oui, non, il portait pas de chaussettes, ça le rendait fou. Bah
2: oui.
0: Alors Jean-Pierre 1, Florence 1, tout égalité parfaite. Et là, tout de suite, eh ben vous écoutez ici et vous vous dites mon Dieu, mais qu'est-ce qu'on va écouter?
2: Mais oui.
0: Que va-t-elle nous faire écouter? Eh ben, c'était la fête de la musique hier. J'espère que vous avez bien fêté la musique. Amir, la fête, vous écoutez ici, on vous kiffe, à tout de suite.

0: bam, bam.
1: 2020, Amir, la fête. Peut-être ce soir avec la victoire de la France face à l'Irak en Coupe du Monde. On a hâte.
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1: 23h le match.
2: Oui, bah c'est super, 23h, je serai déjà au fond de mon lit avec mon ventilo dans la tronche. Alors, nous sommes avec Jean-Pierre qui joue avec ici Touraine et Florence qui joue avec ici Savoie. Et oui, parce que c'est...
1: C'est quoi ?
2: C'est la France.
1: Oui.
2: La Touraine.
1: Oui.
2: La Savoie.
1: Bien sûr.
2: Et tout le monde a chaud. Voilà, alors Jean-Pierre, il paraît comme ça qu'on a rencontré Dominique grâce à un site de rencontre.
4: Oui.
2: Que le premier rendez-vous, c'était à Paris, parce que vous avez dit...
4: Oui, également. Voilà. Ouais.
2: Que vous avez été voir au cinéma, vous avez décidé, pour le premier encart, de faire un petit cinoche.
4: C'est vrai, c'est ça.
2: Et qu'est-ce qui s'est passé? On est des petits ados, on s'est roulé des pelles pendant tout le film.
4: Pas tout le film, quand même pas. Mais trois quarts, oui, on va dire ça comme ça, oui.
2: Oui, voilà, c'était quoi, le film?
4: En fait, je m'en souviens même plus. On a fait connaissance.
2: Oui, voilà, soupe de langue dans le cinéma. Tu te rappelles même pas ce que c'était le film, quoi.
4: Plus vraiment, non.
2: Oui. Je
4: crois que voilà. Non, je crois qu'il parlait des fourmis, il me semble.
2: Ah, un truc sur les fourmis. Bah, écoute, c'est super. C'était il y a combien de temps?
4: Pardon?
2: C'était il y a combien de temps? Ça fait combien de temps que vous êtes ensemble?
4: Ça fait 15 ans.
2: Oh là là, 15 ans, l'âge va.
1: L'âge de raison.
2: De raison à 15 ans.
1: Oui. Oh, c'est bien déjà.
2: 15 ans, t'es un ado. Hein. Si t'es raisonné à 15 ans, consulte. Hein. Voilà. Alors, mon chat, c'est le moment du quiz musical.
1: Ah oui.
2: Ok. Il y a deux titres qui sont enchaînés. Il y a deux artistes complètement différents qui s'enchaînent. Et il y a un international et un français. Bah écoute, c'est parti. Écoute bien.

0: Allez, c'est qui les deux artistes, mon chat? 10 secondes.
1: Alors, je dis Alan Stevens,
0: ouais,
1: et les Doors.
0: Et mon JP, il est là, mon JP, oui. Bien sûr que c'est ça. Primartolode, Alan Stevens, la vallée, la la la la. Et The Doors. Eh oui, avec Jim Morrison.
2: Bien sûr.
0: Oh là là, qu'est-ce qu'il est fort, mon JP.
2: Oh, il est fort, il est
0: et
2: fort.
0: Et à 3, voilà.
2: Allez, Florence. Ah, Florence. Alors, on est en train de dire qu'on a perdu Florence. Alors, me voilà bien. Je vais vous rappeler que Florence a un point, qu'elle a la possibilité peut-être, voilà, d'égaliser. Et on est en train de la
0: rappeler. Alors, bah, justement, ça tombe bien. Je vais en profiter parce que on aimerait que vous appeliez le 0810 055 056 si vous avez envie de jouer avec nous, participer à Au Taquet, gagner des cadeaux absolument incroyables.
2: Incroyable.
0: Surtout rire aux vannes. Voilà. Eric Bastien, voilà, donc 0810 055 056, vous vous inscrivez, on vous appelle, vous gagnez des cadeaux. J'en profite pour dire qu'aujourd'hui on a Jacques qui est notre stagiaire en seconde.
3: Bonjour.
0: Comment ça va, Jacques?
3: Ça va très bien.
0: Bon, bah bon, super.
2: J'ai récupéré Florence. Hein,
0: c'est bon, on peut laisser dire Jacques bonjour ou
2: bonjour,
0: pas?
2: Bonjour Jacques, il a dit bonjour Jacques.
3: Bonjour.
2: Bah voilà. Oui, bonjour. Elle est sourde, on lui prend un rendez-vous chez l'ORL.
0: Oh là là.
2: Florence, tu as dit bonjour à Jacques?
4: Oui, je suis désolée, ça a coupé d'un seul coup.
2: Ouais.
0: Et voilà.
2: Florence, je te présente Jacques.
4: Enchantée Jacques.
3: Bonjour Florence.
2: Et bah voilà, tout le monde se connaît, c'est beau, taquet. C'est un peu le tour des manèges de 2026. Pourquoi pas, non, mais après tout. Qu'est-ce qu'il y a?
0: Bah, j'en sais rien, pose ta question.
2: C'est gênant. Elle adore les lotos de village, notre Florence. Et d'ailleurs, elle gagne souvent. Et ça me rassure un peu, parce que t'as visiblement un peu de chance. Qu'est-ce que t'as gagné déjà?
4: Pardon, j'ai pas compris.
2: D'accord, ça va être pratique cette affaire. Je te demandais ce que t'avais gagné, mais je vois que t'as gagné des voyages, un paddle, que t'as gagné une tondeuse. Enfin voilà, tu n'arrêtes pas de gagner des beaux cadeaux. On va tenter de t'offrir, nous, des places pour le concert.
0: Des concerts,
2: de Katy Perry.
0: Allez.
2: Avec ton quiz musical, allons-y. Deux artistes mixés, à toi de reconnaître de qui il s'agit. Un point par bonne réponse, on y va.
5: 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J'entends le loup et le renard chanter.
6: C'est l'honneur, je m'en irai. La jument de Michaud a passé dans le pré.
7: Il faisait un temps superbe. Je me suis assis sur l'herbe. Félicie aussi. Je pensais les arbres bourgeonnent et les gueules de loup boutonnent.
8: Félicie aussi.
2: Allez,
0: et je
2: chrono.
0: Prends un homard. Il avait du poil aux pattes. Félicie
2: ainsi. Qui chante?
4: Alors, c'est Fernandel.
2: Oui.
4: Fernandel.
2: Oui. Et
4: le renard est là de la.
2: Tu l'as bien, hein. J'entends le loup, on a la belette. La jument de Michaud. Qui ça? De quoi?
4: Mano?
2: Ah non, c'est pas Mano. Non. Mano l'a repris, mais c'est Triana. Je vous avais fait une espèce de.
0: C'est pas, c'est pas Mano qui l'a repris, c'est Nolwenn. La jument de Michaud.
2: Et qu'est-ce qu'ils ont repris, Mano? Ils ont repris.
0: Dans la vallée, le truc d'avant.
2: Ah oui, c'est Trimartolo.
0: Ah là, attends, il y a Fred qui vient de m'insulter. Il vient de me dire ferme bien ta bouche physiquement parce que Mano l'a repris. Voilà. Allez, voilà. Ça fait 3 pour Jean-Pierre. Allez, ça fait 3 Jean-Pierre. 2 Florence.
2: J'avais raison.
0: Et là, tout de suite, c'est la réclame, mais
2: j'ai
0: pas que.
2: Raison.
0: C'est l'actualité dans vos régions grâce aux 44 locales de votre radio ici.
2: C'est le meilleur.
0: À tout de suite.
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15: Un gros chantier autour de la gare du Havre.
9: Richard Gauthier.
15: Pour la future 3e ligne de tramway, ça commence aujourd'hui, ce chantier. Et il faut faire les raccordements. Aucun tram ne va circuler entre le rond-point et la plage. Et donc, l'itinéraire qui mène à la plage, que vous êtes nombreux à emprunter aujourd'hui, va devenir plus compliqué. Même si tout est fait pour limiter des nuisances, vous pouvez réécouter sur votre appli ici les explications de Pascal Leprêtre, le le vice-président en charge des mobilités à la communauté urbaine du Havre. C'était dans nos infos ce matin. Sur ce secteur, plusieurs voies seront fermées à la circulation pendant toute la durée des travaux. Les travaux autour de la gare et donc les perturbations vont durer jusqu'au 13 septembre. Et puis toujours au Havre, un autre chantier important, celui de la rue Georges Laforie, un axe très fréquenté, totalement fermé à partir du 4 juillet. Et c'est en raison de travaux sur la voûte du funiculaire.
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0: Je vous rappelle que nous sommes lundi, qu'on démarre une nouvelle semaine, qu'Éric Bastien va tenter de, ouais. de qualifier au moins un candidat.
2: Je vais y arriver.
0: Ouais, bien sûr. Le premier prix, c'est deux places VIP pour assister au concert de Katy Perry le dimanche 12 juillet au Zénith de Nancy, avec un accès prioritaire, évidemment des places premium, un parking réservé, 100 euros de carburant pour y aller, une nuit dans une suite pour deux personnes. Le deuxième prix, c'est la machine à café Malongo, 32 dosettes, 6 verres en verre. Et pour tout le monde cette semaine, les perdants comme les gagnants, on offre deux places de ciné pour aller voir le film Les Parfaits Arnaques en famille avec Audrey Fleurot et Ramzy Bedia.
2: Magnifique.
0: Voilà.
2: Quoi? Et la cafine, la machine Malongo.
0: Je l'ai dit juste avant.
2: Ah, vous l'avez dit aussi. Voilà.
0: En fait, t'es tellement pressé.
2: La chaleur, la canicule. Vous savez.
0: Voilà.
2: Allez, hop, allez, on est pressé. Alors, jingle.
0: Non, non,
2: allez,
0: non. Allez. Il est tellement pressé de me mettre Mano. Il en a rien à foutre de ce que je peux dire. Il écoute pas. De toute façon, il est vieux et sourd. Voilà. Allez, vas-y. Fais-toi plaisir.
2: J'ai rien dit.
0: Mettez-moi Mano. Vas-y.
2: Voilà. Alors, il y a Trian, il y a eu Mano. J'avais raison. Voilà.
0: Mais il y a Nolwenn.
2: Mais on s'en fout, on n'a pas parlé d'elle.
0: Oh, et ça va. Voilà, bon, allez, c'est bon. Je savais pas qu'ils avaient chanté ça à Mano. Je suis désolée. Voilà. Allez, pour une fois qu'il m'a claqué mon bec, il est content. Allez, Jean-Pierre, t'as 3. Florence, t'as 2. Jean-Pierre, on l'a dit, hein, c'est un gros bricoleur, etc. En revanche, il est nul en cuisine. Du coup, il a mélangé ces deux trucs. Il est nul en cuisine, mais bon en bricolage. Donc une fois, il a mis le feu à la cuisine. Parce que... Bah, il a mis la friteuse sur le gaz pour faire des frites. Et puis, qu'est-ce qui s'est passé?
1: Eh ben, il s'est passé que je l'oubliais.
0: Mmh. Et du coup
1: et du coup, ça, la friteuse s'est enflammée. Et du coup, ça a mis le feu à la cuisine.
0: Voilà. Et du coup
1: du coup, il a pu le refaire.
0: Eh ben, voilà. Donc, t'es nul en cuisine, tu fais des frites, ça brûle la cuisine, tu refais la cuisine, tout le monde est content. Et du coup, comme ça, ta femme voit que t'es nul en cuisine et tu continues à ne rien faire, c'est ça?
1: Exactement.
0: Ah là là là là là, j'ai bien compris ton petit truc, Alors, je vais maintenant essayer de te faire gagner 3 points de plus. C'est simple, c'est la question à choix multiple. Je te pose une question, je te fais des propositions de réponses. Et t'auras 10 secondes pour me donner ton choix. Tiens, je te mets une petite chanson.
16: Coulommiers, Époisse, Bleu d'Auvergne, Beaufort, Livaro, Reblochon.
0: Oui, c'est une chanson sur le fromage.
2: Bien sûr.
0: Voilà, alors écoute bien. Quel chef d'État français a déclaré « Comment voulez-vous gouverner un pays où il existe 246 variétés de fromage ?» Qui a dit « Comment voulez-vous gouverner un pays où il existe 246 variétés de fromage ?» Pompidou, Chirac, De Gaulle, Éric Bastien. Top chrono, 10 secondes. Comment voulez-vous gouverner un pays où il existe 246 variétés de fromage ? Pompidou, Chirac, De Gaulle, Bastien.
1: Je dirais De Gaulle à tout hasard.
0: Bah t'as bien raison, bien sûr que c'est De Gaulle. C'est totalement De Gaulle. Puisque déjà le mec avait beaucoup d'humour. Et effectivement, c'est totalement lui, t'as 6.
2: Bien, alors, Florence. Tout à l'heure, Florence, on n'a pas eu la jument de Michaud, hein, Trian, mais...
0: Michaud,
2: oui, voilà, Michaud. On a bien retenu que Mano l'avait fait, ça, c'est l'information la plus importante.
0: Oh là là là là.
2: Florence qui adore faire des lotos, ça je vous l'ai dit, Florence qui est bénévole l'hiver auprès du Secours Populaire, c'est quand même bien, voilà, c'est bien de le signaler. Florence qui est râleuse, fait partie des petits défauts que tu as, alors ça se caractérise assez fortement ou c'est plutôt râleuse soft?
17: Râleuse soft, on va dire.
2: Soft, voilà, petite râleuse, tranquille. Si tu pouvais déjeuner, là, à 13h dans quelques minutes, avec un homme, de qui s'agirait-il? Et d'autant que, a priori, si j'ai bien compris, ce serait même l'homme de tes rêves. C'est l'homme...
17: Des garous, voilà.
2: Qu'on n'est pas juste sur un déjeuner. C'est, physiquement, c'est lui, quoi. Mais ce que je veux dire, c'est que Jean-Sébastien ressemble à quoi, du coup, par rapport à Garou?
4: Il a que les yeux clairs comme lui, c'est tout, mais il a des grandes oreilles aussi comme Garou.
0: Bah écoute, c'est déjà un début,
2: effectivement. Tu l'as vu deux fois en concert, j'imagine que tu en as gardé un beau souvenir. Voilà.
4: Ah ouais, franchement, c'était très émouvant, j'ai adoré, il était très beau sur scène, donc...
2: Oui, l'homme de tes rêves. Alors, l'homme de ta vie, et parlons avec romantisme de cette belle rencontre, c'est quand même Jean-Sébastien. Vous êtes rencontré il y a plusieurs années, grâce à ton meilleur ami, c'est ça?
4: Oui, c'est ça, grâce à mon meilleur ami qui nous a fait faire connaissance, en fait. Il m'avait déjà présenté il y a des années en arrière, mais il était en couple.
2: Ah voilà, il était pris, quoi. Du coup, t'as attendu, t'as patienté?
4: Voilà, j'ai attendu, puis un jour, mon meilleur ami il m'a dit, mais tu sais, Jean-Sébastien, ça fait 2 ans qu'il est célibataire. Ah bon, et c'est maintenant que tu me le dis?
2: Ah ouais, donc tu l'avais pas oublié.
4: Pour qu'il l'invite à son anniversaire, et puis on a fait connaissance, et puis voilà, depuis on s'est plus quitté.
2: Oui, donc pendant des années, t'as continué de penser à lui, t'es pas passé à autre chose, tu l'avais bien en tête, quoi.
4: C'est
2: voilà,
4: ça.
2: Tu voulais aller au bout avec ce garçon. 4 ans que vous vivez ensemble. Bon, une belle histoire, il t'a demandé, je sais pas, un mariage, ou non, vous restez comme ça, cool?
4: Non, pas encore, il aimerait bien qu'on vive ensemble, parce que lui, il est sur Lyon, mais pas encore de mariage.
2: Deux jours,
4: peut-être qu'on
2: habitera
4: ensemble.
2: Ok. C'est facile quand on est un peu à distance comme ça. C'est plus sympa, finalement. Tu trouves comment, cette vie à distance?
4: Il y a les avantages et les inconvénients. En fait, peut-être qu'on se dispute moins.
2: Ah, d'accord.
4: Peut-être. Et après, on passe vraiment tout le temps des bons moments, quoi. Je veux dire, c'est vrai que c'est appréciable.
2: Bah oui.
4: Et après, c'est triste aussi quand on se sépare et après, on est content de se retrouver.
2: C'est tout mignon, ça. Allez, on va tenter, Florence, de marquer. 3 points, alors c'est une question avec plusieurs propositions. Écoute bien, petit indice, générique Top Gear, parle de
0: top
2: voiture.
0: Quoi, Top Gear.
2: Top Gear.
0: Voilà,
2: Top
0: merci.
2: Gear. Alors, et qu'est-ce que ça veut dire d'ailleurs, Top Gear?
0: Tu sais quoi?
2: C'est top à quoi, Gear? C'est quoi, Gear?
0: Top à la vachette.
2: Ouais, top à
0: Allez,
2: la vachette.
0: Pose ta question, va.
2: Gear, on dit que c'est une vitesse. Ah, d'accord, Gear. Heureusement, j'apprends plein de trucs, moi. Tu le savais, toi, Jacques? Jacques, tu savais que Gear, c'était une vitesse? Ouais, voilà, merci.
0: D'accord, ok,
2: merci,
0: donc même les jeunes ne savent plus parler anglais.
2: C'est terrible. Quel pays correspond à la lettre A sur une plaque d'immatriculation? Quel pays correspond à la lettre A sur une plaque de voiture? Est-ce que c'est l'Autriche? Est-ce que c'est l'Albanie? L'Algérie? Ou bien évidemment notre Dami d'Hollande, même si ça ne commence pas par un A? Top chrono, l'Autriche, l'Albanie, l'Algérie, le Dami d'Hollande.
4: Au hasard, l'Albanie,
2: la lettre A, ce serait la plaque d'immatriculation de l'Albanie. C'est l'Autriche. Bien qu'en allemand, le mot Autriche se traduit par Österreich. Les plaques autrichiennes comportent la lettre A, qui signifie en anglais Austria. Voilà, au lieu de la lettre O, afin d'éviter toute confusion avec le chiffre 0. Désolé.
0: Bien, allez, ça veut dire que ça fait 6 pour Jean-Pierre, 2 oui, pour Florence.
2: Il s'emballe, Jean-Pierre.
0: Oui, bah, il est bon, c'est tout. Oui. Voilà, et maintenant, ah là là, nous allons partir sur les routes avec Francis Cabrel, ma place dans le trafic. Vous écoutez ici, on vous aime, à tout de suite mes petits canards.
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0: Écoute, je ne connaissais pas cette chanson de Francis Cabrel, Ma place dans le trafic, 1981. J'étais pas né.
1: Oh là là, allez, jingle.
0: Mais c'est vrai.
2: Ici, à midi,
0: un tout petit peu.
2: On est au taquet.
0: Un tout petit peu, mais quoi.
1: Mais t'oublies l'âge que t'as, en fait.
0: Ouais, essaye de l'oublier.
1: Ouais, voilà. Ouais, oui, mais, hein. Alors, nous sommes avec Jean-Pierre et Florence. Jean-Pierre est en tête avec 6 points. Florence a 2 points. Jean-Pierre joue avec Ici Touraine. Il habite à La Riche. Il est retraité. Il bricole beaucoup. Il va au cinéma rouler des pelles à sa chérie. Alors, comme ça, si on était un animal, on aimerait être comme dans la chanson ? T'aimerais bien être un oiseau?
3: Ah bah oui, complètement.
1: Mais quoi, quoi?
3: Voir un peu ce qui se passe en dessous, je trouve ça génial.
1: Mais quoi comme oiseau? Attends. Quoi comme oiseau?
3: Ah bah un oiseau assez gros, je sais pas, un oiseau qui... Bah tout à l'heure, on a parlé de...
0: L'albatros.
3: L'albatros. Je trouve qu'un albatros, c'est un bel oiseau. J'aime bien cet oiseau.
1: C'est pas mal, ouais. Et t'aimerais bien, tu voyagerais en l'air, comme ça, tu regarderais les pays d'en haut?
3: Oui, aussi, puis le fait de savoir que l'albatros, il peut rester comme ça des jours et des semaines et des mois en vol, je trouve ça génial.
1: Ah bah oui, ça c'est génial, c'est sûr. Mais bon, c'est pas pratique, hein, quand même. Au bout d'un moment, il doit se fatiguer, ce pauvre oiseau, quand même.
3: Non, mais on s'arrête quand on veut, hein, dans ces cas-là.
1: Bah oui. Mais toi, t'adores voyager, d'ailleurs, hein, parce que t'as beaucoup voyagé. Italie, Espagne, Portugal, Suède, Turquie, Vietnam, Cambodge. Dis donc, t'as beaucoup voyagé.
3: J'ai un petit peu voyagé, oui. Il en reste encore, hein, et j'ai pas tout fait.
1: Alors c'est quoi ton prochain voyage que t'aimerais faire?
3: Ben à l'Amérique du Sud.
1: Ah. T'aimerais bien aller où, par exemple? Chili, Argentine?
3: Le Pérou. Le Pérou.
1: Ah oui, le Pérou.
0: C'est beau, le Pérou.
1: Et alors, Dominique, elle a envie aussi d'aller au Pérou?
3: Ah oui, tous les deux, hein, tous les deux.
1: Ah, tous les deux. Bon, alors, c'est bien, les amis, vous êtes formidables, dites donc. Alors, tu aussi... Attends, il aime les activités à sensation. Il fait du parapente, il veut y tourner, tu fais même de la plongée. Mais alors, excuse-moi, tu fais de la plongée, mais tu sais pas nager.
3: Comment non, c'est une erreur, je fais pas de plongée, hein, du tout.
1: Ah, tu fais pas de plongée?
3: Mais, ah, parce non.
1: Ah bah, bravo. Ah,
3: contre,
1: bah, écoutez,
0: une bonne fiche encore.
3: Bien aimé en faire. J'aurais bien aimé en faire.
1: Ah, comme tu ne sais pas nager, tu ne peux pas faire de la plongée. Très bien. Eh ben, tu vas aller apprendre à nager avec Dominique, comme ça tu feras de la plongée. Voilà, hop.
3: D'accord.
1: Eh oui.
0: Il est d'accord à tout, lui.
1: Mais oui, il est de bonne humeur, il est super. Alors, tiens, on va passer maintenant au fait que tu vas marquer 5 points de plus. On va absolument jouer ensemble, tu vas gagner, et je te mets Edith Piaf.
4: Il portait des culottes de moto, un blouson de cuir noir avec un aigle sur le dos.
1: Ça alors, comment on appelle un blouson en cuir zippé en biais?
5: Oui, bonjour, vous êtes bien sur la messagerie Florence, désolée.
1: Ouais, alors, souvent associé à une image rebelle, comment appelle-t-on le blouson de cuir zippé en biais, souvent associé à une image de rocker rebelle, etc. Top chrono, 10 secondes.
5: Bombardier, non?
1: Ah non, le bombardier, c'est pour les aviateurs, c'est le perfecto, mon chat.
5: Oui, je l'ai dit après, mais bon.
1: Ah là. Mais oui, on prend. Et oui, mais comme on prend en compte toutes vos premières réponses, voilà. Alors, bon, bah pas de points, mais tu restes en tête avec 6.
0: Et Florence est de retour. On a un peu de mal à joindre Florence. Ça a coupé, mais elle est de retour. Ça va, Florence? T'es bien installée?
6: C'est pire que sur l'autoroute.
0: Ben oui. T'es sur quelle autoroute d'ailleurs? Là, t'es où exactement en France?
6: Ah, on arrive à Châteauneuf-Briançon.
0: D'accord. Très bien. On va se faire un petit point comme ça, hein, jusqu'à 13h, sur l'évolution de ton parcours. Bah, tu rentres à la maison, j'imagine, du côté de Chapéry, en Haute-Savoie.
6: C'est ça, tout à fait, ouais, on rentre à la maison là.
0: Ok. Petite anecdote, tiens, on va penser au camarade Arthur. À l'époque où il était sur Fun Radio, bon, il en a fait des bêtises, hein, sur Fun Radio, il proposait de faire croire à quelqu'un qu'on connaît, qu'on gagne, que la personne avait gagné un poney. Voilà, et alors tout, c'est une idée d'Arthur. Et alors toi, t'as participé, Florence, et t'as dû faire croire ça à ta maman, à l'antenne, et qu'est-ce qui s'est passé?
6: Ah ben c'était trop rigolo en fait, parce que maman elle avait pas le moral, et puis ben j'ai téléphoné pour dire que moi je voulais lui faire croire que j'avais gagné un poney.
0: Bien sûr.
6: Et en fait, et ben maman elle a pété un câble, elle parlait en patois en plus comme elle est lilloise. Et elle disait j'en veux pas de ta poney, elle l'a envoyé bouder. Et au début c'était pas présenté, après il disait que c'était le vétérinaire, et elle lui disait bah mets-le à la baraque. Non mais c'était trop drôle, et il lui avait même chanté une chanson. Si elle voulait pas du poney, elle devait chanter. Puis elle chantait, j'en veux pas du poney. Non, non, non.
0: Ah ouais, elle est contente, Arthur. Ça devait être un bon moment, ça.
6: Et alors... Ah ouais, franchement. Et puis, il lui offrait souvent des semaines pendant plusieurs mois. Hein.
0: Ouais, parce
6: pour
0: que
6: lui en dire fait... que le poney, il allait bientôt arriver.
0: Voilà, il s'est moqué gentiment d'elle de façon récurrente pendant plusieurs semaines. Et il appelait ta maman régulièrement. Et comme ça passe pas très bien, je termine à raconter. Effectivement, Arthur, qu'on adore, qui est super sympa, il envoyait des fleurs très souvent pour son anniversaire ou assez régulièrement. C'est classe de sa part. C'est une belle histoire, ça. C'est une belle histoire.
6: C'est génial.
0: Allez, Florence, on va jouer parce que j'ai trop peur que ça coupe. On va y aller tout de suite. Ouais. Ça sera mieux comme ça. Avec un petit extrait.
7: Tu vas y avoir du sport, mais moi, je reste tranquille.
0: Bien sûr qu'il va y avoir du sport, il a 6, si je ne me trompe pas, il a 6.
1: Il a 6.
0: Voilà, donc ça veut dire que si tu marques les 5 points, tu passes devant, t'es en tête avec 7, donc va y avoir du sport. Question, quelle est la deuxième épreuve d'un triathlon, Florence? Top chrono, 10 secondes, quelle est la deuxième épreuve d'un triathlon?
6: La deuxième épreuve d'un triathlon?
0: Oui. Vite.
6: Le vélo?
0: Oui, oui, c'est le vélo. Natation, vélo, cyclisme et ensuite course à pied, bravo. Ah, tu repasses en tête, Florence, on avait dit qu'il y aurait du sport.
1: Alors, Jean-Pierre 6, Florence 7, pas mal. Il va falloir bien vous départager sur le bingo. Mais tout de suite, ah là là, c'est le foot en ce moment, hein, vous rappelez.
0: Bien
1: hein,
0: sûr.
1: Ce soir, il y a la France. Alors, Jacques, qui est là, nous disait qu'il y avait des orages, donc c'était décalé.
0: Un spécialiste, Jacques, bien sûr.
1: Oui, hein. Bien sûr. Alors, c'est à quelle heure le match de la France ce soir?
8: À 23h.
1: Voilà.
0: Mais okay. Pourquoi?
1: Eh ben parce
0: qu'il y a c'est décalé.
1: Des orages, je viens de le dire.
8: C'est des orages.
0: Ah, d'accord.
1: Je viens de le dire. Écoute ce que disent les gens.
0: Vous savez quel temps il fait aux États-Unis?
1: Oui, les orages.
0: Vous
1: voilà.
0: Savez quelle température
1: bon,
0: il fait?
1: Bon, allez, Dai Dai, Shakira et Burna Boy. Vous écoutez 30 ici, on est à fond.
0: Les orages.
1: Dai Dai.
0: 30 degrés.

0: Let's go.
1: Ouais, die, die, l'hymne du mondial avec les Bleus. France-Irak ce soir 23h. Un match à retrouver en direct et en intégralité sur ici et ici.fr.
0: Regardez, je suis en train de me ventiler avec
1: un
0: petit éventail. J'espère que je vous envoie de la fraîcheur, la France. C'est la réclame, les petits gars. À tout de suite.
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0: Je rappelle que nous sommes ici avec Jean-Pierre et Florence. Jean-Pierre à 6, Florence à 7. C'est le bingo qui va vous départager, mes petits canards. Vous en êtes conscients?
7: Oui.
0: Alors, mon petit Jean-Pierre, tu as plein de choses que tu écoutes, que tu aimes, pour t'encourager. Une chanson gay. Et franchement, allons-y.
8: Je suis malade.
1: Ma chanson préférée, ça.
0: Ouais, voilà.
7: Je suis malade.
0: C'est...
7: Ah oui. Ça va.
1: Pour tous les hypochondriacs.
0: Serge Lama, c'est une chanson pour toi, ça.
1: Exactement.
0: Bon, tu adores Il était une fois dans l'Ouest. Je peux pas m'empêcher de mettre un peu la musique.
1: Ah, mettre ça vendredi, tiens.
0: Ah là là, mais moi j'adore. Ça, j'ai vu le film.
7: Ennio Morricone.
0: Mais oui, Ennio Morricone, c'est magnifique. Avec le petit qui joue de l'harmonica pour sauver son frère. Il essaye de sauver son frère, c'est
1: terrible. Mais il le sauve pas.
0: Bah non, au bout d'un moment, l'autre fait 80 kilos, il est en train d'être pendu, il meurt.
1: Ah, mais il se venge à la fin.
0: Non, sauf qu'il se venge, c'est Charles Bronson.
1: Ouais.
0: Alors, mon petit JP, écoute bien ce bingo. Il est très simple. À mon top chrono, tu auras 10 secondes pour me citer un maximum de villes en M, comme Maman, Michel, Maniac. Un maximum de villes qui commencent par la lettre M, comme Maman, Michel ou Maniac. Attention, top chrono, 10 secondes. Jean-Pierre?
7: Oui.
0: Bah, des villes qui, comme. Alors?
7: Oui.
0: Michel?
7: Excusez-moi, j'ai pas entendu la question.
0: Ah merde, qu'est-ce qu'on fait? Bon, alors, je te
1: réponds. Bah, renvoyez le chrono exceptionnellement.
0: Alors, on renvoie le chrono exceptionnellement. Max de villes qui commence par la lettre M, comme maman. Un max de villes. Attention, allez. Top chrono.
7: On y va.
0: Vas-y.
7: Met, Mably. Qu'est-ce qu'il y a? Macon.
0: Et je regarde.
1: Stop.
0: Bah, tu m'en as donné 3. Il y avait Marseille, Menton, Melun, Montcu, Montpellier, Mulhouse, Meaux, Maubeuge, Mont-de-Marsan, Montauban, Milly-la-Forêt. Tu m'en as donné 3.
1: Ah, là, là, là, là, là. Florence, est-ce qu'on profiterait pas de ça? Oh, bah si.
0: Oh, ouais.
1: On va pas se gêner. Mais attendez, rien n'est fait. Rien n'est fait.
7: Ouais, c'est ça, ça va être dur.
1: Ouais, rappelons que là, t'es en tête depuis pas longtemps, Florence, avec 7. Il a 6. On est au cœur du bingo. Il faut marquer le plus de points parmi vous deux. Et c'est celui-là qui encaisse les 10 points. Il a fait 3. Tu fais 4. T'encaisses 10. Voilà, c'est pas plus compliqué que ça. Et comme je sais que t'es hyper chanceuse, je l'ai dit tout à l'heure, je voudrais rappeler que dans un casino à Annecy, qu'est-ce que t'as gagné? C'est énorme, hein.
7: J'ai gagné une voiture décapotable et une plaque.
1: Voiture décapotable dans un casino. C'est énorme. Mais c'est énorme,
7: oui.
1: Cadeau. C'est génial.
7: C'est un gros cadeau.
1: Bah oui.
7: Ah ouais,
1: oui.
7: J'étais très heureuse.
1: Bon, écoute, je te sens très chanceuse. On va t'encourager encore une fois avec Garou, que tu adores. On en a parlé tout à l'heure. L'homme de tes rêves. Florence, voici ton bingo. On reste sur de la géographie et sur des villes. Sur des villes françaises,
7: sur
1: d'ailleurs. Sur des villes françaises.
7: D'accord.
1: On va te demander un maximum de villes en France qui commencent par une lettre. Je vais te donner cette lettre et le chrono, il part tout de suite après. La lettre, c'est la lettre T. T comme Thierry ou comme Thérèse. C'est clair? Top chrono, 10 secondes.
7: Alors, Toulouse. Toulon, c'est une région. Tours.
1: Elle y est.
0: Non, c'est bon, 4. Elle en a donné 4.
1: Alors, on est sur du chouïa, mais du chouïa plus, ce qui fait que tu l'emportes pour un point.
0: Et voilà,
1: bravo,
0: JP, je suis désolée, mon chat, mais elle a remporté sur le fil. Donc c'est Florence qu'on retrouvera pour la finale vendredi pour gagner soit les places de Katy Perry, soit la cafetière. Toi Jean-Pierre, tu repars avec deux places de cinéma pour le film Ici, Les Parfaits Arnaques en famille. Je remercie Céline à la Réal, Gwen au Savoir, Fred à la Technique, Marian au Standard, Éric Bastien, je sais pas à quoi.
1: Je salue Mano, bien sûr.
0: Allez, on salue Mano et Nolwenn et tutti quanti. Merci Jacques d'avoir participé à cette émission. Bon stage à toi. La France, je t'embrasse très fort. Fais attention à toi et hydrate-toi bien. À demain. Bisous.
1: Bonjour Wendy Bouchard.
9: Bonjour chers amis.
0: Ça va ma petite Wendy Chouchou ?
9: Oh, ça va très bien. On est tout près de vous, comme vous l'avez distillé dans ces messages contre la canicule. Cette France qui souffre, nos plus isolés aussi, que l'on se doit de protéger, d'épauler. Nous sommes avec tous nos invités mobilisés. La ministre de la Santé, Stéphanie Rist, nous en parlera. C'est l'une de nos invités, ici. Dans ma France.
0: Bonne émission chérie, à demain.
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1: Allez, prenez soin de vous. Allez les Bleus ce soir à 23h. Valérie, quelle heure est-il ?
0: Il est 13h, c'est l'heure de boire de l'eau. Je vous aime. À demain.
1: Bonne journée à vous tous. Voici Ma France et c'est avec Wendy Bouchard.
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9: Bonjour à tous, merci d'être fidèles à Ma France dans une séquence météo particulièrement difficile. La moitié de notre pays a basculé en vigilance rouge pour forte chaleur. 49 départements en haut niveau d'alerte avec des températures allant jusqu'à 42 degrés à l'ombre aujourd'hui. C'est dur, c'est surtout dangereux et mortel si vous prenez des risques et la solidarité est indispensable à l'égard des plus fragiles qui peuvent aussi mourir chez eux. On est donc à votre service dans l'information sanitaire, dans les bonnes conduites, aussi solidaires et fraternelles. La ministre de la Santé, Stéphanie Rist, vient évoquer cette grande séquence avec nous. Je reçois également des spécialistes de la météo et du climat, des élus qui sont au cœur justement de cette adversité, des médecins, des urgentistes, des pompiers, des représentants de l'éducation nationale. Et puis nos reporters et nos journalistes jusqu'à 14h restent nos guides, comme au quotidien dans Ma France, de Besançon au Gers, de l'Ouest au Berry, de la région parisienne à la Provence. Nous sommes en édition spéciale jusqu'à 14h. Soyez les bienvenus. Mais d'abord, Marine Logénie, on vous écoute avec l'information de la matinée autour de cette question. Qui a failli, Marine, dans l'affaire Liana ?
10: Oui, les réponses sont dans un rapport explosif remis en fin de matinée au Premier ministre et qui vient tout juste d'être dévoilé, Wendy, lors d'une conférence de presse depuis Matignon. Cette mission d'inspection, elle doit faire la lumière sur les dysfonctionnements, les erreurs individuelles dans le traitement du principal suspect, Jérôme Barella, déjà visé par des plaintes, notamment une en août 2025, une de famille qui a déposé plainte contre lui pour le viol de sa fille de 11 ans, qui a été traité comme une procédure ordinaire, hein, selon Stéphane Noël, le chef de l'IGJ, l'inspection générale de la justice. Il indique que 30 entretiens ont été menés et que l'urgence n'a donc pas été prise en compte. Cette enquête n'a pas été traitée comme une procédure prioritaire, pas suffisamment dirigé par la brigade de gendarmerie de Lectour, ni le substitut d'Auch. C'est ce qu'on retient de cette conférence de presse, Wendy. La plainte d'août 2025 n'a pas été traitée comme une procédure prioritaire dans le Gers. Vous avez tous les détails sur ici.fr.
9: Bien sûr, merci beaucoup Marine Logénie, puis on vous retrouvera avec cette information à 14h.
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9: Plus de 90% d'entre nous vont avoir très chaud. 35 millions d'habitants concernés par cette vigilance rouge dans 49 départements avec une nuit, vous l'avez constaté, qui a été très chaude, autour de 26 degrés par endroit. Une canicule préoccupante qui succède à celle du mois de mai, très précoce et qui a déjà bien éprouvé les organismes. Merci d'être avec nous, Madame la Ministre de la Santé. Bonjour.
11: Merci à vous.
9: Merci.
11: Bonjour.
9: Stéphanie Rist, pour parler aussi à nos auditeurs, pour les guider. Après un week-end qui a été meurtrier, Madame la Ministre. 13 noyades avec de très jeunes victimes, en majorité des adolescents, en Ile-de-France, en Indre-et-Loire notamment, souvent dans des lacs, dans des rivières, où par esprit festif et parce qu'ils souhaitaient se rafraîchir, se sont baignés dans des lieux parfois non autorisés. Ça fait vraiment partie de vos inquiétudes du moment ?
11: Oui, alors ça faisait partie de nos inquiétudes avant le week-end. On a essayé de passer ce message de vigilance vis-à-vis des baignades, vigilance pour les parents, surveiller les enfants évidemment, mais aussi, je crois qu'il y a des grands-parents qui nous écoutent, des jeunes, des parents, rappeler que vraiment dans ces moments de chaleur, il y a un double risque. Il y a le risque du choc thermique, l'insolation, comme on appelle. On a chaud à l'extérieur et on arrive dans l'eau, on fait un malaise, le cœur s'arrête. Mm-hmm. Et puis, il y a aussi le risque que parfois on boit un peu d'alcool avant d'aller se baigner, on est plus fatigué, nos corps sont plus fatigués et du coup, on va avoir plus de mal à nager et on prend un vrai risque. Donc, interdiction de se baigner là où c'est pas autorisé. Vraiment, s'il vous plaît, passez ce message parce que je crois qu'il faut qu'on ait une conscience tous du risque. C'est très triste ce week-end sur ce sujet.
9: C'est une responsabilité collective, vous le dites. Et puis, tous les organismes, des plus jeunes aux plus âgés, sont éprouvés. C'est pas anodin ce que nous traversons, il faut le dire. Bricoler dans son jardin, même à l'ombre, sous 40 degrés, c'est pas anodin, par exemple.
11: Merci de le rappeler. On est face à des chaleurs qui sont très hautes, la nuit et la journée. On est sur une durée de cette canicule qui est déjà très longue et qui va se poursuivre. Et on sait que les corps se fatiguent au fur et à mesure. C'est une quantité de chaleur accumulée qui fait que la température de votre corps a du mal à redescendre. Et il y a une fatigabilité, une fatigue qui s'installe et le cœur aussi devient fatigué. Mmh. Donc, surtout, retenir bien les mesures de prévention que vous connaissez tous, boire de l'eau, pas d'activité physique, au moins dans les départements qui sont en couleur rouge, et puis éviter les heures les plus chaudes, évidemment, pour faire du sport. On l'a dit, les baignades. Continuez aussi à avoir une alimentation régulière. Beaucoup de gens me disent « bon, moi, je mange pas parce qu'il fait trop chaud ». Il faut absolument continuer à s'alimenter en plus petite quantité, mais s'alimenter.
9: Et on parlera des plus âgés qui n'ont pas forcément ces réflexes-là, Madame la Ministre. C'est à la fois la ministre et la médecin qui vous parle, chers auditeurs, d'ici. Donc, entendez bien aussi ces consignes de vigilance. Je voudrais qu'on entende dans les Pyrénées-Atlantiques un certain nombre de Français dans une zone en vigilance rouge où certains travailleurs souffrent particulièrement, peut-être un peu plus que d'autres, de la chaleur. On a des ouvriers sur des chantiers en dépit des horaires aménagés. Les aides-soignants aussi qui témoignent de cette souffrance dans les EHPAD, comme Séverine, pour ici Pays Basque.
12: La chaleur donc déshydrate, ça peut créer des troubles cognitifs, donc des pertes de mémoire, des malaises, on peut aller jusqu'au décès. On les hydrate régulièrement, toutes les heures, puis il faut les habiller le moins possible, les laisser à l'ombre. Notre direction a fait quelques achats là cette semaine justement pour équiper les chambres qui étaient sans ventilateur et voilà, on s'adapte au jour le jour comme ça et c'est valable le jour comme la nuit.
13: J'ai 4 enfants là au domicile en ce moment et voilà, on ferme tout le matin, on va se promener tôt le matin et après on reste à la maison, on fait des jeux, des activités, on revoit l'organisation. Déjà, on mange des salades frais, on boit beaucoup d'eau. Même au niveau des activités, les enfants, ils sont fatigués, ils sont un peu grognons.
14: En extérieur, nous, maçons, on est quand même soumis aux intempéries. En adaptant les horaires à 6h, 14h, bon, au moins, on peut travailler dehors. On essaye de trouver quelques chantiers aussi à l'ombre. On s'adapte, quoi. Moi, c'est shorts, chaussures, t-shirts, c'est bon,
9: voilà,
14: une casquette, et on y va, quoi.
9: Travailleurs au micro d'ici, Pays Basque, Stéphanie Risse, qui est avec nous, ministre de la Santé. J'aurais qu'on revienne à Séverine qui travaille dans les EHPAD et qui disait les conseils de précaution. Mais pour les personnes qui sont en résidence, qui sont à domicile, on a vu 3 morts en Gironde entre 83 et 95 ans. Ce sont des personnes seules qui n'ont peut-être pas le réflexe ni de s'hydrater, ni d'appeler le SAMU ou les pompiers s'ils ne sont pas bien face à cette chaleur.
11: Il est très important et vraiment, là aussi, c'est une responsabilité collective que nous avons de solidarité, vous l'aviez dit tout à l'heure et merci pour ça. Nous avons à nous occuper des personnes fragiles et qui sont isolées. Mmh. Alors nous avons à le faire quand c'est notre famille, nos amis, mais nous avons à le faire aussi quand ce sont nos voisins, passer, dire un petit bonjour, être sûr que tout va bien, apporter un peu d'eau. Mais il faut savoir aussi, et je voudrais le redire ici, toutes les familles qui ont des personnes âgées isolés, qui sont loin d'elles, peuvent les inscrire sur le registre des communes, des villes. Il suffit d'appeler la mairie et de dire, voilà, je suis une personne isolée, je voudrais que vous soyez au courant, ou j'ai ma maman qui est isolée. Donc, et les mairies, avec leur centre d'action sociale, prennent des nouvelles, vont voir les personnes âgées isolées. Ça, ces registres-là ont été mis après la canicule de 2003. On a beaucoup appris avec la canicule de 2003. Donc, n'hésitez pas à inscrire vos parents ou vous-même sur les registres de la ville.
9: Ça veut dire que ces personnes décédées en Gironde ne l'étaient peut-être pas, ou il y aura une enquête là-dessus, sur ce sujet, Stéphanie Rist ?
11: C'est pas une obligation de s'inscrire sur ces registres. Mmh. C'est vraiment un conseil qui est, et puis c'est un service qui est proposé par les centres d'action des villes, et ça marche vraiment bien. J'ai des exemples de communes
9: quand
11: qui, tout le week-end, ont appelé les personnes isolées, ont eu des réponses, et là où il n'y a pas eu de réponse, sont allés voir, sont allés cogner à la porte pour être sûr que les personnes allaient bien. Donc n'hésitez pas à inscrire les personnes isolées sur ces registres communaux.
9: On va avoir un maire avec nous dans quelques instants, le maire de Tours, Emmanuel Denis, ville qui a battu encore un record de chaleur cette nuit, et j'évoquais les appels au SAMU. Est-ce qu'on a une idée de le SAMU dit aujourd'hui d'un bond de 30 à 40% du nombre d'appels ces derniers jours? C'est conforme aux informations que vous avez, Stéphanie Rist?
11: Oui, les chiffres que j'ai sont entre 20 et 30% selon les régions. En tout cas, il est évident qu'il y a un nombre supérieur d'appels qui sont liés à la chaleur. Il s'agit de malaise. Il ne s'agit pas forcément de gens qui sont hospitalisés.
9: D'accord.
11: Beaucoup de malaise ou de sensations. Donc, beaucoup de conseils aussi peuvent être donnés. SOS médecins aussi. Les médecins en ville ont augmenté leur nombre de passages, leur nombre de consultations. On reste vigilant parce qu'on sait aussi que l'effet de la canicule arrive 5 à 10 jours après le début de la canicule.
9: C'est ça.
11: Donc, cette semaine est vraiment la semaine où il faut être très très prudent dans les jours qui viennent, et puis en fonction de si ça continue ou pas, il faudra de toute façon être vigilant sur les personnes les plus fragiles notamment.
9: Vous disiez il y a quelques heures ne pas gonfler l'activité des urgences. Alors on sera dans quelques minutes avec Mathias Vargon, urgentiste en Seine-Saint-Denis, mais comment on fait pour ne pas gonfler cette activité, Madame la Ministre?
11: On a une responsabilité individuelle à adapter nos comportements vis-à-vis de la chaleur. Déjà, pour soi-même, ne pas se retrouver aux urgences ou même de façon plus grave, avoir des conséquences plus graves. Et quand on a pris la mesure avec le Premier ministre de l'arrêter d'interdire l'alcool sur la voie publique pendant la fête de la musique, typiquement, c'était une mesure aussi pour ne pas surcharger nos services d'urgence. Ça veut pas dire, et c'est vraiment important pour les gens qui nous écoutent, si vous vous sentez pas bien, il faut quand même appeler le 15. C'est pas grave,
9: voilà. on se rend pas aux urgences. C'est ça que vous voulez dire aussi, on n'engorge pas nécessairement.
11: Il est préférable d'appeler le 15 d'abord, qui va vous orienter, vous envoyer éventuellement un médecin par SOS médecin ou vous envoyer aux urgences, vous faire venir une ambulance. Appelez le 15 si vous vous sentez pas bien. Ne vous dites pas que vous allez surcharger le système, parce que les coups de chaud, faut les prendre aussi très tôt. Donc si vous vous sentez pas bien, n'hésitez pas.
9: Madame Stéphanie Rist, vous êtes avec nous, ministre de la Santé dans Ma France. Je voudrais que vous écoutiez le maire de Périgueux. Il s'agit de Michel Cadet. Et il regrettait sur ICI que le gouvernement préfère laisser la latitude pour agir au niveau des écoles, aux élus et aux préfets. Écoutez-le.
15: J'aurais aimé des mesures nationales qui soient plus claires en zone rouge, interdire des choses, par exemple la fête de la musique, ou évidemment on rend
16: des choses plus radicales pour
15: plus radicales pour que ça soit plus facile à être opposable. Là, on dit au maire, débrouillez-vous sur le terrain. Certaines écoles ferment, d'autres pas. Donc on est dans un flou.
9: Est-ce que c'est pas un peu facile, en effet, tout en ayant une vision nationale, de dire bah c'est au local de gérer la situation, Stéphanie Rist?
11: Je crois au contraire que c'est indispensable. Pourquoi annuler une fête de la musique?

0: c'est mieux. Bah, sinon, on les accueille, mais ils vont subir cette chaleur de toute façon, ces enfants. Est-ce que vous comprenez finalement cette dimension laissée aussi aux principaux intéressés, les directeurs et le recteur?
1: Moi, je crois que c'est vraiment indispensable, en fait. Je suis vraiment en désaccord de dire qu'il faut que c'est une mesure nationale. Vous avez des gens qui ont chez eux encore plus de difficultés vis-à-vis de la chaleur qu'à l'école. Et c'est vraiment important. Donc, soit il y a un problème de sécurité dans l'école parce que, par exemple, l'école est en travaux, c'est des Algéco, il fait 50 degrés. Évidemment, c'est un problème de sécurité. Il faut fermer. Ensuite, laisser la possibilité aux parents, parce qu'ils ont la possibilité de garder leur enfant et qu'en plus, ils sont dans un environnement qui est moins chaud que l'école, bah oui. Mais il y a aussi des familles qui n'ont pas cette possibilité-là. Donc, je crois qu'il faut faire au mieux, de façon très, avec du bon sens, en fait. Et ça, le bon sens, pour moi, il est vraiment local.
0: Le bon sens représenté, entre autres, et en l'occurrence par le maire de Tours, Emmanuel Denis, qui nous rejoint dans cet échange. Et après, je vous libère, parce que vous avez fort à faire, Madame la Ministre. Mais bonjour, Monsieur le maire.
2: Bonjour.
0: Je voudrais quand même que vous réagissiez avec Stéphanie Rist bien à la position, à la politique que vous avez eue, vous, vis-à-vis de vos écoles et des enfants de votre commune.
2: Oui, ben nous, on a décidé, en concertation avec l'Éducation nationale, d'adapter les horaires, puisqu'on a des écoles qui nécessiteraient des gros investissements, et là, on peut parler des difficultés qu'on a à financer ces gros investissements et de la responsabilité de l'État qui, aujourd'hui, qui un jour développe le budget vert et puis le lendemain le divise par deux. Bon, en tous les cas, nous, on a pris nos responsabilités. Notre priorité a été la rénovation des écoles, 150 millions sur le mandat passé, mais il y a encore beaucoup de travail à faire, et donc on n'est pas capable à 40 degrés d'assurer des conditions qui soient des bonnes conditions, et là on rejoint un problème de santé publique, et donc on va avoir le même propos avec Madame la Ministre, je crois. À 40 degrés, on peut pas laisser les enfants dans des écoles ni des enseignants, et donc on a décidé de fermer les écoles l'après-midi. On commence un peu plus tôt le matin, on fait 8h midi au lieu de 8h30, 11h30, un repas froid, et on demande aux parents de récupérer les enfants. Donc on adapte, on essaye de s'adapter. Mais à long terme, il va falloir vraiment des politiques qui soient cohérentes et dans le long terme, hein, parce qu'on est vraiment dans une inertie. Je parle pas d'inaction, mais au moins d'inertie sur ces sujets qu'on connaissait. Et aujourd'hui, on nous annonce des baisses de subventions. Je discutais encore de cela avec le préfet il y a 3 jours. Il essaye de trouver des solutions pour nous aider à continuer à rénover lourdement nos écoles. Et je crois qu'il y a deux types de subventions et d'investissements à faire. Les investissements lourds, quand on reconstruit une école ou quand on la rénove fortement. Et puis les investissements de bon sens, les investissements low-tech, avec une peinture blanche sur le toit, avec des brasseurs d'air dans les classes, avec des ouvrants sécurisés pour qu'on puisse aérer chaque nuit. Hein, il suffit de mettre des grilles sur une fenêtre. Ça, c'est des petits investissements que l'on devrait aussi nous aider à faire pour permettre de s'adapter à ces périodes très compliquées.
0: Merci pour cette illustration de la manière dont vous vivez les choses à Tours. Record de température battu dans votre ville, comme à Poitiers d'ailleurs, Emmanuel Denis. Un mot de conclusion là-dessus, Stéphanie Rist, sur l'adaptation urgente. Et on en parle suffisamment.
1: Oui, aucun politique, je crois, ne dit pas qu'il ne faut pas adapter notre pays. Moi, j'appartiens à une majorité qui a doublé le budget de la mission écologie, et j'espère que ce débat aura lieu pour la présidentielle, et notamment de comment on finance cette transition écologique. Ça me paraît aussi important à chaque fois de rappeler aux politiques de expliquer comment ils financent cette transition.
0: Merci beaucoup, Madame Stéphanie Rist, ministre de la Santé. On retrouve les consignes d'usage toute la journée sur les antennes d'ici, et puis également sur ici.fr, et je retiens aussi ce discours de responsabilité collective que vous livrez ici dans Ma France. Merci beaucoup, Madame la Ministre. Dernier mot avec vous, Emmanuel Denis, parce que vous parliez à Tours de la manière dont vous avez équipé ou adapté en tout cas les écoles. Votre ville envisage sérieusement cette transition climatique?
2: Oui, il y a en fait deux niveaux de réponse. Hein. Le niveau long terme, où là, c'est des gros investissements de rénovation et de reconstruction de certaines écoles. On a des écoles type Payron que l'on ne peut pas rénover. Et donc, on reconstruit, et là, on prend les concepts l'architecture bioclimatique, où avec des solutions de bon sens, avec des isolants de très haute performance, avec une orientation comme il faut des surfaces vitrées, on arrive à maintenir des températures qui sont tout à

0: fait acceptable, même pendant les périodes de canicule, sans climatisation, et c'est important de le dire, c'est possible de construire sans climatisation aujourd'hui et d'avoir 15 degrés de moins qu'à l'extérieur quand il fait 40 et qu'on est en canicule.
1: Bah, on retient votre discours aussi en local à Tours, Emmanuel Denis, le maire de Tours. Nous sommes en édition spéciale.
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1: Jusqu'à 14h au cœur de cet épisode de chaleur intense, 42, 43 degrés attendus en de nombreux points du territoire. Et nous sommes avec notre consoeur Chloé Nabédian qui, après des années à la météo à France 2, continue de scruter le ciel, la nature qui émerveille, oui, mais la nature qui souffre profondément aussi en ce moment. Bonjour Chloé.
3: Bonjour Wendy, bonjour à tous.
1: Et merci vous aussi de nous éclairer sur cet épisode d'une intensité exceptionnelle. Je voudrais d'abord vous faire réagir parce que vous étiez à l'écoute des propos du maire de Tours disant bah là la climatisation n'est pas forcément la politique de demain. L'adaptation justement, cette urgence de s'adapter dans les communes. Alors on parle pas nécessairement que des îlots de fraîcheur dans les écoles, mais ça c'est un point très important sur lequel vous travaillez notamment pour la Fondation pour la Nature et l'Homme.
3: Oui, c'est un point extrêmement important et même crucial. Aujourd'hui, on parle beaucoup d'atténuation des émissions de gaz à effet de serre qui sont absolument indispensables, mais on parle très peu finalement d'adaptation. Le premier plan d'adaptation imaginé par le gouvernement ne remonte qu'à 2024. C'était il y a 2 ans et on voit aujourd'hui que pratiquement rien n'a été mis en place. Et je suis tout à fait d'accord avec ce qu'a dit le maire de Tours. Aujourd'hui, on est totalement en capacité de construire différemment et de permettre à des bâtiments et à des nouveaux bâtiments de pouvoir déjà avoir une climatisation naturelle. D'ailleurs, dans les très vieilles bâtisses, dans les vieilles maisons, on arrive d'ailleurs à conserver le froid. Donc avant, les anciens construisaient aussi pour pouvoir se prémunir soit du froid l'hiver, soit du chaud l'été. Mais là, avec la situation qui est en train d'arriver aujourd'hui, on ne peut plus faire l'impasse sur l'adaptation. Et moi, je trouve que aujourd'hui, le gouvernement, l'État ne sont pas du tout à la hauteur des enjeux. Il faudrait qu'il y ait des milliards qui soient mis sur la table pour permettre à la France de s'adapter.
1: On va parler de ces habitants, mais de cette nature aussi qui souffre profondément. Nous serons avec les pompiers sur les risques d'incendie et puis sur la faune, la flore, avec un représentant de la LPO qui nous dira comment nous pouvons aider cette nature. Vous nous éclairez donc sur cet épisode caniculaire en ce 22 juin 2026, Chloé Nabédian, qui pourrait entrer dans les annales. Ce pourrait être la journée la plus chaude jamais mesurée en France, on en est là.
3: Oui, on en est là. Alors, c'est déjà un événement historique, hein, puisqu'on n'a jamais eu une canicule avec une vigilance aussi étendue. Quasiment toute la France est en vigilance orange ou rouge. On n'a que 7 petits départements en jaune seulement. Et ça va probablement évoluer d'ailleurs à 16 heures avec d'autres départements qui pourraient basculer en rouge et en orange par rapport à la situation qui s'aggrave en fait un peu de jour en jour. Oui. C'est vrai que la semaine dernière, à chaque fois, on pensait que le pic c'était lundi, puis mardi, puis mercredi. Et là, on voit à chaque fois que ça s'étend et que ça dure dans le temps. Et c'est bien ça le problème, c'est que pendant plusieurs jours consécutifs, on pourrait dépasser les 40 degrés dans de très nombreuses villes en France. Et le pire, c'est surtout la nuit, des nuits qui sont absolument tropicales, où on atteint des 27-28 degrés.
1: Un plateau entre lundi et jeudi, on n'est pas encore dans le pic, hein, c'est ce que vous disiez, avec peut-être une baisse quand même attendue des températures à partir de vendredi, Chloé.
3: On attend effectivement une baisse qui pourrait s'amorcer par l'ouest vendredi. Il y aura encore beaucoup de départements en vigilance, hein, puisque pour l'est de la France, ça ne pourrait partir que dimanche, voire lundi prochain. Oui. Et les prévisions ne sont pas encore certaines à 100% pour la sortie de l'épisode. Donc on reste toujours très vigilant avec des valeurs qui vont rester quand même très élevées.
1: Vous étiez venu déjà nous parler, notamment de votre podcast formidable qui est une ode à la nature, Amazing Chloé, de cette canicule. C'était une canicule très précoce au mois de mai. On est dans la répétition, mais dans une canicule très intense. Et on commence vraiment beaucoup là à la comparer à la canicule meurtrière de 2003. Est-ce que cette comparaison se tient en tout cas par l'intensité justement des températures ?
3: Elle se tient par l'intensité, par la durée surtout. C'est vrai que l'épisode de 2003 a duré pratiquement 2 semaines. Oui. Là, on voit que sur la durée, même si la canicule a été enclenchée il y a quelques jours seulement, les températures sont déjà très élevées, très chaudes depuis plus d'une semaine. Et là, on voit que la canicule va s'éterniser au moins jusqu'à ce week-end. Donc en termes de durée, c'est particulièrement marquant. En termes d'intensité aussi, on se rapproche vraiment des valeurs de 2003. Mais une chose à pas oublier, c'est qu'en 2003, c'était au mois d'août. On était en plein été. Là, on est à peine le 21-22 juin que déjà, on a des températures dignes d'une canicule d'il y a 20 ans en plein mois d'août. Ouais. Et c'est là où ça doit interpeller. C'est-à-dire que ça confirme vraiment déjà les prévisions par rapport au changement climatique, à l'impact qu'on peut avoir sur la météo en France avec ces étés caniculaires qui pourraient donc démarrer dès le mois de mai, continuer jusqu'en septembre. Et ce qu'on vit aujourd'hui pourrait être un été assez classique finalement d'ici la fin du siècle. Et là, on pourra avoir des pointes non plus à 40, mais plutôt à 50 degrés. Ouais. Donc, il faut vraiment aujourd'hui en avoir conscience, absolument inciter. Et comme il y a les présidentielles qui arrivent, c'est là où on a notre rôle, nous, en tant que citoyens, d'imposer en fait que l'État prenne conscience de ça et agisse pour le bien des citoyens. Ce n'est pas un sujet politique, c'est un sujet de société, de santé, de protection des citoyens avant tout. Et aussi pour la biodiversité qui nous entoure. Là, on sait tous qu'il y aura un effet sèche-cheveux au niveau de la végétation entre aujourd'hui et mercredi, puisqu'on a le vent qui va se lever, une humidité extrêmement faible et des températures qui vont dépasser les 30 degrés. Et on pourrait avoir aussi la végétation qui brûle et qui fait une sécheresse ultra rapide d'un seul coup et qui pourrait totalement brûler.
1: C'est ça, ultra rapide et ultra précoce. C'est vrai que je ne sais pas où vous êtes là physiquement, mais vous connaissez bien le sud-ouest, notamment dans le Tarn. On a aujourd'hui des prairies qui ressemblent à l'état qu'elles devraient avoir à la fin du mois d'août. Cet effet sèche-cheveux que vous évoquiez avec ce vent extrêmement, extrêmement chaud, qui ne concerne pas d'ailleurs que la France, toute l'Europe de l'Ouest vit avec ces chaleurs extrêmes, les Royaumes-Unis en vigilance canicule rouge, ainsi que le Portugal, que l'Italie, bien sûr. Merci beaucoup, chère Chloé Nabédian, de nous avoir informés. Je renvoie nos auditeurs qui aiment cette nature, qui veulent l'aider, et on verra des conseils très très clairs avec la LPO tout à l'heure. Je renvoie à votre podcast Amazing Chloé sur les réseaux sociaux. Justement, vous mettez en lumière cette belle, si belle nature que nous devons protéger. Merci beaucoup, Chloé.
3: Merci à vous.
1: On se retrouve dans un instant, mais voici le foot.
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1: Et oui, car nous n'oublions pas notre journal du Mondial avec la voix, l'une des voix du foot et du Mondial. Pour ici, c'est Bruno Salomon. Bonjour Bruno.
4: Bonjour Wendy.
1: Finalement, il va être aussi question de météo, mais de possibles orages. Oui. C'est intéressant à suivre du côté de Philadelphie, où la France joue ce soir face à l'Irak. Bien sûr, on va en parler, mais on va déjà attaquer avec les résultats d'hier soir et de la nuit pour les retardataires.
4: Ouais, effectivement, dans le groupe G, avec l'Iran qui a tenu tête à la Belgique 0-0 et l'Égypte qui a battu la Nouvelle-Zélande 3-1. Les Égyptiens, le Mo Salah, son premier de la poule, est quasiment qualifié. Dans la poule H, emmenée par un très bon Yamal, il faut le dire, l'Espagne a balayé l'Arabie Saoudite 4-0. Et dans l'autre match, je me permets de faire une petite pause.
1: Allez-y.
4: Voilà, on va aller se poser tranquillement. Je vous emmène au Cap-Vert. Et on va prendre les embruns un petit peu du Cap-Vert. Praia, allez-y. 90 000 personnes, une plage chauffée à blanc. Et là, tout d'un coup, 21e minute de jeu, le Cap-Vert marque le premier but de son histoire en Coupe du Monde. Kevin Lenini pour ce but et ensuite derrière ce match face à l'Uruguay. 2-2, magnifique ambiance. Et l'excellente nouvelle pour le Cap-Vert, c'est qu'après avoir tenu l'Espagne 0-0 et avoir accroché l'Uruguay 2-2, ils se sont offerts avec deux petits points en poche. Les Cap-Verdiens, ils s'offrent la possibilité de croire à une qualification pour les 16e de finale si jamais ils venaient à battre dans le dernier match l'Arabie Saoudite.
1: Avec nous sommes aux States, aux États-Unis, où l'hymne américain résonne. C'est le Call d'Amérique qui arrive dans notre journal du Mondial, Bruno.
4: Avec Nicolas Perronnet, l'homme qui nous fait vivre cette Coupe du Monde de l'intérieur. Pour ici, Nicolas, que vous allez retrouver pour le match ce soir, France-Irak, avec Charlotte Lorgeret et Pierre Clément à 23h. Mais comme d'habitude, comme toutes les journées qu'il passe là-bas du côté des États-Unis ou du Canada, eh bien, Nicolas nous donne un petit peu de ses nouvelles. Et Nicolas, il a pensé à nous avec cette spéciale, bien évidemment, chaleur, où on prend un peu des nouvelles de tout le monde, lui, il avait envie de nous envoyer un peu de fraîcheur, Nicolas.
5: Ah, salut Bruno, salut Wendy.
1: Salut.
5: Je sais que c'est insupportable, en tout cas j'imagine la chaleur en ce moment en France, alors je vous envoie un peu de fraîcheur. J'ai trouvé le spot pour voir les matchs du Mondial ici. Franchement, s'il y avait un concours des fanzones les plus folles, celle-ci, imaginez un écran géant, des transats, tout ça surplombant, les chutes du Niagara, bah oui, ça existe ici à la frontière entre le Canada et les États-Unis. C'est le Niagara Park qui gère le site, qui a eu l'idée de faire ça. Comme ça, bah, vous regardez le match. Dès qu'il y a un arrêt de jeu, vous tournez la tête à gauche et puis bah, vous regardez les chutes. Et puis si vous voulez vous monter sur un bateau, vous allez vous faire tremper en bas en vous approchant des chutes. Allez, je vous envoie un peu de cette fraîcheur. Je sais que vous en avez besoin. Bon courage, les amis, et allez les Bleus.
1: Ah, ça nous fait du bien cette pause fraîcheur aux chutes du Niagara. C'est quelque chose.
4: Vous voyez, j'étais bien.
1: Mon Nièvre, on part quand même à Philadelphie, Bruno.
4: Ouais, effectivement, il faut quand même aller à Philadelphie puisque là-bas, bah, c'est les orages qui pourraient nous tomber sur la tête. Important, hein, je vous le rappelle, votre radio va ce soir vous proposer le match France-Irak à 23h jusqu'à 1h du matin. Ça, c'est l'horaire normal si tout se passe bien, car les Bleus pourraient donc devoir composer avec les risques d'orages qui planent en fin d'après-midi sur la principale métropole de l'État de Pennsylvanie. Comme le veut le protocole en vigueur lors de cette Coupe du Monde, la rencontre sera interrompue s'il y a des orages à moins de 13 km autour du stade pendant au minimum une demi-heure. Petite anecdote, pendant la Coupe du Monde des clubs la saison dernière, le match Chelsea-Benfica a été arrêté 2 heures. Ça peut peut-être vous emmener loin dans la nuit ce soir, cette petite histoire. Voilà pour le point météo. Côté football, une victoire et les Bleus auront le billet pour les 16e de finale en poche avec face à cette équipe d'Irak qui est une équipe assez faible sur le papier. Mais attention, bien évidemment, une rencontre où la star Kylian Mbappé va fêter par ailleurs à 27 ans sa 100e sélection. Et en toute humilité, Kylian, il est toujours content.
6: C'est toujours un plaisir de pouvoir avoir l'opportunité de jouer en sélection. Il n'y a pas plus grand que l'équipe nationale. Maintenant, une 100e, c'est un chiffre historique. Encore plus quand c'est en Coupe du Monde, qu'on a l'opportunité de jouer ce match-là. Donc, c'est sûr que ça va être spécial pour moi. Maintenant, l'importance et l'enjeu du match va primer. Surtout, on doit gagner pour se qualifier. C'est clair dans mon esprit. Le plus important pour moi, comme je l'ai dit, c'est d'amener mon équipe le plus loin possible, de gagner la Coupe du Monde.
4: France-Irak, 23h, ce sera à vivre sur ICI avec Pierre Clément, Charlotte Langeret et Nicolas Perronnet.
1: Qu'est-ce qui nous attend ce soir?
4: Ah, ça va aller très très très vite, France-Irak, on vous l'a dit. Il y aura Norvège-Sénégal aussi à 2h du matin et on termine avec le groupe J. Jordanie-Algérie, 5h du matin, Argentine-Autriche, 19h.
1: Merci cher Bruno pour le journal du Mondial. On se retrouve dans ma France pour notre édition spéciale canicule pour vous informer, pour vous aider, pour vous recommander de l'aide, des visites aux plus vulnérables pour que vous traversiez au mieux ces vagues de chaleur. On va parler des écoles, comment les cours sont assurés, de la situation dans les urgences, des risques d'incendie et de la manière dont vous pouvez aider la nature qui est mise, vous le savez, à rude épreuve ces jours-ci. Ma France avec ICI et nos reporters mobilisés et notre information en direct également sur ICI.fr pour vous éclairer. En édition spéciale, on se retrouve donc dans quelques instants, chers auditeurs, après ceci.
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10: 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La chaleur continue de s'intensifier donc sur la Normandie avec des températures exceptionnellement élevées pour une fin juin. La Seine-Maritime se retrouve aux portes d'un épisode potentiellement historique, notamment dans la vallée de Seine où les 40 degrés pourraient être dépassés en milieu de semaine. Pour ce lundi, après une matinée largement ensoleillée, quelques nuages vont se développer durant l'après-midi avec un faible risque orageux, notamment vers l'agglomération rouennaise. Les maximales en vallée de Seine, 34 à 37 degrés. À Rouen, 35 à 37 degrés. Dans le pays de Caux, 33 à 36. Sur le littoral, Détroit à Autréport, 26 degrés. Pour la nuit prochaine, une nuit tropicale de 21 à 23 degrés dans l'intérieur.
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1: Pour vous aider, alors que 49 départements sont en vigilance rouge, des records de chaleur ont été battus au petit matin avec des nuits jusqu'à 26, 27 degrés à Poitiers ou à Tours. Faisons attention aux autres, faisons attention à nous. En cet épisode intense, la ministre de la Santé, Stéphanie Ris, nous disait il y a quelques instants qu'un organisme, même jeune, en bonne santé, est éprouvé par ces nuits et ces jours compliqués à répétition. Elle évoquait ce chiffre d'appel au SAMU, aux urgences, en augmentation de 20 à 30%, et j'interrogerai dans quelques instants un médecin mobilisé aux urgences à Saint-Denis, Mathias Vargon. Mais j'évoquais ces jeunes qui se baignent de manière peu informée, souvent inconsciente, et qui risquent leur vie. 13 victimes ce week-end de noyades. Beaucoup d'adolescents, dans le Doubs par exemple, ils avaient 11 et 13 ans. Ils sont morts, noyés au niveau du parc Mico à Besançon, dans un coin réputé dangereux où la baignade était interdite, un étang que les Byzantins connaissent bien. Alexandre Rubin.
11: Cet habitant de Besançon préfère rester anonyme, il est encore sous le choc.
12: Ça fait toujours chier des gamins qui se noient.
11: Il vient sur les bords du Doubs presque tous les jours pour rafraîchir son chien.
12: Je pêche aliment, je nettoie un peu, je fais de la dépollution. Au vu de ce que je trouve, j'irai pas mettre les pieds dans l'eau. Il y a de la ferraille, des trous d'eau, des courants assez dangereux, et puis il y a beaucoup de munitions dans le Doubs. Obus, balles, mines.
11: Samedi matin, il était là lorsqu'il a vu un groupe de jeunes se baigner.
12: Après, je sais pas si c'est eux ou pas, mais bon, on les a prévenus qu'il fallait pas, mais bon, c'est des gamins, ils s'en foutent.
11: L'un de ses amis que nous appellerons Julien s'est déjà baigné, lui, dans le Doubs, souvent même.
13: Je le fais tous les week-ends.
11: Malgré l'interdiction.
13: C'est un plaisir, ça permet de nager en pleine nature, et après, il faut être conscient des risques et pas nager là où il y a des rapides ou quoi que ce soit, en fait.
11: Selon lui, il manque des aménagements pour se baigner en sécurité à Besançon.
13: Il y a pas mal de possibilités sur des endroits où il n'y a pas de courant, où il y a déjà des bases nautiques qui sont mises en place, donc pourquoi pas aménager une zone à la baignade. Les piscines, ça reste un accès payant et c'est pris d'assaut par les familles. Pour moi, je préfère me baigner dans un cadre naturel que d'aller m'enfermer dans une eau remplie de chlore et de gosses qui courent partout.
11: Une demande reprise au niveau politique, appuyée par les groupes d'opposition à la mairie.
1: Voilà, ces réactions d'habitants de Besançon face à ces comportements en apparence joyeux et festif, trouver la fraîcheur, mais à quel prix parfois. Et nous sommes en direct avec Mathias Vargon, chef de service des urgences et du SMUR de l'hôpital de La Fontaine à Saint-Denis. Bonjour docteur, merci d'être avec nous. Mathias Vargon, qui n'est pas là pour l'instant, mais qui va nous rappeler. Il est mobilisé, hein, il est mobilisé au cœur évidemment de ces services d'urgence. On vous parlait d'une hausse de 20% des appels d'urgence. On va revenir sur ce qui se passe justement dans les activités hospitalières. Et je n'oublie pas la manière dont les équipes pédagogiques, les professeurs, les premiers évidemment, avec leurs élèves, traversent cette période de canicule, jusqu'à 42 degrés à l'ombre selon Météo France dans certaines régions les plus rouges. Dans l'éducation nationale, 845 écoles et collèges sont fermés, 1800 aménagent leurs horaires, voilà ce qu'a précisé le ministre de l'Éducation nationale Édouard Geffray. Et nous sommes avec vous qui êtes professeur Jean-Rémy Girard et président du syndicat le SNALC. Bonjour Jean-Rémy Girard.
14: Bonjour Wendy Bouchard.
1: On entendait tout à l'heure la ministre de la Santé applaudir finalement la politique très locale de l'adaptation des ouvertures, des fermetures, des aménagements d'écoles face à cet épisode. Est-ce que pour vous, il fallait un protocole plus clair sur ces consignes et ces dispositifs adaptés dans les écoles ?
14: Oui, bien sûr qu'il fallait un protocole plus clair. C'est déjà ce qu'on demandait l'an dernier, quand on a eu une vague de chaleur exactement à la même époque. En fait, plus il y a de prises de décision locales, plus ça repose sur les épaules d'un prof, d'un préfet, d'un maire, oui, etc., plus il y a de chances qu'on ait des trous dans la raquette et qu'éventuellement, il y ait un endroit où on ne fasse pas du tout ce qu'il faut faire. Enfin, aujourd'hui, à 90% du territoire, il fait très très chaud. Il n'y a pas non plus des différences remarquables, j'allais dire, entre une ville et une autre, une école et une autre.
1: Ouais, elle évoquait des écoles qui sont plus ventilées que d'autres, qui sont plus fraîches que d'autres, mais vous considérez-vous qu'on fait prendre un risque, qu'on fait courir un risque à la fois aux élèves accueillis et aux équipes pédagogiques ? Jean-Rémy, on vous a perdu, il y a un télescopage de ligne manifestement. Ouais, allez-y Jean-Rémy, pardonnez-moi.
14: Oui, voilà, est-ce que vous m'entendez ?
1: Très bien.
14: Oui, je disais, s'il y a des écoles qui sont climatisées, il en existe, mais très très très très peu. Là, effectivement, on peut tout à fait faire venir les élèves, mais la plupart du temps, faut arrêter de croire que parce que l'orientation est nord-ouest plutôt que sud-est, ça va faire une grande différence. Une fois encore, les gens qui prennent les décisions ne sont pas dans les écoles, il faut quand même s'en rappeler.
1: Avec des classes à 33 degrés, dont la température grimpe encore, évidemment, quand elles sont pleines. On va prendre l'exemple d'Aix-en-Provence, sur ici, où les enfants passent leur journée à subir ces fortes chaleurs. C'est un reportage de Thomas Bonnet.
15: Pas facile d'aller à l'école depuis plusieurs jours pour Aglaé, 11 ans.
16: Quand on rentre dans la classe, on a très chaud, on a moins envie d'aller à l'école.
15: Et pourtant, l'école Salier, au centre-ville d'Aix, est équipée de ventilateurs pour lutter contre la chaleur.
16: Mais il y a du vent que sur la moitié de la classe, du coup on a quand même très chaud, il fait très chaud.
15: Les conditions d'apprentissage sont donc délicates pour la petite fille et sa copine Eleanor.
16: C'est plus difficile de se concentrer puisque tu penses que qu'il fasse chaud et du coup t'oublies un peu ce qu'il faut savoir.
15: Alors que faire quand on est parent ? Utsima essaye de donner des conseils à sa fille pour résister à la chaleur.
17: C'est vrai qu'on s'assure en début de journée que les enfants partent bien avec une gourde qui soit une gourde d'eau fraîche et on leur rappelle de remplir cette gourde aussi souvent que possible durant la journée. Mais mis à part ça, peu d'autres conseils à donner.
15: Ces derniers jours d'école avant les grandes vacances s'annoncent irrespirables en classe. Les températures vont rester caniculaires au moins jusqu'à la fin de la semaine.
1: Et vous aussi, comme professeur Jean-Rémy Girard, vous qui êtes président du SNALC, syndicat pour les écoles primaires, mais aussi les collèges et les lycées, vous subissez. Est-ce que vous considérez qu'en primaire, justement, les profs aujourd'hui font office de garderie, pour être clair?
14: Alors, oui, bien sûr. D'ailleurs, de toute façon, on fait office de garderie dans de nombreux endroits où, finalement, on dit que aux parents de ne pas amener leurs enfants, s'ils peuvent ne pas les amener. Et ce qui est problématique, c'est qu'on n'a même pas dans chaque école une salle fraîche pour pouvoir accueillir les enfants. Il faudrait déjà commencer par ça, par une salle fraîche, juste pour faire l'accueil. Enfin, là, aujourd'hui, on n'est pas à savoir si on va arriver à faire cours ou pas. On ne va pas faire cours quasiment de la semaine dans la plupart des écoles de France. Il faut quand même qu'on s'en rende compte.
1: Oui, là, on parle des élèves en école primaire. On n'oublie pas les lycéens, les oraux du bac qui devaient se dérouler de manière nationale normalement dès aujourd'hui ne le seront pas. Elles sont aménagées, ces épreuves, pour les académies de Bordeaux, de Lyon, de Montpellier, de Nantes et de Poitiers, où ces oraux seront remportés et reportés de quelques jours. Mais quid, par exemple, de l'académie de Normandie où il fait très chaud, de Paris, Versailles, qui n'est pas concerné. Que dites-vous de cette politique-là encore, Jean-Rémy Girard ?
14: Alors, il y a des calendriers académiques sur les épreuves orales, donc ça n'a pas forcément commencé en Ile-de-France aujourd'hui, donc c'est pour ça qu'il n'y a pas forcément d'annonce.
1: D'accord.
14: Maintenant, c'est très important, effectivement, non seulement de repousser, comme on a dit au départ, l'après-midi, mais il faut quand même rappeler que nous, dans nos lycées, qui sont les centres d'examen, on n'a pas la possibilité d'ouvrir les fenêtres la nuit. C'est-à-dire, le seul moyen qu'on a de faire descendre la température, il n'est pas à notre disposition. Donc, la question va quand même se poser très rapidement sur la chaleur qu'il va faire également le matin, parce que c'est pas forcément sûr qu'on va pouvoir maintenir des températures juste correctes pour les candidats. Je pense aussi au diplôme national du brevet,
1: bien
14: avec
1: sûr,
14: les profs de français. Vendredi matin, non,
1: c'est vendredi.
14: Les profs de français, oui, vendredi matin. Ouais. Moi, je suis pas sûr qu'on pourra la faire passer dans de bonnes conditions. On a alerté le ministre samedi dernier. On va voir s'il y a des décisions qui sont prises ou pas là-dessus, en fonction de l'évolution des prévisions météorologiques. Ouais. Parce que si jamais ça reste sur un plateau dans pas mal d'endroits, c'est pas certain que vendredi on soit dans des salles qui permettent de faire passer l'épreuve.
1: Bien sûr.
14: Il faudra peut-être la reporter dans ces cas-là. Bah, ce qu'on a déjà fait, il faut le rappeler, en 2019.
1: Vous êtes en situation de vigie. Voilà, on évoquait la canicule de 2003, mais il y en a eu une aussi sévère en 2019. Jean-Rémy Girard, professeur de français, président du SNALC, pour la manière dont les professeurs, notamment, s'organisent dans ces fortes chaleurs.
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1: Et nous sommes avec Mathias Vargon, chef de service des urgences et du SMUR de l'hôpital de La Fontaine à Saint-Denis. Bonjour, bonjour Mathias Vargon.
18: Bonjour.
1: Nous recevions il y a quelques instants la ministre de la Santé, Stéphanie Rist, qui évoquait une hausse moyenne des appels aux urgences entre 20 et 30% pour ces appels d'urgence. Est-ce que c'est à peu près les proportions que vous chiffrez pour votre département Seine-Saint-Denis ?
18: Alors, c'est les appels au SAMU.
1: Les SAMU, absolument.
18: Les urgences, on ne reçoit pas les appels, on reçoit des patients. Pour l'instant, il n'y a pas une énorme augmentation d'activité. On s'attend à ce que l'activité augmente à partir d'aujourd'hui ou de demain, une fois que les gens auront passé plusieurs nuits de canicule, en fait.
1: Oui, avec ces chaleurs accumulées qui affaiblissent, et ça, on l'évoquait aussi, les organismes du plus petit, du plus jeune au plus âgé. Là, pour le coup, on est tous à peu près égaux face à cette intensité caniculaire, Mathias Vargon.
18: Pas complètement quand même, c'est les patients les plus âgés et ceux qui sont polypathologiques, et puis les patients les plus jeunes qui vont le plus souffrir de la chaleur, si tant est qu'on fait pas de bêtises, quoi. Évidemment, ceux qui vont courir maintenant à sursis dehors, oui, mais c'est les patients qui ont des pathologies et qui prennent beaucoup de médicaments aussi, qui peuvent être plus à même de souffrir de cette canicule et de venir aux urgences.
1: Quels sont les risques les plus importants en ce moment pour les organismes que vous voyez d'ailleurs avec les patients que vous accueillez ? Est-ce que ce sont les coups de chaud ? Est-ce que ce sont les maladies cardiovasculaires, Mathias Vargon ?
18: Alors, des coups de chaleur, on n'en a pas tant que ça, pas pour l'instant. Mais oui, les maladies cardiovasculaires, l'aggravation des maladies ou les conséquences des médicaments que les gens prennent, Oui, ça a un gros impact, la canicule, sur ces organismes qui, en plus, sont fatigués, avec des gens qui ne dorment pas la nuit, qui sont fatigués, qui doivent quand même sortir faire les courses. Donc, on a des patients, et on l'a déjà eu il y a 3 semaines lors du premier épisode.
1: Oui.
18: On a des gens qui viennent un peu en bout de course, en fait, hein, avec une décompensation de leur pathologie habituelle.
1: Oui, bien sûr. C'est une vague rouge qui nous rappelle la tragédie de 2003. 15 000 morts emportés par cette canicule terrible. Les spécialistes météo le disent, on compare par l'intensité ce que nous vivons à ce passif terrible. Mais est-ce que vous diriez, vous, au cœur du réacteur hospitalier, que les autorités ont changé vraiment drastiquement de politique depuis ce drame?
18: Alors, pas tout à fait. En fait, pour ce qui est des personnes âgées, notamment celles qui sont institutionnalisées, dorénavant, on fait attention à leur hydratation ou à leur hyperhydratation. Il y a des salles rafraîchissantes normalement dans les EHPAD. Donc, j'espère qu'on ne va pas se retrouver dans la situation dans laquelle on était en 2003. Et en plus, en 2003, c'est tombé aux alentours du 15 août pour aggraver le tout.
1: Oui.
18: Par contre, les hôpitaux, eux, sont pas mieux équipés, pas beaucoup mieux équipés qu'en 2003 pour tout ce qui est rafraîchissement et climatisation. Hein.
1: Ça, c'est terrible. C'est-à-dire que, par exemple, votre hôpital de La Fontaine, est-ce qu'il y a une climatisation suffisante à la fois pour vous, soignants, et, y compris pour les patients dans les chambres? On en est très loin.
18: Alors, on en est assez loin, mais c'est valable chez moi comme c'est valable dans d'autres établissements.
1: Oui.
18: En fait, on a cru, comme beaucoup de gens, hein, que la climatisation n'était pas nécessaire. On a rafraîchi ces établissements, mais ce rafraîchissement au-dessus d'une certaine température, il ne change pas grand-chose puisqu'il fait baisser la température que de quelques degrés. Et puis même notre équipement de climatisation, il n'est pas toujours fait pour résister à des températures extrêmes. C'est fait pour résister
1: bien
18: à
1: 32
18: degrés, pas à 40 degrés.
1: Merci.
18: Donc, on ne sait pas jusqu'où on va.
1: Oui, mais écoutez, merci beaucoup. Bon courage pour affronter avec toutes vos équipes ce qui pourrait vous attendre dans les jours qui viennent. Mathias Vargon, chef de service des urgences et du SMUR pour l'hôpital de La Fontaine en Saint-Denis. Nous sommes à Saint-Denis, nous sommes en édition spéciale jusqu'à 14h. Il est 13h44. Emma France est aussi auprès de vous pour vous donner des conseils de prudence dans les transports. Car hier, le patron de la SNCF, Jean Castex, invitait les voyageurs les plus vulnérables, on en parlait à l'instant avec Mathias Vargon, à éviter de prendre le train parce qu'il ne peut pas écarter des incidents sur le réseau qui est mis sous tension par les fortes chaleurs. D'où des suppressions de trains pour beaucoup préventives. Mais qu'est-ce que ça donne? Bonjour Valentin Bertrand.
19: Bonjour Wendy, bonjour à tous.
1: Qui vous trouvez pour ici, Valentin, à la gare Saint-Lazare à Paris?
19: Il fait chaud à cette heure-ci, très chaud même. Je regarde mon thermomètre, il indique 42,8 degrés. Ouf, dans ces conditions, l'attente semble interminable pour Tess.
20: L'attente sur un quai en petite banlieue, encore une fois, quand on n'a pas d'ombre et pas de place pour s'asseoir, c'est un peu compliqué, même avec un petit éventail. Et on a envie de prendre ce train parce qu'on a besoin d'aller travailler, donc c'est un peu compliqué. Après, il y a la clim dans le train, donc on ne peut pas se plaindre de tout.
19: Encore faut-il que le train soit au rendez-vous. Celui de Sandrine a été annulé.
21: C'est très compliqué physiquement. J'ai mon train qui est supprimé, donc j'attends pour avoir le prochain train. Là, à Saint-Lazare, j'en ai pour 2 heures de trajet.
19: À peine arrivé, tous se demandent déjà comment rentrer ce soir. Consultant en informatique, Racine compte lui faire des heures supplémentaires.
22: Je vais essayer de rester un petit peu plus tard et je ferai autre chose entre-temps. Et rentrer vers 19h, j'irai tranquillement.
19: Et pour soulager un peu ces voyageurs en sueur, 2 palettes de bouteilles d'eau sont en train d'être distribuées, notamment ce matin par la présidente de la région Île-de-France.
23: Merci beaucoup, madame.
24: Oui, bien sûr.
19: Valérie Pécresse qui le reconnaît, les voies ferrées atteignent là leurs limites.
25: Le réseau de transport, en cas de très grosse chaleur, il est mis à rude épreuve. Un rail ne supporte pas une chaleur au-dessus de 50 degrés. Or, à la fin de la journée, aujourd'hui, eh bien, les rails seront en surchauffe. Il y aura des trains qui ne pourront pas circuler. Nous faisons tout pour que le service soit le plus complet possible.
19: Et il est déjà acté qu'environ 10% des trains ne pourront pas circuler aujourd'hui.
1: Merci beaucoup Valentin Bertrand. Si vous pouvez ajourner vos voyages, vous l'avez bien compris, on n'est pas à l'abri d'un risque sur le réseau face à ces fortes chaleurs en période de canicule. J'ajoute aussi que plusieurs régions sont concernées par une dégradation de la qualité de l'air dans le nord, le centre, l'est et le sud, les villes de Rennes, de Saint-Brieuc, de La Rochelle, d'Auch, de Pau, de Tarbes, mais aussi les Paris et la région parisienne sont aussi largement concernés. 13h46.
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1: Alors que nous ne sommes pas les seuls à souffrir de cet épisode qui touche une partie de l'Europe de l'Ouest, le Portugal, l'Espagne, l'Italie, la Belgique, les Pays-Bas, l'Allemagne et la Grande-Bretagne qui sont aussi terrassés par ces températures. Valentin les évoquait, 42, 43 degrés à l'ombre aujourd'hui, mais aussi mardi, mercredi ou jeudi. On n'attendrait pas une baisse drastique des températures au moins avant vendredi. Et nous sommes avec un représentant de la Fédération nationale des sapeurs-pompiers de France, le lieutenant-colonel Jérôme Bonafous est avec nous pour nous éclairer là aussi sur les dangers de la nature. Bonjour, colonel Bonafous.
3: Bonjour.
1: Nous parlions des noyades tout à l'heure, risque terrible, mais vous n'oubliez pas les feux de forêt qui sont aussi, dans ce contexte, l'une de vos immenses inquiétudes, Jérôme Bonafous.
3: Oui, exactement, parce que, bon, comme vous l'avez dit depuis quelques jours sur vos antennes, on est confronté à donc un épisode de canicule inédit à cette période et qui, avec malheureusement les fortes pluies qu'on a eues au printemps dernier, ont fait pousser ce qu'on appelle la biomasse.
1: Oui.
3: Ce qui fait que donc c'est l'herbe qui est en partie basse de la végétation, qui est en train de se dessécher énormément et qui, en cas de risque, enfin, de départ de feu, donc nous crée des problèmes et puis peut générer de gros incendies.
1: C'est pour ça que donc, vous travaillez. Oui. On rappelle, Jérôme Bonafous, que 90% des feux sont d'origine humaine et j'imagine que c'est la raison pour laquelle vous travaillez étroitement avec les élus locaux, avec les préfets justement, pour un certain nombre de recommandations ou d'interdictions d'usage dans ces zones.
3: Exactement, hein. À titre d'exemple, en ce moment, donc vu les températures qu'il y a dans le sud, puisque moi je travaille dans le département de l'Hérault,
1: très bien.
3: Les travaux, notamment de moissonnage, sont interdits à partir de 11h, puisqu'on sait que à partir de 11h jusqu'à après-midi, 16h-17h, c'est là où le risque d'éclosion est le plus important. Et qu'en pensant ces engins, en faisant des travaux agricoles, on peut donc faire des étincelles et générer un départ de feu.
1: Bien sûr. Vous évoquez l'Hérault où vous êtes. Dans le Gers, les arrêtés préfectoraux recommandent, par exemple, d'équiper les moissonneuses et les tracteurs d'extincteurs et de vérifier régulièrement si les machines ne sont pas en surchauffe. Hein. Le travail est rendu difficile par tout cela pour vous. Et la prévention, c'est une histoire collective. Cet appel à la responsabilité collective, elle ressort depuis ce début d'émission avec la ministre de la Santé. C'est aussi ce que vous dites sur nos antennes, lieutenant-colonel Bonafous.
3: Tout à fait, hein. Nous, ça commence déjà en début d'année, puisque il faut savoir qu'un feu, pour qu'il se développe, il faut qu'entre guillemets, il a mangé, c'est-à-dire qu'il faut qu'il ait du potentiel calorifique, donc des herbes qui brûlent. C'est vrai que le débroussaillement est extrêmement important, puisque on a bien vu sur tous les grands feux qui ont touché le sud de la France, que lorsqu'on était sur des zones qui étaient débroussaillées, donc le feu se propager au moins vite. Après, il y a des gestes toujours pareil, basiques, mais qu'on rappelle à chaque fois, hein, c'est de ne pas jeter son mégot par la fenêtre, hein, même si malheureusement les véhicules ne sont plus équipés de cendriers, et puis surtout ne pas faire des barbecues, et puis faire attention, et surtout, ce qui est très important, surtout à cette période avec la canicule, c'est que dès qu'on voit une fumée, faut pas hésiter à faire le 112,
1: c'est ça.
3: ou 18, et voilà.
1: Oui, il vaut mieux prévenir,
3: attendre que le feu se soit installé.
1: Et ben ça, c'est une très, très belle consigne aussi que vous faites partager aux auditeurs. Merci Lionel Colonel Bonafous pour la Fédération Nationale des Sapeurs-Pompiers de France. La nature, on l'évoquait, merci beaucoup. Les animaux souffrent aussi, nos animaux domestiques évidemment, qu'il faut rafraîchir, hydrater avec de la nourriture humide en particulier. Les animaux de ferme sont aussi concernés. Dans les élevages, les vaches par exemple ont beaucoup de mal. Et dans le Périgord, Florent Claudel, qui est éleveur laitier de vaches Primolstein, a allumé des brumisateurs et le ventilateur pour les soulager. Mais il fait tellement chaud que ça ne suffit pas, Jeanne de Butler.
4: Les vaches sont regroupées dans un coin du hangar sous le brumisateur. Un ventilateur géant projette de l'eau sur leur dos.
5: Quand je les vois comme ça, je suis inquiet parce qu'elles devraient être couchées, se lever, manger. Et quand elles sont debout à piétiner, à attendre, elles souffrent. Donc tout le monde essaye de faire au mieux parce que honnêtement, une vache, c'est comme un être humain. C'est pareil.
4: Au fond, il y en a une qui respire fort, la bouche ouverte.
5: En fait, plus elle respire, plus ça se ventile toute seule, en fait. Et entre elles, et après, elles se mettent par groupe aussi pour trouver le courant d'air idéal pour être un peu plus au frais, quoi.
4: Florent rajoute de l'eau dans les abreuvoirs. Depuis le début des grosses chaleurs, il fait des allers-retours pour les surveiller.
5: Une vache, elle est bien entre moins 5 et 20 degrés, quoi. Bon, après, 30, en Nouvelle-Aquitaine, on est habitué, mais quand on tape les 40 pendant 15 jours ou 3 semaines, ben, voilà, je dirais dirais que 5-6 jours, ça va aller, mais après, à force, non, c'est compliqué pour elles. Quoi.
4: Comme les humains, les vaches mangent moins et elles produisent moins de lait.
5: Ça y joue surtout. On a perdu entre 2 et 3 litres de lait par vache. Hein. Voilà, donc y a presque 100 vaches à traite, donc ça va vite. Hein.
4: Ce qui l'inquiète surtout, ce sont les nuits de plus en plus chaudes. Comme les humains, c'est à ce moment-là qu'elles récupèrent.
1: Et cette nature qui souffre, on l'observe aussi et on la plaint. Cédric Marteau, vous qui êtes directeur général de la LPO, la Ligue de Protection des Oiseaux. Bonjour Cédric.
6: Bonjour Wendy Bouchard.
1: Oui, on la plaint, mais on peut agir pour aider les animaux et la faune sauvage en particulier. Et je voudrais vous faire réagir à ce qu'un certain nombre d'auditeurs nous témoignent, c'est que les après-midi, notamment dans les zones les plus champêtres, sont très silencieux. On n'entend plus, on ne voit plus les oiseaux en ce moment.
6: Alors effectivement, là, les oiseaux qui sont en plus en période de reproduction, c'est-à-dire en période de plus grande fragilité, oui. Bah évidemment, doivent faire face à la chaleur. Donc les adultes se cachent et malheureusement, les poussins tentent de survivre. Les plus impactés sont les hirondelles, les martinets. Ils nichent directement sous les toits, dans les granges. On a entendu cet agriculteur qui témoignait. Et malheureusement, les jeunes ont tellement chaud sous les toits que souvent, ils se jettent complètement du nid, hors du nid, alors qu'ils ne sont évidemment pas encore volants. Ça, c'est vraiment le premier constat que l'on observe sur ces jeunes oiseaux. Le deuxième effet...
1: Allez-y, Cédric, oui.
6: Oui. Le deuxième effet, évidemment, c'est d'autres espèces comme les grenouilles, les crapauds, les batraciens qui voient leur milieu complètement s'évaporer.

0: Ils n'arriveront pas à finir leur cycle de reproduction. C'est le cas des têtards et d'un grand nombre de poissons également.
1: Je reviens sur votre exemple des martinets, alors, ou des hirondelles. Si on en croise des petits, des blessés, il y a les centres de faune sauvage qui récupèrent aux alentours de votre commune ces animaux. Mais quand on en croise, qui ont souvent le bec ouvert, comment on peut les aider, ces oiseaux, en ces périodes caniculaires?
0: Alors vraiment, en ce moment, on met de l'eau. Vraiment, c'est très très simple, on peut tous le faire. Ça peut être dans un square en ville, ça peut être évidemment dans nos jardins, ça peut être sur un balcon, une coupelle d'eau, et vous allez pouvoir observer ces oiseaux qui cherchent ces points d'eau et vont venir se rafraîchir. On change l'eau plusieurs fois par jour si on en a les moyens. Sinon, c'est pas très très grave. L'important, c'est mettre des points d'eau. On peut tous le faire et c'est vraiment très très très utile. C'est-à-dire que l'on voit que ces oiseaux qui sont prostrés dans nos haies, dans les arbres, oui, etc. Ben, dès qu'on voit un point d'eau, ils vont évidemment s'approcher pour s'hydrater. Ils sont comme nous, ils ont vraiment besoin de boire, donc il faut absolument le faire.
1: Et même chose dans un jardin pour la faune sauvage et plus terrestre, laisser de l'eau, ça a son importance pour abreuver les hérissons, les renards, et là encore, c'est la technique très simple de la coupelle, Cédric Marteau.
0: Oui, exactement, ça sera très surprenant si vous pouvez les observer, vous verrez toute une faune qui va se déplacer. C'est les abeilles, c'est évidemment tout le cortège d'insectes, c'est le hérisson, vous l'avez cité, mais aussi ça peut être des animaux qu'on ne croit pas avoir dans son jardin. Oui. Ça peut être le renard, ça peut être le blaireau, qui cherchent ces points d'eau et qui vont venir. Évidemment, la coupelle, c'est le minimum. Si on peut créer un petit réservoir d'eau, une petite bâche, plus grand, un couvercle, vous voyez, un couvercle de poubelle, ces grandes poubelles de 100 litres noirs, on les retourne, on les remplit d'eau et immédiatement, ça fait son effet fraîcheur pour sauver la faune sauvage.
1: Et ça évite aux animaux sauvages de se noyer de surcroît. Est-ce qu'on les nourrit, les animaux, en dehors de les abreuver, Cédric?
0: Non, on ne les nourrit pas. Les animaux, aujourd'hui, n'ont pas besoin du tout de nourriture. On a beaucoup de larves, beaucoup de protéines disponibles. Donc, il n'y a pas de nourriture. On n'est pas en période d'hiver. Pas de nourriture. Si on trouve des poussins, et notamment martinets et hirondelles, qui sont ceux qui, aujourd'hui, viennent gonfler vraiment tous les centres de soins, on les ramasse, on les met dans des cartons au frais et on va sur le site de la LPO. Il y a tous les centres de soins proches de chez vous qui peuvent être contactés et une organisation va se mettre en place pour venir les récupérer, les alimenter. Ça, c'est les professionnels des centres de soins qui le font. Mmh. Les hydrater, et ce sont pas des oiseaux malades, ce sont juste des oiseaux qui ont des coups de chaud, comme ça peut nous arriver évidemment, et donc ils vont repartir. Le taux de survie est très très fort, il faut le faire.
1: Autre chose, il arrive qu'on retrouve des oiseaux par terre où ils se sont assommés, où ils ont eu chaud, ce n'est pas nécessairement un oiseau mort.
0: Non, ce ne sont pas forcément des oiseaux morts, c'est des oiseaux en difficulté, oui, qui ont besoin de s'hydrater. Alors on le voit, si on voit que c'est vraiment un petit coup de chaud qu'on a à faire, par exemple à un merle, on peut le mettre dans un carton, tente de lui mettre un peu d'eau, et puis on voit s'il repart. Des fois, ça peut être vraiment des toutes petites choses. Si ce sont des oiseaux qui ne sont pas complètement emplumés, c'est-à-dire des poussins, là, il faut absolument les diriger vers les centres de soins.
1: Oui. Je sors un peu de votre zone de compétence. Pas votre compétence, mais en tout cas de ce que fait la LPO. Parce que je ne voudrais pas oublier les animaux qui sont dans les refuges. Faire un appel aussi aux bénévoles qui peuvent donner quelques minutes de leur temps, même en grande chaleur, justement pour aller aider les refuges qui sont en ce moment surchauffés dans des locaux où les chenilles sont parfois très mal exposées. C'est important ça, Cédric Marteau, parce qu'on parle de responsabilité collective de tout à l'heure, mais de ne pas oublier ces animaux qui souffrent dans les écuries ou dans les chenilles aussi.
0: Oui, exactement. Il y a évidemment, c'est tout le vivant aujourd'hui qui est en souffrance, et donc on peut vraiment donner la main. Je pense que c'est aussi un acte de contact avec la nature, et puis notre sensibilité, c'est aussi ce que nous devons faire en termes d'éthique. On a toujours proche de chez nous un moyen de donner la main. Et je crois que dans cette période de difficulté que l'on rencontre et qui risque de se répéter, il convient de s'habituer à aller aider aussi bien la faune domestique que la faune sauvage.
1: Alors justement, un dernier petit mot en cet épisode de canicule intense et ces canicules à répétition. Quel message porteriez-vous aux politiques qui sont à l'écoute, Cédric Marteau, pour le compte de la LPO?
0: Je pense que c'est l'urgence à agir. Je pense qu'aujourd'hui, on ne peut plus se cacher en imaginant que probablement on va trouver des solutions et que ça ne va pas nous arriver. On est complètement dans la crise climatique. Il y a urgence, il y a encore des

0: correctif à apporter, hein. Il y a des haies à planter, les haies permettent de stocker plus d'eau pendant l'été, par exemple. C'est des choses très très simples. Il y a évidemment la création de mares. Toutes les communes peuvent le faire. Il y a la transformation du modèle agricole. On ne peut plus travailler sur un schéma d'irrigation. On manque d'eau industrielle, d'eau agricole, d'eau potable, et on en manque d'eau de manière commune, aussi bien nous en tant qu'humains, mais évidemment avec le cortège du vivant. Et donc, il faut revoir l'ensemble de ces politiques. Des solutions sont sur la table. Des chercheurs travaillent sur ces thématiques. Il faut vraiment avancer et on espère être réunis rapidement pour reprendre le chemin de la transition.
1: Merci beaucoup Cédric Marteau, directeur général de la LPO, et merci à vous de nous avoir suivis. Toutes les informations qui continuent en direct sur ici.fr et à 14h dans quelques instants autour de cet épisode d'une intensité exceptionnelle ce 22 juin qui pourrait rentrer dans les annales comme la journée la plus chaude.
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1: Vous écoutez ici, il est 14h. Merci de votre fidélité et de votre écoute. Voici toute l'info, elle vous est présentée à 14h par Marine Legénie.
5: La plainte d'août 2025 n'a pas été traitée comme une procédure prioritaire dans le Gers. C'est la principale information du rapport dévoilé en fin de matinée sur l'affaire Liana. Qu'est fait la lumière donc sur les dysfonctionnements et les erreurs individuelles dans le traitement du principal suspect, Jérôme Barrella, déjà visé par des plaintes, notamment celle-ci donc, déposée par une mère de famille pour le viol de sa fille de 11 ans. L'urgence n'a pas été prise en compte, ni par la brigade de gendarmerie de Lectour, ni par le substitut d'Oche. Détails sur ici.fr. La canicule, on vient de l'entendre avec cette émission spéciale Ma France, avec cette nuit des records absolus battus dans certaines villes, des températures nocturnes jamais mesurées, tout mois confondu, 24,8 degrés à Tours, 24,6 degrés à Poitiers ou encore 23,2 degrés à Saint-Nazaire. Près de 50 départements sont en vigilance rouge, 40 en orange, 90% de la population française est exposée à ces chaleurs extrêmes. Dans ces conditions, la Fédération française de sauvetage et de secourisme lance un appel. Baignez-vous ou c'est aménagé, sinon n'y allez pas. Il y a eu 13 noyades mortelles ce week-end. Côté transport, un train sur 10 est supprimé en Île-de-France de manière préventive. De manière générale, la SNCF recommande aux plus vulnérables d'éviter les voyages. Une nouvelle cellule interministérielle de crise se tient dans la journée. Et puis la Coupe du monde de foot, les Bleus vont tenter ce soir à 23h heure française de se qualifier pour les 16e de finale. L'équipe de France affronte l'Irak. Ce sera à Philadelphie.
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7: L'Eure et la Seine-Maritime en vigilance orange pour le phénomène canicule en ce lundi. Dans les terres, les températures grimpent jusqu'à 39 degrés à Évreux, 37 pour Rouen, 34 degrés à Forges, avec un petit risque orageux au cours de cet après-midi. 34 degrés au Havre, 26 degrés à Dieppe avec une mer belle à peu agitée, il fait 18 degrés dans l'eau. On aura chaud la nuit prochaine. Au réveil, vous aurez entre 21 et 23 dans les terres et 25 sur la pointe de Caux. Et puis demain mardi, encore du soleil et encore des maximales très chaudes, autour de 37 à 40 degrés dans les terres et 30 degrés le long des côtes.
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Ici Normandie, dans votre lundi sous le soleil, avec la voix de Marvin Gaye et avec trois chansons françaises à la suite qui vont vous rafraîchir, j'espère. Il y aura au menu une première ministre contestée, un petit pêcheur heureux et deux amoureux pleins d'espoir.

0: Andreï, même pas peur. Un coup de cœur ici Normandie.
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1: Sur la plage de Dieppe, c'était le premier week-end des surveillants de baignade.
2: Richard Gauthier.
1: Et ils sont en avance cette année en raison des fortes chaleurs. Écoutez les conseils de l'un d'eux, c'est Yves, et c'était hier dimanche.
3: Les limites de baignade, c'est très important d'évoluer sur le plan nautique, sur des plans qui sont surveillés. Ici à Dieppe, on a aussi l'acheté qui va poser problème. Il y a des micro-courants, les gens peuvent être mis au large ou alors être projetés contre la digue. Et puis là, on est sur des fortes chaleurs, donc bien s'hydrater, protéger sa peau. Et puis sur les plages, qui découvrent beaucoup, comme Pourville et Quiberville. Il y a des présences de petits poissons, des vives. Donc faire attention aux piqûres de vives, ça fait forte douleur. Sur les pieds, ouais, ça pique. C'est trois petits dards comme ça qui sont à la surface du sable. Donc du coup, faire attention. Ça vous pique, c'est un venin qui est thermolabile. Il faut mettre une source de chaleur, l'eau chaude par exemple, faire une petite baignade de pied.
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0: Les Tears for Fears, le son de l'année 1985 sur votre radio locale ici Normandie et sous le soleil. Il fera en tout cas un peu moins chaud à 23h tout à l'heure. 23h, ce sera le coup d'envoi du deuxième match des Bleus en Coupe du Monde. France-Irak, c'est à Philadelphie. Et si les joueurs de Didier Deschamps gagnent, eh bien ça veut dire qualification directe pour les 16e de finale. Ici Normandie, à suivre Lavilliers, Louane et Fer David et l'actu de 15h.
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1: Bel après-midi, ici Normandie, il est 15h. Voici votre actu en France et dans le monde, c'est le 90 secondes.
2: Entre 20 et 30% d'appels en plus au SAMU en moyenne, chiffre donné par la ministre de la Santé tout à l'heure, Stéphanie Rist, invitée de Ma France, en pleine vague de chaleur. Une canicule qui monte d'un cran avec 49 départements en rouge, 40 en orange, 90% des Français concernés. Dans ces conditions, la Fédération de sauvetage et de secourisme lance un appel. Baignez-vous où c'est aménagé, sinon n'y allez pas. Il y a eu 13 noyades mortelles ce week-end. Côté transport, la SNCF, elle recommande aux plus vulnérables d'éviter de voyager. La qualité de l'air est mauvaise jusqu'à au moins demain dans toute l'Île-de-France, selon Air Paris. Près de 850 écoles et collèges sont fermés dans toute la France. Les oraux du bac sont reportés dans 5 académies, Bordeaux, Lyon, Montpellier, Poitiers et Nantes. Dossier complet sur ici.fr, où vous retrouvez également nos astuces pour mieux supporter cette chaleur. La chaîne de protection a failli en raison d'une succession d'erreurs de négligence, d'inaction. Déclaration de Sébastien Lecornu sur le rapport remis ce matin sur son bureau à Matignon sur l'affaire Liana et les erreurs individuelles qui ont conduit au drame, notamment le traitement d'une plainte déposée par une mère de famille pour le viol de sa fille de 11 ans contre Jérôme Barella, le principal suspect. L'urgence n'a pas été prise en compte ni par la brigade de gendarmerie de Lectoure ni par le substitut d'Auch. Détail du rapport sur ici.fr. La Coupe du Monde de foot et les Bleus qui jouent une qualification en 16e ce soir, 23h heure française. L'équipe de France affronte l'Irak.
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1: L'Eure et la Seine-Maritime en vigilance orange pour le phénomène canicule en ce lundi. Dans les terres, les températures grimpent jusqu'à 39 degrés à Évreux, 37 pour Rouen, 34 degrés à Forges, avec un petit risque orageux au cours de cet après-midi. 34 degrés au Havre, 26 degrés à Dieppe avec une mer belle à peu agitée, il fait 18 degrés dans l'eau. On aura chaud la nuit prochaine. Au réveil, vous aurez entre 21 et 23 dans les terres et 25 sur la pointe de Caux. Et puis demain mardi, encore du soleil et encore des maximales très chaudes, autour de 37 à 40 degrés dans les terres et 30 degrés le long des côtes.
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0: Je ne suis pas un héros ici Normandie, c'était Daniel Balavoine. On n'en a pas fini avec la chanson française. En voici trois qui arrivent dans quelques secondes à la suite, avec au menu une déclaration d'amour, une quête d'amour et un conte de fées qui finit très mal.
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1: Un gros chantier autour de la gare du Havre.
0: Richard Gauthier.
1: Pour la future troisième ligne de tramway, ça commence aujourd'hui, ce chantier. Et il faut faire les raccordements. Aucun tram ne va circuler entre le rond-point et la plage. Et donc, l'itinéraire qui mène à la plage, que vous êtes nombreux à emprunter aujourd'hui, va devenir plus compliqué. Même si tout est fait pour limiter des nuisances, vous pouvez réécouter sur votre appli ici les explications de Pascal Leprêtre, le vice-président en charge des mobilités à la communauté urbaine du Havre. C'était dans nos infos ce matin. Sur ce secteur, plusieurs voies seront fermées à la circulation pendant toute la durée des travaux. Les travaux autour de la gare et donc les perturbations vont durer jusqu'au 13 septembre. Et puis toujours au Havre, un autre chantier important, celui de la rue Georges Laforie, un axe très fréquenté, totalement fermé à partir du 4 juillet. Et c'est en raison de travaux sur la voûte du funiculaire.
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0: Ici Normandie, c'était Lisa Stanfield. Je reviens un instant sur la rencontre de ce soir, 23h, le deuxième match des Bleus en Coupe du Monde France-Irak à Philadelphie. Match à suivre, bien évidemment, sur votre radio ici, sur l'appli et sur YouTube, et un avant-match dès 22h30. Alors, si vous voulez encourager les Bleus, posez une question, si vous avez un message à faire passer, un seul numéro, notre numéro WhatsApp, celui de votre radio, et on le diffusera pendant l'avant-match. Ici Normandie, l'actu de 16h, c'est dans 13 minutes.
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1: Belle fin d'après-midi avec nous ici Normandie, il est 16h. Et voici le 90 secondes.
2: Enfant retrouvé mort dans une voiture à Carpentras, dans le Vaucluse, en pleine vague de chaleur. C'est le parquet qui l'annonce cet après-midi. Âgés de 2 et 4 ans, ils ont été retrouvés en arrêt cardio-respiratoire sur le parking de la résidence. Pas plus de détails pour l'instant. Près de 50 départements en vigilance rouge aujourd'hui, 40 en orange à la canicule. L'immense majorité des bacheliers passeront leurs oraux à l'horaire prévu. Le ministre de l'Éducation vient de faire un point. Édouard Geffray précise que 1350 écoles et collèges sont fermés. Plus de 4000 ont aménagé les horaires. 90% de la population française est exposée à des chaleurs extrêmes et exceptionnelles en ce moment. À noter que côté transport, un train sur 10 est supprimé en Île-de-France de manière préventive. Dossier complet à retrouver sur ici.fr. L'affaire Liana, avec des défaillances mises en lumière par un rapport rendu ce matin à Sébastien Lecornu. La plainte pour viol sur une enfant de 11 ans déposée en août 2025 contre Jérôme Barella n'a pas été traitée comme une procédure prioritaire dans le Gers, conclut la mission d'inspection demandée par les ministres de la Justice et de l'Intérieur. Un autre rapport intermédiaire doit être rendu le 10 juillet et le rapport définitif le 5 septembre. La Coupe du Monde de football, les Bleus vont tenter ce soir à 23h heure française de se qualifier pour les 16e. L'équipe de France, qui a parfaitement entamé son mondial face au Sénégal après une victoire 3-1, affronte l'Irak à Philadelphie. Match à suivre comme à chaque fois sur ici et ici.fr.
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5: Alors nous, en Normandie, nous sommes en vigilance jaune pour la canicule et le risque d'orage. Vigilance orange pour le département de l'Eure. Pour l'instant, nous avons un ciel assez voilé, mais les éclaircies sont bien présentes, ce qui ne nous arrange pas forcément. Quelques averses orageuses pourraient se déclencher, pas de pluie prévue dans l'heure qui vient. Mais effectivement, on surveille les radars. Alors côté thermomètre, ça s'emballe et ce sera pire demain. 25 degrés à Dieppe aujourd'hui, 33 degrés à Yvetot, 34 au Havre, 38 degrés à Rouen ainsi qu'à Évreux. Et je vous rappelle que ce sont des températures sous abri. Sur les routes, pas de difficultés. En revanche, à la SNCF, quelques retards de train. Alors, c'est peut-être dû, certainement dû, au pic de chaleur qui, mécaniquement, entraîne des retards. Il y a un train au départ de la gare de Rouen, destination du Havre, celui qui devait partir là à l'instant à 16h. À 1h30 de retard. Donc, il devrait partir à 17h30 au lieu de 16h. Et enfin, en gare du Havre, celui qui devait rejoindre Rouen à 16h11 aura pour l'instant 10 minutes de retard annoncé.
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5: Et si quelqu'un là-haut pouvait baisser un peu le chauffage, s'il vous plaît, hein, juste 10 degrés. Bon, même si vous êtes en short, en claquettes, chaussettes, tout rouge, tout en sueur, je vous accepte. Voilà, venez comme vous êtes parce qu'on est tous dans le même bain. On va trouver la fraîcheur ensemble et je vous emmène jusqu'à 19h. Maniaque, Michael Sambello.

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2: À l'antenne, est-ce que je suis à l'antenne? Je ne suis pas sûre. J'ai un petit problème de micro.
3: Eh oui, la chaleur. Ah, on va prendre celui-ci. Ça va pas être pratique, mais attendez, je me déplace. Je suis debout. Mon casque ne suit pas. Alors, c'était soirée mondaine avec Auria. Je suis quasiment couchée sur la table. Il faut pas bouger pourtant pendant les canicules. Bon, c'était soirée mondaine quand même. Soirée foot ce soir à partir de 23h. Ah, ça fait tard, on va veiller. Mais quand même, allez les Bleus contre l'Irak ce soir à partir de 23h. Il faudrait pas que je passe à la télé dans la position dans laquelle je me trouve. Bon, il y en a qui seront pas en forme demain matin. Eux, ils l'étaient ce matin. Marianne Naquet, Michel Jérôme et Antoine Lucciardi.

0: réveiller. C'est vrai qu'on a tendance à flémarder en ces pics de chaleur. C'était Ace of Base. Bon, alors, tout le monde a du mal à se bouger. Il ne faut pas se bouger. On a du retard à l'allumage. Le voici, comme promis, le voici. Antoine Lucciardi, Marianne Daquet, Michel Jérôme.
1: À peine décoiffé par sa casquette, Antoine Lucciardi, bonjour.
2: J'ai cru que vous alliez dire calvitie. Ça démarrait très très mal. Michel, Marianne, bonjour.
3: Oui,
2: est-ce
3: bonjour.
2: Que ça vous arrive parfois de vous imaginer en animaux? Ça vous arrive un peu?
4: Oui,
2: oui. Alors, quel serait votre animal totem à chacun?
4: Moi, je pense que je serais une baleine.
2: Oui, très bien, d'accord. Michel, bon, votre animal totem?
1: Un éléphant?
2: Non, vous n'êtes pas prêt. Vous n'êtes pas prêt? Non, les amis, vous êtes encore loin. Vous n'êtes pas assez mûr pour rejoindre la grande communauté des Terrians. Oui, j'adore le monde moderne et prodigieux. Il regorge de possibilités à chaque fois. Les Terrians, vous ne savez pas ce que c'est?
4: Non.
2: Eh bien, les Terrians, ce sont celles et ceux qui se sentent connectés à un animal à tel point qu'ils adoptent les comportements de cet animal. En gros, pour faire simple, pour illustrer, prenons Nina, qui habite au Havre. Nina se sent chat. Voilà, Nina, elle miaule, elle griffe, elle ronronne. Bon, ok, alors pourquoi pas finalement, t'invites Nina en soirée, tu protèges ton canapé, t'achètes une litière, bon, somme toute, voilà, c'est pas très dérangeant non plus, ça demande un peu de souplesse, mais pas plus que lorsque t'invites ta belle-sœur et qu'elle mange sans gluten. Oui, elle nous embête, Véronique. Si ton voisin, Marco, a la conviction d'être un rhinocéros, ça devient plus compliqué. En termes de voisinage, voilà, ça devient un peu compliqué, tu fais une réunion de copro, voilà, ça va expliquer à un rhino qu'il est sous le coup d'une amende pour tapage nocturne. Ouais, c'est un petit peu galère. Et puis moi, j'ai pas envie de m'embrouiller avec un rhinocéros quand bien même il fait 1m65 et a une moustache. Les Terrians, les amis, sont très à la mode en ce moment sur TikTok. Eh oui, TikTok. TikTok, c'est comme le Minitel, Michel. Voilà. TikTok, oui, j'adore cette phrase. Très à la mode. Oui, comme un petit coup. Ça, c'était pour la calvitie que j'avais supposé. Non, mais c'est vrai, c'est une mode, c'est très à la mode sur TikTok. Alors, déjà, dire très à la mode sur TikTok, c'est ringard.
4: Ouais.
2: En fait, c'est une tendance. Voilà. C'est ringard aussi. On dit que c'est une trend.
4: Une trend.
2: Voilà, c'est une trend. Voilà. Ça, c'est pour tous nos auditeurs plus de 50 ans. Donc tous nos auditeurs. Donc j'entends déjà, je vous vois déjà râler et je vous entends râler les mous du bulbe et les racornis de la joie de vivre. Quoi, des gens qui se prennent pour des animaux, mais où va-t-on? Puis quoi encore, c'est la décadence, mais où va la France? Où est le Pompidou? Voilà, calmez-vous. C'est pas grave, désolé, calmez-vous. Les amis, le fait qu'il y ait des êtres humains qui se prennent pour des animaux, eh bien c'est aussi vieux que l'humanité. Oui, depuis la nuit des temps, l'homme se prend pour un animal. Dans tous les mythes de toutes les cultures, il y a des garçons qui deviennent des loups, des filles qui deviennent des cygnes, des oliviers forts qui deviennent crédibles. Donc vraiment, depuis la nuit des temps, ça ne bouge pas. Et honnêtement, ça gêne qui que Mathieu, 29 ans, se vive comme une loutre? Honnêtement, ça gêne qui? Ça vous prive de rien. Le soir, il sort du boulot. Bon, il est comptable chez Manpower. Il se met amphibie, il chasse des poissons. Voilà, et alors? Voilà, Michel, il aime bien les courses automobiles. Ça gêne personne. Voilà, c'est un petit peu pareil. Quelques esprits chagrins veulent absolument diaboliser les Terrians, les présentant comme symbole d'un Occident décadent. C'est ridicule, ils font rien de mal, ils gênent personne. Bon, moi j'ai mis un piège à rhino dans mon immeuble, histoire de bloquer mon voisin, mais ça gêne personne. Soyez ouverts d'esprit. À demain les amis.
0: Merci Antoine Lucciardi. À demain après une soirée foot, soyez en forme. Quel animal voudrais-je être, moi, si je réfléchis? Là, tout de suite, maintenant, aujourd'hui, je voudrais être un ours polaire. Pour deux raisons. Je serai à moins 45 degrés, ouais, ça me va bien. Et en plus, comme c'est un animal en voie de disparition, je serai en voie de disparition et on me protégerait et on me bichonnerait. Bon, nous venons de passer en vigilance rouge. Météo France vient de placer la Normandie en vigilance rouge. Il y aura des conséquences et on vous dit tout dans un instant avec Manon Lombard-Brunel, juste après Police, Can't Stand Losing You. Sur

0: Police, Can't Stand Losing You. Ici Normandie, 16h22, flash spécial parce qu'on est en rouge, oui. Manon Lombard-Brunel.
1: Et oui, Anino, bonjour, nos deux départements qui passent en vigilance rouge. Canicule, la Seine-Maritime, et l'heure, ce sera à partir de ce soir minuit, au moins pour la journée de demain, c'est ce qu'indique Météo France dans son dernier bulletin. Cela pourrait avoir des conséquences. La préfecture de la Seine-Maritime avec le préfet qui doit donner, d'ici quelques minutes, à partir de 16h30, une conférence de presse. Il y a déjà des écoles de fermer depuis
0: avec
1: ce matin.
0: Avec évidemment des décisions qui vont être prises.
1: Sans doute, on attend la conférence de presse, mais effectivement, il peut y avoir des décisions supplémentaires qui sont prises face à cette nouvelle étape dans la vigilance canicule. On le rappelle, nos deux départements, la Seine-Maritime et l'Eure, qui passent donc à partir de ce soir minuit en vigilance rouge canicule.
0: On vous dit tout, restez là, on vous tient informés juste après la conférence de presse que tiendra le préfet. Merci Manon, à tout à l'heure, vous revenez quand vous voulez bien sûr. Gérard Blanc vient sur votre radio ici Normandie dans 30 secondes pour une autre histoire.
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0: La légende de Jimmy, c'était The Intel sur votre radio ici Normandie.
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0: Nous venons de l'apprendre, l'Eure et la Seine-Maritime viennent de passer, enfin passeront en vigilance rouge à partir de demain midi. Le préfet est en train de donner une conférence de presse. Évidemment, il y aura sans doute quelques décisions de prise. On vous tient informés sur votre radio ici Normandie. Où trouver ? On se pose tous la question, où trouver de l'ombre et du frais? Alors, pas en bord de mer, hein, c'est ce qu'on pense tous, mais on relève quand même 34 degrés cet après-midi. Waouh, alors même sous un parasol, et en plus il faut ne pas travailler, il fait très très chaud. La mer sera pleine en plus, donc difficile d'aller se baigner à 18h11 tout à l'heure. Elle est en train de remonter. Les coins de l'ombre dans les grandes villes, vous les connaissez, hein, les parcs et jardins. Moi, je voudrais retrouver le saule pleureur de mon enfance. Il était dans le quartier de Graville, dans un parc public. Et le saule pleureur, ben, s'il pleure, il brumise un peu, ça fait du bien. Je ne sais pas s'il y est encore. Il y a les églises aussi. Retrouvons la foi, ou aussi pour la beauté des lieux. Les cinémas, les grands magasins. Voilà, tout le monde chez Grand Frais, tout le monde chez Picard. Je citerai d'autres enseignes pour ne pas avoir de soucis avec l'ARCOM avant 19h, c'est promis. En tout cas, eh bien, restez au frais. Je vous rappelle qu'on va passer demain midi en vigilance rouge.
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0: Et prenez cette pause fraîcheur qui vous est offerte par votre radio ici Normandie.

La voix rafraîchissante de Freddie Mercury et de Queen, I Want It All. Quelle température chez vous? C'est ce que je vous demande aujourd'hui pour notre question WhatsApp du jour. On frôle ou on dépasse les 40 degrés. Alors donnez-moi votre température chez vous, à la maison, à l'extérieur, à l'intérieur, dans la voiture. Odette nous a envoyé la photo de son thermomètre chez elle à Petit-Quevilly sur le WhatsApp. 39,2 chez vous, Odette, 39,2 dehors à Petit-Quevilly et 28 degrés à l'intérieur. Et vous, chez vous, combien fait-il? Envoyez-moi un vocal, on vous écoutera jusqu'à 19h, ou une petite photo de votre thermomètre. WhatsApp 02 35 07 66 66. Combien chez vous? Combien chez eux? La chanson s'appelle Chez toi. Ici Normandie avec Slimane et Claudio Capeo.

0: chez toi, Claudio Capéo et Slimane ici Normandie, l'un de vous retrouver, Fred Ballard, pour l'humour en tube. Alors, en pleine période d'examen, pour ceux qui ne sont pas annulés cause canicule, certains jeunes se demandent encore vers quelles études ils vont se diriger. Alors, on va vous aider à y voir plus clair grâce aux grands experts dans l'humour en tube. Avec vous, Fred Ballard.
1: Je pense que c'est important de faire des études qui te plaisent et que tu comprends. Je vous dis ça parce que j'ai fait un master en business consulting. J'ai fait ça 5 ans. Je n'ai aucune idée de ce que ça signifie.
2: Ah bah oui, en général, plus l'intitulé du diplôme final est incompréhensible, plus on a de chances de trouver un job qui n'a aucun sens. C'est sûrement pour ça que Paul Mirabel a préféré devenir concepteur fou rire. C'est moins pompeux, mais c'est plus utile.
1: Après, ce qui me rassure, c'est que je pense que les études que tu fais dans la vie définissent pas non plus la personne que tu deviens plus tard. Moi, j'ai un ami qui est ingénieur. Concrètement, son travail, ça consiste à construire des pistes cyclables. Ça veut dire qu'il a fait 7 ans d'études pour te dire « Oui, ben là... » On peut mettre en vélo, ouais.
2: Voilà, bah on espère que les parents qui ont financé les 7 ans d'études de l'ingénieur en piste cyclable ne l'ont pas trop mauvaise quand même. Hein, pour les rassurer, mieux vaut faire 7 ans d'études supérieures que de stagner trop longtemps à l'étage inférieur.
3: Alors, monsieur Biboff, ça fait combien de temps que vous êtes au collège, vous ? 8 ans, ah oui. T'es bien, vous relâchez pas. Hein. Ah ben, vous aurez la prime d'ancienneté avant moi. Hein. Vous avez une explication à ça ? Le collège est à côté de chez vous, oui. Allez-y, remettez le doigt dans votre nez.
2: Voilà, bah comme quoi, hein, qu'on fasse un master en consulting en 5 ans comme Paul Mirabel ou un master en redoublement en 8 ans comme Alban Ivanov, au final, on arrive au même résultat. On gagne sa vie en faisant marrer la galerie. Il y a pire, hein, comme métier d'avenir.
0: Oui, il y a pire. Merci, mais c'est pas donné à tout le monde. Merci, Fred Ballard. Rendez-vous pour l'humour en tube demain, 6h58.
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0: Et on a des tubes, hein, des tubes... en musique. Aussi Mr. Big avec Wild World sur votre radio ici Normandie. Restez au frais avec nous.

Wild World, la reprise de la chanson de Cat Stevens, bien sûr. Je vous parlais de tubes. Eh bien, elle nous en avait offert un énorme dans les années 80. Et on vient d'apprendre cette triste nouvelle, la disparition de la chanteuse et danseuse Gesh Patti. Souvenez-vous de Étienne. C'est sa famille qui l'a annoncé. Elle est morte dans cette nuit, hein, dans la nuit de dimanche à lundi, des suites d'une longue maladie. Souvenir. Oui, Gesh Patti. Étienne, elle vient de nous quitter à l'âge de 80 ans.

0: Elle était petit rat de l'opéra. En 1988, elle déchaîne la France entière et les platines avec ce titre plutôt sulfureux, où elle apparaissait d'ailleurs en corsage et en barésie. Vous vous souvenez forcément de Gech Paty, on vient de l'apprendre. Elle nous a quitté cette nuit à l'âge de 80 ans. Et si vous êtes né en 1988 et que vous prénommez Étienne, c'est peut-être grâce à elle. Ici Normandie, toute l'actu locale dans 5 minutes. Et on va bien sûr revenir sur la canicule et la vigilance rouge décidée pour d'autres régions, pour l'Eure et la Seine-Maritime, à partir de demain midi, avec bien sûr des décisions qui sont en train d'être prises à la préfecture.
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1: Amir, sur votre radio, ici Normandie, Amir avec Imparfaite.
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1: Parfaitement à l'heure, 17h. Les infos avec vous, Manon Lombard-Brunel. La Seine-Maritime et l'Eure passent en vigilance rouge canicule.
3: À partir de demain midi, oui, c'est ce qu'indique Météo France dans son dernier bulletin. Nos deux départements qui s'ajoutent donc à la liste de ceux déjà concernés par cette vigilance rouge. 54, donc à partir de demain, toute la Normandie est désormais concernée. Situation sans précédent, selon le préfet de la Seine-Maritime. Il tient en ce moment une conférence de presse pour faire le point sur cette situation. Alors, les événements sportifs et festifs à l'extérieur, ce qui implique une exposition à la chaleur, seront interdits jusqu'à la fin de cet épisode de canicule. La conséquence aussi de cette vague de chaleur, déjà, c'est la fermeture de plusieurs écoles. Et en la matière, là aussi, la liste s'allonge. Vernon, Gaillon, Louviers, là, les classes ferment à partir de demain. C'est déjà le cas depuis ce matin à Évreux, Conches-en-Ouche et aux Andelys dans l'Eure. La ville des Andelys qui a mis en place un service minimum pour accueillir les enfants dont les parents n'ont pas de solution de garde. Un dispositif qui demande pas mal d'organisation. Anne Montier, la directrice de l'éducation de la commune.
4: On a demandé comment ça allait pouvoir se mettre en place, donc on a pris contact avec l'inspectrice de la circonscription et puis on a pris le temps de voir avec les ATSEM, les animateurs périscolaires, pour qu'ils soient sur le pied de guerre de 7h à 7h, 7h du matin jusqu'à 7h du soir. Ça c'est un gros travail, ça demande des heures complémentaires pour les agents, donc un effort aussi de la collectivité financièrement, mais aussi un effort pour les animateurs de prévoir des activités adaptées en fonction de la chaleur et de pouvoir poser aussi des actions de jeux d'eau ou de temps calme avec les enfants tout le long de la journée.
3: Les écoles qui ferment par endroits et qui restent ouvertes à d'autres. Au Havre, pas d'établissement scolaire fermé. Décision de la ville qui a quand même envoyé un mail aux parents pour demander aux parents de garder les enfants. Si cela est possible, pas de fermeture non plus à Rouen. Dans un communiqué, la mairie indique que 48 ventilateurs ou brumisateurs ont été installés ce matin dans tous les dortoirs des écoles maternelles et dans les écoles les plus exposées à la chaleur. En Seine-Maritime, au total, 41 écoles sont totalement fermées, 105 fermeture partielle. Dans les collèges, la moitié ont adapté les horaires pour fermer l'après-midi. Dans le reste de l'actualité, une femme portée disparue à Terre de Caux en Seine-Maritime. Cette résidente de la maison de retraite de la commune touchée par la maladie d'Alzheimer n'a pas donné de nouvelles depuis vendredi. La gendarmerie lance donc un appel à témoins. Et puis les Bleus sont de retour ce soir sur les terrains. Deuxième match de l'équipe de France dans le mondial de foot après leur victoire la semaine dernière contre le Sénégal. Ce sera cette fois contre l'Irak. Ça joue à Philadelphie. Le début du match, c'est à suivre à partir en France de 23h. Si les joueurs de Didier Deschamps gagnent, eh bien ils se qualifieront directement pour les 16e de finale. Ce match est bien évidemment à suivre sur votre radio ici Normandie avant match dès 22h30.
1: Allez les Bleus!
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3: Bon bah on l'a largement dit Annie, la météo, bah c'est des chaleurs qui vont monter encore très très haut.
1: Oui, alors là on est entre 25 et 38 degrés, on n'est pas tous logés à la même enseigne. 25 degrés à Dieppe cet après-midi, 33 à Yvetot, 38 degrés à Rouen, à Évreux. Il faut dire que ce sont des températures évidemment sous abri, à l'ombre, pas au soleil. Et demain, eh bien c'est encore pire, demain matin à 8h, on sera 8h du matin, pour le petit café, oui, 24 et 27 degrés à 8h du matin et on va dépasser les 40 degrés
3: demain. Il faudra mettre des glaçons dans le café, ouais.
1: Faudra mettre... Oui, oui, ben ça se fait, c'est un café froid. Quoi.
3: Ouais, exactement.
1: Bon, les orages, on en attend. Pour l'instant, on en attend pour cette fin d'après-midi, début de soirée. Pour l'instant, sur mes radars, j'ai pas de pluie prévue dans l'heure qui vient. Ça pourrait être aux alentours de 19h, 20h. Et on surveille tout cela ensemble, évidemment. Et puis, quelle température chez vous? Vous me le dites sur notre fil WhatsApp 02 35 07 66 70 chez vous, à l'intérieur, à l'extérieur, dans la voiture. C'est ce qu'a fait Odette tout à l'heure à Petit Quevilly. Elle avait... elle avait 28 degrés à la maison et presque 40 dehors à Petit-Quevilly. Et vous, quelle température? Alors, sur les routes, sachez que le pont de Tancarville sera fermé ce soir à partir de 21h jusqu'à 6h demain matin, déviation bien sûr, par le pont de Tancarville. Je n'ai pour l'instant pas d'autres difficultés.
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1: Vous voulez une confidence? J'ai un truc à vous dire. Vivement l'hiver. Je pensais pas dire ça un jour. Vivement l'hiver, vivement la pluie, vivement le froid. Bon, allez, courage. On supporte cette canicule ensemble. On est tous dans le même bain. Allez, le bain des souvenirs avec Jean Schultes, confidence pour confidence. Passez une très très belle fin d'après-midi avec nous sur votre radio ici. Yeah.

0: pause pour confidence avec Jean Schultes. J'ai l'impression, alors c'est sans jugement ce que je vais dire, hein, mais que si Jean Schultes se pointait aujourd'hui dans une maison de disques avec ce disque, ce titre et ses paroles, eh bien je pense qu'on lui dit non, non monsieur, passez votre chemin. C'était un autre temps.
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0: Notre grand rendez-vous, je vais tester, on va tester un cours de gardien de but de football. Alors, le faites pas aujourd'hui, franchement, pas de sport d'ailleurs, on l'a dit. Il y a même des cours qui vont être interdits. Mais j'ai testé, on le fera la semaine prochaine, mais il l'a fait pour nous, il y a quelques jours. Fred Romanuic a testé un cours de gardien de but. Ça tombe bien à quelques heures du match de foot entre la France et l'Irak ce soir, 23h. Eh bien, on ira sur le terrain de foot juste après Mangin Escrow sur votre radio. 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Bienvenue si vous nous rejoignez. Merci de nous avoir choisis.

0: Moi, je voudrais me jeter dans une piscine sans mon petit pull marine. Bon, ça, c'est une autre chanson. Hein. Marine, avec Escroc sur votre radio ici, Normandie. J'ai testé, il a testé pour nous et on le suit, c'est Fred Romanwick.
1: Bon, alors aujourd'hui, je vais tester un cours de gardien de but avec Jordan, qui est le coach du spécifique gardien de but 27. C'est une petite école de gardien de but, on est d'accord,
2: hein? C'est ça, on fait une ouverture, on reprend une académie qui a été ouverte depuis 10 ans maintenant. Et en fait, on prend la continuité. J'étais le parrain de cette académie, et puis maintenant, je deviens président d'une nouvelle association, mais dans la continuité de la Louedec Académie Gardien de but.
3: T'étais parrain?
2: C'est ça.
3: Parce que t'es un joueur de foot à l'origine?
2: C'est ça, j'ai joué jusqu'en National 3 à Évreux et en R1 à Passy.
1: Je verrais bien gardien de l'équipe de France.
2: Pourquoi
1: pour
2: pas?
1: Pour ça, il faut un coach.
2: Allez, c'est parti.
1: Ici, on est sur le stade de Garel. On est au Plessis Grand, au sud d'Évreux.
2: C'est ça. Le okay. But, c'est que je t'allume et que toi, t'essayes de les arrêter. Je te laisse mettre l'équipement.
1: Donc les gants.
2: Une bonne paire de gants. Ouais. J'ai pas choisi n'importe quel.
1: Pourquoi? Qu'est-ce qu'ils ont de particulier, ceux-là?
2: Ah, c'est les gants d'un pro quand même.
1: Le Comte, comme Henri Le Comte?
2: Non, comme Benjamin Le Comte, passé par Montpellier, l'Atlético Madrid.
1: Comment t'as fait pour te retrouver avec ces gants à lui? C'est tes gants à toi, en fait, maintenant.
2: Ouais.
1: Que tu me prêtes?
2: Ouais.
1: Oh, il est trop mignon.
2: Moi, je joue avec.
1: Je te fais un câlin, bouge pas.
2: Allez, go.
1: On y va.
2: Voilà, toi, tu vas te mettre là au niveau de la ligne. Monter de genoux entre chaque plot.
1: Comme ça, là?
2: Voilà, simplement.
1: Je joue à saute-mouton avec les plots, quoi.
2: C'est un peu ça. Et moi, je me mets à 3-4 mètres.
1: Ouais.
2: Et j'envoie une frappe au niveau de ta tête. À toi de l'arrêter.
1: Avec la tête?
2: Non, avec les mains, c'est mieux.
1: Pause fraîcheur. Et en fait, c'est hyper technique.
2: C'est très technique.
1: Tu les vois, faire, tu te dis ça fastoche.
2: C'est facile.
1: Mec, ouais. Il met les mains, on n'en parle plus.
2: Ouais. Mais en plus, il y a un temps de réaction qui est super rapide à ce poste-là. La décision, elle doit être prise très rapidement. Et on ne doit pas se tromper, sinon il y a facilement des erreurs qui peuvent arriver.
1: C'est un poste d'instinct.
2: C'est un peu ça, ouais. Il faut réagir.
1: T'as pas le temps de réfléchir.
2: Non, on n'a pas beaucoup de temps. Il faut aller vite et faire les bons choix, sinon ça peut vite coûter un but.
1: On va voir si tu m'en marques un, là.
2: Ouais, allez,
1: maintenant que je suis opérationnel.
2: On va voir ça. Ouais.
1: Enfin, je suis opérationnel. Hein.
2: Ouais, t'es...

0: Bon, 2 ans, je suis dans les cages de l'équipe de France.
1: Ouais, va falloir qu'on se voit 2-3 fois par semaine quand même.
0: Hein. Ok, on va faire ça.
1: Ok.
0: Allez, je t'embrasse.
1: Ouais, merci. Salut Fred.
2: Bon, faites pas ça aujourd'hui avec les chaleurs qu'on a actuellement. On a du foot, bien sûr, ce soir. Et à ce propos, écoutez bien, parce que j'ai pas une super bonne nouvelle. Alors, France-Irak, programmé bien sûr, ça y a pas de changement, ce lundi soir à 23h, heure française, pourrait durer bien plus que 90 minutes. Pourquoi ? Parce qu'il n'y a pas de prolongation, hein, c'est pas un match éliminatoire. Eh bien parce que les Bleus vont jouer donc leur match de Coupe du Monde à Philadelphie, où de gros orages sont attendus. Des vents destructeurs, des éclairs intenses, paraît-il, des risques de tornades isolées sont annoncés en Pennsylvanie. Et aux États-Unis, le protocole est très clair. Interruption de 30 minutes dès qu'un éclair est détecté dans un rayon de 13 km autour du stade. Chaque nouvel éclair recensé dans le périmètre relance le chronomètre de 30 minutes supplémentaires. Et pour souvenir, en 2025, lors de la Coupe du Monde des clubs, le match entre Chelsea et le Benfica s'était terminé, attention, hein, ça va pas vous plaire, 4h38 après le coup d'envoi à cause des éclairs. Non, pas pour nous, non, pas pour nous, parce que déjà 23h, bon, allez, on prie. Qui, je ne sais pas, mais on prie. Allez les Bleus ce soir à 23h, à la télé évidemment sur M6 et sur votre radio, ici Normandie, pour ceux qui bossent.

0: Quelle voix ! Lewis Capaldi, wish you the best, on vous souhaite le meilleur. Bah, le meilleur, c'est pas côté thermomètre. Hein. Franchement, là aujourd'hui, il fait chaud. Quelle température chez vous, à l'intérieur, à l'extérieur, dans la voiture ? C'est la question qu'on vous pose sur notre fil WhatsApp 02 35 07 66 66. Et vous êtes très nombreux à m'envoyer les photos de vos thermomètres, de voitures ou de maisons. Alors, Cheater, je pense que c'est votre nom de famille. Vous m'indiquez quelle température ? 41 degrés dans la voiture, oui, ça c'est à peu près normal. Et vous me dites également que très chaud, même pour un Alsacien. Ben oui, mais en Alsace, il fait parfois très très chaud aussi. Alors, autre thermomètre, celui de Fabrice. Fabrice à Harfleur, 36 degrés 6 à Harfleur, on est près du Havre, à l'ombre. Et oui, ce sont des températures dans l'abri. À l'abri, et Zoé, 29 degrés dans la maison à Saint-Nicolas-d'Aliermont. Donc n'oubliez pas de m'envoyer un vocal, une photo et un vocal pour me donner la température et surtout d'où vous appelez, WhatsApp 02 35 07 66 66. Un bain de fraîcheur et de souvenirs sur votre radio ici Normandie dans une minute avec Laurent Voulzy.
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0: Des Mistral gagnants, ceux de Renault sur votre radio ici Normandie.
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0: On fait un point sur le trafic. Alors, on a évidemment un trafic qui s'intensifie à cette heure-ci sur les grands axes de retour à la maison, mais pas de réelles difficultés, en tout cas pas de difficultés inhabituelles. On a du monde sur les trottoirs. Côté ombre, c'est assez surprenant comme paysage d'ailleurs, comme photo, sur les trottoirs côté soleil. Pas un chat, d'autre côté, il y a quasiment foule. En raison du niveau bas de la Seine, le bac de Diepdal vient d'être suspendu. Et, j'ai pas l'information officielle, mais sans doute, en raison des grandes chaleurs, des difficultés dans les gares de notre région, au départ de la gare d'Évreux, le train pour Paris-Saint-Lazare, qui devait partir à 17h24, est en retard de 15 minutes, annoncé pour le moment. Idem pour le train de Paris de 17h33. Nous sommes en gare d'Évreux. En gare de Rouen, c'est pire. Le train de 16h pour Le Havre, qui devait partir à 16h, n'est toujours pas parti. Et il est annoncé avec 2h20 de retard. Et puis, en gare du Havre, tous les trains sont à l'heure. On vous tient, bien sûr, informés de la circulation, que ce soit sur la Seine, sur les rails ou sur les routes.
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0: Restez avec nous, on vous offre une pause fraîcheur.

0: C'était Charlotte Cardin. J'adore sa nouvelle chanson, The Way We Touch. La musique et les nouvelles chansons et les nouvelles de Décibel avec vous, Émilie Mazoyer. Salut Émilie.
1: Salut tout le monde. Émilie au rapport pour votre dose quotidienne d'actualité musicale. C'est l'anniversaire d'un chanteur-auteur aventurier aujourd'hui. Allez, on plante le décor.

Nicolas Sirkis, né à Antony dans les Hauts-de-Seine le 22 juin 1959, comme Stéphane Sirkis, son regretté frère jumeau mort bien trop jeune à la fin des années 90, avec qui il a vécu les débuts et les premiers succès d'Indochine. En soufflant ses 67 bougies, aujourd'hui Nicolas pensera à lui, c'est sûr, et à l'avenir d'Indochine, qui a reçu il y a quelques semaines un triple disque de platine pour l'album Babel Babel et bouclé une tournée record, 1 200 000 tickets vendus, 110 concerts complets, en route vers le futur, comme il le chante si bien. C'est le retour du chanteur israélien Asaf Avidan, découvert il y a bientôt 15 ans avec... Asaf Avidan a sorti à l'automne dernier un très bel album, Unfurl, et après une dizaine de festivals chez nous cet été, il vous donne rendez-vous en novembre à Tours, Lille et Paris. À noter que les concerts parisiens à la scène musicale seront accompagnés par l'Orchestre L'Amoureux. C'est un orchestre symphonique connu pour avoir déjà joué avec les Rita Mitsouko, du classique Passage donc, ça promet. Jennifer en mode Dalida, eh ben pourquoi pas.

0: Jennifer a travaillé avec Orlando, le frère de Dalida, sur un album de reprise qu'elle souhaite festif et disco et qu'elle présentera dans tous les Zéniths en 2027 lors de son DJ Tour. La billetterie a ouvert ce matin. Loin de Paris et sans Patrick Bruel, les Enfoirés version 2027 restent mobilisés pour soutenir le travail remarquable et indispensable des Restos du Cœur. Les premières infos sur le nouveau spectacle viennent de tomber. La bande des Enfoirés s'installera au Zénith de Strasbourg pour 7 spectacles du 12 au 18 janvier prochain. Et n'oubliez pas, on compte sur vous.
1: Merci Amélie, ce soir dans Décibel, vous recevrez Freds. Alors, qui est Freds? C'est un jeune talent québécois, il a notamment fait toutes les premières parties de Charlotte Cardin qu'on écoutait il y a un instant. Vous connaissez peut-être sa chanson Le Stade, sortie en 2024, et ce soir il nous présente son nouveau single Mademoiselle, un avant-goût de son cinquième album qui sortira en 2027, ce soir à 20h. Une autre chanson, un autre chanteur, nous allons jouer tout de suite pour vous permettre de gagner vos places. Pour la diffusion du concert de Julien Doré. On vous a choisi cette chanson un peu rafraîchissante, disons-le. Alors, c'est très tendance, ça marche bien et c'est super chouette. Les ciné-concerts. Donc ce sera le jeudi 2 juillet à 20h au Viking à Ifto, le concert, le dernier de Julien Doré qui sera retransmis sur grand écran. C'est comme si vous y étiez. Pour gagner vos deux places pour le ciné-concert de Julien Doré, voici la question. Dans quelle émission de télévision s'est-il fait connaître? Émission concours, bien sûr, on pourrait presque appeler ça un télécrochet. Est-ce que c'était La Nouvelle Star ou la Starac? La Nouvelle Star ou la Starac? 02 35 07 66 66.

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1: Bonjour Marie-Aude, comment allez-vous? Vous êtes à Roquemont, en Seine-Maritime.
2: Oui, tout à fait. Je vais très bien, chaudement, mais très bien, je vais la refaire.
1: Est-ce que vous avez un ampli demi sur le téléphone? Parce que je vous entends très mal.
2: Non, j'ai mis mon haut-parleur. Alors
1: ah ben oui, je veux bien que vous l'enleviez, pardon,
2: voilà.
1: S'il vous plaît.
2: Voilà, voilà.
1: Ah oui, c'est mieux.
2: C'est fait.
1: Alors, vous êtes à la retraite, à Roquemont. Vous avez un jardin, combien il fait chez vous?
2: Un grand jardin, mais il fait très chaud, donc je suis confinée dans la maison.
1: Les volets fermés,
2: oui.
1: Oui. Eh oui, on est tous à la même enseigne, hein, franchement.
2: Eh oui.
1: Marie-Aude, ça ira mieux la semaine prochaine. Et vous serez peut-être au concert de Julien Doré, que vous connaissez, que vous aimez, je pense.
2: Oui, tout à fait.
1: On l'adore, Julien Doré. Dans quelle émission on l'a connu?
2: Alors, c'était pas la Starac, c'était l'autre.
1: Ouais, c'était l'autre. C'était la Nouvelle Star. Il a gagné d'ailleurs, la Nouvelle Star.
2: Tout à fait, oui.
1: Bon, vous êtes disponible la semaine prochaine pour aller le voir, le 2 juillet, le jeudi.
2: Oui, à Yvetot, c'est ça?
1: Voilà, à Yvetot, dans la belle salle des Vikings, ok?
2: Très bien, c'est super. Et bon, merci beaucoup.
1: Je vous souhaite à l'avance une très très belle soirée.
2: Merci beaucoup.
1: Une soirée au frais,
2: merci.
1: D'accord?
2: Oui, vous aussi.
1: Merci Marie-Aude. Merci. Bonne soirée à vous. Merci, votre radio ici Normandie. Vous gâte, vous offre des cadeaux tous les jours et toute la journée. 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

0: C'est chaud avec Earth, Wind & Fire, c'est chaud à la maison, c'est chaud dans les voitures. Vous nous laissez toujours vos messages WhatsApp, des photos, beaucoup de photos. Christine dans sa voiture, 37 degrés. Et Christine, c'est où? À Notre-Dame de Bondeville. À notre auditeur, j'ai pas votre lieu, Didou. 42 degrés à l'extérieur, 26,9 à l'intérieur, oui c'est chaud. Vous continuez, laissez-moi un petit message vocal que j'entende votre voix ensoleillée. WhatsApp 0235 07 66 66. On revient sur cette canicule avec comme conséquence la vigilance rouge à partir de demain midi. On revient dans les infos de 18h sur votre radio ici Normandie.
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1: Pas la canicule en tout cas, hein. Vous écoutez ICI Normandie, les 18h. Les infos, Manon Lombard-Brunel. La Seine-Maritime et l'Eure s'ajoutent à la liste.
3: Et elle est de plus en plus longue, cette liste. Annie, 54 départements, dont les nôtres, seront à partir de demain midi en vigilance rouge canicule. C'est ce qu'indique Météo France cet après-midi dans son dernier bulletin. Face à cette situation, le préfet de la Seine-Maritime a fait le point cet après-midi. Conférence de presse où il parle d'un épisode sans précédent. Tous les départements sont en rouge, ça n'est jamais arrivé. Et des précautions supplémentaires doivent être prises selon lui. On écoute Jean-Benoît Albertini.
4: Le principe général des mesures qui s'imposent lorsqu'on est en vigilance rouge, c'est-à-dire le niveau d'intensité maximale, c'est d'augmenter la prévention des risques, à la fois pour les personnes individuelles, par exemple la consommation d'alcool sur la voie publique, on sait que c'est un facteur aggravant, qui peut avoir des répercussions sur la prise en charge médicale. Tout ce qui peut soulager notre système de santé pour le rendre disponible aux vraies urgences est important. De la même manière pour la réglementation des épreuves sportives. Ça réclame souvent un effort physique intense dans des conditions climatiques qui ne sont pas toujours propices, sauf pour les activités nautiques, aquatiques, qui évidemment peuvent être bénéfiques dès lors que la baignade est surveillée. Mais en dehors de ces cas-là, nous prescrivons l'interdiction des épreuves, des compétitions sportives, compte tenu du risque que ça occasionne pour les participants.
3: Jean-Benoît Albertini, le préfet de la Seine-Maritime, en conférence de presse tout à l'heure après le passage, on le rappelle, en vigilance rouge canicule à partir de demain midi de l'Eure et de la Seine-Maritime. Les événements sportifs et festifs, on vient de l'entendre, à l'extérieur, qui sont donc pour l'instant interdits dans nos deux départements. Pour la fermeture des écoles, cela reste pour l'instant au cas par cas, à la discrétion des mairies. En la matière, les décisions sont assez diverses. Fermer les écoles depuis ce matin à Évreux, Conchanouche ou encore aux Andelys, les classes restent en revanche ouvertes à Rouen et au Havre, la cité océane, où les parents ont reçu un mail cet après-midi pour leur demander quand même de garder si possible les enfants à la maison. Et si ce n'est pas le cas, la ville assure qu'ils seront accueillis dans des bonnes conditions. Mais pour l'instant, c'est un peu le système D pour ces deux mamans, Chloé et Sarah, rencontrées à la sortie de l'école Bouchard au Havre.
5: J'ai ramené un ventilateur pour la classe de la maîtresse de ma fille, des brumes, des pistolets à eau pour du coup sa classe et la classe avec qui ils sont souvent ensemble en fait. Une autre maman aussi de la classe de ma fille a ramené des pistolets pour la classe de son fils parce qu'il est aussi en maternelle avec eux. Sur le temps du midi, je leur ai ramené des glaces à l'eau pour toute l'école.
6: Du coup Sarah, alors vous allez faire comment pour les prochains jours?
7: On s'est organisé. Là je vais à 4h30, ce qui ne m'arrive jamais. C'est organisé avec mon mari, donc on le récupère mardi midi et jeudi midi. Mais on aurait bien aimé avoir ce mail un peu plus tôt, ce qui ne change rien d'ailleurs, mais bon.
6: Oui, c'est ça, c'est que là sur le mail, il n'y a pas beaucoup d'infos en plus pour vous en fait.
7: Non, et puis c'est quand même difficile de s'organiser. Je suis un peu en colère contre la mairie d'avoir ce mail si tard, surtout que les jobs, eux, ils font pas d'aménagement.
3: Et voilà, ces deux mamans havraises au micro d'Amélie Bonté. Dans un communiqué, la ville de Rouen indique de son côté que 48 ventilateurs et brumisateurs ont été installés ce matin dans tous les dortoirs des écoles maternelles et dans les écoles les plus exposées à la chaleur. 4% des écoles en Seine-Maritime ont été fermées aujourd'hui. Vous avez toutes les informations sur cette canicule en Seine-Maritime et dans l'Eure sur notre site internet ici.fr. Dans le reste de l'actualité, après la mort de Maël, 6 ans, mardi dans la piscine à Conchanouche, les résultats de l'autopsie ce matin, sa mort est bien liée à une noyade selon le parquet. Une enquête pour homicide involontaire a été ouverte. Une femme portée disparue à Terre de Caux en Seine-Maritime. Cette résidente de la maison de retraite de la commune touchée par la maladie d'Alzheimer n'a pas donné de nouvelles depuis vendredi. La gendarmerie lance donc un appel à témoins. Et puis, les Bleus du foot de retour sur les terrains ce soir. Deuxième match de l'équipe de France dans le Mondial après leur victoire la semaine dernière contre le Sénégal. Cette fois, ce match, ce sera contre l'Irak. C'est à partir de 23h. Ça joue à Philadelphie. Les Bleus, qui peuvent, en cas de victoire, se qualifier directement pour les 16e de finale. Le match sera bien évidemment à vivre sur votre radio ici, avant match dès 22h30.
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1: Un match, on ne l'espère pas, mais qui pourrait durer, Manon, plus de 90 minutes.
3: Ah oui.
1: À cause des orages attendus aussi à Philadelphie.
3: On est tranquille nulle part.
1: Mais non, et aux États-Unis, on rigole pas avec la sécurité, on rigole pas du tout, du tout. Alors, il y a des orages, des éclairs possibles, des vents destructeurs. Et aux États-Unis, le protocole est très clair. Interruption de 30 minutes dès qu'un éclair est détecté dans un rayon de 13 km autour du stade.
3: Ah oui, bon, ça va pas se finir, cette histoire.
1: Et à chaque nouvel éclair, ça veut dire qu'après l'éclair, on arrête 30 minutes et on revient. Mais s'il y a un nouvel éclair, on arrête de nouveau 30 minutes.
3: Ah oui, ça va être jusqu'au bout de la nuit.
1: Voilà. Bon, il n'y aura peut-être pas d'orage, hein, et on l'espère que non, parce que en 2025, pendant la Coupe du Monde des clubs, le match entre Chelsea et le Benfica s'était terminé 4h38 après le coup d'envoi. Vous êtes prêts pour ce soir?
3: Ouais, je suis prête. J'ai mon maillot en plus.
1: On espère que non, hein, quand même. Des orages, il y en a prévus chez nous, dans l'heure, et la Seine-Maritime, plutôt dans l'intérieur des terres. En début de soirée, c'était prévu vers 17-18h. Maintenant, pour l'instant, avant 19h, j'ai rien sur mes radars. En fait, c'est difficile à dire précisément où et quand. C'est quand des masses d'air, on a parfois 10 degrés de température. Quand une masse d'air chaude rencontre une masse d'air froide, eh bien ça claque, ça pourrait claquer en début de soirée. Demain matin, 24-27 degrés au thermomètre à 8h et dans l'après-midi, 29 degrés attendus à Dieppe, 36 au Havre, 37 à Forges-les-Eaux, 39 à Rouen et 41 degrés à Vernon, sous un ciel qui sera le même qu'aujourd'hui avec toujours un risque d'orage en fin de journée. Sur les routes, je n'ai pas de difficulté à vous signaler. Le bac de la Bouille est suspendu en raison d'un incident technique et le bac de Dieppedalle, est suspendu également depuis une heure en raison du niveau bas de la Seine.
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1: Et du foot évidemment. Coupe du Monde 2022, les joueurs français dont Mbappé chantent cette chanson déjà connue d'autres sportifs, mais la chantent dans les vestiaires et ça devient l'hymne, pas officiel mais quand même, des Bleus.

0: ce soir.
1: 23h.
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0: Bon, du bleu dans le ciel et du rouge au thermomètre. On se plaint tous hein, de la chaleur. Je ne sais pas qui aime ces températures trop élevées. Mais pensons à ceux qui y sont exposés directement. Alors, ceux qui, peut-être vous, qui travaillez à l'extérieur ou dans un lieu non climatisé. Nos chefs de cuisine, tous les métiers de bouche. Le boulanger qui préparera votre baguette demain. Les personnes fragiles, évidemment. Ceux qui sont dans les toits, sous les toits. Pas dans les toits, mais sous les toits. C'est affreux. Nos chères futures mamans aussi, enceintes de quelques mois. Voilà. Allez, un peu de patience. Il faut s'armer de patience. Ça va durer encore quelques jours. Jusqu'à vendredi, ça devrait commencer à baisser tout doucement. Mais comme les murs seront empruntés de chaleur, il faudra attendre davantage. Restez ici, sur votre radio, ici Normandie. Nous, on vous offre des pauses fraîcheurs. J'en bafouille. C'est mon cerveau qui n'est pas oxygéné, là.

0: Ce soir, on va faire quelques courses et puis on fait ça vite fait pour la famille.
1: Je pense qu'il faut partir sur du froid.
0: Hein.
1: Oui. On a tous envie de fraîcheur. Il y a une recette que je propose à ma carte actuellement, mais que je vais proposer de manière un peu plus simplifiée, à base de melon, qui peut se faire en entrée comme en dessert.
0: D'accord.
1: C'est une soupe de melon, tout simplement.
0: Ouais.
1: Là, je la fais en dessert. Je fais un sirop de verveine. Un sirop, on vient infuser la verveine jusqu'à ce que ça refroidisse. On peut le faire la veille, c'est encore mieux.
0: Ouais.
1: Et on vient mixer notre melon avec les pépins. Moi, je mets même les pépins.
0: Ah oui.
1: Ouais, puisque si c'est bien mixé, on les sent vraiment pas. Et l'idée, c'est d'aller chercher aussi tous les nutriments. Et puis, ça apporte un petit goût de noisette aussi, les pépins du melon. Ça nous fait une soupe un petit peu liée, un peu épaisse.
0: La verveine, si on a des feuilles de verveine, c'est mieux. Mais est-ce qu'on peut se servir d'une tisane?
1: Bien sûr. Bien sûr. Après, d'avoir une verveine fraîche, ça va être bien meilleur, puisqu'on va avoir la fraîcheur de l'herbe. Quand on met une herbe déshydratée, c'est toujours un petit peu différent.
0: Ouais.
1: Mais oui, ça fonctionne aussi.
0: Et en plus, on peut mettre quelques feuilles en décoration, j'imagine.
1: Voilà, et c'est l'idée aussi, hein, c'est d'en mettre. On fait un petit tartare de pastèque melon, donc on va couper en petits cubes et on va venir ciseler de la verveine avec tout ça. Et si on a une petite liqueur de sureau pour venir lier le tout, on peut cercler si on veut, de manière jolie, dans une petite assiette creuse, le tartare et tout simplement la soupe de melon autour. Et on termine avec un filet d'huile d'olive. Voilà, c'est assez réalisable à la maison, et ça peut être même fait un petit peu à l'avance pour que ce soit bien frais.
0: Et une recette fraîcheur à votre carte qu'on pourrait pas faire à la maison mais qu'on pourrait venir goûter ce soir?
1: Là, j'ai passé toute ma carte en froid. On a enlevé les plats chauds. J'ai un tartare de maigre, un peu façon ceviche.
0: Donc le poisson,
1: le maigre, cacahuète. Ouais, un très beau poisson avec une sauce cacahuète, coco et combava, et c'est accompagné de salicorne parce que c'est la pleine saison. Une petite salade de salicorne et puis des petits légumes croquants. Voilà, pour venir rafraîchir le
0: et
1: tout,
0: ça, c'est
1: et
0: froid,
1: de la pastèque grillée.
0: Ah, pastèque grillée, comment vous la faites griller?
1: Donc sur un grill bien bien chaud, on fait des tranches assez épaisses de pastèque, juste légèrement huilées.
0: D'accord.
1: Et on vient uniquement colorer et caraméliser la surface de la pastèque, surtout pas la cuire. Donc c'est vraiment quelques secondes, ça donne vraiment un goût caramélisé. Et après moi je laisse refroidir pour avoir quelque chose de toujours un peu froid, mais avec une pastèque qui est un petit peu transformée.
0: Un mot sur la sauce cacahuète, combawa, lait de coco.
1: Super simple. On mixe du lait de coco avec un peu de cacahuète. C'est mieux d'avoir un zeste de combawa frais, mais on peut aussi le faire avec des feuilles de combawa en poudre.
0: Ouais.
1: Et après, moi, j'y ajoute de la sauce nyokmam. Je vais y mettre un petit peu de sauce soja et du jus de citron. Et voilà, ça vous fait une petite crème qui va permettre de lier le tartare.
0: Et ça fait du froid pas triste, parce que souvent on se dit manger froid c'est pas très fun, mais là non, ça donne du peps quoi. Donc le poisson, le maigre, plus cette sauce, et il y a qu'à dresser.
1: Exactement, et puis une salade de salicorne, c'est la pleine saison.
0: La salade de salicorne.
1: La salicorne.
0: C'est ouvert ce soir, allez prendre le frais, entre guillemets, pour un dîner fraîcheur chez vous, Benjamin, à la Musardière, et bon courage à tous les chefs cuisine qui nous écoutent. Bon service ce soir, merci Benjamin. À bientôt.
1: Merci Annie. Merci. Au revoir.
0: Au revoir.

0: Sandy Mestoui, avec la musique du film Subway, avec Adjani. C'est le sujet de conversation aujourd'hui, la chaleur, la canicule. Quelle température chez vous? Et notre sujet, eh bien, on échange ensemble sur notre fil WhatsApp. Envoyez-moi, c'est ce que vous faites d'ailleurs, vous êtes nombreux, à m'envoyer des photos. Envoyez-moi un petit vocal aussi, comme l'a fait Giovanni.
1: Oui, bonjour, Giovanni à Bosque-le-Hard. Je vous ai envoyé une photo depuis la voiture, qui est restée en stationnement 30 minutes, en plein soleil, 44 degrés. C'était à 16h30. Voilà, ben écoutez, bonne continuation à vous et merci d'être là pour nous.
0: Merci. Merci à vous de votre fidélité. Comme Giovanni, combien chez vous dans la voiture pour le retour à la maison? À la maison, à l'extérieur, à l'intérieur. Voilà, on est tous dans le même bain, donc on partage les mêmes galères ensemble. France Gall, débranche. Qui peut me débrancher le radiateur là-haut qui chauffe là ?

0: On va plutôt brancher le ventilateur ou la clim, pour ceux qui l'ont. Hein, on n'est pas une majorité à l'avoir non plus. Bon, bon courage pour ce pic de chaleur. Il y a des petites fontaines dans des petits coins cachés. C'est bon de savoir qu'il y a de l'eau potable pour vous-même, pour vous rafraîchir. Eau potable, évidemment, hein, si elle l'est. Et pour les animaux aussi, on n'a pas toujours une bouteille à disposition. Alors, il y a des petites fontaines. Il y en a malheureusement de moins en moins. Mais j'en ai trouvé une devant l'église Saint-Martin. On est à Cricbeuf-en-Caux. Donc, j'espère qu'elle est toujours en fonctionnement. Si vous allez là-bas, bah, vous me dites. Hein. La fontaine devant l'église Saint-Martin. Et si l'église est ouverte, il y a aussi du frais à l'intérieur. Bruno Mars sur votre radio ici Normandie est là dans 30 secondes pour nous faire danser.
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0: C'était Bruno Mars, I Just Might, sur votre radio Ici Normandie.
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0: Et nous sommes évidemment tous concernés par la chaleur. Nous avons aussi des animaux de compagnie qui souffrent. Attention, il ne faut pas forcément les faire marcher sur le bitume aux heures de grosses canicules. Et en même temps, là, ça a du mal à faire tomber. Et Isabelle Lebrun recevait ce matin, donc bienvenue chez vous, entre 9h et 10h, Émilie François, qui est responsable de l'agence de communication spécialisée dans le domaine animal, comme de Wouf. Et bien sûr, on a évoqué les conséquences de la chaleur sur nos animaux.
2: Déjà, pour bien comprendre, un chien ne transpire pas comme nous. Nous pouvons transpirer. C'est d'ailleurs la façon dont on évacue, nous, la chaleur, mais le chien ne transpire pas du tout. Et ben, en fait, il va se rafraîchir en haletant et aussi au niveau des coussinets. Au niveau des coussinets en dessous les pattes, ça permet aussi, là, la transpiration de partir de son système. Quand il fait très chaud, c'est vrai qu'on va avoir tendance à le voir beaucoup haleter. Les repères, après, ça va être la prise de température. Ce qu'il faut savoir, c'est que la température du chien et du chat sont supérieures à la nôtre.
3: Nous, c'est 37.
2: La température, 37, oui, à peu près. Et eux, la température normale, c'est 38-39 degrés. C'est vrai que par contre, quand on commence à avoir un chien qui a une température interne entre 40 à 43, là, c'est une urgence vitale et il faut absolument aller au vétérinaire.
0: Ouais, et apparemment, il y a des chiens et même des chats chez les vétérinaires en ce moment. Donc évidemment, on a pu penser à ne pas le laisser dans la voiture, ne serait-ce que 10 minutes, à lui laisser de l'eau.
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0: Combien au thermomètre chez vous? Vous me laissez un petit vocal sur le WhatsApp avant 19h pour qu'on vous écoute. Le WhatsApp de votre radio ici, 02 35 07 66 2 fois.

0: quoi qu'on dise, avec Benabar sur votre radio ici Normandie, pour vous ramener à la maison ou vous emmener dans un coin fraîcheur. On vous dit où on les trouve. Bon, en même temps, en ville, c'est difficile quand même. Hein. Alors, la télé peut-être avec le climatiseur pour regarder le match de foot. Mais avant le match de foot, on a d'autres programmes et les coulisses de la télé. C'est avec vous, Patrice Gascoin. Vous avez beaucoup de chance. Hein. Vous êtes allé rencontrer la chef la plus étoilée au monde. Je rêve de la rencontrer. Une grande chef qui intègre un feuilleton de TF1.
1: C'est un feuilleton de TF1 qui a le goût, l'odeur, la texture d'une émission de cuisine.
2: Je trouve que vous en êtes très bien sorti en remplaçant le fenouil par de la poire. Quant au poivre long, il amène une belle complexité boisée. Alors c'est différent de la fraîcheur anisée attendue, mais tout aussi intéressant. Félicitations. Je vous mets 17.
1: Merci, chef Clotilde Armand, chef de fiction, bien sûr, puisqu'il s'agit d'un personnage incarné par la comédienne Elsa Lunghini dans le feuilleton quotidien de TF1, Ici, tout commence. Mais figurez-vous que cette grande école culinaire fictive, le fameux Institut Auguste Armand, a vu débarquer une vraie chef depuis la semaine dernière, et pas n'importe laquelle, Anne-Sophie Pic, la chef la plus étoilée au monde, que l'on a déjà vue notamment dans Top Chef sur M6. Jusqu'à vendredi, elle joue son propre rôle dans Ici, tout commence. La voilà en charge des examens de fin d'année de l'Institut Auguste Armand. Inutile de vous dire que cela met la pression aux élèves. Anne-Sophie Pic, je lui ai passé un petit coup de téléphone pour lui demander pourquoi elle avait accepté cette nouvelle expérience, jouer devant les caméras. Anne-Sophie Pic.
3: Alors tout d'abord, j'ai répondu à une invitation pour participer à quelques épisodes. Et puis d'autre part, c'est vrai que c'est le challenge et finalement la curiosité et le défi que constituait cette proposition. Moi qui suis fan de cinéma, je trouvais intéressant d'aller dans un domaine finalement que je connais très peu.
1: Mais étiez-vous déjà téléspectatrice de Ici tout commence, Anne-Sophie Pic ?
3: Alors oui, c'est exact que depuis le début 2020, j'ai suivi le feuilleton et je continue à le suivre. En fait, j'ai regardé cette série aussi parce que Catherine Marchal, elle avait choisi ma veste de cuisine et qu'elle suivait quelque part un peu mon parcours pour s'en inspirer. Et aussi, troisième raison, mon fils commençait à se projeter à l'Institut Life, anciennement Institut Paul Bocuse, et que donc cette série était assez dans l'esprit de ce qu'est l'Institut Life aujourd'hui, une école quelque part de commerce, mais pour nos métiers de cuisine et d'hôtellerie.
1: Anne-Sophie Pic, une vraie grande chef qui joue dans une école de cuisine fictive. C'est tous les jours jusqu'à vendredi à 18h30 dans Ici tout commence sur TF1. À demain, car ici tout commence par des coulisses télé.
0: Merci Patrice, donc à demain, et en attendant demain, dans 3 minutes, Axel Bauer est avec nous sur votre radio ici Normandie, l'invité de l'événement d'ici de Sylvain Geffroy. Rendez-vous juste après, chic.

0: Le groupe Chic, le Freaks Chic. Alors, on prend la température, je prends la température de notre fil WhatsApp, puisque ensemble on échange depuis 16h sur la température chez vous. Alors, j'ai un auditeur à Rouen, mais je n'ai pas votre prénom, donc je ne vais pas donner votre nom par discrétion quand même. Vous m'écrivez à l'instant, enfin il y a 22 minutes, sonde extérieure à l'ombre, volet fermé depuis ce matin. Et alors, la température, c'est 30 degrés, effectivement. Appartement situé au 4e étage de Rouen. Valentin sur Auffay, 40 degrés au thermomètre et l'intérieur 30 degrés. Waouh, il y a 11 minutes. Romain, bonjour à tous. Je suis en duplex plein sud. J'ai 32 degrés dans le duplex et je vis sous la douche. Ben oui, c'est une solution, le frigo ou la douche. Bon courage Romain, il vous reste un quart d'heure, vous m'envoyez un petit WhatsApp vocal, c'est plus sympa, vous me dites, voilà, je suis dans le frigo, qu'est-ce que tu veux boire Annie? WhatsApp 02 35 07 66 66.
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0: Et tout de suite, c'est l'heure de l'événement d'ici. Avec vous, Sylvain Geffroy, bonsoir.
2: Bonsoir Annie, bonsoir à tous.
0: Axel Bauer est avec vous avant son concert de samedi soir à Longueville-sur-Scie pour le festival Rock les Barons du Son avec votre radio ici. Lui qui vient de sortir Grand 8, c'est un 8e album.
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2: Bonjour Axel Bauer.
4: Bonjour.
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2: C'est bluffant de vous entendre chanter sur cet album. Votre voix, elle est toujours là, elle n'a pas bougé. C'est quelque chose que vous travaillez ou pas du tout?
4: Non, malheureusement, je trouve d'ailleurs que je ne travaille pas assez la voix. Pendant longtemps, je n'étais dans ma tête que guitariste, mais je ne travaillais pas la voix. J'ai découvert le plaisir de chanter. Ce plaisir est arrivé en écrivant des textes aussi, donc je me plais à interpréter des textes surtout. Et c'est ça peut-être qui guide la voix plus que le besoin de faire des notes.
2: La tournée du dernier album Grand 8, elle a commencé au Havre. Faut avoir un sacré culot quand même de chanter Merde à la mer. Ça fait partie des titres de ce dernier album Grand 8. Au bout du monde au Havre.
4: Bah oui, Merde à la mer, le duo avec Brigitte. Mais c'est plus une idée de dire merde au cliché de la mer, c'est-à-dire la mer en tant que métaphore poétique, parce que Brigitte est bretonne, donc ça m'étonnerait qu'elle aime pas la mer.
2: Ouais. Vous évoquez Brigitte, c'est Brigitte Fontaine. Vous vous connaissez depuis, je crois, une bonne quinzaine d'années tous les deux, hein.
4: Ouais, depuis 2012, on avait commencé à travailler ensemble sur l'album Peau de Serpent. Elle avait fait un texte dessus, à l'ESM. C'est vraiment quelqu'un que j'admire beaucoup, Brigitte Fontaine. Donc voilà, je suis très, très heureux d'avoir fait ces chansons avec elle.
2: Arrive l'été et la tournée des festivals, Longueville, ça en fait partie. Être sur un festival, c'est quelque chose de particulier?
4: Ça dépend des festivals, mais la plupart sont vraiment très sympas à faire. Il y a cette espèce de notion d'été comme ça. De toute façon, moi j'adore la route, donc j'adore cette déconnexion avec le réel. On oublie un peu tout. Il y a un immense plaisir que de jouer sur scène l'été avec ses musiciens, retrouver le public et partager ces moments-là sur scène. Donc c'est intéressant, ouais.
2: Pendant la tournée de ces festivals, il va forcément y avoir des reprises de Cargo. Ce titre, il a changé votre vie, les années 80 à jamais?
4: Ah bah complètement, oui, c'est mon plus gros tube. Il y a plein de choses autour de Cargo, parce qu'il y a le clip qu'on a fait avec Jean-Baptiste Mondino, il y a l'univers qu'on avait construit avec Michel Elie, qui était cet univers cinématographique. Il y a plein de choses qu'on fait, mais qui était un peu précurseur à l'époque de Cargo. C'était même pas évident de faire une vidéo parce qu'il y avait pas d'émission pour les passer. Oui, bien sûr, ça a changé ma vie, ça a complètement transformé mon existence. Et puis c'est parce que j'ai fait ce titre que je suis là.
2: Et bel et bien là, l'album Grand 8 est disponible et Longueville-sur-Scie bien sûr pour vous applaudir. Salut Axel.
4: Salut Sylvain.
0: Axel Bauer. Samedi soir à Longueville-sur-Scie, le festival Rock les Barons du Son. Et j'aurai le plaisir de vous y retrouver la veille à l'occasion du marché nocturne. Ce sera vendredi soir à partir de 16h, entre 16h et 19h. Voici Zazie.

0: importe.
1: Peu importe, Zazie et Lucie, celle de Pascal Obispo, arrive sur votre radio ici, Normandie, dans 20 secondes, même pas le temps de bouger. De toute façon, il ne faut pas bouger par la chaleur qu'il fait. Rendez-vous sur votre radio ici, Normandie, pour l'actu à 19h.
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0: Elle est belle, cette version.
1: D'Obispo, Lucie. Bon, préparez un ventilo bateau pour ce soir. C'est quoi? Une bouteille d'eau congelée devant un ventilateur. Et ça crée une brise de mer. Passez la nuit la plus fraîche possible. À demain.
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3: La température moyenne aujourd'hui a atteint 29,2 degrés, ce qui fait de ce lundi la troisième journée la plus chaude jamais mesurée en France. 5 départements supplémentaires vont basculer en vigilance rouge canicule demain, soit un nouveau record de 54 départements en rouge, 35 en orange. Et derrière les chiffres du jour, ce drame à Carpentras dans le Vaucluse, 2 enfants sont morts, retrouvés inanimés dans une voiture en pleine chaleur. Ça s'est passé en début d'après-midi à Delbossard.
4: C'est la mère qui a alerté les pompiers un peu après 13h. Ces deux garçons de 2 et 4 ans étaient inanimés dans la voiture, stationnée devant le pavillon d'une impasse du quartier du Bois de Lubac. La piste de la canicule est privilégiée, indique la procureure de la République de Carpentras. Le département est en vigilance orange depuis midi. Il faisait environ 35 degrés aujourd'hui à la mi-journée. Les circonstances exactes pour l'heure restent floues. L'enquête confiée à la police devra déterminer si la mère a oublié ses enfants dans la voiture en rentrant des courses ce matin, ou si les deux enfants sont d'eux-mêmes retournés dans cette voiture après être revenus des courses. Le maire de Carpentras, dans un communiqué, adresse ses condoléances à la famille. Il se dit abasourdi par ce drame.
3: Adèle Bossard, ici Vaucluse. 90% de la population française est exposée à ces chaleurs extrêmes. Sébastien Lecornu va présider une nouvelle cellule interministérielle de crise à Beauvau demain matin. Pour faire face, les écoles, les collèges ferment leurs portes. Plus de 1350 aujourd'hui, selon les derniers chiffres du ministère de l'Éducation. Et en Touraine, à jouer les tours, le matin, les écoles étaient ouvertes pour tous et l'après-midi uniquement pour les enfants dont les parents travaillent ou ceux qui vivent dans des appartements mal isolés. Malgré cette mesure, beaucoup ont préféré garder les enfants à la maison, Yvan Planteil.
5: Sur les 255 élèves de cette école de Jouer-les-Tours, moins d'une dizaine est restée cet après-midi. Nathalie habite en face et comme la majorité des parents, elle préfère avoir sa fille Mélina avec elle.
6: Là, je bois et je me renverse de l'eau sur moi.
7: Moi, en étant à la maison avec elle, je la force à boire régulièrement. Je la rafraîchis. Si elle accepte d'aller à la douche, elle va faire une petite douche.
5: Son appartement est une bouilloire thermique. Chaque pièce a son ventilateur, les volets sont fermés. Et il fait pourtant une trentaine de degrés dans le salon. Nathalie a donc finalement prolongé son arrêt maladie pour être auprès de sa fille.
7: Oui, il faut qu'on travaille, il n'y a pas de problème. Mais aussi un enfant qui est en classe, dans une classe où il fait 41 degrés, il fait trop chaud. Donc je ne vois pas ce que ma fille va faire à l'école.
5: Et on aimerait bien rénover nos 14 écoles, rétorque le maire de Jouer-les-Tours. Mais Frédéric Ogis pointe des procédures trop lourdes et trop longues.
8: On a lancé des audits, mais il faut 2 ans. Parce que sinon, vous vous retrouvez dans une situation où, comme vous n'avez pas su tout le protocole, on vous dit vous avez pas des subventions. Sauf qu'on va investir 1 million par école. Vous voyez, qu'il y ait quelques subventions, ça va aider le budget communal pour aller plus vite.
5: Et la ville avait bien installé des ventilateurs l'été dernier dans ses classes. Ils ont tous disparu l'année suivante, regrette le maire.
3: Yvan Planteil, vous retrouvez un dossier complet sur cet épisode caniculaire sur ici.fr et l'appli ici. L'urgence n'a pas été prise en compte dans l'affaire précédant la mort de Liana. C'est la principale conclusion du premier rapport d'inspection de la gendarmerie et de la justice remis aujourd'hui qui se concentre sur le traitement de la plainte de Rosa, 10 ans, accusant Jérôme Barella d'une cinquantaine de viols. Le parquet d'Auch et la gendarmerie de Lectoure dans le Gers sont pointés du doigt. 19h03, vous écoutez ici dans un peu moins de 4 heures maintenant. Les Bleus jouent pour une qualification en 16e de finale de la Coupe du Monde de foot. Ce soir, 23h, heure française contre l'Irak. Nicolas Perronnet, vous êtes à Philadelphie aux États-Unis pour ici. L'équipe de France a parfaitement entamé son mondial face au Sénégal. C'est le choc des extrêmes ce soir, Nicolas.
9: Oui, choc des extrêmes entre les Bleus qui font partie des grands favoris, on sait, de cette compétition. Et puis cette équipe d'Irak qui a arraché le tout dernier billet, le 48e, pour vivre ici aux États-Unis la deuxième Coupe du Monde de son histoire, 40 ans après. Alors aucun joueur connu, aucune star dans cette sélection irakienne qui a largement perdu son premier match face à la Norvège, 4-1. Donc oui, a priori du tout cuit pour les Bleus qui seront, vous l'avez dit, qualifiés en cas de victoire pour les 16e de finale. Il faudra sans doute avant tout quand même braver les éléments ce soir pour atteindre ce premier objectif, car Philadelphie est menacée par la météo. Il y a une alerte en cours ici et les médias locaux sont assez alarmistes sur les conditions dans lesquelles vont se jouer cette rencontre, avec donc de fortes pluies sans doute et un risque d'interruption du match, puisque les règles fédérales américaines imposent que ce soit le cas si un éclair frappe dans un rayon de 8 miles, donc environ 13 kilomètres. Le protocole impose dans ce cas-là que la rencontre soit interrompue durant 30 minutes.
3: Et on espère que les éclairs seront dans le jeu des Bleus. Merci beaucoup Nicolas Perronnet, avec les moyens techniques de Geoffroy Marianne devant le stade de Philadelphie. On vous retrouve donc, si tout va bien, 23h pour commenter cette rencontre sur ici et ici.fr ainsi que sur notre chaîne YouTube.
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1: Votre météo, des orages possibles dans la soirée. Pour l'instant, je n'ai rien sur nos radars, mais on peut avoir des averses très localisées, c'est difficile à préciser. Demain, encore plus chaud, 22 à 24 degrés à 8h du matin, et dans l'après-midi, 32 degrés à Dieppe, 37 au Havre, 38 à Rouen et 40 à Évreux ainsi qu'à Vernon. Bon, passez une soirée fraîche et allez les Bleus. Tout de suite, vous avez rendez-vous avec Laurent Petit-Guillaume.
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10: Bonsoir à tous, très heureux de vous retrouver comme chaque soir pour repartir dans les années 80. Bah, pour moi, c'était mes débuts à la radio, l'époque des radios libres. Et peut-être qu'on a partagé pendant cette période-là quelques-uns des tubes choisis ce soir. Ça commence comme ça.

0: U2, c'était New Year's Day.
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0: Ah, dans les années 80, on peut dire qu'on a eu la chance de découvrir ce groupe irlandais et très rapidement de devenir fan, notamment grâce à ce titre sorti en janvier 83, extrait de l'album War, sur lequel figurait Sunday, Bloody Sunday, et qui va installer U2 dans l'univers du rock engagé. New Year's Day, c'est une chanson inspirée par le mouvement polonais Solidarność. Et depuis, bon, bah, on est resté fan de U2, on attend le prochain album à la rentrée. Pour patienter, on change de registre, on garde un petit accent anglais. Jane Birkin, quoi ?
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0: C'était Noé Wyller, Toi femme publique. Un tube, un seul pour Noé Wyller. Numéro 1 du top 50 en 85 et beaucoup de passages radio à l'époque pour cet artiste qui a commencé sa carrière dans les années 70 et qui a même été en première partie de Juliette Gréco à l'Olympia. Eh ouais. La suite de 100% années 80, c'est avec un groupe qui lui aussi nous a offert de nombreux tubes dans les années 80. Just Around the Corner, Cock Robin arrive dans un instant.
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2: Patrick Marlière, météorologiste, était l'invité d'Isabelle Lebrun ce matin dans Bienvenue chez vous. Vous pouvez le réécouter sur votre appli ici. La chaleur continue de s'intensifier donc sur la Normandie avec des températures exceptionnellement élevées pour une fin juin. La Seine-Maritime se retrouve aux portes d'un épisode potentiellement historique, notamment dans la vallée de Seine où les 40 degrés pourraient être dépassés en milieu de semaine. Pour ce lundi, après une matinée largement ensoleillée, quelques nuages vont se développer durant l'après-midi avec un faible risque orageux, notamment vers l'agglomération rouennaise. Les maximales en vallée de Seine, 34 à 37 degrés. À Rouen, 35 à 37 degrés. Dans le pays de Caux, 33 à 36. Sur le littoral, Détroit à Haut-Tréport, 26 degrés. Pour la nuit prochaine, une nuit tropicale de 21 à 23 degrés dans l'intérieur.
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0: le duo Jermaine Jackson et Piazzadora, When the Rains Begin to Fall.
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0: Ah, quand on replonge dans les clips des années 80, comme celui du duo Jermaine Jackson et Piazzadora, on se dit que c'est la décennie des couleurs bien pétantes, des coiffures bien pétards. Il y a du volume et du flashy sans limite. Autre exemple, le duo Modern Talking, dans le genre brushing monumental, ils sont les rois. Et ça marche avec leur musique. Durant l'été 86, c'est Brother Louis qui les installe au top du top. Ils y resteront d'ailleurs jusqu'en septembre. Et ici, on s'en prive pas, surtout pas.
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0: Baltimora avec Tarzan Boy. Encore un coup des Italiens dans les années 80. L'Italo Disco frappe régulièrement très fort. Ce Tarzan Boy du groupe éphémère Baltimora va rencontrer durant l'été 85 un énorme succès international. Et pour danser, c'est vrai, c'était idéal. Bientôt 20h, l'heure de Décibel. Ce soir, Émilie Mazoyer reçoit le chanteur belge Fredz. Mais en attendant, c'est Bonnie Tyler qui arrive avec Total Eclipse of the Heart juste après ça.
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1: 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Il est 20h.
2: Et oui, il est 20h et c'est Décibel, toute l'actualité musicale avec ce soir. Tenez-vous bien, un artiste québécois qui n'a chanté ni dans Notre-Dame, ni dans Starmania, mais oui, ça existe et vous allez adorer ça. J'ai pas...

0: Il s'appelle Fred, il a 24 ans. Big Flo et Oli sont fans. Charlotte Cardin l'a invité à faire les premières parties de sa tournée. Et il va sortir l'année prochaine son 5e album. Il est grand temps qu'on fasse connaissance. Fred, et ce soir pour la première fois dans Décibels.
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0: Salut à toutes, salut à tous et bienvenue dans ce premier Décibels de la semaine. On est le 22 juin, c'est la dernière semaine d'école pour Décibels, mais croyez-moi, on va vous guetter, on va avoir une semaine folle qu'on terminera à Rochefort en direct du festival Sœurs Jumelles avec tout un tas d'invités. Et puis ce soir, donc on est avec Fred, que vous allez rencontrer, un Québécois que vous allez adorer. Ce soir également, c'est l'anniversaire de Nicolas Sirkis, le chanteur d'Indochine. Donc un petit indo, évidemment. Évidemment, à la fin de l'émission, notre coup de cœur du jour, c'est la toute nouvelle chanson de Kali qui reviendra en septembre avec un nouvel album. Et il vient d'en dévoiler un premier extrait. Et puis, on va jouer au blind test aussi avec les chansons qui parlent d'histoires, de belles histoires ou d'histoires tristes. Ça, vous verrez bien. En tout cas, si c'est un thème qui vous inspire, vous pouvez déjà appeler Sadika au standard pour jouer avec nous. Le numéro, le 0810 055 056. Et bonsoir Fred.
3: Bonsoir Émilie.
0: Bienvenue dans Décibels. Fred, votre vrai prénom c'est Frédéric, donc on vous appelle Fred dans la vie. Mm-hmm. Mais Fred, avec le Z à la fin, c'est un peu la version de vous, super-héros qui monte sur scène. C'est ça l'idée?
3: C'est exactement ça, tu l'as très bien résumé. Je vois vraiment comme deux Fred, mais Fred en tout cas des pouvoirs que j'ai clairement pas.
0: Moi je sens plein de pouvoirs là dans ce studio, je sens que c'est Fred qui est là aussi, mais Fred qui me sourit gentiment. Alors pour être totalement transparent, Fred, ça fait un moment qu'on en parle dans Décibels, qu'on se dit on aime beaucoup ce garçon parce que sur le troisième album en 2024, Demain il fera beau, dessus il y avait cette chanson assez dingue qu'on a beaucoup chantée dans les couloirs de la radio. J'ai...

Il était grand temps qu'on invite Fred dans Décibel. Donc ça, c'était le troisième album. L'année dernière, 2025, le quatrième album est sorti. On s'enverra des fleurs. Et dessus, il y avait Extraordinaire.

0: C'est bien, juste avec ces deux extraits, le stade est extraordinaire. On peut commencer à essayer de dessiner le portrait artistique de Fredz, quelque part entre le rap, j'ai l'impression que c'est votre une de vos bases musicales, mais aussi la pop, mais aussi le piano, mais aussi la guitare. Dans quelle case je peux vous ranger?
1: Ah, ça c'est une grande question, ouais, Émilie. Je pense que c'est vraiment à la frontière, comme vous l'avez dit, du rap et de la pop.
0: Ouais.
1: Parce que j'ai commencé avec vraiment en écoutant beaucoup de rap et en étant persuadé que je pouvais pas chanter. Parce que j'avais peur de mal chanter. J'avais l'impression que je chantais
0: mal. Comme Orelsan. Il a dit pareil, lui. Il a mis du temps à oser chanter, même sur ses propres refrains, tout ça. Ouais.
1: Mm-hmm. Exactement, même chose. J'étais complexé par ma voix. Donc, pour moi, je voulais m'exprimer. Donc, c'était en rap que j'allais le faire. Et puis ensuite, ça m'a pris 2-3 années pour me convaincre que premièrement, l'autotune, ça marche bien.
0: Oui, c'est vrai. Et tout le monde sent ça, il n'y a pas de raison.
1: Voilà, et que malgré tout, quand même, je pense que j'arrive à chanter.
0: Alors, votre parcours artistique, il est super intéressant parce que vous commencez vraiment tout seul, devant un ordinateur, avec des tutos, des vidéos sur YouTube. Vous avez d'abord appris la guitare, c'est ça, quand vous aviez 15 ans. Donc, c'était à moins de 10 ans.
1: Ouais, c'est ça. Ça fait 7 ans que j'ai sorti ma première chanson.
0: Ouais.
1: 10 ans à peu près que je joue de la guitare.
0: Ouais.
1: Et que j'ai peut-être même désappris la guitare parce que j'ai mis ça de côté pour me concentrer sur les paroles.
0: Ouais. Et qu'est-ce qui vous attirait au départ? C'était vraiment pour être tout seul dans votre chambre, gratter de la guitare, etc. Ou est-ce que déjà vous vous êtes dit, ok, la musique, ça va être mon moyen d'expression à moi, ado à l'époque, qui ait des trucs à dire?
1: Ouais, en fait, c'est venu après une séparation amoureuse.
0: Oh. Ah oui.
1: Qui a été très douloureuse et qui m'a donné envie de m'exprimer. Puis ça a été vraiment la case départ pour moi de la musique. Donc de raconter mes peines d'amour, ça a déjà commencé par ça, vraiment des chansons qui parlent beaucoup de peines d'amour, notamment le stade.
0: Oui. Personne n'est à ce stade, Fredz, ne vous en faites pas.
1: Non, okay, merci.
0: Et alors, ce qui est drôle, c'est que donc une peine de cœur fait éclore finalement un talent musical, donc ça c'est plutôt chouette, et une pandémie vous fait sortir de votre timidité et commencer à partager vos chansons, puisque c'est pendant le Covid que vous avez commencé à partager sur Instagram des chansons, vos premières chansons, des freestyles, on dit, dans votre métier. Là encore, c'est fou, c'est-à-dire en fait, vous, il vous faut de l'adversité, il vous faut un malheur pour passer des étapes, c'est marrant.
1: Ouais, je pense. En tout cas, j'avais beaucoup de temps à tuer durant la pandémie.
0: Oui, c'est vrai.
1: Donc,
0: mais il y en a qui ont fait des banana bread. Pourquoi vous avez des freestyles sur Instagram?
1: Je pense que je l'ai fait au bon moment parce que j'avais pas peur du regard des autres, vu qu'on était tous un peu... on savait plus vraiment c'était quoi le regard des autres. Pendant 2-3 ans, on se voyait plus. Donc, j'en ai profité, j'ai sorti mes chansons, j'avais du temps... Puis en fait, j'ai rapidement pris goût juste au fait de sortir des projets créatifs et d'avoir des retours.
0: Ouais. Alors aujourd'hui, on est ensemble parce que vous commencez à préparer la sortie de votre 5e album déjà. Il arrivera au premier trimestre 2027. Et dessus, il y a cette chanson « Mademoiselle ».« Mademoiselle ».

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1: Alors, c'est assez dingue quand même, 5 albums en 6-7 ans. Vous travaillez tout seul très rapidement, vous avez une équipe qui est aussi rapide que vous. Comment vous fabriquez votre musique?
2: Ben, je commence par me confiner chez moi. Okay. Pour me remettre dans l'état d'esprit de la pandémie.
1: Ouais.
2: Parce que c'est là où tout
1: commence. On recrée le... Ouais, ok, très bien. On remet un masque.
2: Non, pas ça, Dieu merci. Et puis ensuite, ben, en vrai, je dois être dans mes affaires, je dois être chez moi, je dois être dans un safe place. J'écris beaucoup, beaucoup, tout le temps, constamment. J'écris d'abord sur des suites d'accords qui me viennent ou que je trouve sur YouTube, tout simplement. Et puis, dans un second temps, on s'enferme avec les compositeurs. Puis là, on va vraiment créer la chanson. Mais les paroles vont déjà être écrites, et voilà.
1: Et donc, chez vous, tout part du texte. Donc ça, c'est... Ouais, ça, c'est intéressant, parce que c'est pas tout le monde. Et j'imagine, comme beaucoup d'habitants du Québec, je pense à Charlotte Cardin, mais à plein d'autres, vous êtes autant à l'aise en français qu'en anglais. Sans doute, en tout cas vous comprenez bien. Pourquoi est-ce que c'est finalement du côté des Français? On a cité Orelsan tout à l'heure, je sais que vous citez aussi volontiers Nekfeu comme une de vos influences et tout. Pourquoi est-ce que vous avez regardé du côté de la France quand, en étant au Québec, vous avez une scène rap américaine énorme et foisonnante? Qu'est-ce qui a fait que vous avez regardé plutôt vers chez nous?
2: Ben, j'ai toujours été persuadé que le français, c'était la plus belle langue. Puis que c'était la langue qui pouvait exprimer le plus de choses et avec le plus de nuances possible. Ça, c'est la réponse longue. La réponse courte, c'est que je suis nul en anglais.
1: J'aime bien les deux réponses, en fait.
2: Voilà.
1: J'aime bien les deux. Non, mais voilà. Mais en même temps, ça va dans ce sens-là que l'importance du texte pour vous. Parce que moi, quand j'avais 14 ans, je parlais pas anglais, mais ça m'empêchait pas de beugler du Wu-Tang Clan ou du Jay-Z. Voilà. Hein, c'était pas un souci. Donc oui, vous, le texte est si important qu'en fait, il faut que vous compreniez les paroles pour apprécier une chanson.
2: Il faut que je maîtrise le moindre détail parce que les meilleurs textes, c'est vraiment dans la subtilité, c'est dans les figures de style, les métaphores que je me vois pas trouver en anglais.
1: Ouais.
2: Simplement.
1: Je comprends. Alors, pour celles et ceux qui n'ont pas encore rencontré Freds, je vous propose d'écouter la chanson grâce à laquelle on est tous tombés amoureux de sa plume, oui, et de son chant également, de son rap, bien sûr. C'est la chanson Le Stade. C'est son premier tube en France et c'était il y a 2 ans déjà, tiré de l'album Demain, il fera beau, Freds et dans Décibels.

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1: Fred's, le stade. Eh, c'était il y a 2 ans, vous m'avez dit au début de la chanson, pendant qu'on l'écoutait. Vous avez l'impression que c'était hier.
2: C'est fou.
1: Tout va très vite pour vous, c'est ça que ça veut dire peut-être?
2: Ouais, je pense que le temps passe tellement vite. Et c'est entre autres parce que j'ai des souvenirs de fou grâce à la musique et des expériences que j'aurais pas pu imaginer.
1: Et ouais, et là on y est en plein. Alors, pour essayer de comprendre le phénomène Fred's, il faut que je vous donne un chiffre, les amis. C'est 250 millions de dollars sur son compte. Non, 250
2: J'aimerais.
1: J'aimerais bien. 250 millions de streams. Ça veut dire que toutes les chansons que vous avez sorties, si on cumule le nombre d'écoutes, elles ont été écoutées 250 millions de fois. Est-ce que ça veut dire quelque chose pour vous en tant qu'artiste? Est-ce que vous arrivez à l'envisager, ce chiffre, ou est-ce qu'il est trop gros?
2: Oh my God, je sais pas. Je peux pas.
1: Non. Hein.
2: J'arrive pas à imaginer. Par contre, 100 personnes dans une salle, je sais très bien c'est quoi. Et 100 personnes qui chantent mes paroles, pour moi, ça veut dire beaucoup plus que 250 millions de quoi que ce soit.
1: Ouais. Mais quand même, 250 millions de streams, c'est pas rien. Non, mais et ça prouve que voilà, ça y est, on vous a remarqué, on vous a adopté dans votre vulnérabilité aussi, parce que c'est ça qui est chouette. En tout cas, en ce qui concerne la France, que ce soit le stade qui nous ait fait craquer pour vous, c'est intéressant parce que on est quand même un gros pays de machos, et le fait que ce soit des paroles où vous vous montrez vulnérable, pas non plus en victime, mais vous montrez vos failles et votre cœur brisé, et qu'on vous adopte là-dessus, ben voilà, c'est pas tout le monde. Donc bravo.
2: Merci beaucoup.
1: Bravo d'avoir fait ça. Alors, il faut qu'on parle de votre communauté. C'est incroyable. Les gens qui vous suivent, les fameux 250 millions d'écoutes, bah, ils en sont évidemment une grande partie. Vous avez un rapport très, très proche avec les gens qui écoutent votre musique, qui vous suivent sur les réseaux. Est-ce que vous pouvez essayer de m'expliquer ce que vous vivez avec ces gens-là, c'est-à-dire votre premier cercle?
2: Je leur parle presque plus qu'à ma famille. Puis c'est pour ça que j'aime bien dire que c'est comme une deuxième famille. Parce que déjà, ils sont là depuis longtemps. Je réponds à tous mes messages. Les réseaux sociaux, c'est vraiment grâce à ça que j'arrive à tisser un lien serré. Donc, que ce soit via les messages, les commentaires, n'importe quoi. Je suis vraiment proche de mon public.
1: Ça prend beaucoup de temps.
2: C'est un choix que j'ai fait aussi de prendre ce temps-là, que j'aurais pu passer à faire de la musique ou... Mais on dirait que le feedback puis le retour qu'ils me donnent, c'est très important pour moi. Puis c'est comme ça que je construis. C'est aussi pour ça que j'ai déjà sorti 4 albums. C'est parce que j'ai besoin du feedback constant du public.
1: Et c'est-à-dire que leur feedback, leur retour, ça peut vous influencer sur une chanson sur laquelle vous êtes en train de travailler, par exemple. Vous pouvez même être inspiré par ce que vous dit votre public.
2: 100%. Même, il y a des chansons que j'ai terminées, que j'avais jamais pensé terminer parce que le public me le demandait. Et à l'inverse, des chansons que j'ai pas terminées parce que le public présentait pas vraiment d'engouement. Donc c'est dans les deux sens.
1: Incroyable. Alors, public, vous qui nous écoutez, il faut aller voir Fred's en concert. Il y a déjà des concerts en France

0: discuter, justement, ce premier cercle de public qui est très fidèle. Il y a beaucoup de Français ou c'est plutôt des Québécois?
1: Ah, c'est 5% des Français.
0: Et c'est pas vrai?
1: Oui.
0: Mais fou. Enfin, mais j'adore, expliquez-moi.
1: Ben, en fait, c'est pas ma première tournée en France. Heureusement, ça va être ma cinquième.
0: Ah, pardon?
1: Ouais, mais c'est ça, y a pas de soucis.
0: Mais parce que là, c'est une sacrée tournée quand même. Vous passez partout. Enfin, le bikini à Toulouse, le transbo à Lyon, etc. Ou encore l'espace Julien à Marseille. Mm-hmm. Et ben, j'étais passée à côté, pardon. C'est votre. Ah oui, en fait, à chaque fois que vous sortez un disque, vous tournez en France.
1: Exactement.
0: D'accord.
1: Ça, depuis la fin de la pandémie.
0: OK.
1: Mais là, par contre, c'est la plus grosse.
0: Ouais.
1: Étant donné qu'il y a le plus de dates et c'est des plus grandes salles, j'ai vraiment hâte parce que c'est vraiment un public qui est européen et donc que je connais pas tant que ça, vu que moi je suis québécois. Donc j'adore tracer les différences entre le public québécois et le public français. Il y en a beaucoup.
0: C'est vrai. Vous pouvez m'en donner quelques-unes que je comprenne. Il paraît que les Français, nous, on tape dans les mains toujours... pas comme il faut, sur le mauvais temps. Est-ce que ça, vous l'avez remarqué?
1: J'ai pas remarqué ça.
0: Faites gaffe à ça. Il paraît qu'on tape sur le mauvais temps, ça énerve les musiciens.
1: Bon, je vais porter une attention à ça, mais non, mais c'est un public qui est plus intense. Vous êtes un public qui est beaucoup plus investi dans le spectacle, mais ce qui fait aussi que je dois le travailler plus, le spectacle. Il doit être parfait pour que le public le reçoive bien, selon moi en tout cas. Donc, il y a ça, il y a aussi l'âge. Au Québec, j'ai un public qui est très, très large, qui touche tous les âges. Et là, ici en France, c'est peut-être plus des gens de mon âge.
0: Ouais.
1: Mais là, ça se diversifie doucement, peut-être aussi grâce à Décibel.
0: Ah bah oui, là, oui. Hey. Les quadras sont avec Fred. Et Quinca et plus. Mais oui, en tout cas, donc votre cercle le plus fidèle de public, c'est des Français qui ont plutôt votre âge, 24-25 ans.
1: Ouais, c'est ça. Puis c'est aussi eux qui sont là depuis le début.
0: Ils sont là depuis 2020, depuis vos premiers freestyles et tout?
1: Ouais, depuis le tout début. Avant même d'être connu par le Québec, c'était d'abord un public français.
0: Ça, c'est merveilleux quand même. Voilà une histoire qui n'aurait pas pu exister avant Internet. Donc on dit souvent que la dématérialisation de la musique et les réseaux, c'est néfaste. Mais là, vous, dans votre cas, c'est du pain béni, c'est génial.
1: Ben, tout à fait. En fait, sans ça, j'y serais jamais arrivé à être sur un autre marché, à être dans un autre pays. Et puis, c'est pas quelque chose que j'ai choisi aussi. Ironiquement, c'était pas nécessairement un rêve de percer ailleurs qu'au Québec. Moi, je voulais juste être écouté. Mais ça donne que le public français a été plus vif.
0: C'est ça. Mais alors, qui a choisi? Est-ce que c'est les Français qui vous ont choisi? Est-ce que c'est l'algorithme qui a choisi de montrer vos contenus aux Français? Enfin, c'est quand même très mystérieux, ça.
1: Ben, je pense qu'il y a l'accent, déjà, que moi j'ai choisi, mais un accent qui m'est... Est-ce que tu l'entends, mon accent québécois?
0: Alors, en parlant un tout petit peu, parce qu'il y a pas d'équivalent dans le monde entier, mais dans les chansons, pas du tout.
1: Non.
0: Je les entends pas. Non, je l'entends pas. Il y a un accent dans les chansons ou pas?
1: Ben, beaucoup de gens me disent que non.
0: J'ai pas l'impression.
1: Non, il y a pas d'accent. En fait, les gens sont surpris que je sois québécois.
0: Oui, c'est ça, ça s'entend pas. Oui, dans les chansons, ça s'entend pas. Mais dans les chansons de Céline Dion non plus, ça s'entend pas.
1: Effectivement.
0: Et pourtant, quand elle parle, elle a un accent quand même très prononcé québécois. Ouais. Mais quand elle chante, on n'entend pas.
1: Ouais. Ben, t'as raison. Donc, je pense que déjà ça a permis au public de juste pas se poser la question,
0: oui,
1: puis de tout comprendre. Puis ensuite, l'algorithme, c'est puissant et mystérieux. Peut-être qu'il y a ça qui est pour beaucoup.
0: Je sais pas. En tout cas, merci, que ce soit l'algorithme ou l'accent ou que ne sais-je, qui nous a amené Fred jusqu'à nous. On va écouter une chanson qui s'appelle Mademoiselle parce qu'elle annonce la suite, hein, oui. Le cinquième album qui arrivera au début 2027. Donc ça tombe très bien puisque Fred aura joué dans tous ces endroits merveilleux que je vous ai cités au mois d'octobre, à Chartres, à Mulhouse. Pardon, à La Roche-sur-Yon, Caen, Toulouse, Lyon, Marseille, Montpellier. Toujours au mois d'octobre prochain, Lille, Nancy, Auxerre. Et puis deux belles dates à Paris, au Bataclan. Il y jouera forcément cette chanson donc. Elle s'appelle Mademoiselle. Fred's est dans Décibels.

0: mademoiselle Fred. Alors, comme tout à l'heure, on a appris que le stade, c'était un vrai cœur brisé. Est-ce que mademoiselle, c'est une vraie rencontre, Fred?
1: C'est que la vérité, hein.
0: Tout est vrai, tout le temps, c'est vrai, ça, c'est une règle dans vos chansons?
1: C'est une règle que j'ai jamais menti dans une chanson.
0: Alors, sans aller jusqu'au mensonge, mais on peut inventer, on peut être inspiré, on peut se dire, tiens, je vais écrire l'histoire d'un mec qui rencontre une fille. Ou... Non, il faut que ça vous soit arrivé à vous.
1: Ouais, il faut que ça me soit arrivé, puis c'est pour ça que j'écris toutes mes chansons, parce que j'arriverai pas à inventer un truc.
0: Mais alors, si dans vos chansons, il y a des gens de la vraie vie, du coup, quand les chansons, elles sortent, ces gens, ils se reconnaissent, ils vous appellent? Ça, c'est une vraie question. Ou est-ce que quand même vous les grimez un peu pour qu'on les reconnaisse pas?
1: Non, c'est un de mes problèmes. je dois gérer certaines relations après mes sorties, mais écoute, c'est...
0: J'adore l'idée, c'est-à-dire qu'en fait, il sait qu'il va sortir un album début 2027, donc il a déjà une liste de numéros de téléphone à bloquer.
1: Non, mais généralement, c'est le même.
0: Bon, ah bah ça va alors.
1: Oui, ça va, ça va.
0: Tout va bien. Mais on embrasse cette personne. Et je vous propose, les amis, de revenir dans 2 secondes avec Fred, parce qu'on a envie d'en savoir un peu plus. Et puis on va écouter Extraordinaire aussi, parce que je sais que vous l'aimez cette chanson. À tout de suite.
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0: Et merci d'avoir choisi ici pour passer votre lundi soir. L'anniversaire de Nicolas Sirkis, le chanteur d'Indochine, la toute nouvelle chanson de Kali, un blind test autour des histoires et Julien Doré au cinéma. Ça fait partie de l'actu musicale du jour. Mais je file, j'ai un Québécois sur le feu. Fred, c'est lui qui chante Le Stade.
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0: Vous aviez 22 ans quand cette chanson est sortie, Fred, vous en avez 24. Aujourd'hui, vous préparez la sortie de votre 5e album qui va arriver. J'ai évoqué tout à l'heure très rapidement Big Flo et Oli, mais je sais que c'était important comme contact avec vous et comme contact avec des artistes français. Vous avez beaucoup échangé avec Big Flo et Oli?
1: Oui, en fait, depuis le début, ils me suivent, ils me donnent des conseils. Ils ont même vu mon spectacle plusieurs fois, ils m'ont conseillé des trucs. Donc, je leur dois beaucoup, vraiment beaucoup.
0: C'est drôle parce qu'en fait, vos inspirations... que ce soit Stromae en Belgique, Aurel San en France. Donc vos inspirations sont européennes. Votre public est majoritairement européen. Enfin, il se passe vraiment un truc avec l'Europe en général, la France en particulier. Vous allez bien finir par venir habiter chez nous.
1: Émilie, je ne peux pas.
0: Pourquoi?
1: Je ne peux pas.
0: Pourquoi, Fred? Je veux savoir.
1: Parce que j'aime trop le Québec.
0: Ah oui.
1: Je suis un vrai Québécois. Moi, j'aime les gens du Québec et j'adore l'Europe. Il y a quelque chose de très enivrant. Mais quand je dois me reposer, c'est vraiment chez moi que je peux le faire.
0: Et s'inspirer aussi, sans doute.
1: Et m'inspirer, ouais. Il y a de l'espace. On peut respirer.
0: C'est comment? Tiens, d'ailleurs, nous, on ne peut pas imaginer. J'imagine que vous habitez vers Montréal.
1: J'habite à Montréal.
0: Ouais. À Montréal, ouais. Ok. Un musicien, on imagine, nous, en France, voilà, les musiciens parisiens bon, bah, qui se retrouvent, j'en sais rien, des salles de répète, des bars, etc. Voilà. On sait qu'il y a beaucoup de musiciens français qui sont partis pour trouver des studios de répète ou des espaces plus grands. Ils sont partis vivre en Belgique ou même en Allemagne, etc. C'est comment la vie de musicien à Montréal? Est-ce qu'il y a justement des espaces dédiés pour vous rencontrer, pour rencontrer des compositeurs, des producteurs? Et comment cette petite scène?
1: Ben, on est très soudés parce qu'il n'y a pas beaucoup d'artistes québécois, mais on se connaît tous et c'est comme une école, tout le monde se connaît, tout le monde se rencontre, on fait beaucoup de collaborations. Mais ça, je pense qu'en France aussi, vous en faites beaucoup.
0: Alors, j'ai remarqué, moi, surtout les filles entre elles, oui, qui se, vraiment, qui se serrent les coudes. Toute cette nouvelle génération d'artistes, les Yoa, les Marguerite, etc. Elles travaillent beaucoup ensemble, Clara Luciani, Angèle, etc. Qu'on aurait adoré mettre en concurrence et qui, en fait, ont, voilà, ont beaucoup travaillé ensemble. Mais après, chez les gars, alors, si, après, dans le rap, évidemment, il y a la culture du feat.
1: Ouais.
0: On invite un artiste sur son album. Vous allez le faire là sur le cinquième album? Vous avez envie d'inviter des artistes?
1: J'aimerais ça, mais je dis ça à chaque album. Ouais. Je me dis que je vais inclure des feats, mais à chaque fois je trouve ça tellement difficile parce que une chanson c'est tellement personnel. Mes chansons sont souvent parlent de ma vulnérabilité, parlent de mes sentiments, puis j'ai beaucoup de mal avec partager ça. Avec quelqu'un d'autre, en dehors du public.
0: Ou si peut-être on vous invitait alors sur l'album de quelqu'un d'autre, vous viendriez faire un couplet que vous auriez écrit.
1: Avec grand plaisir. Mais je suis quand même très sélectif.
0: Ok, donc tentez votre chance, mais misez pas tout sur Fred.
1: c'est pas ce que je voulais dire, mais...
0: Non, mais c'est intéressant. Mais en même temps, oui, enfin, il faut être exigeant. Sinon,
1: Ouais, c'est ça, je suis tellement exigeant envers moi-même aussi qu'on dirait que... Comme je peux pas l'obliger à quelqu'un d'autre, tu sais, d'être exigeant. Ouais. Donc, je préfère être très sélectif, on va dire.
0: Ouais. Et les thèmes, alors, puisqu'on l'a dit, voilà, c'est quelque chose de très personnel, les chansons. Un cinquième album, il y a donc toutes les choses qui vous arrivent dans la vie, vous l'avez dit, et qui se retrouvent systématiquement dans vos chansons. L'état du monde, l'actualité, forcément, vous êtes un jeune homme de 24 ans, vous voyez bien qu'on traverse une période compliquée. Est-ce que c'est quelque chose qui va rentrer dans vos textes, ou alors est-ce qu'au contraire, vous ne voulez pas que l'actualité dramatique du monde vienne de contaminer votre musique?
1: Je pense que je veux pas ça. Puis c'est aussi un reproche que je me fais, mais mes chansons se veulent très personnelles, puis c'est pour ça aussi, je pense, qu'il plaise à des gens de différents âges, différents milieux. C'est que le point commun, c'est avant tout les émotions et les sentiments. Donc, je préfère garder ça sans référence temporelle et voilà, vraiment parler de ce que je ressens. Par contre, il y a beaucoup de mouvements dans ma vie amoureuse et ça continue de m'inspirer bien assez. Pas besoin d'actualité.
0: J'adore. Je sens qu'il va être croustillant ce cinquième album.
1: Je vous le promets.
0: Alors oui, on n'a pas encore de date exacte, mais on sait que ce sera au début de l'année 2027. Donc vous aurez déjà fait un paquet de dates là à l'automne 2026 chez nous. Ça veut dire que vous allez profiter de cette tournée pour dévoiler les nouvelles chansons?
1: Je vais le faire, oui. Je vais clairement découvrir. Mais aussi, je vais avoir sorti quelques chansons d'ici là. Mais je vais en tester, c'est certain.
0: En tout cas, le format album, vous voulez continuer à faire ça, sortir 12, 13, 14 chansons d'un coup. Parce qu'en vrai, si tout le monde vous suit comme ça depuis 2020, vous pourriez trouver d'autres formats, faire des EP, etc. Mais là, vous, le format album, il vous paraît toujours pertinent.
1: C'est un kiff, en fait. C'est clairement un kiff d'artiste, je pense. Et c'est aussi un point de rencontre pour mon public et une date où on célèbre quelque chose de peut-être plus gros qu'un EP ou une chanson. Donc je continue d'en sortir, même si je sais que c'est peut-être pas la technique, mais écoute, moi je pense que ça fait du bien à mon public et ça marque aussi une temporalité avec des airs.
0: Oui, c'est ça, et des étapes qu'on passe.
1: Et des étapes, voilà. Ouais. Et tu vois, là, je sens déjà que je suis en train de changer doucement d'étape, donc il est temps que je sorte l'album.
0: Il est temps que l'album sorte. Il va s'appeler comment, on sait déjà ou pas?
1: Absolument pas. Et c'est la dernière étape que je trouve à chaque fois. Le titre, c'est quasiment un ou deux jours avant la livraison.
0: Ok, bon, alors en pleine recherche.
1: Si vous avez des idées, n'hésitez pas.
0: N'hésitez pas, vous avez compris, Fred, de toute façon, il lira votre message sur les réseaux. Donc proposez des titres, et puis vous avez eu, voilà, Mademoiselle, qui vous donnait peut-être un avant-goût de ce à quoi cet album va ressembler. Là, on va écouter Extraordinaire, une chanson, alors pour le coup, voilà, on parlait de chansons personnelles et de vulnérabilité, etc. Si vous n'êtes pas extraordinaire, Fred, est-ce que vous admettez là aujourd'hui, du haut de vos 24 ans, avec votre cinquième album dans les starting blocks et un public au Québec, un public en France, que votre destin, il est l'air d'être parti quand même pour être extraordinaire?
1: Ah, c'est gentil. Je pense que je m'en rends pas trop compte parce que sinon j'ai peur que ça se produise pas.
0: Bon,
1: mais je suis très reconnaissant parce que c'est un truc de fou ce qui se passe.
0: Ok. Alors on dit rien, on veut pas. Moi, on veut pas gâcher. Merci d'être venu nous voir, Fred.
1: Merci à toi, Émilie.
0: À bientôt.
1: À bientôt.

0: Extraordinaire, tout est dans le titre. Il s'appelle Freds. J'étais ravie ce soir d'enfin le rencontrer.
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0: Ah, lui, il est déjà venu dans Décibels, hein. C'est un des chouchous de l'émission, Julien Doré. Vous le savez, il a fait une tournée absolument incroyable, hein, la tournée des Pestacles, que son fils a failli appeler le Prout Tour. Donc finalement, Pestacles, on s'en sort pas si mal. Plus d'un million de spectateurs sont allés le voir. 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Les billetteries sont ouvertes et Kiss Me Forever, parce qu'on adore les bisous.

0: Kiss Me Forever, c'était sur Bichon, le deuxième album de Julien Doré. Alors attention au coup de pelle, il est sorti il y a 15 ans. Je n'en reviens pas. Et tout le monde a vieilli, sauf Julien Doré. Vous pourrez vous en rendre compte en le voyant sur grand écran et en 4K dans tous les cinémas de France. 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
0: Et on va jouer au Blind Test. Hein. Le thème de ce soir, ce sont les histoires. Bah oui, qu'elles soient d'amour ou d'amitié, les grandes histoires, les petites histoires, les histoires joyeuses ou tristes. Et les histoires en chanson, c'est elle qui nous donne le thème du Blind Test de ce soir. Et pour jouer avec nous, il y a Benoît. Bonsoir Benoît.
2: Bonsoir.
0: Bienvenue dans Décibel, ça va ?
2: Oui, ça va très bien, merci.
0: Bon, bienvenue. Et puis, David aussi qui est avec nous. Salut, David.
3: Salut, Émilie.
0: Comment ça va ?
3: Ben, moi, ça va. Ben, j'ai pris un coup de pelle, 15 ans, là, avec Julien Doré. Écoute, ça va, quoi.
0: Désolé, c'est 2011. J'ai recompté tous mes doigts trois fois et ça fait 15 ans. Il n'y a rien à faire, c'est terrible.
3: Oui, ça passe.
0: Oui, c'est ça. Sauf sur lui, hein, parce que vraiment, il y a toujours la même tête qu'il y a 15 ans, quoi. Mais c'est comme ça.
3: Ben, oui, c'est agaçant. C'est comme pareil, William, en fait. Voilà, les enfants, je crois.
0: Pharrell Williams, il y a un truc. Lui, non, mais c'est une sorcellerie.
3: Avec l'intérêt.
0: Oui, voilà. C'est, bah voilà, on est d'accord. Voilà, on n'est pas dans la même catégorie humaine.
3: Non.
0: Alors, les cadeaux de ce soir, il y a une jolie sélection de livres musicaux des éditions Point et du Cherche Midi, notamment sur la carrière d'Eddie Barclay et sur la chanteuse et autrice, très important, Anne Sylvestre. Donc voilà, messieurs, vous allez être gâtés ce soir. Puisque je le rappelle, génial. Tout le monde gagne au blind test. Hein. Il n'y a pas de perdant dans cette émission. Très important. Alors, les histoires en chansons. Benoît et David, je vous rappelle comment on procède. On va vous envoyer des chansons et il va falloir retrouver le plus rapidement possible le nom de l'interprète de la chanson et surtout bien donner votre prénom avant de donner la réponse. Sinon, l'arbitre ne pourra pas valider le point. Je vous le dis, c'est important. Benoît et David, première chanson qui raconte une histoire. Mais dites-moi, qui donc chante ça ?
3: David.
0: David et Benoît ont dit leur prénom en même temps. Ah là là, attendez. Alors vous allez me donner la réponse en même temps aussi. On va tenter une cascade. 1, 2, 3.
3: C'est une belle histoire de Michel Sardou.
0: Oui,

0: Michel Fugain et son Big Bazar, une belle histoire. David et Benoît, vous êtes très forts, vous avez trouvé la réponse en même temps. Alors, en même temps, comme tout le monde gagne, hein, j'ai pas une pression de ouf pour vous départager. Je remarque quand même que vous êtes très fort.
1: Je suis un sale gosse, moi je veux gagner.
0: Ah bon, d'accord. Eh ben David, accroche-toi alors, parce que Benoît, il est pas là pour acheter du terrain.
2: Ouais, j'aime pas perdre non plus.
0: Allez, on continue. Une deuxième chanson. Alors, elle est très connue. Ça a été un immense succès, mais je ne sais pas si immédiatement dans votre cerveau, l'info sera disponible avec le nom et le prénom du chanteur.
1: Gérard Blanc.
0: Oh, bravo! Oui.

0: Alors là, il faut m'expliquer. David.
1: Je ne vais pas chanter là. Ben oui.
0: Explique-moi, c'est pas possible. En une seconde.
1: Ben, c'est l'intro, mais moi, ben, parce que écoute, elle était dans un film il n'y a pas très longtemps et il y a Gaëtan Roussel qui l'a repris. Ah. Et je me disais que c'est vrai que cette chanson-là, voilà, c'est. Enfin, enfin, moi, je la trouve bien, quoi. Enfin,
0: elle est
1: voilà,
0: merveilleuse.
1: On la passe pas assez, donc. Ben,
0: oui.
1: Ouais.
0: Elle est très très belle. Voilà. Et donc, c'est bien Gérard Blanc ben, ouais. qui la chante. Et Gérard Blanc, qu'on avait connu dans Martin Circus, quand même.
1: Exactement.
0: Ah, je m'éclate.
1: Oui, sur l'album Sentiment d'Océan, d'ailleurs. Il y a, ouais.
0: Non, mais elle est merveilleuse, cette chanson. Vraiment. Et bravo, David. Quelle mémoire. Benoît, on avait Gérard Blanc ou pas aussi?
2: Ah, ça remontait tout doucement. Donc, oui, non, ça serait pas arrivé aussi.
1: Ah, tout doucement, ça, c'est Bibi. Ça
0: c'est Bibi. Tout doucement. Allez, on continue. Alors, après la belle histoire de Michel Fugain et une autre histoire de Gérard Blanc, attention, celle-là, vu le niveau de mes participants ce soir, je pense qu'elle va tomber très, très vite. On cherche
1: la pression, là.
0: L'interprète, David, Benoît, on y va.
1: Ah,
0: Benoît, oui.

0: David et Benoît, en fait, ils ont été synchro pendant tout le blind test. C'est un truc merveilleux. Vous devriez partir en vacances ensemble, vous faire un road trip et chanter par cœur toutes les chansons. C'est pas possible.
1: Pourquoi pas?
0: Franchement, vous êtes trop forts tous les deux, Benoît, David. Bravo, bravo, je vous félicite.
2: Merci beaucoup. Et
1: bah, merci
2: bravo,
1: à toi, Amélie. Merci, Benoît.
0: Merci.
1: Bah, merci, Benoît. Merci, Amélie. Ouais.
0: Et surtout, merci à vous d'être venu jouer avec nous, parce que c'est vraiment un bonheur, cette séquence Blind Test, tous les soirs. Benoît, David, je vous repasse Sadika au standard pour vos cadeaux. Et je vous propose une histoire incroyable, une histoire en chanson, peut-être d'ailleurs. Allez, je me lance, je me mouille, et je vous dis que, selon moi, c'est peut-être la plus belle intro de tous les temps de la chanson française. On est en 1957 et c'est Dalida qui chante « L'histoire d'un amour ».

0: quelle beauté cette chanson Histoire d'un amour d'Alida en 57 qui adapte une chanson de 1955 qu'on doit au musicien panaméen Carlos Eleta Almaran, pardon pour mon accent, vous le savez, j'ai fait allemand en LV2 et lui était panaméen. Et dédicace à Francis Blanche qui signe les paroles en français de cette merveille que nous venons d'écouter.
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0: Kali est de retour, oui mes amis, 23 ans après son premier album, L'Amour Parfait. Il sortira son 10e album au mois de septembre. Le premier extrait vient de sortir et il s'appelle Encore. L'album de Kali, lui, s'appellera Kali Siouri. C'est son vrai nom de famille à lui.

0: l'album au mois de septembre, une tournée des festivals d'été qui a déjà démarré et puis sa tournée à lui, un petit peu partout en France, démarrera le 6 novembre prochain. De toute façon, on l'invitera fin septembre dans Décibel pour la sortie de son album. Il va tout vous raconter.
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0: Aujourd'hui, c'est l'anniversaire de Nicolas Sirkis, le chanteur d'Indochine. 1,5 million de spectateurs pour leur dernière tournée. C'est absolument incroyable, le groupe de tous les records. Nicolas Sirkis a 67 ans aujourd'hui. Quelle chanson choisir pour fêter ça? Eh bien, une chanson d'Alice et June, 10e album d'Indochine, qui fête ses 20 ans. Ouais, les 20 ans d'Alice et June. Et les 67 ans de Nicolas Sirkis et une des intros à la guitare les plus chouettes du rock français. Bravo, Oli de Satt et vive Indochine. Bon anniversaire Nicolas.

0: chanson incroyable de ces guitares, ça fait du bien. Alice et June, Indochine, merci les amis d'avoir écouté Décibel et merci à l'équipe de l'émission. Il y avait ce soir Iris Guitoni, Elodie Blanca Maria, Sadi Karaou, Franck Moilier, Flo Hanoun et Kinan Lageli.
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0: Et la musique continue sur votre radio ici. Il est 21h les amis, bonne soirée.
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0: Saviez-vous que le plus gros succès de Christophe Willem a été écrit par un chanteur déjanté qui ne voulait surtout pas le chanter lui-même ?
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0: En 2006, Christophe Willem vient de gagner la Nouvelle Star et tout le monde l'attend au tournant. Il demande à Zazie de lui écrire un texte, mais il cherche aussi une mélodie qui bouge. C'est là que Philippe Catherine entre en scène. Il a dans ses tiroirs une chanson un peu décalée intitulée « Double jeu ». Christophe Willem s'en empare et y ajoute sa voix cristalline.

s'écoule à plus de 900 000 exemplaires. Christophe Willem, que l'on surnommait la tortue pour sa posture timide, prouve ce jour-là qu'il est une véritable bête de scène.

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2: Bonsoir à tous, il est 22h30, d'habitude à cette heure-ci, on est en train de regarder la fin de la mi-temps d'un match. Et là, on commence l'avant-match du match entre la France et l'Irak. C'est évidemment la J2 des poules de la Coupe du Monde. Et je peux vous dire que je me suis cogné ce matin le Irak-Norvège et que ça va être loin d'être facile ce match contre les Irakiens. Avec moi autour de la table pour vous faire vivre cette soirée incroyable qui va peut-être nous emmener jusqu'à 4h, 5h du matin. On va vous expliquer pourquoi. Charlotte Lorgeret, ancienne joueuse, tout juste retraitée, excellente commentatrice de foot. Salut Charlotte.
3: Salut Pia, salut à tous.
2: Ça va Charlotte?
3: Très très bien, en forme pour cette heure très tardive.
2: Alors moi, devant l'Irak ce matin contre la Norvège, j'étais pleine d'énergie sur mon canapé. Ils m'ont un peu fait lever de mon canapé, les Irakiens, parce que j'ai trouvé qu'ils proposaient vraiment des trucs très intéressants. Est-ce que ce soir, on va être aussi enthousiaste en les voyant réussir leurs attaques? Je sais pas. Est-ce que t'es sereine toi pour l'instant?
3: Bah, alors j'ai envie de me dire que les Français ont bien travaillé ce match-là, ont vu cette équipe et ce match contre la Norvège où je te rejoins complètement. Équipe très unie, très sérieuse. Ouais. Voilà, ils jouent sur leur qualité. Donc les Français ne pas réitérer cette première période contre le Sénégal. On va en parler tout à l'heure. Mais non, je pense qu'il faut être serein.
2: En face de toi, Charlotte, dans le studio, c'est notre Bruno Salomon. Bruno Salomon qui est la voix du Paris Saint-Germain sur ICI Paris-Île-de-France depuis 18 ans. Salut Bruno.
4: Salut Pia et salut Charlotte. Heureux de vous retrouver toutes les deux. Je vous ai vu lundi. Il y avait notre petit jeune, je le salue, c'est Lucas, qui a tenu la baraque de 20 mètres. Et voilà, heureux de vous retrouver
2: et
4: pour ce match.
2: Tu sais Bruno, qu'on avait bâché Lucas lundi parce qu'il n'avait pas
4: dernier,
2: mis de
4: maillot.
2: Oui, contre le Sénégal.
4: Tout à fait.
2: Parce qu'il n'avait pas mis de maillot. J'ai envie de te bâcher aussi.
4: Eh ben,
2: parce que t'es venu en chemisette.
4: Tout à fait,
2: quoi. Chemisette manche courte.
3: Chemisette manche courte.
4: C'est ça, merci. Bon, allez, je me tire. Allez, salut.
2: Alors Bruno, on parle de chemisette, évidemment, pour les gens qui sont derrière leur poste de radio.
4: Oui.
2: Comme ça, ils peuvent te visualiser. Mais ce qui est très cool, c'est que désormais, on peut aussi nous voir en vrai.
4: Tout à fait.
2: Et voir comment Charlotte et moi, on a vraiment mis des vêtements aux couleurs des bleus.
3: Exactement.
4: Oui, parce que c'est vrai que tu as un beau maillot bleu de l'équipe de France. Idem pour Charlotte avec une tenue équipe de France. En tout cas, on le rappelle désormais sur ICI, notre ICI, notre chaîne YouTube. On vous propose le live de cette rencontre. On va vivre cela ensemble avec les premiers messages qui vont arriver dans quelques instants. Et puis, vous allez pouvoir aussi appeler le 01 42 30 10 10. Ça c'est pour nous appeler au standard. On va prendre voilà celui qui veut
2: 0810 055 056. Bruno,
4: tout à fait. Ben il y a plusieurs pour
2: oui,
4: le standard.
2: Alors pour Paris c'est celui
4: c'est
2: que tu viens de donner, mais pour tous les autres ici c'est pas celui-là.
4: Tout à fait, effectivement.
2: Donc c'est 0810 055 056.
4: En tout cas écrivez-nous aussi sur le WhatsApp de votre local. Bref, n'hésitez pas, toute la communauté, venez nous parler de cette rencontre et commencez à commenter. Par exemple, on a Dreadmax qui nous dit: allez les bleus, en espérant que le match va aller au bout, parce que météo.
2: Et justement, on va parler avec celui qui est sous les orages actuellement, ou en tout cas sous les pluies, ou peut-être pas, si ça se trouve la pluie s'est arrêtée. C'est Nicolas Perronnet qui a la chance d'être à Philadelphie, et pour accueillir Nico, on a une petite musique spéciale Philadelphie. On aime bien se mettre un petit peu au diapason. The States. Bye bye Philadelphia, c'est un morceau d'un chanteur qui s'appelle Peter Cinquetti. Salut Nicolas Perronnet.
5: Salut les amis, comment ça va?
2: On va très bien Nico, on est content de t'accueillir en musique parce que ça nous met un peu dans l'ambiance américaine. Alors raconte-nous Nicolas, comment est-ce que tu vois toi là où tu es et quelle soirée tu es en train de vivre du côté de Philadelphie?
5: Eh ben, il fait chaud déjà, il fait chaud et il fait humide. Alors on prend pas la pluie pour l'instant parce que c'est vrai que c'est ce dont on a sans doute plus parlé que le match ces dernières heures ici, c'est la météo. Pour vous faire un petit peu le tableau, j'ai à ma gauche la skyline de Philadelphie qui se dessine. On le voit vraiment de ce stade parce qu'il est comme tous les stades de NFL, c'est le stade des Eagles de Philadelphie. Ici il est très ouvert, donc on voit à l'extérieur depuis le haut de la tribune de presse où je me retrouve, donc on voit un petit peu la skyline. Et puis en fait on est sur un site vraiment dédié au sport américain avec le stade de baseball qui est là, peut-être à quoi, 200 mètres. Il y a la salle aussi des Sixers de Philadelphie, l'équipe de basket, des Flyers de Philadelphie, les hockeyeurs. Donc tout ça est regroupé sur un petit site qui est vraiment une espèce de temple du sport US. Et oui, on regarde autour de nous et on regarde aussi au-dessus de nous parce que le temps est orageux, effectivement. Et ici, on est dans un pays, vous savez, où on plaisante pas avec la météo, les tornades, les inondations, on sait ce que c'est. Et il y a une alerte météo en cours, qui est toujours en cours à l'heure où l'on parle, même si l'orage semble être passé, qui pourrait perturber cette rencontre. Et en fait, il y a un protocole qui est très très strict ici aux États-Unis. C'est pas du tout la FIFA qui a mis ça en route, c'est tout simplement les lois fédérales américaines pour les manifestations qui accueillent du public. En cas d'éclair dans les 8 miles, les 8 miles, c'est-à-dire les 13 km de rayon autour du stade, s'il y a un éclair ou un coup de tonnerre, on arrête le match pendant 30 minutes. Voilà, donc c'est vrai que c'est un petit peu inquiété tout le monde. Pour l'instant, ça va, il fait 28 degrés, c'est hyper humide, c'est pas très agréable, une chaleur un petit peu lourde, étouffante, mais il pleut pas. On a eu une averse tout à l'heure qui a un petit peu retardé l'entrée du public, mais franchement, il y a fait 3-4 gouttes, donc voilà, je vais pas vous dire qu'on va passer au travers, parce que tout à l'heure, justement, avant cette averse qui nous a un petit peu mouillé, je disais aux copains de la radio, non, mais ça va rien faire, on a un petit peu ouvert le parapluie trop grand, puis 5 minutes après, on s'est pris les seaux d'eau, donc voilà, je vais quand même rester tranquille, mais pour l'instant, ça va, et en tout cas, il n'y a pas de gros nuages autour de nous, mais c'est vrai qu'on va beaucoup regarder aussi le ciel, c'est une vraie problématique pour ce soir.
2: Voilà, donc si le match commence bien, comme c'est prévu, à 23h entre la France et l'Irak, on ne sait pas à quelle heure il va terminer. Parce que voilà, tout est possible, il suffit d'un éclair pour dans les 8 miles, dans les 13 km de rayon, pour faire pour chambouler notre soirée. On ne sait pas jusqu'à quelle heure on va rester en studio avec Charlotte Lorgeret, avec Bruno Salomon.
4: C'est pour ça, les Bruno... bonbons, c'est pour tenir du sucre.
2: Attends, vanne pas parce que c'est toi qui les as apportés. Donc... Bruno, on a déjà une réaction sur le live de la chaîne YouTube.
4: Oui, effectivement. Claude Durand, 79-45, nous dit « Salutations sportives à toutes et tous. Victoire obligatoire ce soir. 3-0 pour les Bleus. Chaque match ne se ressemble pas. C'est pourquoi nous allons vivre une superbe belle soirée. Allez, les Bleus. » De la part de Claude.
2: Alors c'est vrai qu'on l'évoquait tout à l'heure, Charlotte, le premier match de la France contre le Sénégal, la France a montré vraiment deux visages. C'est évident que là contre l'Irak, il faut montrer le visage de la deuxième mi-temps.
3: Oui, clairement, je pense que même les joueurs, le staff savent qu'il faut mettre beaucoup plus d'applications techniques. Je pense que c'était très très pauvre techniquement. Après, est-ce que les jambes étaient un petit peu lourdes? Les terrains aussi sont pas faciles à aborder, c'est presque un peu comme du synthé, donc c'est vrai que c'est très différent que des terrains qu'ils connaissent très bien en Europe, donc voilà, ils le savent, ils ont regardé plusieurs fois le match. Mbappé l'a dit qu'il avait regardé deux fois aussi, bien analysé ce qui allait pas, et voilà, il y a eu plus d'ingrédients en seconde période, il y avait plus d'envie, et puis
2: techniquement, plus de Michael Olise,
3: exactement.
2: Voilà, on va y revenir évidemment. Nico, juste un petit mot sur la pelouse du côté de Philadelphie, est-ce qu'elle est meilleure que celle qu'on avait connue dans le New Jersey?
5: Ouais, carrément, il y a pas photo, c'est vrai que c'est assez aléatoire, hein, parce que c'est comme dans le New Jersey, un stade de NFL et tout. Football américain avec c'est un petit peu complexe à chaque fois, on sait pas trop s'il y a une dalle en dessous, s'il n'y a pas de dalle, comment pousse finalement cette herbe, est-ce que c'est synthétique, pas synthétique, un mélange, etc. Mais là elle est vraiment, en tout cas de visu, même si on est un peu loin, de bien meilleure qualité a priori que celle de New York. Je pense qu'il y a quand même un problème assez localisé sur New York, parce que dès qu'on entend parler de qualité de la pelouse, c'est ce stade qui ressort, et c'est dommage parce que c'est quand même le stade de la finale. Voilà, ouais. Donc il y a peut-être une solution, en tout cas on l'espère, qui va être trouvée, mais c'est vrai que Didier Deschamps, notamment, à chaque fois qu'il parle de l'état de la pelouse, il fait référence à ce match contre le Sénégal. Donc moi j'ai fait des matchs à Toronto, la pelouse elle est nickel, mais là-bas c'est un vrai stade de foot, et là franchement ça a l'air d'aller, en tout cas de visu elle a l'air de bien meilleure qualité qu'à New York, ça c'est une certitude. Elle est en train d'être arrosée un petit peu de part et d'autre, cette pelouse actuellement, et je vous confirme que le coup d'envoi, parce qu'on parlait de la météo, pour l'instant le coup d'envoi est bien maintenu à 23h.
2: Bah tant mieux, écoute, on a vu les joueurs s'échauffer et puis ensuite s'encourager les uns les autres, se prendre dans les bras. Nico, est-ce que tu peux nous révéler la compo que Didier Deschamps a choisi de mettre sur le terrain ce soir pour l'équipe de France?
5: Exactement, avec Mike Maignan dans les buts, Upamecano, Saliba en charnière centrale, Koundé sur la droite de la défense. Donc vous aurez compris, pour l'instant ça change pas, mais il y a quand même un changement En défense, un des trois changements décidés par Didier Deschamps ce soir, c'est sur le côté gauche, c'est Lucas Digne qui va être titulaire ce soir en lieu et place de Théo Hernandez. Il y a un changement également au milieu de terrain puisque Manu Koné va remplacer Aurélien Tchouaméni qui est un petit peu mis au frigo, qui est préservé, il a besoin de souffler Aurélien Tchouaméni, et c'est vrai que c'est peut-être le bon moment, en tout cas celui choisi par le staff pour le faire. Manu Koné qui sera associé à Adrien Rabiot qui était lui bien titulaire face au Sénégal, et puis un changement également devant dans le quatuor offensif, pas de Désiré Doué sur le côté gauche, il est remplacé par son coéquipier au Paris Saint-Germain, Bradley Barcola. En revanche, on va repartir comme on a terminé le match face au Sénégal avec Michael Olise, replacé, on va dire, placé en numéro 10 derrière Kylian Mbappé devant lui, et donc Ousmane Dembélé exilé sur le côté droit. Donc trois changements par rapport au Sénégal, les titularisations de Manu Koné, Barcola et Lucas Digne.
2: Trois changements et même quatre si on considère que le fait d'aligner Dembélé comme titulaire sur l'aile droite, c'est aussi un changement par rapport au 11 de départ de la dernière fois. Charlotte, Barcola, Manu Koné, Digne ou Dembélé à droite, lequel de ces changements te donne envie de parler?
3: J'ai envie de parler un peu plus de Bradley Barcola, même si je trouve que la plus grosse des surprises, c'est Lucas Digne, vraiment. Mais Bradley Barcola, je pense que c'est vraiment en termes de profil. Lui, il va vraiment rester plus sur le côté, il va utiliser cette largeur, il va laisser un petit peu travailler à l'intérieur du jeu Michael Olise et Ousmane Dembélé, et aussi Mbappé avoir cette liberté. Donc je pense que c'est vraiment un choix de profil. Après, il faut dire que Désiré Doué a aussi énormément de temps de jeu dans cette fin de saison du côté du PSG,
2: oui, c'est vrai,
3: en championnat et en Ligue des Champions, même s'il a été blessé longuement. Mais je pense que c'est un petit turnover, mais pour moi la plus grosse surprise, c'est Lucas Digne.
2: Alors pourquoi ça te surprend, Lucas Digne?
3: J'ai envie de dire, pourquoi changer? Ça, la défense, Hernandez, il a pas fait un non match, il a été costaud comme un peu mieux que Jules Koundé, je trouvais dans son positionnement. Lucas Hernandez a fait du Lucas Hernandez, donc clairement. Mais moi, je te l'avais dit, Pia, dès le départ, moi je veux mettre Lucas Digne.
2: Théo Hernandez,
3: pardon. Je veux mettre Lucas Digne.
2: Ouais, c'est vrai.
3: Pour moi, dans son profil, dans sa connexion avec devant lui, peu importe ce qui peut se passer, il va s'adapter et je le trouve très serein. Donc oui, il va peut-être un petit peu moins vite que Théo Hernandez, mais moi je l'aurais mis mes titulaires bien depuis le début de la Coupe du
2: Monde. Donc t'es surprise mais satisfaite?
3: Je suis très satisfaite.
2: Ça, c'est bien ça. Nico, on peut se poser la question par rapport à Bradley Barcola de la raison pour laquelle Didier Deschamps a choisi Barcola plutôt que Désiré Doué. Mais après, quand on voit jouer l'Irak, on se rend compte qu'il joue pas du tout en bloc bas et que du coup, peut-être que Barcola, pour aller trouver des espaces dans le dos des Irakiens, ça peut être une meilleure solution que Désiré Doué. Qu'est-ce que t'en penses?
5: Une équipe qui ferme pas le jeu, paradoxalement. Ouais. Enfin, en tout cas, le sélectionneur de l'équipe d'Irak qui est australien, qui s'appelle Graham Arnold, il ferme pas le jeu. Voilà. Donc, il est fidèle à ses principes de jeu. Effectivement, ils vont jouer à 4 derrière les Irakiens. Donc, effectivement, il y aura sans doute des espaces. Il y en aura peut-être d'ailleurs, paradoxalement, plus que lors de la première période face au Sénégal. Donc, oui, aller bouffer un petit peu les espaces là-bas sur le côté gauche, oui, pour Bradley Barcola. Après, il a fait une entrée. Tony Truant, il est buteur face au Sénégal. Désiré Doué était un petit peu plus en retrait quand même sur ce match-là. Alors, on n'en est pas encore à faire des ajustements tactiques, mais un petit peu quand même, quoi, parce qu'il faut bien se dire que la France, est, même si cette équipe d'Irak est à prendre au sérieux, et même s'il y a une qualif à aller chercher, et c'est quand même pas rien, évidemment, pour les Bleus, il y a quand même un monde entre l'équipe de France et l'équipe d'Irak. Donc c'est aussi quelque part ce deuxième match l'occasion pour Didier Deschamps d'aller peut-être chercher encore des petits bouts de réponse qui lui manquent, et c'est ce qu'il a choisi de faire. Alors ça concerne surtout effectivement Lucas Digne et Barcola, parce qu'Aurélien Tchouaméni, c'est vraiment pour le faire souffler. Il a été très clair là-dessus, il n'y a pas eu de coup hein, pour Aurélien Tchouaméni, il n'y a pas d'alerte musculaire, mais on va dire que c'est une espèce de fatigue générale qui l'a poussé sur le banc et à être remplacé par Manu Koné.
2: Alors je rappelle que vous pouvez interagir avec nous à tout moment, soit en nous parlant sur le chat du live YouTube, Bruno, qu'on peut trouver où?
4: Oui, de la chaîne ICI, ICI, que vous retrouvez donc sur YouTube. Vous pouvez aussi nous appeler au 0810 055 056. Il y a le standard aussi parisien si vous le voulez, 01 42 30 10 10. N'hésitez pas à nous mettre les messages. Juste vous dire que de nombreux internautes se posent la question, mais pourquoi encore et toujours Koundé, puisqu'on voudrait aussi le changement à droite plutôt que le changement à gauche, je sais, j'arrive sur le terrain de Charlotte, voilà, avec Koundé, mais voilà, certains même demandent Warren Zaïre-Emery ou Malo Gusto, mais de faire quelque chose et un changement.
2: Alors, c'est vrai que, je te donne la parole juste après, Charlotte, mais sur le journal Le Parisien, aujourd'hui, il te permettait de fabriquer toi-même ta compo, et ensuite, une fois que tu avais fait ta propre compo et que tu l'avais validée, tu pouvais voir les trois compos préférés des gens qui avaient voté, et dans les trois, il y avait Warren Zaïre-Emery, que ce soit au poste de latéral droit ou au milieu de terrain. Charlotte, il est encore pas là. On n'a vraiment pas l'impression qu'il soit ni dans l'équipe A ni dans l'équipe B pour l'instant. Est-ce que tu penses qu'il aurait eu sa place dans le 11 de ce soir à la place de Jules Koundé notamment?
3: Tu parles de Warren?
2: Ouais.
3: Non, je pense que Didier Deschamps à aucun moment, sauf si il y a tout le monde qui est blessé en défense, il le mettra, mais il le considère vraiment comme milieu de terrain. Donc effectivement, pour moi, il devrait avoir du temps de jeu, mais il y a tellement de très très bons joueurs dans tous les compartiments du jeu, mais à droite absolument pas. Après, je rejoins un peu l'avis de tout le monde. Malo Gusto, pour moi, doit jouer dans cette Coupe du Monde. Il a un profil athlétique, physique, qui permet de monter à haute intensité, de revenir à haute intensité, même si on a l'impression qu'il est un peu nonchalant, que de temps en temps il est un peu déconcentré, qu'il fait un peu des gris-gris, mais il a beaucoup plus de qualité que Jules Koundé. Mais Jules Koundé, il a fait un euro, on le rappelle, où l'équipe de France de manière générale était complètement un euro raté, à part lui. C'était le seul rescapé un peu de cette équipe à l'euro. Donc il y a une stabilité que Didier Deschamps, voilà, ils se connaissent très très bien. Jules Koundé, c'est un mec qui triche jamais, qui fait toujours les efforts, et en fait il est pas assez bien servi parce qu'il fait pas assez de différence athlétique, alors que Malo Gusto, à partir du moment où t'as des joueurs qui font des appels avec de l'intensité, on a envie de leur mettre, sauf que Jules Koundé, il a l'intensité qui est un peu plus basse.
2: Alors on va évoquer ensemble, puis ensuite on parlera évidemment de l'effectif irakien, qui est vraiment une équipe intéressante et surtout agréable à voir jouer. C'est pas forcément ce à quoi on s'attendait comme ça quand on connaît pas cet effectif. On va évoquer le cas de Michael Olise, dont le talent explose à la face du monde depuis 2 ans, c'est assez impressionnant. C'est la bénédiction de l'équipe de France, l'ange qu'on n'attendait pas, qui est arrivé du ciel et qu'on n'avait pas vu arriver. Il a fait une deuxième mi-temps absolument incroyable, axial en numéro 10 avec l'équipe de France contre le Sénégal. On va écouter Kylian Mbappé hier en conférence de presse, qui a évoqué leur connexion, qui pour le coup sautait vraiment aux yeux, la connexion technique et tactique d'Olise et d'Mbappé. On écoute Kylian Mbappé.
6: Maintenant on a eu cette connexion avec Michael parce qu'on a réussi aussi à être parfaitement coordonnés les quatre en attaque, en termes de mouvement, en termes de rotation, en termes d'animation. Ce qui a permis, bien sûr, sur ce match-là, on a plus vu Michael et moi, mais je pense que avec ce type d'animation où il y a beaucoup de mouvements, beaucoup de rotations, peut-être que demain on verra deux autres joueurs en attaque qui brilleront plus. C'est l'avantage de cette équipe, c'est d'avoir autant de talents qui sait qu'un jour ça peut être le jour de l'un, un autre jour ça peut être le jour de l'autre. Et on est très conscient de la qualité qu'on a devant. Maintenant, Michael, c'est un joueur super, et bien sûr qu'il a la possibilité, la qualité à chaque match de créer quelque chose, de faire quelque chose de différent, et on est très content de l'avoir avec nous.
2: Voilà, ça sent bon quand même, Charlotte, quand on entend ça.
3: Ah oui, bien sûr. Après, il a défendu longuement Ousmane Dembélé notamment. Il a parlé de l'utilisation de 100 ballons. Et c'est vrai qu'Ousmane Dembélé, sur ce match contre le Sénégal, il a été très très peu trouvé balle au pied, entre les lignes. Il a essayé de se rendre disponible, mais il a étiré le bloc, il a essayé de créer des espaces justement pour faire briller les autres. Et après, en seconde période, forcément, les adversaires sont plus fatigués. Donc Michael Olise, il était beau. Je me souviens, il était souvent au milieu. Il avait juste à faire une prise de balle où il se retournait. Trouver Kylian Mbappé qui partait en profondeur. Donc voilà, il n'a pas fait un non-match Ousmane Dembélé, mais je pense que Michael Olise, il est tellement à l'aise partout, tu peux le mettre partout. Je pense que même arrière central, il est flamboyant. Donc non, à voir, c'est pas sûr que Dembélé soit à droite et que Michael Olise soit numéro 10, donc attention.
2: Attention, on verra ce qu'a décidé Didier Deschamps au début du match. Dans un instant, on sera avec Alexandre Berthaud, qui est pour nous et avec vous à la Fan Zone, qui est à la Villette à Paris, dans le 19e arrondissement de Paris. On arrive dans quelques secondes.
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2: France-Irak, c'est dans 12 minutes maintenant. Charlotte Lorgeret, ancienne joueuse et consultante ici, est avec nous ce soir en face d'elle. Bruno Salomon, qui lit vos messages sur les réseaux sociaux. Nicolas Perronnet est au stade à Philadelphie pour nous faire vivre le match France-Irak qui s'annonce. Et notre journaliste Alexandre Berthaud est à vos côtés dans le 19e arrondissement de Paris, dans la fan zone de la Villette. Salut Alexandre!
7: Salut Pia, c'est pas une fan zone en fait, la fan zone de la Villette elle est fermée, donc suis rendu dans le 10e, si elle est fermée, donc je me suis rendu dans le 10e arrondissement parce que je voulais voir comment les gens prenaient le frais avant de voir le match. Et là on est au bord du canal Saint-Martin, vous savez c'est la zone qui est baignable,
2: et oui.
7: En tout cas en journée, et donc il y a pas mal de personnes, de supporters qui ont pris le frais en faisant on va dire l'apéro, voire la baignade plus apéro le long des quais, dans le canal, et qui ensuite se rendent dans les bars. Là je suis devant un bar où on a les petits brumisateurs, donc malgré la chaleur, les plus de 30 degrés encore hein, là dans le 10e où on se trouve, ça devrait le faire en termes de supportable, on va dire. Je suis avec deux supportrices, comme prénom s'il vous plaît.
2: Élise
7: et
2: Lou.
7: Supportrice confiante à fond pour ce match France-Irak, c'est quoi votre état d'esprit là?
8: Ouais, en vrai on est à fond comme à chaque match et on espère qu'on va gagner. Ouais, ce soir j'ai aucun doute sur la victoire de la France, je crois. Je suis assez confiante et j'ai confiance en nos joueurs.
7: Pourquoi aucun doute? Parce que c'est l'Irak ou parce qu'ils sont forts?
8: Ah non, pas du tout, parce que la France est forte et que je pense qu'on va avoir du mal à nous battre.
7: Ok, donc très très confiante. Vous, c'est la même chose?
8: Ouais, ça va.
7: C'est quoi votre maillot? C'est Mbappé? Ah non, c'est Barcola. Ouais, pas mal, il est titulaire ce soir.
8: Ouais, je sais pas.
7: Ouais, si,
8: j'ai
7: pas regardé. Je vous le dis, il est titulaire. Et donc Pia, bah là on s'installe petit à petit en terrasse pour vous donner l'ambiance. Sur les quais, vraiment bord canal, il n'y a pas d'écran, donc on ne peut pas regarder le match, mais petit à petit on afflue dans le quartier, dans les bars, et on essaye de plutôt se mettre en terrasse pour avoir le courant d'air. Comment vous le gérez la chaleur vous?
8: Ça va, on achète des bouteilles d'eau très fraîche toute la journée et on se rafraîchit comme ça en fait.
7: Okay.
8: On prend 3 douches par jour.
7: Et pas trop d'alcool du coup le soir, parce que c'est ça qui est
8: important. Si, mais on alterne un peu entre l'eau et l'alcool et ça va. Beaucoup d'eau, un verre d'alcool et ça va.
7: Ok, ça se passe bien.
2: Eh bah bravo.
7: Avec modération. Oui, bah je suis obligé de dire avec modération, mais il faut se décrire ce qu'il y a devant moi quand même. Ceci dit, si je regarde les tables, je vois plus de coca que de bière.
2: Bah ouais, il fait vraiment évidemment chaud dans toute la France. Hein. Tout à l'heure, Nicolas Perronet nous disait qu'il faisait 28 degrés à Philadelphie. Voilà, à Paris, c'est 38, 10 de plus à Paris et dans toute la France. Parfois, ça atteint les 43 degrés à Nantes aujourd'hui, par exemple. Merci à Élise et à Lou qui étaient avec vous, Alexandre Berthaud. On retrouve Nicolas Perronet qui est à Philadelphie pour nous faire vivre le match France-Irak. Nicolas, les joueurs sont dans le couloir.
5: Ouais, exactement, avec Mike Maignan qui va entrer derrière son capitaine Kylian Mbappé dans les secondes qui viennent, avec pas mal de supporters français dans les tribunes hein, qui sont pour certains là juste devant moi levés et qui ont sorti les appareils photo pour faire les selfies, évidemment immortaliser ce moment, parce que bah oui, c'est un match de Coupe du Monde et beaucoup de ces supporters ne l'ont jamais vécu. On a les deux immenses drapeaux, on a l'habitude désormais, le drapeau bleu blanc rouge sur la gauche, le drapeau irakien sur la droite, et les joueurs qui eh bien, sont en train d'entrer sur cette pelouse. Beaucoup de supporters français, quand même pas mal de maillots bleus, même si officiellement on va dire seulement 4000 supporters tricolores ont fait le déplacement jusqu'à Philadelphie, mais ça ce sont les chiffres fédération. Il y a tout ce qui est billetterie directe, il y a tous les expatriés également français, il y a beaucoup de français hein, qui vivent à Philadelphie et dans la région, donc on a quand même un stade avec une dominante assez bleue, je trouve, même si on a tout un virage là-bas avec du vert, avec du blanc sur ma droite, qui est celui des supporters irakiens, parce qu'il y a une grosse communauté irakienne aux États-Unis, 250 000 Irakiens qui vivent ici, à peu près 100 000 également au Canada, et d'ailleurs dans les rues de Philadelphie, que ce soit du côté des marches de Rocky Balboa, vous savez qu'on est dans la ville où a été tourné Rocky, donc tout le monde va faire son petit footing, son petit selfie à côté de la statue, que ce soit du côté de la cloche également, qui est le symbole de l'indépendance des États-Unis. Ben, on a croisé ces dernières 24 heures beaucoup beaucoup de supporters irakiens, c'est franchement une chouette ambiance, et les deux équipes sont en train de prendre place de part et d'autre du rond central pour les deux hymnes qui vont résonner ici dans ce stade de Philadelphie qui est plein comme un œuf d'ici quelques secondes maintenant.
2: Nicolas Perronet, est-ce que tu peux nous donner les compos des deux équipes et qu'on dise maintenant un mot sur l'équipe irakienne?
5: Mike Maignan pour commencer par les Bleus dans les buts avec Upamecano en charnière centrale, Koundé et Digne sur les côtés de la défense, Koné, Rabiot au milieu de terrain, et puis le quatuor offensif ce soir, Olise, Dembélé, Barcola plutôt que Désiré Doué, derrière le capitaine Kylian Mbappé qui fête sa 100e sélection ce soir. Les Irakiens sont emmenés par le gardien numéro 2 parce que le gardien numéro 1 a fait quelques petites boulettes face à la Norvège. C'est donc Basil qui est dans les buts, Hachem et Tassen en charnière centrale, Ali sur la droite, Doski à gauche, Ismaël, Alamari, Iqbal, Bayesh au milieu de terrain, Ahmed Kassem sur le côté gauche de l'attaque, et puis la star de cette équipe c'est Ayman Hussein. On aura le temps d'en reparler après la Marseillaise.

0: Et Charlotte avait la main sur le cœur pendant la Marseillaise. Hein.
1: Bah, bien sûr.
2: Elle a une cape quand même en équipe de France.
1: Vous savez que ce match-là, j'étais la seule. Je chantais et j'avais le sourire aussi. J'articulais même pas tellement que j'étais heureuse de la chanter. J'ai quasiment les larmes aux yeux. Bah ouais, parce que quand on chante devant 24 000 personnes, que ton papa et ta maman regardent, tout ça, c'est dingue. Hein.
2: Bah, c'est ouf, c'est fou.
0: Nicolas Perronnet, l'hymne irakien.

0: Enfin, l'émotion, hein, quand même, pour cette équipe irakienne. Ça fait 40 ans que cette team n'avait pas été jouée en Coupe du Monde. Je vous parlais d'Aymen Hussein, qui est le capitaine et la star de cette équipe. On l'a vu longuement savourer cette hymne national irakien. Image très forte, effectivement, que celle de cette équipe irakienne qui va jouer son quatrième match seulement de Coupe du Monde. Une participation 1986, trois défaites. Et désormais, ce match face aux Bleus, le sélectionneur australien Graham Arnold nous disait hier que ces joueurs n'avaient jamais, pour la plupart, affronté des joueurs du calibre de ceux de l'équipe de France. Cette équipe qui a été façonnée par la diaspora scandinave, hein, et notamment suédoise. On a à peu près 40% de l'effectif qui est issu de la diaspora, des joueurs qui sont nés ou qui ont grandi en Scandinavie, où leurs parents avaient fui la guerre au début des années 2000. Et voilà l'Irak de retour grâce à cette génération qui a été quand même, hein, pour beaucoup de joueurs formés en Europe. Voilà l'Irak de retour en Coupe du Monde. Alors oui, c'est vrai que quand on regarde l'effectif, c'est pas clinquant. On a quatre des titulaires qui jouent dans le championnat irakien, dont Aymen Hussein, le meilleur buteur, dont on reparlera beaucoup sans doute ce soir. On a des joueurs qui jouent en Pologne, du côté de Szczecin, à Cracovie. On a du Victoria Pilsen. On a des joueurs également en Arabie Saoudite, évidemment aucun nom connu, aucune star, mais ils sont allés chercher le tout dernier ticket pour cette Coupe du Monde, le 48e. Ils sont franchement allés chercher avec les dents en allant gagner un barrage hyper compliqué au Mexique face à la Bolivie, et surtout dans des conditions terribles, parce que c'était quelques jours après le déclenchement de la guerre en Iran, qui a déstabilisé toute la région. Alors leur voyage pour aller là-bas, ça avait été une tannée pas possible. Ils ont mis 26 heures et ils sont allés chercher ce ticket-là. Donc oui, ça a créé quelque chose. Ils ont eu 21 matchs, hein, une épopée de 21 matchs pour se qualifier, pour arriver ici à cette Coupe du Monde aux États-Unis. On a vu vraiment ce que ça voulait dire, tout simplement, dans les yeux de ces joueurs il y a quelques secondes pendant cette hymne.
1: Et c'est ce qui est magnifique dans le foot. Et tu parlais, Nicolas, de Aymen Hussein, le capitaine, le buteur de cette équipe. Charlotte, il est vraiment fort, Aymen Hussein. Hein. Il est fort de la tête.
2: Bah oui, parce qu'il a des capacités, mais face à la Norvège, ils faisaient tous 1m90, hein, les Norvégiens n'ont pas arrivé à s'en sortir. Ouais,
1: et encore, c'était petit, 1m90, c'est le plus petit de l'équipe.
2: Et en plus, il met un super but, donc non, il va avoir beaucoup de vigilance à avoir par rapport à ça, au coup de pied arrêté. Surtout, je trouve que c'est l'une des faiblesses de l'équipe de France, que ce soit offensivement ou défensivement. J'espère que ça va me faire mentir aujourd'hui, que sur les coups de pied arrêtés, on va être décisif, mais se méfier grandement de cette équipe d'Irak.
1: Et là, sur l'antenne d'M6, c'est Ousmane Dembélé qui a annoncé dans l'axe et Michael Olise à droite. Ça va être intéressant, Nicolas, dès les premières secondes du match, de voir qui se place où. Bah, d'ailleurs, tu les as sous les yeux maintenant.
0: Ouais, ils sont en train de se placer. C'est encore difficile de vous le dire parce que Ousmane Dembélé, il prend la même direction que Michael Olise. C'est en train de se mettre en place. On vous dira ça très rapidement. On va être fixé très vite, hein, de toute façon. Alors que les Irakiens, là, ils sont tous en cercle dans leur moitié de terrain avant ce coup d'envoi. On parlait effectivement d'Aymen Hussein. Il y a une petite surprise, je vous parlais du gardien. Donc c'est le gardien numéro 2 qui a été sélectionné par le sélectionneur de l'Irak. L'autre petite surprise, c'est Ali Almadi qui joue à Luton Town, Détroit anglaise, qui d'habitude forme justement le duo d'attaque avec Hussein, un duo qui est d'ailleurs, vous l'avez dit, effectivement assez souvent dangereux. Et il est sur le banc, Ali Alamadi, et il est remplacé par Ahmed Kassem, qui est un joueur qui connaît les pelouses américaines puisqu'il joue à Nashville en MLS. Voilà pour faire un petit peu le tour de ce 11 irakien qui va donner le coup d'envoi de la droite vers la gauche, tout en blanc, face à une équipe de France tout en bleu. Et je pense que Ousmane Dembélé va bien aller rejoindre le côté droit. En tout cas, il est sur la droite de Michael Olise pour l'instant.
1: Ils ont gardé le suspense jusqu'à la fin.
0: Hein. Ouais, on va voir comment ça se déploie. Ouais, là, c'est très très clair. Il va au petit trot se coller à sa ligne de touche sur le côté droit. Et donc, Michael Olise, qui a été si performant suite à son replacement dans l'axe, débute ce match dans l'axe également face à l'Irak. C'est parti, les amis, pour ce deuxième match qui enverra peut-être les Bleus en 16e de finale de la Coupe du Monde. Pas de blague, évidemment. On sait que les petites nations, clin d'œil et petit regard du côté de l'Espagne, ça peut parfois quand même créer des surprises et des petits grains de sable. Donc voilà, faire le boulot pour les Bleus qui partent tranquillement avec cette première attaque placée dans leur moitié de terrain. Upamecano pour Saliba, on va revirer Fiesa. Ouais, Ousmane Dembélé sera à droite, hein, y a pas de souci. Et Michael Olise qui va débuter donc Penax. C'est passé là-bas côté gauche, le premier centre de l'équipe de France, donc de la gauche vers la droite, et le petit dégagement déjà en catastrophe, c'est récupéré par Manu Koné. La première frappe et la première situation. Kylian Mbappé qui passe pas très très loin là de récupérer ce ballon un petit peu court, le capitaine des Bleus, sur cette frappe trop croisée de Manu Koné, un petit peu écrasée. La frappe pied gauche de Manu Koné, ben voilà, on a vu la première situation dans la surface de réparation irakienne, le dégagement en panique, derrière la récupération, Manu Koné, la frappe, et Kylian Mbappé qui, ça y est, honore officiellement sa 100e sélection à 27 ans seulement, qui est déjà allé afficher un petit peu sa frustration d'avoir été trop court sur ce ballon. Et ben oui, parce que Kylian Mbappé, il voit quand même Léo Messi faire la une des dernières actualités sportives, ouais, puisque Léo Messi est désormais le meilleur buteur de l'histoire de la Coupe du Monde.
1: 5 buts en 2 matchs, hein, c'est quand même pas mal.
0: Et un petit triplé de Kylian Mbappé lui permettrait de revenir à niveau de Léo Messi. On est évidemment certain qu'il a ça dans un coin de sa tête. Oui, bien sûr.
1: Quand on sera à 1-1 à la 80e, on se dira oh là là, on verra. Hein.
0: Allez, Kylian Mbappé justement qui est en possession du ballon. Il a le petit dédoublement là de Lucas Digne. Alors sur un petit crochet simplement extérieur, pied droit, il a fait lever tout le stade. Kylian Mbappé, on sait que c'était une superstar. Voilà, passe de Michael Olise, laser comme il sait le faire. La plein axe qui est interceptée. Vraiment une extrémiste par la défense irakienne. Il y avait un bel appel. Surveillé comme le lait sur le feu, évidemment, Michael Olise et Ousmane Dembélé. Cette fois-ci, c'est sûr et c'est certain. Et on va entériner l'affaire sur son côté droit. Et Michael Olise, bien en soutien. Bon, a priori, c'est quand même une certaine logique, quoi. On voit mal comment Didier Deschamps a pu revenir en arrière.
1: Évidemment. Je sais pas si on pensait, c'est logique, Charlotte.
2: Ah, c'est logique, oui, non, parce qu'on se souvient, Olise, au tout début qu'il arrive sous l'ère Deschamps, il était à ce poste-là, donc où c'était intéressant, mais sans plus. Et au fur et à mesure, comme au Bayern, il est sur le côté droit, bah, il l'a remis logiquement sur le côté droit. Donc je pense que c'était vraiment pas forcément un non-match du côté de Dembélé, mais juste on l'a pas trouvé. Mais là, ce qui va être intéressant avec Barcola, c'est qu'il y aura beaucoup plus de liberté avec Kylian Mbappé, qui va être un peu plus à l'intérieur du jeu et qui va pouvoir se retourner balle au pied, et Barcola proposer en profondeur. Et Lucas Digne aussi, là, on l'a vu juste avant, qui s'est projeté aussi, c'est intéressant.
0: La première offensive irakienne qui est stoppée là par la bonne défense des Bleus. Malheureusement, derrière, le contre est mal négocié. La passe pas très bien assurée, là, justement, sur le côté droit. Celui d'Ousmane Dembélé, c'est Ahmed Kassem là, qui est allé un petit peu mettre le bazar. Tenter de le mettre plutôt dans la défense des Bleus, qui a été bien stoppé. Les Irakiens qui vont récupérer à nouveau le ballon et effectivement qui ne sont pas positionnés en bloc bas, hein. On voit Ayman Hussein là, qui est en pointe avec son numéro 18, qui est en train de naviguer là entre William Saliba et Upamecano. On sait qu'il peut être un relais, hein, par sa taille, son jeu de tête, vous en avez parlé, qui fait les appels. Et les Irakiens qui ont décidé de jouer et d'aller le chercher, justement Hussein là, qui est bien pris, ouais, très rapidement pris par William Saliba dans un premier temps, et Manu Koné dans un deuxième temps, facilement récupérer ce ballon pour les Bleus. Allez, il y a un petit peu de chance, là faut y aller. Jules Koundé à le 1-2, mal négocié, la première passe était belle vers Ousmane Dembélé, mais alors derrière c'est pas le bon tempo là, la passe d'Ousmane pour Jules Koundé, qui avait de l'espace pourtant devant lui. C'est pas grave, on va le récupérer, ce ballon. On récupère facilement les ballons, et ça c'est une bonne nouvelle, hein, dans ce début de match. 4 minutes de jeu, toujours 0-0 dans ce deuxième match de la Coupe du Monde entre les Bleus et l'Irak. Et l'équipe de France qui va repartir à l'attaque avec Ousmane Dembélé, cette fois-ci après la mauvaise passe. C'est le mauvais contrôle d'Ousmane Dembélé, qui était parti un petit peu dans l'axe, qui avait quitté sa ligne de touche, qui a été trouvé par Jules Koundé et qui ne réussit pas à se mettre ce ballon dans le bon sens.
1: Nico, c'est vrai qu'il a... Ouais. On récupère vite les ballons, mais on les perd vite aussi, Charlotte.
0: Oui.
1: Hein.
0: Oui, et puis deux fois du même côté là.
2: Ouais, après là il s'est mal coordonné, il s'est mal orienté, Ousmane Dembélé. Mais on l'a vu contre la Norvège, à partir du moment où les Norvégiens ont récupéré beaucoup plus rapidement le ballon, c'est là qu'ils étaient en difficulté, les Irakiens. Donc là c'est quelque chose à prendre en compte. Et les Français sont très très forts à la réaction dès la perte de balle. On a 5-6 secondes pour récupérer le plus rapidement le ballon, parce que l'adversaire est en déséquilibre. Donc là ça peut faire mal.
1: Et Nico, on sent que les Français, ils sont activés, hein. Ils sont physiquement, ils sont alertes, ils sont bien, ils n'ont pas envie de faire de détails ce soir.
0: Il y a aussi le début de match face au Sénégal, hein, peut-être qui trotte un peu dans les têtes. Ils ont été critiqués, ils ont reconnu eux-mêmes au cours des derniers jours là, qu'ils étaient quand même passés à côté de leur sujet, de leur entrée dans la Coupe du Monde, en tout cas en ce qui concerne la première période évidemment, parce qu'en deuxième c'était festival. Donc oui, il y a forcément des intentions avec Kylian Mbappé là, qui récupère le ballon de l'espace pour Kylian Mbappé. Il y a faute sur Kylian Mbappé, il y a grosse faute même sur Kylian Mbappé. Premier carton jaune de cette partie, il est pour Alamari, le milieu de terrain là, qui a été complètement dépassé par la vitesse et le crochet extérieur de Kylian Mbappé, qui avait de l'espace, qui est allé prendre 10-15 mètres et derrière faire parler la vitesse sur c'est là qu'on voit peut-être la différence entre des joueurs d'expérience, de niveau international, et puis d'autres qui peuvent laisser traîner, faire une grosse faute, parce que là franchement sur l'accélération il était complètement dans le vent à la marée, il a laissé traîner le pied. C'est tout à fait logiquement que l'équipe de France se procure ce coup franc qui va être rapidement joué par Michael Olysée. Deuxième poteau, la tête elle est bleue, ouais, et bien ce ballon, il y a pénalty peut-être parce qu'on s'écroule dans la surface de réparation. Non, c'est Ousmane Dembélé me semble-t-il qui s'est écroulé. Non, c'est Upamecano par contre qui était monté, qui est allé s'écrouler dans la surface de réparation. Il n'y aura rien du tout, le ballon restera bleu et ce sera pour Kylian Mbappé derrière en première intention. Le centre, c'était pas facile ça de la part de Kylian Mbappé, longue transversale de la droite vers la gauche dans la surface de réparation. Kylian Mbappé qui a tenté de remettre ce ballon en première intention avec son pied gauche vers Ousmane Dembélé. C'était compliqué, ça a été dégagé par la défense irakienne. Ils se sont parlé, les deux ex-coéquipiers au Paris Saint-Germain. Un petit clin d'œil de Kylian Mbappé vers Ousmane Dembélé, l'air de dire bon, la prochaine fois celui-là je te le mettrai mieux que ça. Et Kylian Mbappé en tout cas il est très très actif effectivement, à l'image c'est vrai de toute l'équipe de France dans cette dans ces 7 premières minutes de jeu. Le premier corner de cette partie de la gauche vers la droite, c'est Ousmane Dembélé qui a traversé le terrain là-bas pour aller le frapper. Il va le jouer finalement à deux avec Michael Olysée, servi à nouveau Ousmane Dembélé qui va les provoquer. Ouais, il se fait déposséder du ballon un petit peu trop facilement, il y aura une touche derrière qui restera bleue, mais un petit peu téléphoné là, le dribble de Ousmane Dembélé s'est bien défendu en tout cas par Iqbal, et derrière c'est Lucadin qui va du même côté pouvoir centrer, mettre ce ballon dans la surface de réparation. Le dégagement des deux points un petit peu en catastrophe, c'est pas terminé, la première frappe d'Olysée, la deuxième frappe de Kylian Mbappé cette fois-ci côté droit qui passe à côté et largement début de Ahmed Basile, mais voilà, ça commence à chauffer un petit peu dans la surface de réparation de l'Irak.
2: On sait plus quoi faire hein, du côté de l'Irak, tellement dès que la possession du ballon est au français, ça va beaucoup trop vite. Donc là, ils mettent de l'intensité. C'est très intéressant parce qu'ils sont très bien équilibrés, coordonnés les Français. Donc à partir du moment où on sait même pas si on doit défendre à droite, à gauche, devant, derrière, ça nous donne le tournis. Très très bonne. Ça fait 8-9 minutes. Les Français sont en bonne posture.
0: Ils sont étouffés complètement les Irakiens, ils perdent ballon sur ballon. Manu Koné encore là en patron au milieu de terrain, le coup de sifflet, il vient pas des tribunes, il vient pas du terrain, il vient des tribunes, ça joue. Attention Michael Olysée là qui le perd ce ballon, qui reste à terre, ça va aller pour Michael Olysée qui se relève, et les Irakiens vont tenter effectivement d'aller un petit peu calmer le rythme, de mettre un petit peu le pied sur ce ballon, de faire 2-3 passes de suite. Ce sera pas sur ce coup là l'ouverture directement en première intention pour aller toucher les attaquants trop profondes, et Mike Maignan à la limite de sa surface de réparation pour s'emparer de ce ballon après une bonne lecture du jeu. Il est bien parti là-bas, mais il y a faute non quand même sur Barcola. Il le réclame, ce coup de sifflet, Bradley Barcola. Il y avait une ouverture côté gauche, Lucas Digne, Bradley Barcola. Il y a un petit bloc là, la salle des Sixers de Philadelphie est pas très loin, mais ça en basket ça peut être autorisé. En foot il y avait peut-être un petit quelque chose, en tout cas cela n'a pas plu à Bradley Barcola qui a réclamé la faute. Rien du tout, dit l'arbitre de cette rencontre, on n'en a pas parlé. Il s'appelle Drew Fisher. Il est canadien et c'est lui qui a donc donné le coup d'envoi il y a de cela 9 minutes, toujours 0-0 entre la France et l'Irak. Mais grosse domination des Bleus, pas d'occasion hyper franche, mais de grosses situations pour les hommes de Didier Deschamps. Le voilà encore.
2: Mais je pense qu'il y a des consignes auprès des arbitres. On laisse énormément jouer.
1: Ouais,
2: vraiment.
1: C'est très
2: les
1: agréable,
2: petits blocs, les petits tirages de maillot, on laisse jouer. Et même, je trouve que les joueurs, ils se relèvent beaucoup plus rapidement que d'habitude. Donc, c'est intéressant pour nous, les spectateurs.
0: Allez, Michael Olysée dans l'entrejeu. Ousmane Dembélé sur son côté droit. Il va aller essayer de faciliter par Ousmane Dembélé. Le coup de rein, un joueur éliminé, deux joueurs éliminés. Le 1-2 avec Michael, avec Jules Koundé. C'est pas terminé, le centre qui ne donnera rien. Ça continue pour les Bleus. Adrien Rabiot cette fois-ci dans l'axe. On va tenter côté gauche le petit débordement pour Lucas Digne. Ah, la passe de Barcola, il y avait de l'idée, mais un petit peu trop profonde. Là aussi, dans ce geste-là, pour aller vraiment chercher Lucas Digne. Mais vraiment, il y a panique. Hein. Panique à bord dans la défense irakienne. Ils sont dépassés par les petits jeux à deux, les petits jeux à trois de l'équipe de France. Allez, il faut aller marquer très rapidement dans ce match. Kylian Mbappé aux 30 mètres, la transversale. Côté droit pour Ousmane Dembélé, il va être conservé ce ballon entre Jules Koundé et Ousmane Dembélé, perdu désormais ce ballon. C'est on perd, ça fait quand même trois ballons de suite là, sans énorme pression autour des deux qu'on perd dans la connexion Koundé Dembélé. C'est vrai que tu l'as dit, hein, Pierre, on va récupérer des ballons rapidement, mais on les perd rapidement et on les perd quand même pas mal sur ce côté droit. Mais en tout cas, Dembélé, même si ça manque un petit peu de précision, il est actif, hein, très clairement dans ce début de match. On le voit, il essaie de provoquer, il met de la vitesse.
2: Non. On perd des ballons, Nico, parce qu'on veut jouer en première intention, beaucoup de spontanéité, et c'est pour ça qu'il manque un petit peu de justesse technique. À partir du moment où on joue en une touche de balle, c'est très compliqué pour mettre du rythme. Justement, ce qu'on voit, les Irakiens qui ont un peu le tournis, mais un peu plus d'application, il manque que ça.
0: Allez, le dégagement à mettre Basil pour mettre ce ballon loin devant. Là, il y a peut-être un petit quelque chose en faveur de l'Irak. Ben non, on laisse encore jouer cette fois-ci, c'est tant mieux pour nous. Lucas Digne qui va remonter ce ballon là-bas sur le côté gauche. Non, il écoute William Saliba qui est sur sa droite, qui lui dit de calmer. Et on va repartir du côté du rond central avec Koupa Mécano qui dépasse la ligne médiane, qui va aller chercher côté droit Ousmane Dembélé. Il a du champ cette fois-ci, Ousmane Dembélé, le relais avec Michael Olise. Allez, Ousmane Dembélé qui se met sur son côté gauche. Ouais, il a perdu la vitesse là. Ousmane Dembélé n'est pas le ballon cette fois, et on va donc repasser derrière avec une phase de possession de la droite vers la gauche, puis de la gauche vers la droite pour tenter de trouver la faille, la solution dans ce bloc irakien. C'est vrai qu'on a dit qu'ils jouaient beaucoup les Irakiens, et c'est vrai, bah, là ils ont compris peut-être qu'il fallait se replier un peu plus parce que sinon ils allaient en prendre un rapidement après 12 minutes de jeu. Et c'est vrai qu'on a quand même une équipe irakienne qui est très très regroupée derrière et qui tente surtout de résister aux assauts des Bleus. Ousmane Dembélé dans la surface de réparation, le centre d'Ousmane Dembélé, ouais, ils ne se comprennent pas là, le gardien avec son défenseur direct. Pourtant le ballon était facilement captable pour Ahmed Basil, mais c'est le symbole de la panique qui gagne la défense irakienne. Ils se sont mis dans le jus tout seuls et ils se dégagent quand même, mais laborieusement. Ballon encore dans les pieds des Bleus avec Manu Koné derrière Upamecano. Michael Olise qui est passé cette fois-ci sur le côté droit, ouais, qui a tenté là d'aller chercher son capitaine. L'appel de Kylian Mbappé, il va le récupérer. Kylian Mbappé, ce ballon avec un petit peu de réussite, le petit crochet extérieur derrière de la surface de réparation. Michael Olise, il va frapper. Michael Olise dans sa situation préférentielle, légèrement désaxé sur le côté droit, il a ouvert son pied gauche. Combien de fois il est allé chercher le petit filet extérieur dans cette position là, notamment du côté du Bayern Munich. Mais là, la frappe de Michael Olise a été contrée. Ouais, c'est des vagues bleues, hein. Franchement, ça n'a n'arrête pas d'aller et venir dans la surface de réparation. Le voilà encore, Michael Olise avec Kylian Mbappé. La frappe de Mbappé, le but! Le but exceptionnel encore une fois de Kylian Mbappé. Pied gauche, limite de la surface de réparation. La frappe sèche, 1-0 pour l'équipe de France. Ça devait finir par arriver pour l'équipe d'Irak qui subit. Et Kylian Mbappé qui vient marquer son 15e but Coupe du Monde avec l'équipe de France pour sa 100e sélection. La petite frappe, pied gauche, il nous avait déjà mis un missile face au Sénégal, pied droit, et bien celle-ci vient pied gauche et elle vient récompenser un début de match largement à la faveur de l'équipe de France. France 1, Irak 0, le but à la 14e du capitaine des Bleus.
1: Ouais, Charlotte Langeret, elle a mis les mains sur sa tête hein, quand elle a vu le but de Kylian. Charlotte, c'est du Kylian tout craché, mais de la droite.
2: Ouais, en fait j'aime beaucoup parce qu'il se déplace énormément, il essaye de se rendre disponible, et là en fait il se pose pas de questions, il se met sur son pied gauche, il est bien orienté, il est bien équilibré, mais ses épaules vers l'avant, la prise d'information aussi, et puis le gardien qui est un petit peu masqué. Je pense qu'il était mal positionné, là on le voit un petit peu trop proche de son premier poteau, mais après trop dur hein, pour un gardien, pour Basile, pour toucher ce ballon. La prise de balle, la prise d'info, elle est parfaite, et il savait très bien, après il est un petit peu contré peut-être par Almari. Mais vraiment, à partir du moment où on met les intentions, où on met les ingrédients, où on veut récupérer le ballon vers l'avant le plus rapidement possible, on fait la différence à chaque fois.
1: Bruno Salomon, excuse-moi Nico, juste sur les réseaux sociaux et sur le chat de la chaîne YouTube ici, est-ce que ça réagit au
3: but de Kylian ? Effectivement, ça réagit sur la chaîne. N'hésitez pas, vous venez vous abonner, vous venez réagir sur cette soirée. Le Kicks Kiki Mbappé est en forme, nous dit Claude. Maxence nous dit, et Baum après sur les réseaux. J'ai le Kicks est en mission, ça c'est Abligno qui nous annonce ça. De toute façon, c'est clair, il a un lièvre devant qui s'appelle Messi, il va aller le chercher. Ça c'est autre chose, mais ça c'est une réflexion perso. Mbappé, quand il entend la Marseillaise, il est injouable. Ça c'est Valoupe qui dit ça, etc., etc. Gloire au Dieu Kiki, c'est en tout cas ce qui est en train de déferler sur les réseaux sociaux.
1: Nicolas Perronnet à Philadelphie.
0: Avec l'équipe de France qui est déjà repartie à l'attaque, hein. Vraiment ils ont l'intention d'aller plier ce match rapidement, les Bleus. En tout cas ils profitent du début de match très très compliqué de l'Irak là, qui a du mal vraiment à se dégager, encore là à l'image de ce dégagement qui est récupéré vraiment 20 mètres par Manu Koné, qui joue quasiment comme un Michael Olise, tellement les ballons sont facilement récupérés par l'équipe de France. Ils ont envie d'aller mettre le deuxième très très rapidement, les Bleus. Je suis complètement d'accord moi avec toi Bruno, je pense que Kylian Mbappé, il a qu'une envie, c'est d'aller chercher Léo Messi. Et moi je vous l'annonce, hein, le triplé ce soir de Kylian Mbappé, parce que franchement il nous a dit tout le contraire hier lors d'une conférence de presse. Il nous a fait une conférence de presse, mais alors masterclass encore Kylian Mbappé. Il a été incroyable, il a déminé tous les sujets, il a été intéressant sur tout. C'est vraiment un exercice dans lequel il excelle, et forcément il nous a fait des réponses à la Kylian Mbappé, certes, mais en nous disant que pour lui c'était pas très important d'aller chercher ce record de but en Coupe du Monde. Évidemment que si, que ça l'est, évidemment qu'il a toutes les statistiques qui défilent dans sa tête, et évidemment qu'il était au courant avant ce coup d'envoi que Léo Messi avait mis son quatrième but en deux matchs, et qu'il avait délogé Miroslav Klose de ce classement des buteurs. Et évidemment qu'on va avoir là entre les deux l'une des histoires de cette Coupe du Monde. En tout cas ça fait quand même 3 buts en deux matchs pour Kylian Mbappé, qui, on l'a dit, hein, fait sa 100e sélection ce soir. C'est quand même hallucinant, il a 27 ans seulement Kylian Mbappé. On sait que c'est devenu le patron de cette équipe de France déjà depuis belle lurette, puisque c'est sa 3e Coupe du Monde. Mais juste un chiffre, alors on va quand même regarder le débordement de Michael Olise avant de vous le donner. Le centre de Michael Olise, ça donnera rien. Juste un chiffre, si la France va en quart de finale, Kylian Mbappé à 27 ans, il aura plus de sélections que Didier Deschamps en tant que joueur.

0: Il a tellement été critiqué là ces dernières semaines.
1: À juste titre, il a voulu la lumière.
0: Et il le montre sur le terrain, clairement.
1: Tout à fait.
2: Nicolas Perronnet, ce sont les Irakiens qui ont le ballon.
3: Ouais, et c'est plutôt rare, donc on va voir ce qu'ils en font. Ils sont dans leur moitié de terrain avec une Ola à la 18e minute de jeu qui est en train de se déployer dans cet immense stade de Philadelphie. 68 000 places, totalement remplies évidemment, pour aller voir l'équipe de France face à l'Irak. Ouais, elle est belle cette transversale là-bas pour Bradley Barcola. Elle est magnifique, Bradley Barcola dans la surface de réparation qui se met sur son pied droit, la frappe peut-être, non, il repart sur son pied gauche, il va s'enfermer, c'est un petit peu compliqué. Que va-t-il nous inventer? Le centre de Bradley Barcola, oh, il laisse passer Kylian Mbappé. Il avait peut-être mieux à faire parce que derrière lui il y avait Ousmane Dembélé. Ouais, ils se sont peut-être pas tout à fait compris là, les deux hommes, mais Bradley Barcola qui nous a fait un petit peu son petit festival. Il s'est allé s'enfermer, c'est dommage, peut-être qu'il avait mieux à faire lui aussi. En première intention, mais alors la transversale pour aller le toucher là, Bradley Barcola, elle était super belle de la part des Bleus. Ça en revanche est trop profond et ça va permettre à l'Irak encore une fois de se dégager. Ben voilà, effectivement, les Irakiens avaient le ballon, mais ils n'en ont pas fait grand chose. Ils n'existent absolument pas dans cette partie, ça doit être un cauchemar pour eux.
0: Non, parce qu'ils sont surtout entre deux. Qu'est-ce qu'on fait? Est-ce qu'on presse un petit peu plus haut? Mais du coup, ça donne. Là, l'opportunité à Upamecano ou Saliba de mettre des longs ballons vers Barcola ou Kylian Mbappé sur le côté gauche, ou est-ce qu'on est en bloc médian bas, mais du coup on va falloir exister parce que là on perd 1-0. Donc là ils sont vraiment dans l'entre-deux, ils se font des petites passes là à 10 mètres, ils avancent pas du tout les Irakiens.
2: Et on vient de voir Ousmane Dembélé presser le gardien comme il a l'habitude désormais de le faire avec le Paris Saint-Germain, Nicolas.
3: Ouais, l'ouverture, ouais, Michael Olise, là, plein axe, mais la passe vers Kylian Mbappé qui était mal assurée, c'est pas la meilleure idée qu'il ait eue là pour le coup, Michael Olise, parce que celle-ci était un petit peu trop lisible. Mais il y a quelqu'un qui fait un gros match aussi, je sais pas si vous serez d'accord, en tout cas un bon début de match, c'est Manu Koné. Il récupère, alors il ratisse un nombre de ballons au milieu de terrain, il se projette hyper vite derrière, il trouve la solution très rapidement. Et Barcola aussi, la vitesse de Barcola sur son côté gauche là-bas, encore limite de la ligne de sortie de but, comme on le connaît, hein, Bradley Barcola, quand il lance son ballon loin devant lui là, qui fait la différence avec le coup de rein, avec la vitesse. Cette fois-ci, il avait mis dans le vent encore son défenseur direct, mais derrière le centre était pas très bien assuré. Le centre, celui-ci, est mieux assuré. C'est dégagé par le gardien de l'Irak, récupéré par Manu Koné, encore lui derrière, et Ousmane Dembélé cette fois-ci sur le côté droit qui va le perdre. Ce ballon, attention à la transition irakienne. C'est bien couvert ça par Upamecano, pas de souci. Qui est venu donner un petit coup de main à Jules Koundé, s'il en était besoin, pour récupérer ce ballon devant la tentative irakienne d'aller toucher Ibrahim Bayesh sur le côté gauche de l'attaque irakienne. On est de retour dans la moitié de terrain de l'Irak avec Bradley Barcola, Adrien Rabiot. Bradley Barcola encore qui n'est pas en situation de hors-jeu, qui va se mettre sur son pied droit, le centre de Bradley Barcola, il y avait Michael Olise, c'est tout. Dans la surface de réparation, dégagement en catastrophe encore de la défense irakienne. Récupération Adrien Michael Olise. Adrien Rabiot plutôt. Avec Saliba désormais sur son côté droit. Tous les joueurs sont dans les 40 derniers mètres. Dans l'attaque, le secteur de l'attaque de l'équipe de France. Un petit peu de champ là peut-être pour Ousmane Dembélé. Non, il va choisir le centre, pied gauche. Et Kylian Mbappé là qui va peut-être en rajouter un petit peu sur son contact. Il était un petit peu balancé. Oui, Kylian Mbappé, mais alors avec les premières. Enfin, en tout cas, à première vue, disons, il a fait tellement de mouvements avec les bras que je me dis qu'il en a peut-être rajouté un petit peu. Kylian Mbappé, deuxième poteau.
0: Barcola, il faut qu'il tente, hein. Il faut qu'il tente un peu plus, il rentre dans la surface, il fait la différence, on n'arrive pas à le prendre. Moi je pense qu'il faut qu'il tente là. Il essaie de trouver un partenaire, mais il a la qualité de frappe, hein, Bradley Barcola, il a l'opportunité.
2: Il faut dire qu'il y a beaucoup de, quand même, d'attaques qui passent par le côté droit de l'équipe de France pour l'instant. Hein.
0: Oui, par Ousmane, il colle bien la ligne aussi, c'est intéressant. Et là, on a un peu mieux coordonné avec Jules Koundé, parce qu'on se souvient contre le Sénégal, c'était un peu plus compliqué de trouver des automatismes avec Michael Olise.
2: C'est l'heure de la pause fraîcheur. Vous écoutez ici, on est en train de commenter ensemble le deuxième match de poule de la Coupe du Monde entre la France et l'Irak, 1-0 pour les Bleus.
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2: Avec Charlotte Lorgeret, ancienne joueuse et consultante ici pour cette Coupe du Monde. Bruno Salomon qui lit vos messages sur les réseaux sociaux. Nicolas Perron.

0: Lyonnais qui nous fait vivre ce match depuis le stade à Philadelphie, ce 1-0 entre la France et l'Irak. D'abord, je vais me tourner vers toi, Charlotte. Globalement, ce premier carton du match, puisque désormais il faut parler de carton, comment tu l'analyses, ce premier carton des Bleus? On est très très loin de ce qu'ils avaient proposé en première mi-temps contre le Sénégal.
1: Il y avait zéro intention dans cette première période contre le Sénégal, vraiment ronronnant, on savait pas trop ce qu'ils voulaient faire.
0: Tremblotant même,
1: ouais,
0: peut-être.
1: Oui, techniquement c'était déjà pas bon, mais on a l'impression que en fait ils se sont dit, bon bah comme on a des individualités de dingue, on va faire la différence. Mais là je vois vraiment tout le monde de A à Z, que ça part de Mac Maignan à Kylian Mbappé devant, ils sont tous concernés, concentrés, et il y a cette efficacité très rapidement trouvée par Kylian Mbappé, donc ça fait la différence.
0: Quelles sont les réactions sur les réseaux sociaux, Bruno Salomon?
2: Alors déjà on va attaquer avec notre chaîne YouTube sur ICI. Ici vous êtes de plus en plus nombreux à nous rejoindre et à commenter cette rencontre. On a par exemple Joe XFR qui nous dit bien le bonsoir. Voilà, c'est toujours sympathique de se présenter.
0: En vrai, il dit que bonsoir,
2: oui, mais
0: bon,
2: voilà, moi je rajoute que bien le bonsoir. Bonsoir, ça fait un peu sec.
0: Ah ben, vous êtes d'accord.
2: Donc bien le bonsoir, c'est voilà, c'est une espèce de formule qu'on essaie de mettre un peu en place. Il y a aussi Nadège qui nous dit bonsoir. Juste, est-ce qu'on va avoir que les commentateurs en vidéo ou est-ce qu'on va avoir les images? Ben non, c'est ça aussi les matchs sur YouTube, c'est de vivre la rencontre avec Nicolas au stade et avec nous aussi en studio qui sont en train de.
0: Ce qui vous empêche pas d'avoir les images sur M6.
2: Fait.
0: En fait, ce que font les supporters, c'est qu'ils mettent les images de la télé et ils écoutent sur sur notre radio, sur ICI, et en pouvant commenter et en pouvant interagir avec nous en direct. Et
2: Claude, qui est l'animateur de la soirée pour l'instant,
0: c'est
2: sur
0: clair.
2: Notre chat,
0: Claude, il est,
2: à,
0: taquet,
2: fond, il est à fond, il veut un triplé de Kylian Mbappé, il veut en fait faire taire Nicolas, parce que tout à l'heure il a dit qu'il n'allait peut-être pas faire de passe décisive. Bah si, Kylian va aussi faire des passes décisives selon Claude. Ça c'est pour les messages, et puis sur les réseaux sociaux il y en a un qui est mis en avant, c'est Dayot Upamecano, sur ses relances, gros travail. Alors j'aime beaucoup le nom du gars, c'est Jean Bombeur, qui nous dit les relances de ce mec sont quand même incroyables, le défenseur le plus complet d'Europe. Ça c'est pour la petite réflexion. On a aussi avec les supporters, alors il y a Bobo par exemple qui dit que pour l'instant Barcola est un peu un agneau dans tout ça, que c'est un peu trop tendre pour cette équipe de France. Et Dembélé aussi ramasse un peu quelques grêlons par exemple avec Haaland. Alors non, ce n'est pas le joueur norvégien, parce que la Norvège joue à 2h du matin face au Sénégal, mais mon Dieu que Dembélé c'est faible ce soir.
0: Ouh là là.
2: Dembélé qui est, ouais, mais, il est attendu sur ce genre de match et pour l'instant ça passe pas.
0: Nicolas Perronnet, il y a eu du changement, le jeu a repris, il y a eu du changement du côté de l'Irak.
3: Oui, effectivement, avec la sortie d'Aymen Hussein, le capitaine, c'est sans doute un problème, j'imagine, musculaire, physique, enfin,
0: ouais,
3: je sais pas quoi.
0: Il grimaçait en sortant.
3: Mais voilà, je vois pas comment l'équipe d'Irak pourrait faire sortir dans ces conditions-là.
0: Non, le capitaine,
3: son meilleur
0: buteur,
3: joueur et capitaine, ouais. Effectivement. Et le joueur dont on parlait tout à l'heure, hein, qui a débuté sur le banc, qui d'habitude est son partenaire, dans le duo d'attaque de la sélection irakienne, c'est Ali Alamadi, joueur de Détroit anglaise du côté de Luton Town, qui est entré sur la pelouse. Ça n'a pas arrangé franchement les affaires irakiennes qui sont en train de prendre l'eau vraiment cette sélection, et qui en plus perd son meilleur joueur. Le voilà justement Alamadi dans la surface de réparation, et ils vont peut-être me faire mentir parce qu'ils vont peut-être se créer leur première situation, les Irakiens, avec le centre, deuxième poteau, et la tête irakienne, ouais, elle a été trouvée, et il y aura un corner à suivre pour l'équipe d'Irak. C'est justement Ali Alamadi, dès son entrée sur la pelouse, là, qui était à la réception de ce corner de la gauche vers la droite. Ah non, bah non, finalement, il n'y aura pas de corner. Ça a été corrigé par l'arbitre central. C'est Mike Maignan qui va pouvoir dégager son camp. Je voulais juste vous dire que la pause fraîcheur, pour une fois, elle avait bien porté son nom, parce qu'effectivement il fait chaud. On a vu tous les joueurs vraiment s'hydrater. Il fait chaud, puis en plus il fait lourd. Vous savez, cette fameuse chaleur d'orage là, qui est vraiment assez insupportable. Et la deuxième chose, c'est que ça, on va en reparler pendant la Coupe du Monde, les pauses fraîcheurs, elles commencent à être, mais alors, sifflées, huées dans tous les stades. Et pour que ça s'entende pas, en fait, et ben la FIFA met la sono à fond. Voilà.
0: Dès qu'on voit on connaît le truc. Hein,
3: oui, on connaît l'astuce. Mais alors moi, j'ai fait Toronto, j'ai fait New York, et là, du coup, Philadelphie, et dans tous les stades, on sent que c'est un mouvement qui est en train de monter. À chaque pause fraîcheur, vous avez le stade qui siffle. Voilà, et c'était le cas encore pour celle-ci.
2: Et on est avec eux.
0: Oh, exactement, j'allais dire, je masse aussi. Je sais pas si Charlotte, t'es fan des pauses fraîcheurs ou pas.
1: Quand on parle des joueurs, oui, quand on aime bien avoir ses pauses fraîcheurs. Donc après, c'est vrai que s'il fait 12 degrés, ça sert à rien les pauses fraîcheurs. Donc je peux comprendre la polémique, mais après, peut avoir un remaniement tactique, peut avoir un joueur à un moment donné, il a besoin de plus de récupération. On se dit quelques mots. En fait, c'est important aussi pour les joueurs de se réunir. Après, c'est vrai que pour le spectacle, ça casse un peu le rythme, mais pour les joueurs, des fois, ça peut être très important.
0: Ouais.
3: Mais il était très bon là-dessus, Kylian Mbappé, en conférence de presse. Il était très bon. Il nous a dit, moi j'ai pas forcément d'avis. Enfin, ça voulait dire qu'il en avait quand même un. Mais il a dit, moi si à la 25e je suis carbo, qu'on est mené, qu'il n'y a rien qui va, je suis bien content d'avoir une petite pause, quoi. Et c'est vrai. Donc nous on n'aime pas, mais les joueurs, eux, voilà,
0: ils n'ont pas le
3: choix. Ils n'ont pas le choix, mais ils ont ce regard-là, je pense, aussi.
0: Si tu prends le bouillon, ça fait du bien, la pause fraîcheur. En tout cas, on embrasse Gauthier qui est dans l'avion pour Dublin et qui nous écoute depuis l'avion.
2: Oui.
0: Donc ça, c'est trop cool.
2: Et ils sont nombreux aussi, puisqu'on a aussi Anne-Marc qui nous dit bonsoir à toute l'équipe. Là, c'est bon, je l'ai bien lu.
0: T'as lu.
2: Là, c'est en entier. Nickel, j'ai pas rajouté rien.
0: Il y a Mouyoulou qui nous dit on va gagner 5-0
2: voilà,
0: aussi.
2: Très bien.
0: C'est pareil, on l'a lu tel quel. Nicolas Ferronnet.
3: Attention avec les Irakiens là, qui ont tenté de réagir un petit peu côté droit et de mettre des ballons dans la surface de réparation. Ça va passer par des centres et cette fois-ci il y aura bien corner confirmé pour l'équipe d'Irak sur ce centre contré par Lucas Ding, donc qui s'est passé là-bas de l'autre côté du terrain sur le côté droit de l'attaque irakienne.
0: On les laisse approcher de notre surface là, Charlotte.
1: Parce qu'on
0: deux fois.
1: Plus, ouais. Attention de ne pas être coupé en deux. Là on utilise le jeu en profondeur, donc il ne faut pas que la défense recule absolument et que les attaquants soient en pressing. Mais s'ils font un mauvais pressing, il faut qu'ils reviennent avec le bloc. Donc attention.
2: Je peux me permettre, venez regarder la chaîne YouTube, venez sur ICI, parce que Charlotte en fait vous fait la démarche en nous disant avec les bras, elle dit voilà, elle fait la tactique à droite.
0: Et Bruno,
2: à gauche.
0: Il a voulu faire comme Charlotte, il a fait tomber sa bouteille d'eau sur son iPhone.
2: Pour ça, du coup, je suis vachement content.
0: Nicolas,
1: j'ai un téléphone à vendre.
2: Je sais, tu me l'as déjà proposé.
0: Nicolas.
3: Allez, le corner, là, c'est Alain-Marie qui va s'en charger de la droite vers la gauche. La discute entre l'arbitre, les défenseurs et Kylian Mbappé, qui est également venu aux informations. Il va être tiré pied gauche, rentrant ce corner. Première situation dangereuse pour l'Irak. Deuxième poteau, c'est mal tiré. Heureusement, c'est trop long et ça va pas être sauvé. Si, ça a été sauvé, dans une première fois en tout cas, par l'Irak. Et derrière, eh ben, c'est Jules Koundé qui est allé sécuriser ce ballon dans son duel face à Ibrahim Bayesh. Et Michael et Jules Koundé va se charger également de la touche proche de son poteau de corner, donc de l'autre côté.
0: C'était Manu Koné qui avait sécurisé le ballon.
3: C'est Manu Koné, ouais, ouais. D'accord. Et, oui, c'est ça. Et Manu Koné et Jules Koundé.
0: Parce qu'il y a un seul Jules Koundé sur le terrain, normalement. Normalement.
3: Alors c'est comme à New York, on est hyper loin
0: de cette
3: pelouse.
0: Avec ces stades
3: ils sont bien ces stades, mais voilà, ils
0: sont trop grands.
3: Ouais, voilà, c'est
0: tout simplement.
3: Pourtant, en capacité, c'est pas non plus. Enfin, c'est 68 000, quoi. Mais en fait, ils sont tellement évasés, il y a tellement d'espace qui sont faits aussi pour que tout le monde puisse bien consommer comme il faut, avec des stands pour acheter de la nourriture. Vous imaginez bien un petit peu de partout et puis pour pouvoir voir le match quand même. Donc, c'est vrai qu'ils sont immenses, mais en capacité, c'est pas non plus complètement dingue. Allez, les Bleus, là, sont à proximité de la surface de réparation irakienne avec Ousmane Dembélé qui est passé côté gauche, là, pour aller avec Kylian Mbappé ou à tenter de porter le danger à nouveau. Kylian Mbappé qui a encore accéléré, qui s'est cette fois-ci mis le ballon sur son pied droit. Il y a une bonne sortie irakienne pour empêcher le capitaine des Bleus d'aller inquiéter à nouveau le gardien de la sélection
0: mais
3: irakienne.
0: Mais c'est pas grave parce qu'il y a Manu Koné derrière et il récupère le ballon, comme d'hab.
3: Ouais, il ratisse, mais alors un truc de malade quand même. Manu Koné là, dans ce début de partie, bon, faut dire qu'il n'a pas forcément il peut le faire, quoi. C'est quand même, on a quand même un niveau, on va dire, du côté de l'Irak, on s'y attendait, mais qui est quand même, du point de vue technique en tout cas, de la conservation de ballon, c'est là qu'on voit quand même peut-être le chemin qui reste à parcourir face à des top joueurs qui composent l'équipe de France. Il y a plein de qualités dans cette équipe d'Irak, mais alors la conservation du ballon sous pression, et quand c'est Manu Koné qui vous met la pression, c'est quand même un petit peu compliqué. Allez, Barcola. Manu Koné encore, qui a un petit peu de chance, on va pouvoir frapper Manu Koné, non, il se met sur son pied droit pour aller chercher Michael Olise en première intention. Michael Olise en une touche pour Kylian Mbappé, ça passera pas pour cette fois, le centre va venir de la gauche là-bas, Lucas Digne, la tête irakienne, premier poteau, la tête irakienne, deuxième poteau, et cette fois c'est bien joué, ça a bien senti avec du sang-froid du côté de l'Irak pour mettre ce ballon dans les gants de leur gardien qui va pouvoir dégager Là, ils sont très très hauts là, les bleus. On a Michael Olise, on a Ousmane Dembélé qui est en train de parler là justement à Manu Koné. Ils sont en train d'organiser le pressing là, les trois, même les quatre, avec Kylian Mbappé. Et c'est Ousmane Dembélé hein, qui est en train de donner un peu comme un défenseur en fait, un peu comme un défenseur central qui parfois parle forcément à ses coéquipiers avec la main, gère l'alignement. Bah là, il gérait le pressing Ousmane Dembélé, un peu comme on a l'habitude de le voir avec le Paris Saint-Germain, pour vraiment aller mettre la pression sur le dégagement irakien qui se fait à chaque fois de manière assez courte. Ils n'allongent pas en fait, ils n'allongent pas Ahmed Basile. Ah bah là cette fois il va me faire mentir parce que bah justement le pressing est tellement haut qu'il va aller tenter de chercher plutôt son attaquant tout à là-bas. Et encore Manu Koné, ouais, quel boulot il a là-bas pour récupérer ce ballon et trouver derrière lui Adrien Rabiot.
0: Et alors que
3: dans la moitié de terrain.
0: On a vu plusieurs tentatives de faire jouer Bradley Barcola dans la profondeur là ces dernières minutes, Charlotte.
1: Oui, parce que là on est en train de voir, ils sont en train d'identifier. Hein. Nico le disait, Ousmane Dembélé fait des gestes avec les bras parce qu'en fait ils voient que leur adversaire ils n'arrivent plus à respirer, donc et que techniquement, tactiquement c'est très compliqué. Donc continuez. Là ils savent qu'ils sont sur un temps fort, il faut absolument pas relâcher la pression.
0: Là c'est vraiment le lot infesté de requins pour les Irakiens. Ils ont des bleus partout qui n'arrêtent pas de permuter dans tous les sens. Et Nico, si on essaye de suivre les attaquants, c'est vraiment à gauche, à droite, dans l'axe, partout, derrière, devant, c'est fabuleux quoi.
3: Bah ouais, Ousmane Dembélé, on l'a vu tout à l'heure côté gauche. Ouais. On voit du Michael
0: Mbappé,
3: Olise.
0: Il n'y a que Barcola qui ne bouge pas de son côté gauche.
3: Il est assez libre, hein, Ousmane Dembélé, mais en fait, il était, même quand il était sur un rôle qui se rapprochait d'un rôle de numéro 10, il a toujours été très libre aussi, Ousmane Dembélé. Donc c'est vrai que là, il a débuté ce match côté droit. Mais de toute façon, Didier Deschamps, il le répète, et c'est pas le seul, tous les entraîneurs le disent, oui, l'animation, quoi, les postes maintenant, désormais. Ouais. Et pour le coup, Ousmane Dembélé du côté du Paris Saint-Germain, il sait quand même avec Luis Enrique ce que ça veut dire. Ils savent faire en fait. Et ça aussi, c'est quand même un atout du côté quand même dans la manche de l'équipe de France, d'avoir des joueurs qui peuvent quand même comme ça, désolé, aller mettre le bazar, passer à droite, à gauche, faire donner le tournis vraiment aux adversaires quand ils le font en club et quand vous avez quand même une grande partie de l'attaque et du pouvoir offensif des Bleus qui est aussi celui du Paris Saint-Germain, bah forcément ça aide à trouver des connexions et des schémas, et puis aussi ça aide aussi à oser peut-être ce que feraient peut-être pas des joueurs qui se connaissent moins, même avec un sélectionneur comme Didier Deschamps. Donc c'est vrai qu'ils sont complètement perdus les Irakiens, ils n'arrivent pas à sortir de leurs 30 mètres. Nous on est quand même un peu moins dangereux que dans les 20 premières minutes, je trouve, mais voilà, il faudra aller mettre le deuxième évidemment avant la mi-temps, parce que la domination elle est quand même outrageuse de la part de l'équipe de France. On rappelle 1-0 pour les Bleus depuis la 14e minute de jeu, le but de Kylian Mbappé, la frappe puissante pied gauche à l'entrée de la surface de réparation, et voici la pluie les amis qui d'un coup est en train
0: La pluie ça va, le problème c'est les éclairs.
3: Ouais, et ben ça a été célébré comme un but. Et là, on voit tout le monde se lever à mettre les ponchos, et même certains à aller partir là, du côté du public, dans les coursives, pour se mettre à l'abri. Parce que le problème de ce stade, ben, c'est qu'il est ouvert, quoi. Alors, nous, on est franchement privilégiés. Je disais tout à l'heure qu'on était super haut, mais alors, franchement, je préfère être super haut et être à l'abri du mini toit là, qui est juste au-dessus de nous, et qui protège une toute petite partie des tribunes latérales, un peu plus bas, et comme 90% des spectateurs, et ben être là sous le déluge, parce que alors c'est venu d'un coup, mais alors d'un coup, comme si vous preniez un seau et que vous le versiez sur la tête. Il n'y a pas eu de signe annonçateur, de petites gouttes de pluie, et là tout le monde est en train de mettre ses ponchos.
0: Les images sont assez sympas, on voit le.
1: Mais c'est dingue que les gens partent comme ça.
4: Ça brasse dans tous les sens.
0: Ouais. Il y a eu une réaction vraiment unanime.
3: Ben oui, parce qu'en fait, c'est pas des gouttes de pluie, en fait, c'est de très grosses gouttes de pluie. Attention, avec Michael Olise dans la surface de réparation qui a failli être trouvé par Bradley Barcola, qui cette fois-ci a fait le boulot plein axe, mais c'est vrai qu'on voit les tribunes changer de couleur parce qu'en fait tous les gens mettent leur poncho, il y en a des blancs, il y en a des jaunes. C'est toujours très très très mode hein, les ponchos, ça va très bien.
0: Mais là c'est un peu
2: le point mode de Nicolas Perrault,
1: c'est toujours à la mode.
3: Non mais c'est voilà, et c'est vrai qu'il y a des gens qui sont en train de se mettre à l'abri tout simplement dans les coursiers, mais c'est rare hein, des stades qui sont sans toit du tout et sans protection du tout. Là, c'est pas qu'on n'a pas mis le toit, il y a juste pas de toit rétractable. Alors, c'est aussi dans la culture américaine de la NFL, parce que vous savez, ici, le foot américain, c'est un sport de saison, c'est un sport en fait d'hiver, et on revendique ça d'aller jouer quand il fait froid, quand les pelouses sont gelées, quand c'est compliqué. Voilà, ça va avec la culture du sport US, ça va aussi avec la culture des États-Unis qui est habitué à faire avec le climat. On parlait tout à l'heure de l'alerte météo et de ce pays qui est habitué aux inondations, des tornades, etc. La météo quand même assez violente, avec des phénomènes météo assez virulents, c'est quelque chose qui fait partie du quotidien des Américains. Et puis il y a aussi ici dans le nord des États-Unis pour les équipes de NFL des choix clairement tactiques qui sont faits, parce que sur des pelouses où il fait moins 12 à Buffalo ou ici à Philadelphie ou à Chicago, quand on joue au football américain et qu'on accueille Miami et des équipes du sud, c'est un avantage certain de jouer dans ces conditions. Donc voilà, tout ça mélangé avec évidemment des mesures économiques aussi, parce que ça coûte très cher de faire des toits rétractables, on le sait, dans ce genre de stade, et d'un fond que ces stades de foot américains sont comme ça ouverts aux quatre vents et soumis à la pluie. Le public en tout cas on subit les conséquences avec cette averse qui est en train de tomber. Kylian Mbappé, milieu de terrain, le but extraordinaire peut-être, non, c'est au-dessus. Ouais, il a pris sa chance en première intention. Kylian Mbappé limite du rond central qui a vu le gardien avancer. Ouais, ça passe assez largement au-dessus, mais alors franchement le coup d'œil, il était parfait de la part de Kylian Mbappé. Si celui-là il rentre, évidemment qu'il fait le tour de la planète, mais ça passe au-dessus. À la 40e minute de jeu, Kylian Mbappé qui s'illustre à nouveau. C'est vrai que ça ronronne un petit peu et que là il a pris l'information. Mais vraiment, en première intention, il a pris ce ballon là, il a tenté le lob. Et la pluie redouble d'intensité ici à Philadelphie. 5 minutes avant la pause, les Bleus sont toujours devant, 1-0, l'ouverture du score du capitaine pour sa 100e sélection en bleu, Kylian Mbappé, d'une frappe sèche au quart d'heure de jeu.
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0: Ah, on a eu du mal à le placer, ce jingle, Nicolas Perronnet. Ça faisait 5 minutes que j'avais le bras en l'air. Nicolas Perronnet sous la flotte à Philadelphie pour vous faire vivre le match de la Coupe du Monde. Deuxième match de poule entre la France et l'Irak. 1-0 pour la France. Charlotte Lorgeret, ancienne joueuse et consultante d'ici pour cette Coupe du Monde, est avec nous. Bruno Salomon est là pour faire remonter vos messages sur les réseaux sociaux. Bruno, on nous écoute d'un peu partout. Hein.
2: Ouais, effectivement, ça me plaît beaucoup, par exemple, quand Samson nous dit on est derrière les Bleus ici à Montréal, on veut le triplé.
3: Kylian Mbappé dans la surface de réparation peut-être. Désolé Bruno, mais on est obligé d'y aller parce qu'il s'est emmené ce ballon. Finalement ils s'en sortent encore, les Irakiens, désolé.
2: Justement, Samson voulait le triplé de Kylian, on en est encore loin, il en manque encore deux pour avoir le triplé. On nous écoute aussi c'est Christapin qui nous écoute de Nairobi où il est minuit 40. Go France. Il y a Choco Mbana qui nous dit moi il faut leur mettre une manita à ces Irakiens, pour l'instant c'est pas parti là-dessus. Et puis il y a Alexandre qui dit je rigole, donc il a l'air de passer un bon moment avec nous. Voilà pour les messages, n'hésitez pas à vous abonner sur notre chaîne YouTube ICI, rejoignez-nous et puis likez ce live et partagez ce live, bien sûr dites à vos amis qu'on est ici pour cette soirée.
0: Nicolas Perronnet à Philadelphie, les Irakiens le ballon.
3: Oui, et pas pour longtemps. Pas mal, hein, franchement.
2: C'est un beau rideau de pluie.
0: Ils sont,
2: hein.
0: Ils sont vraiment trempés, les joueurs. Là. Ah, et Didier Deschamps aussi.
2: Est-ce qu'on peut savoir les commentateurs aussi? Comment ça va, Nico?
3: Non, mais nous, ça va. Parce que je te dis, on est sous cette espèce de mini-toit. Parce qu'on dit qu'il n'y a pas de toit. Mais pour nous, il y a quand même. Allez, il s'avance sur quoi? Peut-être sur une petite. Une quinzaine de mètres. Voilà, donc on est. la tribune de presse. Nous, on est à l'abri et franchement, on fait partie des privilégiés comme ceux qui sont à notre hauteur, mais c'est une toute petite partie du stade en fait. Tout le stade, sinon, il se trempe. Mais alors totalement, et tu parles de rideau de pluie, c'est le cas parce que là, les gouttes qui tombent, ben, laisse tomber, c'est des gouttes à l'américaine. Il pleut incroyable. C'est ça. C'est de la pluie transgénique là qui est en train de tomber. Et en plus, on voit vraiment la pluie tomber avec les projecteurs là, de manière un petit peu n'importe quoi, qui est totalement balayée par le vent. On rappelle que voilà, si il pleuve, à la limite, c'est pas très grave, c'est très gênant malheureusement pour les spectateurs et puis pour les joueurs, mais bon, ça, ils sont habitués. Mais il faut surtout pas qu'il y ait de tonnerre ou d'éclairs dans cet orage là qui est en train de nous passer au-dessus de la tête, parce que sinon c'est interruption du match et là on n'est pas bien les amis. On va déjà essayer d'atteindre la mi-temps sans que ce soit le cas. Il reste 2 minutes à jouer, les bleus sont devant et on va revenir au match parce que le pressing, eh ben, il est toujours en place de la part de l'équipe de France. Petite question Charlotte, j'imagine que tu en as vécu toi des rincés comme ça, quand on est sur un terrain et que d'une minute à l'autre les conditions changent totalement comme ça. Est-ce que on s'habitue, on s'habitue pas, on fait avec, est-ce qu'on reste dans son match? C'est compliqué, non?
1: Alors moi j'ai joué dans des équipes où c'était que des bleds où il pleuvait.
0: Alors,
1: tout le temps.
0: Saint-Etienne, Guingamp, Metz, Nantes, Lens. Heureusement que tu as joué à Toulouse, hein.
1: J'ai vu très peu de la lumière pendant 15 ans, Pierre. Non, c'est compliqué les 5 premières minutes parce qu'en fait les prises de balles sont pas les mêmes, même la prise d'info dans le sens où en fait tout va plus vite avec la pluie qui fuse pas mal, donc non, c'est chiant les premières minutes, mais après ça va, on s'adapte. Mais par contre quand il y a la pluie, il y a beaucoup plus de duels parce qu'il y a beaucoup plus d'approximations techniques, donc là attention aussi de pas faire d'erreur en tant que défenseur, parce qu'on a vu qu'il y avait pas mal de rouges dans cette Coupe du Monde.
3: Allez, la dernière minute du temps réglementaire, en tout cas on va surveiller le temps additionnel. Il y a du pancho aussi du côté des bancs de touche, hein, très clairement.
0: Manu Koné a l'air de s'être fait mal sur un duel avec un joueur irakien.
3: Ouais, c'est relevé, mais il botte un peu, ouais. Il va se replacer, je pense que ça va aller pour Manu Koné, mais oui, il y a eu contact.
0: Peut-être au niveau du torse ou du ventre, avec un crampon peut-être.
3: Ouais, non, ça, je pense que ça va aller. Effectivement, c'est un coup, c'est un contact et c'est un coup franc en tout cas à venir. Pour l'Irak. Allez, on est à quoi? Une bonne trentaine de mètres. Début de Mike Maignan. Et ça va mis au point de pénalty. Ça va plonger. Hein, attention là-bas. Point de pénalty ou peut-être second poteau. Mais bien concentré de la part de la ligne défensive de l'équipe de France. Ce sera deuxième poteau. Oui, il était bien tiré ce corner. Et il est bien dégagé par la défense de l'équipe de France en deux temps. Et ce ballon, il est mis loin devant là-bas. Et c'est Michael Olysée tout seul qui va aller s'occuper du pressing. Ouais, et qui se demande un petit peu pourquoi ses coéquipiers là tardent à le rejoindre. Voilà qui est fait. Il y aura 3 minutes de temps additionnel dans cette première période. La pluie s'est un petit peu calmée. Ça c'est une bonne nouvelle, hein, qu'il y ait. Alors qu'elle se calme, oui, mais surtout qu'il n'y ait pas eu la fameuse alerte que tout le monde redoute ici. C'est-à-dire qu'il pleut, mais que pour l'instant, l'orage en lui-même se tient quand même à distance de ce stade de Philadelphie. On rappelle la règle, dans les 13 km, s'il y a un éclair, on n'est pas bien, c'est match arrêté. Allez, les dernières minutes de cette première période. Avec les Irakiens qui vont un petit peu mieux là. Franchement, depuis la pause fraîcheur, alors est-ce qu'il y a eu tiré ajustement tactique, est-ce qu'on ose un petit peu plus, mais c'est vrai qu'ils se montrent pas excessivement dangereux.
0: Les bleus ont levé les pieds aussi, non?
3: Un peu aussi, ouais.
1: Bah, je pense que surtout ils ont pris le but, les Irakiens, et se sont dit bon bah on n'a pas envie d'en prendre 5 en 10 minutes, donc ils étaient beaucoup regroupés, donc les Français ont mis beaucoup d'intensité en 5-10 minutes à très haute intensité, donc je pense que là ils lèvent un petit peu le pied, mais faut être vigilant, là faut mettre le deuxième but, mais avant la mi-temps ce serait bien. Mais bon, là ça va être compliqué.
3: Allez, les Irakiens qui justement sont en possession du ballon, 1:30 à jouer avant la pause, qui va permettre de sécher un petit peu tout le monde. Ouais, ça c'est bien joué. Faut être là. William Saliba, oui, non, bah ce sera non parce qu'il est récupéré ce ballon derrière par les Irakiens. Ouais, il commence à négocier un petit peu mieux les situations dans. Alors pas dans les zones de vérité, mais dans les 30-40 mètres. Il commence à se montrer un petit peu plus dangereux, mais pas mis en danger. Hein. Il n'y a pas de souci pour l'instant. C'est bien stable, bien rigoureux du côté de la défense des bleus. Mais voilà, quand même, on les laisse peut-être s'approcher un petit peu plus. Et comme on l'a vu tout à l'heure, ça peut donner des coups de pied arrêtés, ça peut donner des situations qu'on pourrait quand même s'éviter. Allez les bleus pour remonter ce ballon. Manu Koné avec Ousmane Dembélé qui va aller chercher ce ballon très très bas là-bas, avec la liberté dont on parlait tout à l'heure, parce qu'il est allé chercher plein axe en redescendant vraiment loin dans sa propre moitié de terrain. Sur le côté droit, où on retrouve désormais Kylian Mbappé, illustration de la permutation permanente du quatuor offensif avec Adrien Rabiot. Ouais, on laisse passer là, les dernières secondes. Je pense qu'on va laisser mettre une dernière petite banderie du côté des Bleus avant la pause et tâcher de la défendre du côté irakien. Pas de solution encore là dans les pieds d'Ousmane Dembélé, mais le ballon est toujours bleu. La longue séquence de possession sous la pluie, toujours un peu moins soutenue mais toujours présente ici à Philadelphie. William Saliba, tous les joueurs sauf Mike Maignan sont dans la moitié de terrain irakienne. Et ben on n'ira pas plus loin finalement, c'est la mi-temps sifflé ici. Alors on rentre au vestiaire mais au pas de charge, en fronçant un peu les sourcils, en étant complètement rincé, non pas physiquement mais par la pluie qui s'est invitée à la fin de cette première période. Bonne première période de la part des Bleus, même si elle a mieux commencé qu'elle ne s'est finie, parce que l'Irak mine de rien est allé montrer le bout de son nez. Et puis dans les 20 dernières minutes on n'a pas montré grand chose, mais alors le début de match il a été parfait de la part de l'équipe de France et récompensé par cette ouverture du score à la 14e minute de jeu de la part du capitaine Kylian Mbappé, la frappe pied gauche qui permet de l'extérieur de la surface de réparation de donner l'avantage aux Bleus. 15e but en Coupe du Monde pour Kylian Mbappé, le 3e déjà ici du côté des États-Unis. Son 59e en équipe de France. C'est la pause ici à Philadelphie et les Bleus sont devant, tout va bien.
0: Merci beaucoup Nicolas Perronnet, pour toi aussi c'est la pause, tu peux aller te mettre à l'abri sous tes 15 mètres de toi. Et nous on reste avec Charlotte Lorgeret et avec Bruno Salomon pour vous accompagner pendant cette mi-temps. Vous êtes les bienvenus aussi au téléphone 0810 055 056. On serait très heureux de pouvoir discuter football avec vous, évidemment, ou autre chose, hein, si vous avez envie de parler d'autre chose, mais c'est vrai qu'on est plus foot, on va pas se mentir. Voilà, 0810 055 056.
5: On peut parler plus,
0: on peut parler météo.
5: Sur les réseaux sociaux, il y a beaucoup de jalousie de la part des Français qui sont sous la chaleur, de voir toute cette pluie. Ils aimeraient que ça vienne un tout petit peu du côté de la France. Voilà, voilà. Pour vous indiquer.
0: C'est vrai que ça fait envie parce qu'on a clairement crevé de chaud et c'est loin d'être fini. C'est donc voilà, on a très très chaud en France. Vous êtes donc les bienvenus. 0810 055 056. Vous pouvez aussi rejoindre notre chat sur la chaîne YouTube ICI. ICI, c'est le nom de notre radio, hein, au cas où vous n'auriez pas encore compris. ICI, et on revient tout de suite ici avec Charlotte Lorgeret et Bruno Salomon.
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0: On était en train de chanter de la clarinette pour notre rédacteur en chef.
1: Elle nous inclut, mais c'est tu.
0: Qui est clarinettiste, voilà. Charlotte Lorgeret et Bruno Salomon sont avec moi. Vous êtes évidemment les bienvenus au 0810 055 056. On va commencer par toi, Charlotte. Globalement, l'équipe de France a été tourbillonnante en début de match, mais c'est un peu endormi sur ses lauriers sur le deuxième carton.
1: Ouais, mais quand même satisfaite. Hein. Faut pas oublier cette première période contre le Sénégal. Je pense qu'elle a trotté dans la tête pendant plusieurs jours avant ce match contre l'Irak. Donc l'intensité, techniquement aussi, c'était beaucoup plus juste. J'ai bien aimé aussi le fait que on savait pas vraiment si c'était Dembélé ou Olise qui était à gauche ou dans l'axe. Donc c'était intéressant. Semer le doute en fait. C'était super intéressant. Barcola qui mangeait vraiment de sa cette ligne pour laisser travailler justement les autres joueurs et lui prendre cette profondeur. J'ai beaucoup aimé aussi cette première période de Kylian Mbappé, de à peu près tout le monde, même si c'est vrai que les Irakiens, au fur et à mesure, ils se sont dit bon, on essaye d'avoir un peu plus le ballon, un peu plus de maîtrise, et les Bleus forcément qui ont baissé un petit peu de rythme. Peut-être c'était tactiquement aussi pour se dire on n'a pas envie de jouer contre un bloc bas, ne pas avoir d'espace, donc laisser un peu le ballon aux adversaires pour ensuite jouer en transition. Ça peut être aussi une des armes en seconde période.
0: Voilà, il s'est passé beaucoup de choses, hein. Vous l'entendez dans ce que dit Charlotte. Tactiquement, ça a été un match aussi très intéressant à regarder du côté de l'équipe de France. Bruno Salomon.
5: Faut qu'on aille voir Nicolas tout de suite.
0: Ah, Nico, qu'est-ce qui se passe?
3: Ouais, on doit évacuer les amis. Ce qui devait être arrivé est arrivé. Message, effectivement. Tout le monde est en train de quitter le stade. Je vais vous le faire en français parce que c'est en anglais, mais il y a une sévère tempête qui est en approche. Voilà ce qu'on peut lire sur les écrans géants du stade. Et donc tout le monde est appelé à se mettre à l'abri. Ça veut dire quitter les tribunes et aller se mettre dans les coursives. Donc ce qu'on va faire, eh ben, on va le faire hein, parce qu'évidemment ça nous concerne aussi. Et puis on va se reconnecter depuis les coursives, depuis l'intérieur du stade ou la salle de presse. Et puis on suit cette situation. Mais en tout cas, il y a assez peu de chances qu'on reprenne dans quoi 10 minutes maintenant, parce que c'est la pause ici qui a commencé depuis 5 minutes. Je pense qu'a priori on est parti pour une demi-heure d'interruption, mais voilà, au conditionnel, je vous confirme tout ça dès que je peux.
0: Merci beaucoup Nicolas Perronnet. Va te mettre à l'abri, c'est vraiment évidemment la priorité. Bien sûr, dès que tu peux revenir vers nous, on te reprend évidemment pour que tu nous expliques tout ce qui se passe. On voit les images, Bruno Salomon, du stade qui est en train de se vider, tous les ponchos qui sont en train de partir. Là, on est parti potentiellement jusqu'au bout de la nuit, Bruno.
5: C'est marrant. Hein. On a fait des réunions là, depuis ce matin où on a commencé à dire ça pourrait, peut-être, on ne sait jamais.
0: Et on y est.
5: Effectivement, le message a été passé. Et ce qui est assez fou, c'est de voir ce stade de plus de 68 000 personnes qui s'est évacué en deux temps, trois mouvements. Vraiment, il ne reste plus grand monde, à part les journalistes qui sont en train de dégarper aussi. Mais effectivement, alerte météo du côté de Philadelphie. Les orages arrivent sur Philadelphie et c'est pas une bonne nouvelle pour cette rencontre.
0: Alors, on rappelle le protocole. Si le stade a été évacué, c'est sans doute qu'un éclair a été repéré à moins de 13 km de rayon autour du stade. Dans ce cas, il faut qu'il y ait un délai d'une demi-heure entre le dernier éclair et la reprise du match. Ça veut dire que tant qu'il y a des éclairs qui sont enregistrés sur cette zone, le match ne reprendra pas. Et quoi qu'il arrive, il faudra attendre ensuite encore une demi-heure avant la reprise du match. Donc autant vous dire que...
5: Les yeux de Pia en train d'annoncer le règlement.
0: On n'est pas prêt. On n'est pas prêt de voir la deuxième mi-temps. Mais ce qui est trop bien, et ça c'est quand même quelque chose d'incroyable, c'est qu'on va quand même la vivre ensemble. Oui. C'est-à-dire que quoi qu'il arrive... même si mort doit s'en suivre, on va rester dans le studio.
5: Même si on doit terminer la boîte de bonbons.
0: On a une boîte de bonbec, on a des bouteilles d'eau, on a Charlotte Lorgeret, donc c'est pas grave, on va parler de foot toute la nuit.
5: On va mettre des disques.
0: C'est là que vous, les auditeurs, vous avez un rôle à jouer, parce que vous avez le choix, en gros, entre... De toute façon, on va continuer évidemment à discuter avec Charlotte et avec Bruno et à débriefer la première mi-temps, il y a plein de choses à dire, bien sûr. Mais après, il y a un moment où potentiellement, on va se mettre à mettre des disques. Et si on met des disques, on ne le fera pas si vous nous appelez pour discuter avec nous. Donc, si vous préférez nous parler qu'on écoute des disques, bah, vous nous appelez au 0810 055 056. Bruno, qu'est-ce que tu veux dire ?
5: Et on a reçu un message, justement, sur le 0810 055 056 de la part de Diego d'Italy qui nous dit « Merci pour votre très belle émission ». Voilà, c'était...
0: Merci Diego.
1: Merci. Voilà.
0: C'est quoi déjà la chanson Diego ?
5: Libre dans sa tête.
0: France Gall ? Il a des bons goûts.
5: France Gall et Johnny. Qui vous voulez, la version que vous voulez. Ça peut...
0: En tout cas, merci.
5: On fait
0: Diego.
5: Un blind test musique.
0: On va nous éclater.
5: C'est parti là.
0: Enfin, après, si on part sur le hip-hop, t'as aucune chance.
5: Oui, effectivement, comme nous l'a dit Clément le chef, c'est Michel Berger qui a écrit.
0: Évidemment, Diego libre Diego, dans sa tête, bien sûr. Et le message, c'est Diego d'Italie.
5: Ah oui,
0: ne pas confondre
5: bien.
0: Les Diego. Bon, on a le temps.
1: La nuit va être très longue, mes amis. Ça va. Moi, je suis bien.
0: Charlotte, elle est pas prête. Charlotte, tu nous mets Bruno et moi dans un studio et tu nous donnes 3 heures d'antenne. Il n'y a pas de souci, on va tenir le crachoir. Alors, la bonne nouvelle, c'est qu'on n'est pas que nous trois. Évidemment, Nico Perronnet, on va le retrouver dans quelques minutes quand il aura pu reconnecter une ligne depuis Philadelphie, depuis le stade. Mais Alexandre Berthaud, notre journaliste, est aussi avec nous. Il est dans le 10e arrondissement. Tout à l'heure, il était près du canal Saint-Martin avec Élise et Lou, deux supportrices qui étaient en train de s'hydrater et de passer une très bonne soirée. Alexandre, raconte-nous comment ça se passe autour de toi.
9: Alors, ambiance. J'ai changé de pub, je précise. Donc là, on est à l'intérieur.
0: Ouais.
9: Donc, il fait bien chaud. On n'est pas très content globalement que la mi-temps dure plus longtemps que prévu. Hein, on va pas se mentir. On serait bien allé se coucher plus tôt. J'ai un supporter qui me disait il y avait fête de la musique hier. Là, ce soir, on va se coucher encore à 1h du matin. Ça commence à bien faire.
0: Il y a l'Algérie qui joue à 5h du mat, les gars, si vous voulez faire la nuit complète. Hein.
9: Faut faire une nuit blanche après. Non, mais voilà. L'ambiance. Je vais demander. J'ai un groupe de supporters. Vous êtes des supporters lyonnais, c'est ça, non ? De base, c'est vous qui êtes les supporters lyonnais
10: non,
9: ou pas ?
10: Parisien.
9: Ah, parisien. Oula, je dis n'importe
0: Alexandre,
9: quoi.
0: Alexandre,
9: J'ai confondu, ça va, il y a plusieurs groupes, mais ils sont tous pour la France ce soir. Je commence à ma gauche, là, ils sont 5, ils sont réunis, ils sont tournés face à l'écran. Vous inquiétez pas, vous allez rien rater, je vous cache l'écran, mais ça va pas reprendre tout de suite. Vous appelez comment ?
10: Moi, je m'appelle Paul.
9: Paul, qu'est-ce que vous avez pensé de la première mi-temps des Bleus ?
10: Je me suis un peu emmerdé, mais j'étais content du but de Kylian.
9: Langage, hein. Attention.
10: Ah, je me suis un peu embêté.
0: Merci.
10: Ouais, je vais faire une comment il s'appelle.
9: Mais content du but de Kylian qui sera content de Messi.
10: Voilà, c'est ça. Et on est très content. On s'est un peu embêté, mais c'est normal, c'est l'Irak. On s'en mettra moins ensuite contre la Norvège.
9: Ouais, ils ont mis un peu le bus, les Irakiens voisins de droite qui s'appellent.
11: Non, mais c'est Mathias, mais c'est toujours compliqué de jouer contre des équipes entre guillemets un peu moyennes, outsiders. Mais bon, bah, voilà, je pense que la seconde mi-temps va être meilleure. On est. L'équipe est belle. On va y arriver. Ça va être une belle deuxième mi-temps.
9: On va marquer ou pas ?
11: Ouais, je pense. Il y a Olise qui peut marquer, il y a Barcola, il y a Dembélé. C'est une équipe de feu. Oui. Mais bon. Mais il faut changer les choses à la mi-temps, je pense, oui.
9: Ah, faut changer les choses carrément.
0: Ah ouais.
9: Faire du coaching.
11: Je peux rentrer Cherki, j'adore, moi. Dembélé, il n'a pas trouvé sa place encore, mais on l'adore, c'est un génie quand même. Ouais, Cherki. Qui ?
9: Des gens qui. Des qui en met. Ils disaient 4-0. On disait 4-0 le voisin.
12: Il n'y aura pas 4-0. Non, il n'y aura pas 4-0. Ça va être assez ennuyeux. À la rigueur, il y aura un deuxième but en deuxième mi-temps, mais les entrants vont faire du bien, je pense. Les entrants vont faire du bien. Ça va redynamiser, je pense.
13: La pause fraîcheur sous la pluie, à mon avis, va tout changer. Ça, c'est sûr. La pause fraîcheur sous la pluie, c'est un imbloquable.
9: Je vois vos visages. Vous l'auriez bien prise, la pause fraîcheur, vous aussi, là, si on avait eu la petite averse.
12: Oui, on crève un peu de chaud, mais non, ça va en vrai.
13: C'est honte, les pauses fraîcheurs.
12: Ouais, c'est un scandale, les pauses fraîcheurs, hein, franchement.
9: Ah, ça dénonce. Vous n'êtes pas les premiers qui vous dites ça.
13: C'est que pour mettre de la pub, les pauses fraîcheurs.
12: Ça dénature l'ambiance du foot.
13: Gianni, Fantino et Trump, c'est des mauvaises personnes.
9: Voilà. On reste poli, bravo, ils ont retenu la leçon. Bon,
0: bravo, les garçons.
9: Et vous, deuxième mi-temps, on va quand même marquer. Ouais, vous disiez les entrants.
12: Oui. Doué, les entrants. Mais Mbappé, je le vois bien aussi recoller encore un petit but ou deux, même. Je m'avance un peu là-dessus. Hein. Ouais, il y a de l'argent en jeu. Hein. Le tonton, là, il peut gagner 400 balles ce soir. Là, si la France gagne.
9: Bon, le tonton, c'était Mathias.
0: Merci, voilà, à Paul et Mathias.
9: Bon enfant.
0: C'est, j'adore. Ils connaissent rien au foot, par contre, Paul et Mathias. On va les tailler en pièces avec Charlotte et avec Bruno.
9: Ouais, c'est pas beau. Hein. Mais merci. C'est moi qui prends après.
0: Vous leur direz pas. Merci beaucoup, Alexandre Berthaud. Merci de nous avoir fait vivre ce moment très sympa et très chaleureux avec Paul et avec Mathias, donc des supporters de l'équipe de France qui sont en train de s'hydrater aussi, comme Élise et comme Lou qui s'hydratent beaucoup.
5: Ils
0: apparemment
5: bien hydratés.
0: Bien hydratés Paul et Mathias. Alors, de tout ce qu'ils ont dit, Charlotte, j'étais d'accord avec strictement rien.
14: Il faut prendre avec le sourire parce
0: mais c'est bien parce que tu vas pouvoir expliquer de si toi qu'est-ce qui t'a parlé dans ce que Mathias et Paul ont estimé après cette première mi-temps.
14: Parce qu'on a envie du spectacle, on a envie qu'il y ait 30 frappes, qu'il y ait des choses extraordinaires, mais quand tu joues face à une équipe de France, tu prends un but qui est sorti de nulle part avec des individualités de fou, avec un collectif qui est bien huilé, en fait t'as pas envie de t'en prendre 5 avant la mi-temps, donc en fait logiquement tu mets un peu plus le bus. Et logiquement aussi, quand tu as tout le temps le ballon comme l'équipe de France en première période, à un moment donné le rythme il baisse un peu, et puis aussi le fait qu'il y a énormément de pluie, ça c'est un fait à prendre en compte aussi. Il faut un petit peu aborder les choses différemment, mais après, on a envie de voir des buts, on a envie de voir des actions, on a envie de voir des trucs assez spectaculaires, mais les joueurs sont des humains, hein, c'est pas même s'ils ont des capacités physiques, à un moment donné faut rester sur terre.
0: Ils peuvent pas être au taquet pendant toute une mi-temps avec l'intensité qu'ils ont mise au début du match.
14: Après, encore avec la pause fraîcheur, faut se rappeler aussi que la condition pour cette Coupe du Monde, c'est d'aller beaucoup plus vite. Donc dans les 6 mètres, les coups francs, les arbitres, ils mettent énormément d'ordre par rapport à ça.
0: Puis du coup, comme il y a moins de fautes sifflées, il y a moins de pauses, ça court tout le temps.
14: Mais parce que combien de fois on attend au moins 6 minutes que le joueur il se relève parce qu'on lui a marché sur le pied. Alors là, excusez-moi, mais c'est la pause fraîcheur, c'est dans 3 minutes. Tu peux parler avec ton collègue à gauche et aller aux toilettes pendant 2 minutes, c'est exactement la même chose. Donc oui, c'est pour de la publicité, c'est de l'argent, mais nous, qu'est-ce qu'on veut voir ? On veut voir du foot. Donc je trouve qu'il y a pour l'instant, il n'y a pas d'incident.
0: Bon, alors Charlotte, en face de toi, tu vois l'image d'un cheval qu'on empêche de débuter sa course.
14: Heureusement qu'il est loin de moi parce qu'il est pas me balancer.
0: Bruno Salomon, je vous dresse un peu le portrait pour ceux qui nous écoutent depuis ailleurs que l'Île-de-France. Bruno Salomon, c'est un peu une légende. Hein,
14: c'est une légende.
0: Ouais, voilà. Merci, on peut le dire maintenant. C'est la voix des matchs du Paris Saint-Germain sur ici Paris-Île-de-France, donc la locale parisienne d'ici. Bruno, tu as l'habitude de parler pendant tout le match. Et là, tu es dans un autre rôle. Et depuis tout à l'heure, tu te frises la moustache.
5: Je te
0: dis, mais tu veux parler, tu me dis, attends, laisse-moi monter en puissance. Maintenant, on ne sait pas qu'on va reprendre le match.
5: Ouais,
0: tu as 20 minutes. Loisir de nous dire ce que tu as pensé de la première période.
5: Moi, je suis désolé, on ne peut pas être satisfait d'une mi-temps comme celle-ci. Oui, j'entends le début de la rencontre, mais je trouve que cette équipe est vraiment sur courant alternatif. Quand tu vois ce qu'a proposé Dembélé ou Barcola, pourtant, ce sont des garçons que j'aime beaucoup et qui sont de ma chapelle, mais je trouve que dans leur rendement ce n'est pas bon. Barcola dans son couloir est collé à gauche et pour l'instant il a fait aucune différence. Alors oui, la connexion Olysée Mbappé, mais même en début de rencontre je trouve qu'elle était même forcée, c'est-à-dire que Olysée voulait absolument servir Mbappé alors qu'il y avait d'autres choses à faire. Moi je trouve que pour l'instant on n'est pas simple en fait dans ce qu'on fait, à part sur le but. En fait sur le but, oui, ça a combiné comme il le fallait, comme on l'attend, mais après sur le reste je trouve que c'est un peu plus fouillé. Et surtout, quand on parle de pause fraîcheur, tu disais tout à l'heure, Charlotte, j'entends ce que tu dis en tant que quand on est sportif, on veut que ça s'arrête peut-être pour des réglages. Et là, en fait, je trouve qu'on s'est déréglé. Et qu'en fait, cette équipe de France, le tempo qu'on a essayé de mettre en place, face à cette équipe d'Irak, l'Irak a repris un petit peu le dessus dans cette rencontre. En tout cas, ils sont revenus avec d'autres intentions.
0: Ils ont sorti la tête de l'eau.
5: Et je trouve qu'on n'a rien eu. Et quand je parlais tout à l'heure de manque de simplicité, Kylian Mbappé, ça frappe à 45 mètres de n'importe quoi. Il y a des trucs sur les réseaux sociaux, parce que je suis les réseaux sociaux là pour ce soir. Il y a des trucs qui nous disent elle est partie sur la lune. Je pense qu'elle est avec le ballon de Gabriel lors de la finale de la Ligue des Champions du côté de Budapest.
0: Ils sont partis au même endroit.
5: C'est ça le dernier tir. Mais voilà, ce que je veux dire par là, c'est que je trouve que il y a plein de choses à dire, et moi ce que j'aimerais maintenant c'est des changements, c'est-à-dire que et faire rentrer, sors-moi Rabiot, fais-moi rentrer.
0: Mais t'es d'accord en fait avec Mathias et Paul?
5: Oui, mais c'est
0: mince,
5: pour ça.
0: Mais toi je peux pas dire que tu connais pas le foot.
5: Mais c'est pas grave. Mais après j'entends attends. Ce qu'ils veulent dire en fait.
0: Vas-y Charlotte.
14: Mais quand est-ce qu'on s'est régalé de voir l'équipe de France jouer du début à la fin contre n'importe quelle adversité?
5: Je suis d'accord.
14: À quel moment en fait il faut pas avoir cette exigence là? On a envie parce qu'on a des joueurs de fou.
5: Ah oui.
14: On se dit mais on devrait marcher sur tout le monde, on devrait jouer en une deux touches de balle, ça devrait être tellement fluide. Mais en fait, c'est pas le jeu du Paris Saint-Germain. On est trop habitué en France parce qu'on a des joueurs du PSG. En fait, ils ont même pas besoin de se regarder en fait, tu vois. Et en équipe de France, en fait, quand on est en équipe de France, l'objectif de Didier Deschamps, c'est de trouver une cohésion. C'est même pas d'avoir une tactique. Moi, j'ai jamais compris la tactique de Deschamps. Si, à part défendre et jouer en transition. Mais quand on a des joueurs comme ça, on a envie d'avoir du beau football. Et aujourd'hui, on peut plus avoir l'exigence, alors que j'adore, je suis quelqu'un de très exigeant. On peut pas avoir cette exigence de marcher sur tout le monde. Il y a toujours des zones floues. Il y a toujours à un moment donné, il y en a un qui fait moins les efforts. Barcola, je suis d'accord, il colle la ligne, mais il colle la ligne parce que pour faire jouer les autres. En fait, il y a un peu plus de choses derrière tout ça. Mais en fait, on est tellement exigeant parce qu'on a des joueurs extraordinaire qui devrait faire mais largement mieux, et je te rejoins Bruno à 100%, mais moi je pense qu'à un moment donné on peut pas être exigeant avec ce qu'a envie de proposer Didier Deschamps.
5: Il faut faire des changements moi j'ai envie de ça.
0: Juste Charlotte, si pour que je synthétise un peu ce que tu viens de dire, en gros tu nous expliques que par exemple contrairement à l'Espagne où la majeure partie des joueurs jouent dans le championnat espagnol, quand on a des joueurs qui jouent dans les meilleures équipes allemandes, espagnole, anglaise, française, etc., ce qui est le cas de l'équipe de France, c'est hyper dur d'avoir une espèce d'idée commune de jeu.
14: Exactement.
0: Quand tu te retrouves en sélection, c'est ça, j'ai bien compris.
14: Oui, parce que là, en France, on a tellement de capacités, on peut tout jouer. Mais moi, je pense qu'à partir du moment où on a des joueurs comme ça, on doit jouer en possession, style un peu à l'espagnol. Mais sauf qu'on n'a pas cette mentalité-là, parce que c'est pas ça, l'air de Didier Deschamps.
0: C'est pas l'ADN du foot français non plus, quoi.
14: C'est pas
0: l'ADN de Luis Enrique.
14: Oui, exactement. Et c'est pour ça qu'on se dit, purée, mais on pourrait jouer comme ça, parce qu'il y a énormément de Français dans l'équipe du PSG aussi. Il y a une certaine ossature avec des joueurs exceptionnels portugais un peu de partout. Mais je pense qu'on est trop exigeant sous l'ère des Deschamps.
5: En tout cas, ce qui est sûr, c'est que je reviens sur mon idée de changement au vu de l'état.
14: Tu fais quoi comme changement?
5: Là, au vu de l'état du terrain.
0: Attends, moi, je vais sur. Vas-y. Non, moi, mais parce qu'il y a encore plein de sujets avant déjà d'évoquer les changements.
5: En tout cas, pour revenir sur l'animation offensive, oui. Pour terminer sur l'animation offensive, moi, ce que j'attends d'une équipe de France, là, on veut des automatismes, on veut voir des choses. Et à part la combinaison sur le but, où effectivement, on a un Dembélé qui prend la profondeur dans l'axe, on a un Olise qui s'est mis finalement sur la droite et qui va servir Mbappé, et donc là, il y a combinaison, mais pour le reste, je trouve que quand on a 4 offensifs, on combine pas du tout. Et en fait, moi, c'est le problème depuis le départ avec l'équipe de Deschamps, c'est que je suis un peu embêté sur le fait d'être parti avec cette tactique à 4 qui n'était pas prête, en fait. On n'est pas prêt à se développer comme ça.
14: Et je pense, il faut s'attendre à jouer face à des blocs très compacts, très bas, et c'est très très compliqué.
5: Ah oui.
14: Par exemple, le Bayern, ils ont énormément, ou le Barça, ils ont énormément l'habitude de jouer contre des blocs bas. Ils ont cette habitude-là. En France, le PSG maintenant, à part sous l'ère où il y avait Ibra, etc., où c'était, ils jouaient que contre des blocs bas, bah au fur et à mesure les équipes, ils ont pris un peu plus de risques et un peu plus d'adversité. Donc ça, c'était super. Mais quand on a des équipes qui veulent pas jouer le jeu, bah en fait tu dénatures un petit peu ton jeu et tu commences à te casser la tête. Tu fais des trucs un peu qui sortent de cette simplicité que tu recherches.
5: Non, c'est juste pour vous dire, en fait, sur la chaîne, oui, YouTube, ça réagit de plus en plus. Ils sont de plus en plus nombreux à nous rejoindre. N'hésitez pas à vous abonner à la chaîne ici. 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On fait le match en live et on a par exemple Niabali qui nous dit bonsoir ici, mais il est temps vraiment que Dembélé nous montre de quoi il est capable. C'est vrai que c'est la grande frustration de la part. Et puis il y a Matar Endur qui vient un peu nous taquiner avec le Sénégal. Il croise les doigts ce soir pour contre la Norvège.
0: Parce que évidemment, là il est minuit 9, la France et l'Irak n'ont pas encore terminé leur match. On est à la mi-temps et on ne sait pas quand ça va reprendre, à 2h du matin, et ça commencera normalement à l'heure. La Norvège et le Sénégal, les deux autres équipes de notre groupe, vont s'affronter. Ça va être un match très intéressant, vraiment très intéressant, parce que c'est difficile même de le pronostiquer. Justement, la question de Niabali, qui s'appelle, ou je pense que Oumar, ça c'est plutôt son prénom, qui dit qu'il est temps que Dembélé nous montre de quoi il est capable. Moi, j'ai envie qu'on parle d'Ousmane Dembélé, parce que je suis désolée d'aller à contre-courant de un peu tout le monde, sauf peut-être Charlotte, je sais pas, mais j'ai beaucoup aimé sa première mi-temps, mais vraiment beaucoup aimé. Et j'ai du mal à comprendre toutes ces critiques qui disent qu'il a pas bien joué, alors que il a été hyper collectif, il a fait du pressing, il a énormément combiné avec ses partenaires, il était à droite, dans l'axe, mais derrière, devant. Mais en fait, pour moi, c'est lui qui a fait jouer l'équipe plus qu'Olysée.
5: Pierre, qu'est-ce qui se passe actuellement en France?
0: Oui.
5: C'est-à-dire que Kylian Mbappé peut pendant 80 minutes ne rien faire et mettre un doublé, tout le monde va dire qu'il est extraordinaire. De l'autre côté, Ousmane Dembélé, il a un problème, c'est qu'il a 60 matchs en équipe de France et il a à peine 7 buts et il a 4 passes décisives et il fonctionne pas avec Mbappé.
0: Tu vois, Bruno, il y a eu une action juste avant le but de Mbappé, peut-être 2 minutes avant. Il y a une action où il y a, je sais pas, peut-être Olise qui fait une passe vers Dembélé et Dembélé laisse passer pour son coéquipier qui est juste derrière. Et ça, c'est quelque chose qu'il a déjà fait avec le Paris Saint-Germain dans des matchs décisifs en Ligue des Champions et c'est quelque chose qui a fait gagner des matchs au Paris Saint-Germain. C'est le seul joueur qui est capable de faire ça dans cette équipe de France.
5: Oui, mais pour l'instant,
0: parce qu'il joue collectif comme aucun autre.
5: Il est sacrifié et en fait,
0: il se sacrifie.
5: Oui, mais les gens ont besoin de lui de stats. Il est ballon d'or.
0: Oui, mais quel genre? Mais quand tu connais le football et que tu vois sa mi-temps, tu peux pas dire qu'il a fait une mauvaise
5: avec
0: mi-temps.
5: Avec ce genre de statut, on attend plus et donc attendre plus, c'est la passe décisive. Et effectivement, son appel à vide, sans rien, il embarque deux joueurs avec
0: lui,
5: il libère l'espace pour Mbappé qui peut aller frapper derrière. Bien évidemment que ça, c'est une action de génie, mais le grand public va se dire, ah ben regarde, il n'a pas fait de passe décisive, la passe décisive elle est pour Olise et le but il est pour Mbappé, il n'est pas pour Dembélé.
0: Et sur le chat de la chaîne YouTube ici, il y a Blanchard qui nous dit Dembélé n'a jamais été un joueur d'action et Damsdams qui nous dit gardons confiance, on est large quand même, ce qui n'est pas faux. Charlotte, sur le débat Dembélé.
14: Alors, est-ce que vous vous souvenez de Dembélé au Barça?
0: Bah ouais.
14: C'était quoi? C'était je dribble, je vais dans le mur et je rentre sur mon pied gauche et je tire sur le stade qui est à côté. En fait, on avait cette exigence-là. On se dit, mais il a des qualités de fou. Quand est-ce qu'il va se réveiller? Quand est-ce que ça va se révéler au fur et à mesure? Et après, à un moment donné, on l'a complètement oublié. Donc, il était là en équipe de France, il était là au Barça, tranquillou, c'était bien. Il arrive au PSG et il trouve enfin un équilibre, un entraîneur qui le comprend. Il remet de l'exigence. Là, il est rentré dans une équipe où fallait être exigeant dans son hygiène de vie, à l'entraînement et sur les matchs. Et après, le déclic, c'était de lui avoir fait changer de poste. Mais je me souviens qu'au tout début, la première année de Dembélé, il l'avait fait jouer un petit peu hein, en 10, attaquant, et c'était un flop total. Hein, parce qu'il n'avait pas encore, ouais, dans l'état d'esprit, en se disant bah, « je dois jouer d'une certaine manière parce que je ne suis plus sur le côté ». Et on attend cette exigence. Mais là, maintenant, quand on est une star, quand on est Ballon d'Or, les gens du grand public, ils regardent que les stats, malheureusement.
0: Mais pour un joueur justement qui a autant métamorphosé son jeu ces dernières saisons, ces deux dernières saisons, c'est hyper difficile qu'on te sorte de ce contexte où l'équipe est hyper huilée, où autour de toi il n'y a que des stakhanovistes de ce football-là, et on te met dans une équipe de France où au niveau tactique c'est un peu le bazar. Et tu sais pas trop ce qu'il faut que tu fasses. Et c'est un peu ça qu'on voit aussi.
5: C'est la vraie problématique. Après, dans sa rencontre, d'aujourd'hui, c'est 8 premières minutes, il y a beaucoup de pertes de balles, ça combine pas très bien avec Koundé, donc il est pris un peu par ça. Après, il fait son travail de l'ombre, et dans la partie où la pluie est arrivée, on l'a vu un peu disparaître. En fait, si on fait une globalité, bien sûr qu'il travaille dans l'ombre, et après, c'est un joueur, peut-être c'est un joueur de club, pour l'instant, en équipe de France, il a pas les stats que l'on attend de lui, on n'a pas... Citez-moi 5 gros matchs d'Ousmane Dembélé chez les Bleus. C'est pas possible. On va pas. Tu sais, t'as, voilà, Dembélé, enfin, Mbappé, Olise, t'as des marqueurs. Mais... Même pour Olise, tu commences à avoir des marqueurs pour lui sur le côté. Ah ouais, tel match, telle frappe.
0: Nous en avait mis plein les yeux.
5: Dembélé. Il a pas ça. Et le vrai problème, c'est que ben oui, il est un peu sacrifié et tout le monde. Et il a un statut. Il a un statut de Ballon d'Or. Et ben le Ballon d'Or, on attend d'autres choses. En tout cas, abonnez-vous. Continuez à vous abonner. Vous êtes voilà plus de 200 à tchatcher là minuit. Et on est peut-être parti pour très très très longtemps puisqu'on le rappelle. Et ben c'est des, franchement, on le dit, ce sont des rideaux de pluie qui sont en train de s'abattre sur le stade de Philadelphie.
0: Si vous débarquez, voilà la situation. On a joué, l'équipe de France et l'Irak ont joué la première mi-temps du deuxième match de poule. Le match a été arrêté, ou plutôt n'a pas repris à la mi-temps parce qu'il y a eu un orage de l'eau, enfin de la pluie, des trombes d'eau et sûrement des éclairs dans un rayon de 13 km autour du stade. Il n'y a aucun moyen de savoir dans combien de temps le match va reprendre. Charlotte ?
14: C'est marqué la reprise du match dans quelques minutes.
0: Ouais, mais je pense que c'est pas... C'est marqué sur les encarts de M6, mais je pense que ça veut simplement dire ça va bientôt reprendre.
5: Mais pour être très clair, hein, pour expliquer.
0: Là, vu l'eau qui tombe.
5: Ouais, vu l'eau qui tombe, ouais. on a même. On voit des. Ça brasse beaucoup. Il y a beaucoup de vent, du vent tourbillonnant, des rafales de vent énormes. Très franchement, le public qui est resté dans le stade, bravo à eux, hein, parce qu'il faut avoir le courage. Et ça brasse très fort. Donc, la reprise. Et, on va attendre. Hein.
0: Et apparemment, donc on a un journaliste sur place, hein, Nicolas Perronnet, qui commentait le match avec nous et qui commentera évidemment la deuxième mi-temps avec nous quand il aura pu retrouver sa place. Pour l'instant, dans les coursifs du stade où il a dû se réfugier, il ne peut pas être en ligne avec nous. En revanche, il nous a fait passer le message qu'un coup de tonnerre avait été entendu dans le stade. Donc l'orage est au-dessus du stade. Donc je pense qu'on est vraiment pas prêt du tout de retrouver d'assister à cette deuxième mi-temps de l'équipe de France. Il y a encore beaucoup de joueurs dont on n'a pas parlé. Moi, je peux débattre de cette première mi-temps pendant les 48 prochaines
5: Allons-y,
0: heures.
5: Parce qu'en plus, il y a de plus en plus de monde qui arrive sur la page.
0: Il n'y a pas de souci.
5: Il y a de plus en plus de monde sur notre chaîne YouTube. N'hésitez pas sur ce live. Vous êtes de plus en plus nombreux. Abonnez-vous et surtout, likez. Voilà, titillons un peu l'algorithme pour l'envoyer dans l'hyperespace.
0: Ah ouais,
5: c'est pas mal.
14: T'es sympa là-bas aussi.
0: On est très. Ben justement, il y a Thibaut qui dit Bruno va finir Mister Météo. Et là, il est au-delà. Il est déjà dans le cosmos.
5: Dans l'infini et l'au-delà. Ouais, l'infini et l'au-delà, c'est ça.
0: Il est déjà dans le cosmos. Bon, on a beaucoup parlé d'Ousmane Dembélé. Ah oui, j'ai oublié de dire qu'évidemment, vous qui êtes sur le chat ou qui nous écoutez à la radio, bien sûr, vous pouvez rejoindre la discussion. 0810 055 056. C'est Yanis qui vous accueille au standard. Tout à l'heure, j'ai eu l'impression qu'il y a eu des petits bugs de standard et que ça marchait pas, mais maintenant, normalement ça fonctionne. Donc 0810 055 056 si vous voulez venir faire de la radio what the fuck, comme on pourrait dire, c'est-à-dire on commence mais on sait pas où on s'arrête, mais c'est ça qui est génial, on adore.
5: Charlotte avec, se dit mais qu'est-ce qu'on est embarqué.
0: Qu'est-ce que c'est que ce bourbier.
14: Charlotte, je vais mettre une semaine à m'en remettre.
0: T'inquiète. Charlotte Lorgeret qui est avec nous, donc, et bien sûr Bruno Salomon, ceux qui ont l'habitude d'écouter les matchs du Paris Saint-Germain sur l'antenne d'ici ont bien sûr reconnu sa voix. Bruno qui est avec nous. Ah ben on a un jingle, ben trop bien. Et après on va parler de Manu Koné, parce qu'il y a aussi beaucoup de choses à dire sur la mi-temps de Manu Koné. Pour le coup, il a fait le job, Manu Koné, qui remplace Aurélien Tchouaméni dans le 11 de départ ce soir en équipe de France. Jingle.
8: 100% bleu. France-Irak.
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0: On a Spark dans le chat, Bruno, qui nous dit reprise du match à 1h du matin. C'est-à-dire bon. Dans 43 minutes.
14: Et bah, très bien, on va le faire, ce karaoké.
5: Mais oui, on va le faire. Préparez-vous, karaoké géant, ça va mal se terminer.
0: Alors, Manu Koné, j'espère que vous avez des petites billasses sur Manu Koné parce que on a le temps. Manu Koné, t'en as parlé plusieurs fois, Charlotte Lorgeret, dans la première mi-temps. T'as apprécié son match?
14: Oui, j'ai apprécié. Il est égal à lui-même. C'est un joueur qui est dans le collectif. Et là où il a une patte par rapport à Aurélien Tchouaméni, c'est qu'il a cette projection. Il a son volume de jeu. Il met de l'intensité dans ses courses. Et en fait, il récupère énormément de ballons. En fait, Aurélien Tchouaméni aussi, il récupère beaucoup de ballons. Mais c'est vrai que il a fait une grosse saison. Il a énormément joué au Real cette saison. Donc, Manu Koné, je trouve qu'il a pris un peu plus le lead par rapport à Adrien Rabiot, qu'on a un petit peu moins vu, dû aussi à ce que Kylian Mbappé, en fait, il lui volait un petit peu la place à Adrien Rabiot. Donc dans ces cas-là, c'est à lui de prendre cette profondeur. Mais Lucas Digne, il prenait aussi cette profondeur. Donc Adrien Rabiot, il a manqué un petit peu. Un petit peu un

0: milieu de terrain, mais moi je veux prendre la place de Tchouaméni, et c'est plutôt sain finalement, et c'est moi j'ai beaucoup aimé cette prestation là. Il a été impactant contre ces Irakiens, et d'entrée le nombre de ballons récupérés, quand vraiment au tout début de la rencontre ces Irakiens étaient complètement asphyxiés, n'arrivaient pas à se dégager, on avait l'impression que le ballon était aimanté soit sur Koné ou Dayot ou Upamecano qui récupéraient bien ces ballons.
1: C'était pas la même adversité face au Sénégal aussi.
0: Bien évidemment. Là,
1: tu t'adaptes un petit peu aussi à ton adversaire, surtout quand t'as les quatre fantastiques et tu te dis purée, il y a des espaces de partout, donc je dois quand même maîtriser un petit peu l'équilibre de cette rencontre. Donc on espère qu'il sera peut-être titulaire contre la Norvège, où il risque d'avoir plus d'adversité au milieu de terrain.
2: Ouais, parce que un des milieux norvégiens, Bergø, il fait 1m95, je crois. Et les deux défenseurs axiaux, c'est 1m98 et 1m93. Donc ils sont tous comme ça.
1: Sur les coups de pied arrêtés, quand même. Ils mettaient tête et demie à tout le monde.
2: Oui, mais pour le coup, Hussein, l'Irakien, a réussi à mettre une tête et à marquer de la tête, alors qu'il était entouré par trois défenseurs d'1m95.
1: C'était le centre et le sens du timing.
2: Ouais,
1: c'est cette capacité c'est qu'on n'a pas, nous, en équipe de France. Je ne vois pas un Kylian Mbappé ou un Ousmane Dembélé.
2: Bon joueur de tête.
1: Non, offensivement, non.
2: Attention, il va bâcher Kylian Mbappé. Je connais mon Bruno.
1: Il a mis des buts, hein. Mais il a mis des buts de la tête. Hein.
0: Ah oui, bah c'est, oh, ça arrive une fois, ouais, c'est ça.
2: Ouais,
0: une
2: non,
0: fois
2: là, vraiment,
0: là, non, là, faut
2: non,
0: pas
2: là, on peut pas dire ça, là, Charlotte.
0: Je veux bien essayer de défendre.
1: Si, c'est vrai, parce qu'en équipe de France, des fois, il mettait des buts de la tête et même lui, il était choqué parce qu'il en met jamais.
0: Ah ouais. Ça doit lui faire tout bizarre.
2: En tout cas, Manu Koné, pour terminer sur le dossier Manu Koné, il a touché 44 ballons sur cette première période. Il a réussi 97% de ses passes, ce qui est vraiment excellent. Il a perdu seulement 4 ballons sur 44, donc c'est vraiment des très très bonnes stats. J'ai pas vu zéro interception, pas possible. Ah non, il a récupéré 5 ballons. Voilà, il a récupéré 5 ballons. En tout cas, voilà, il a fait une bonne première mi-temps. Mais alors justement, en parlant de Manu Koné et surtout en parlant du positionnement d'Adrien Rabiot, Charlotte, t'as évoqué le fait que Kylian Mbappé, en dézonant, gênait en fait Adrien Rabiot parce qu'il venait jouer dans sa zone. Ça, c'est quand même une grande constance chez Kylian Mbappé, c'est que quand tout à coup il se dit je vais jouer collectif, je vais regarder ce qui se passe autour de moi, bah, en fait il arrive dans ta zone et il attend que tu bouges pour aller ailleurs.
0: C'est ça.
2: Et c'est quand même, il a des fois une conception du jeu.
0: Ça s'appelle un coucou, tu sais, dans le monde animalier, c'est-à-dire que le coucou rentre dans le nid de l'autre et lui dit vas-y dégage, je prends ce que t'as fait. Ça s'appelle un coucou.
1: Non mais après quand on n'a pas dur. on n'a plus Olivier Giroud. Qui est un homme de base et qui fixe un petit peu la défense, que ce soit de la part de Michael Olise, de Ousmane Dembélé ou de Kylian Mbappé, ils aiment pas avoir ce rôle-là entre les deux défenseurs centraux. Donc oui, forcément, ça va dézonner. Et Kylian Mbappé, on le rappelle, il est droitier, il aime énormément être côté gauche. C'est pour ça que je le répète, peut-être je redoute un peu, mais Barcola, il colle la ligne justement pour que Kylian Mbappé vienne ici être trouvé. Barcola qui fixe cette défense dans la ligne, qui fixe le latéral, et ensuite c'est à Lucas qui l'a fait une ou deux fois en première période où c'était intéressant, où il a eu le ballon. Et après, c'est Adrien Rabiot, mais du coup, on ne l'a pas trouvé offensivement, alors qu'il aime, hein, Adrien Rabiot, monter comme ça, faire quelques percées, faire des longues diagonales, un petit peu comme Fabien Ruiz qui peut le faire au PSG. Mais là, pour l'instant, ouais, Kylian Mbappé prend énormément de place.
0: Kylian Mbappé qui a marqué seulement son 5e but du gauche en équipe de France, c'est son 59e but avec l'équipe de France et seulement son 5e but du gauche. Juste pour quelques stats pour cette rencontre, 31 ballons pour Kylian Mbappé qui a beaucoup décroché à gauche. Alors lui qui veut jamais aller à gauche, maintenant sur ce match-là, il veut bien se mettre à gauche et se mettre dans le secteur de Bradley Barcola. En tout cas, il a beaucoup dézonné. Sa heatmap se retrouve avec la heatmap, c'est voilà cette carte où on peut voir à peu près où le joueur s'est déplacé, où il a touché les ballons. Et donc il a touché 6 ballons de moins que face au Sénégal, mais il a beaucoup décroché pour venir toucher le ballon. Et c'est vrai que ça fait toujours un petit peu bizarre parce que il donne des consignes. Il est très je sais pas si t'aimais ça les joueuses comme ça sur un terrain, Charlotte, mais en train de donner des consignes, en train de dire à gauche, à droite, vas-y, fais ci, fais ça. Et c'est ce qu'il a un petit peu fait sur le terrain. Voilà pour les stats.
2: Ousmane
0: en tout cas,
2: le fait aussi, mais ça énerve moins Bruno.
0: Non, mais c'est parce que c'est pas son poste. Moi, pour moi, depuis le départ, il devrait être. Pour moi, il est tout à gauche, il est à 40 mètres du but. Et on n'a pas de présence devant le but, alors que normalement, c'est d'arrêter notre numéro 9.
2: Oui, mais après, il a marqué un très beau but. Après, quand ils dézonent tous, et qu'ils échangent leur poste, etc., et que c'est fait de façon liquide, de façon intelligente et en étant vraiment ouvert sur ce qui se passe autour, moi, personnellement,

0: apprécie ce genre de football et je trouve que quand même on commence à voir ça dans chez nos offensifs et c'est quand même agréable.
1: Nicolas, je crois qu'il est là.
0: Et tout à fait, j'allais juste te dire qu'il y a Utas Kanaki qui dit Bruno rentre en deuxième mi-temps aux côtés d'Mbappé. Ah bah, mais on avait aussi un internaute
1: l'entente est très bonne.
0: Qui suggérait que Charlotte aille mouiller le maillot aussi si jamais voilà, ça
1: sera
0: n'allait
1: beaucoup
0: pas.
1: Plus impactant avec Charlotte qu'avec moi, je vous le dis tout de suite. Hein.
0: Ouais, ça c'est, oui, il y a des chances. C'est un métier quand même le foot, on va pas se mentir. Oui.
1: Après qu'une championne en plus de padel qui continue à se...
0: Alors pendant ce temps, on a Nicolas Perronnet qui est au stade en train de se faire flotter et qui nous écoute raconter n'importe quoi et qui aimerait bien intervenir. Nicolas Perronnet, raconte-nous ce qui se passe autour de toi là.
2: Alors, information numéro 1, je suis trempé. Information numéro 2, ça va pas reprendre hein, pour l'instant. En tout cas, on n'a pas le feu vert pour retourner dans le stade. Donc, en fait, bah, vous avez tout le stade qui est réuni dans ces coursives. Alors, ils sont un petit peu faits pour ça, ou en tout cas, on s'adapte plutôt à la configuration des stades de NFL. C'est-à-dire que les coursives sous les tribunes, entre les tribunes, sont en fait d'immenses espaces qui pour le coup eux sont couverts. Alors sont couverts oui, mais sauf qu'il y a du vent et donc on se fait quand même tous un petit peu mouiller et ben donc tout le monde patiente. Il y a eu un petit compte à rebours tout à l'heure à la fin théorique de la première de la mi-temps en fait, mais qui était complètement théorique parce que bah personne n'a pour l'instant l'autorisation de retourner à l'intérieur du stade. Et en fait c'est vrai, quand on regarde ce qui se passe autour dans le ciel, c'est quand même pas très encourageant hein. Là il y a vraiment du brouillard, une situation très orageuse, l'aéroport a été fermé, ça commence à être un petit peu inquiétant cette histoire. Donc après on est dans le protocole et c'est vrai que entre la position où on est, où on commente, et là où je suis, c'est-à-dire réfugié juste au niveau du début du centre média, où on a pu se mettre à l'abri vers des ascenseurs en fait qui descendent au centre média, pour tout vous dire. Donc on a quoi, j'ai traversé une cinquantaine de mètres à travers cette foule qui attend, et j'ai croisé plusieurs Français qui vivent ici, en fait, qui vivent aux États-Unis, et en fait ça les étonne pas parce que ce protocole il est connu ici, et tous me disent ben non, en fait oui, on peut pas continuer dans ces conditions. Moi j'ai des gamins qui jouent au foot, quand c'est comme ça, même un match de minime, quand il y a une pluie comme ça joue pas, on interrompt.
0: Bah oui.
2: Et surtout oui. Donc en fait ça nous étonne surtout nous ce protocole, mais en fait ici ça étonne finalement pas grand monde. Et effectivement quand on discute avec ces Français d'Amérique, on peut dire, qui vivent ici, ils nous disent tous ben oui, enfin là la situation comme elle est, avec le risque comme il est, même si voilà, on n'a pas un orage au-dessus de la tête, mais c'est vrai qu'on a entendu à un moment donné le tonnerre, donc forcément dans ce fameux rayon des 13 km, donc allez hop là, vous rajoutez 30 minutes, ben eux ça les étonne pas quoi. Donc on est quand même potentiellement parti pour longtemps.
0: Et Nico, Bruno va te poser une question dans un instant, mais d'abord un message sur le chat de la chaîne YouTube ici de Chris Tapin qui dit: vu les conditions climatiques et les horaires, c'était donc bien une connerie d'organiser la Coupe du Monde aux USA. Je suis au regret de dire que je ne peux pas attendre 2h30 du mat, heure au Kenya. Et c'est vrai que, alors après, il y a des gens, par exemple aux États-Unis, pour qui justement on est à l'heure normale pour regarder les matchs et ça les change un peu. Mais c'est vrai que, en tout cas, vu d'Europe et visiblement vu du Kenya, c'est pas des horaires qui satisfaisent.
1: Bah, il y a beaucoup de gens sur les réseaux effectivement qui se plaignent en disant on va finir à point d'heure pour ce match de l'équipe de France.
0: Tu regardes les supporters algériens, leurs matchs ils sont à 3h, 5h et 3h.
1: Ouais.
0: Comment tu peux suivre ton équipe?
1: C'est compliqué. C'est ça aussi la beauté de la Coupe du Monde. Enfin,
0: oui, on n'est pas le centre du monde, Bruno,
1: attends, on s'est pas réveillé.
3: Et encore, on a de la chance, hein, nous, c'est 21h, 22h,
0: 23h. Ouais, c'est vrai que nous, on est.
1: La personne de grand âge dans les années 1986, j'étais content de regarder les matchs au Mexique qui étaient à point d'heure. C'était super, c'est des grands moments.
0: Mais effectivement, j'ai peut-être 32 ans en 86.
1: Non, là, sérieusement.
0: Ah non, Bruno, t'avais une question pour Nico Perron.
1: Non, je veux juste savoir, Nico, il y a un moment donné, est-ce que ça peut être définitivement arrêté et de se dire on se revoit demain, ou on va attendre et on va attendre?
2: Bah ça dépendra je pense de l'évolution de la situation. Là pour l'instant on savait que, tu sais, le record quelque part c'était à la Coupe du Monde des clubs, le Chelsea Benfica l'été dernier, situation exactement similaire, 4h38 ça avait duré le match.
0: Waouh.
2: Ce que je peux vous dire, c'est que ça peut aller jusqu'à 4h38 après, mais attention. Info importante quand même, info importante qui nous vient de l'équipe de France, qui nous vient du vestiaire de l'équipe de France. Pour le moment, sortie du vestiaire à 18h40 pour 20 minutes d'échauffement. Voilà, donc dans 10 minutes, a priori, les joueurs sortent. 20 minutes d'échauffement, donc on est théoriquement à 30 minutes là, à l'heure actuelle de la reprise du match. Et je vous dis bien le mot qui est important dans ce message qui nous vient du staff de l'équipe de France, c'est pour le moment. Voilà, pour le moment, sortie du vestiaire à 18h40, 20 minutes d'échauffement. Donc la situation peut évoluer, mais on a quand même une évolution à venir d'ici 10 minutes déjà. Et puis ensuite, on verra quoi. Mais le problème, c'est que le protocole, il sera appliqué. C'est-à-dire que si il y a de nouveau un phénomène très orageux dans ce fameux rayon, s'il y a un éclair, s'il y a un coup de tonnerre, on repart. Après, j'imagine que s'ils donnent le feu vert pour revenir des vestiaires, c'est que il y a quand même une situation peut-être une tendance peut-être légèrement favorable sur les radars météo. Voilà. Mais là, je m'avance un peu. En tout cas, voilà ce qu'on peut dire pour l'instant. Dans une demi-heure, a priori, reprise théorique du match.
0: Bon, eh ben écoute, on espère que ça va bientôt reprendre. Hein. C'est sûr que tous les médias s'accordent à dire que ça devrait reprendre dans une demi-heure. On a Clément Comte, qui est le rédacteur en chef de l'émission, qui est un peu stress pour nous de
1: vous
0: se dire qu'on va
1: sa tête quand on a annoncé 4h30
0: qu'on va devoir tenir une demi-heure avant la reprise. Clément me dit vas-y, on peut envoyer de la musique. Et moi, je vous propose un truc à vous qui nous écoutez et vous qui êtes sur le chat de la chaîne YouTube. Je vais vous donner deux titres et vous allez choisir lequel on va s'écouter tous ensemble. Si vous votez pas, je vous mets le pire des deux. Et à vous de me dire lequel c'est le pire. Non, je vous donne les deux titres et vous me dites, je préfère le 1 ou le 2 et ensuite on l'écoutera ensemble et vous pourrez nous voir danser, ça va être très sympa sur le live YouTube. Donc, le premier titre, c'est un classique en Coupe du Monde, évidemment, Waka Waka de Shakira. Voilà, Shakira, est-ce que c'était elle à l'ouverture de la Coupe du Monde ou est-ce que c'était son sosie ?
1: Je ne dirai rien.
0: Je ne sais pas.
1: Je ne répondrai pas.
0: Je ne sais pas. Mais en tout cas, on vous propose d'écouter Waka Waka de Shakira. Deux salles, deux ambiances. La deuxième proposition, Je marche seul de Jean-Jacques Goldman.
1: Bah ça, alors c'est déjà, un peu toi. C'est un peu un bel hommage à Pia.
0: Je ne marche pas du tout seul. On est ensemble, Charlotte et Bruno. Charlotte, tu voterais pour quoi, toi ?
3: Shakira, 100 fois.
0: Shakira, 100 ouais. fois. Et toi, Bruno ?
1: Allez, Jean-Jacques va.
0: Jean-Jacques, c'est ton photo. Ok, on a Thibaut qui nous dit Deftones ou Offspring. On n'est pas parti là-dessus.
1: Ça veut dire que Thibaut écoute ici Paris, ici Paris Île-de-France.
0: Il te connaît.
1: Que, voilà.
0: Donc Lucas,
1: et merci pour tous les messages parce que c'est en train de venir un peu de partout. Il y a Sapien de Tokyo qui nous écrit. Il y a Cérine qui dit on peut pas arrêter les matchs là quand il y a la pluie comme ça du côté des États-Unis. En tout cas, voilà. Il y a aussi en Guadeloupe Didier qui nous dit que lui il regardait les matchs à 4h du matin quand c'était la Coupe du Monde.
0: Attends, Didier il nous dit perso ça me dérange pas, je suis en Guadeloupe et il n'est que 18h30. Ben voilà, donc, il est à l'heure de l'apéro. Ben ouais, Didier il est bien.
1: Il est tranquille.
0: Mais Didier, qu'est-ce que tu fais sur YouTube avec nous, j'ai envie de te dire. 18h30 en Guadeloupe, qu'est-ce que tu fais là?
1: Il y a Michel qui nous dit de son côté, allez-vous commenter la deuxième mi-temps? Mais bien évidemment, Nicolas va se préparer. Il va aller s'échauffer lui aussi. Didier Deschamps lui a dit de se préparer. Il va rentrer pour la deuxième mi-temps.
0: Voilà, on a Pascal qui dit Pia, il faut meubler. Ben, j'étais au courant, Pascal. Ce détail. Et on a Céline qui dit salut les copains, bon courage, on patiente avec vous. Thibaut qui dit ni l'un ni l'autre au sujet de Shakira et Jean-Jacques Goldman. Bah écoute Thibaut, il va falloir choisir un moment. Et puis Amar qui nous dit Shakira porte la poisse à l'équipe de France. Thibaut qui dit qu'en Guadeloupe c'est l'heure du tiponche à 18h30. Bah ouais, mais sauf que nous il est minuit 33, donc j'ai envie de te dire que c'est l'heure du White Russian normalement. Mais non, on en est au bon.
1: Avec modération.
0: Bon. Écoute, il y a eu un vote. J'ai l'impression que c'est Jean-Jacques qui a gagné.
1: Mais voilà.
0: Jean-Jacques Goldman. Désolé, Chacha.
1: Le peuple
0: Chacha.
1: A suivi.
0: Le peuple a suivi Bruno.
1: C'est ça.
0: Tu penses que tu leur fais
3: parce
0: peur?
3: Parce que c'est la légende.
1: Non, c'est sur école.
0: Non, non, ils ont peur. Ils sont intimidés par le monsieur. Donc, on va vous passer
1: J'ai
0: Je marche seul.
1: J'ai vu en 1986. Si ça t'intéresse.
0: En concert?
1: Oui, en concert.
0: Le jour de tes 34 ans.
1: Ah, ça va, arrête.
0: Allez, je marche seul, Jean-Jacques Goldman. Nous, on se sent pas seul. On peut tenir encore, je vous assure. Parce que, attends, on vous a pas encore expliqué ce que c'était. que cet objet qu'on a sur la table du studio, Bruno, explique-nous. Ouais, après, en fait, on écoute Jean-Jacques.
1: On a reçu des petites peluches. Voilà, et donc en fait.
0: En forme de sandwich.
1: Franchement, tu me fais partir sur un truc. Tu veux pas lancer le disque? En fait, c'est une petite peluche qui nous a été envoyée par la ville de Philadelphie. Voilà, quand même, c'est plutôt rigolo. Et donc, cette peluche ressemble.
0: Un sandwich.
1: Voilà, c'est un sandwich et c'est le fameux cheese steak de voilà de Philadelphie. Le sandwich steak fromage. C'est gras, c'est bon, il y a que du bon dedans.
0: T'as 27 secondes pour parler du sandwich.
3: La nuit va être très longue.
0: Quand même, attends, on est coincé en studio avec des peluches de sandwich. Pour ce Jean-Jacques Goldman qui arrive. Elle est petite.

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2: Et elles sont en galère, Charlotte Lorgeret et Pierre Clément. Mais comme vous, j'ai envie de vous dire, parce que, par exemple, on a Fred sur le chat de la chaîne YouTube sur ICI qui nous dit « Je suis en Thaïlande, grosse galère à 5h30 du mat et là je vais dormir, mais quelle galère !» On a aussi Thomas qui nous dit « Bonjour de Melbourne, il est 8h30 ici, mon fils Gaël va devoir regarder le match après l'école, quel dommage !» Charlotte et moi, on est dans le studio, on ne sait pas jusqu'à quelle heure puisque le match n'a pas encore repris entre la France et l'Irak. Actuellement, la France met 1-0 face à l'Irak sur un but de Kylian Mbappé. Nicolas Perronnet est avec nous, pour nous, à Philadelphie, et il commente le match. On est à la mi-temps qui dure depuis Voilà, merci Nico. On va dire qu'elle est longue. Depuis combien de temps on est en mi-temps là?
3: C'est une bonne question. Je t'avoue que je suis allé parler un petit peu avec des gens, voir les ressentis, etc. On a essayé de se rebrancher pour qu'on puisse se parler. Ça fait, je sais pas, mais
2: il est.
3: À
2: peu près quoi, 40 minutes.
3: 21h45, ouais, même un petit peu plus que ça. Hein. Ça fait 35, 40 minutes, ouais, pratiquement 50 minutes maintenant. Ouais.
2: Bon, enfin, Donc, de toute façon, c'est long. Alors, est-ce que tu peux réexpliquer, Nico, exactement ce qui s'est passé et pourquoi on est en train d'attendre tous ensemble?
3: Et ben juste à la mi-temps, justement, la pluie était en train de tomber depuis quoi? Allez, une bonne dizaine de minutes quand même, hein, de manière assez. Assez
2: franche.
3: Intense sur, ouais. Sur la pelouse. Et on a eu, dès que les joueurs sont rentrés dans le vestiaire, un message sur les écrans géants comme quoi une tempête, un orage était en approche et qu'il fallait évacuer le stade et se mettre à l'abri. Donc tout le monde a quitté son siège, le public comme nous ici dans la tribune de presse. On s'est tous mis dans les coursives. Et puis on a attendu tout simplement. Tout le monde s'est fait un petit peu mouillé parce que effectivement la pluie était quand même assez dru, et puis petit à petit le message est passé qu'on pouvait rejoindre les tribunes, donc c'est ce qui est en train de se passer. Information principale quand même, c'est qu'il ne pleut plus, donc voilà, ça nous a bien mouillé cette histoire-là, mais là il ne pleut plus et donc les joueurs de l'équipe de France et de la sélection irakienne devraient sortir d'ici, allez quoi, 5 petites minutes maintenant à peine des vestiaires. Il va y avoir un nouvel échauffement parce que l'interruption a été très longue évidemment, donc échauffement d'une vingtaine de minutes, comme si on recommençait le match quelque part. Et on en est là. Et puis on se demande aussi pourquoi on n'a pas organisé la Coupe du Monde dans un pays avec des toits sur les stades. Mais bon, c'est comme ça. On fait avec les éléments. Après, franchement, tout ça s'est fait dans le calme, quoi. Vraiment, les gens sont compréhensifs pour la plupart. En tout cas, ceux qui vivent ici, que ce soit des Américains ou des Français qui sont expatriés, ils m'ont tous dit que pour eux, c'était assez normal et que la situation était totalement compréhensible. Donc voilà, il nous suffit d'attendre, entre guillemets, mais tout ça c'est fait dans la discipline, le calme, sans mouvement de panique, et c'est quand même assez important de le signaler. Et le ciel est quand même en train de se dégager, hein. C'est beaucoup plus clair aux alentours du stade. Là on voit à nouveau la skyline de Philadelphie, là sur ma gauche, vous savez, les buildings qui émergent un petit peu à l'horizon. On les voyait plus du tout tout à l'heure quand on était dans le rideau de pluie et vraiment avec l'orage au-dessus de notre tête. Donc voilà, la tendance est quand même plutôt favorable, mais j'espère qu'on va pas se reprendre la même chose en seconde période, quoi. C'est surtout ça, parce que
2: il
3: y a un protocole, hein, voilà,
2: oui,
3: un éclair ou un coup de tonnerre dans les 8 miles, dans les 13 kilomètres, et le match pourrait être à nouveau interrompu pour la même durée d'une demi-heure. Là, ça fera une grosse demi-heure. En fait, ça va faire demi-heure plus mi-temps, quoi. Ça va faire, comme on l'a dit, 45 bonnes minutes plus échauffement. Donc on va approcher, voire même dépasser l'heure d'interruption de jeu. Donc voilà, on en est là, et le public est en train de reprendre possession des sièges qui sont, comme tu peux l'imaginer, plutôt mouillés.
2: Bah oui, forcément, ça c'est sûr que les fesses vont être mouillées à la fin du match. On a Boubacar qui nous dit qu'il est 22h37 au Sénégal, donc là pour le coup c'est un horaire idéal. Bruno Salomon qui était avec nous aussi tout à l'heure quand on a repris l'antenne, j'ai pas redonné son nom parce qu'il était pas dans le studio, parce qu'il était allé me chercher un petit café.
4: Tout à fait.
5: Donc, tu l'avais oublié.
2: Que je lui avais déjà
4: merci,
2: demandé trois
4: et
2: fois
4: la balance,
2: et voilà.
4: Ouais, ça suffit.
2: C'est clair, ce sera une balance.
4: Sérieusement. Non mais ça suffit.
2: Surtout qu'en plus c'est Charlotte qui a dit à Bruno. Mais ça fait trois fois qu'elle te dit qu'elle doit
4: Non, j'aimerais vraiment, une petite attention, tout ça.
2: Tes voilà. Petits oignons, c'est adorable.
5: T'es le plus gentil du monde.
2: Oh. Mais oui. Bruno, ce qui est trop marrant, c'est que pendant cette interruption de trois quarts d'heure où on a raconté n'importe quoi et on a bien rigolé, les commentaires ont explosé sur le chat de la chaîne YouTube.
4: Ouais, tout le monde a envie de profiter.
2: On a eu des messages du monde entier de gens qui me demandent aussi si j'ai ramené ma fourchette. C'est Pascal au Pérou qui me demande, parce que d'habitude, j'ai toujours un petit truc à manger, j'oublie souvent ma fourchette. J'ai pris des petites cacahuètes, donc il n'y a pas de souci de fourchette aujourd'hui, t'inquiète pas Pascal. Bruno, on a plein de gens qui nous parlent.
4: En gros, il y a vraiment énormément de gens. Je vous rappelle le fonctionnement, vous nous rejoignez sur la chaîne YouTube d'ICI, ICI. Alors vous nous écoutez à la radio, mais venez aussi nous voir en studio avec ma petite mascotte Cheesy Steak qui m'a rejoint sur mon micro. Et de l'autre côté, eh bien, il y a effectivement beaucoup de messages. Thibaut qui est en train de discuter par exemple avec Joanie, ils sont en train de se saluer puisqu'en plus il y a une espèce de fraternité qui est en train de se mettre en place. On a Christophe, Christapin qui est toujours sur ces histoires d'horaires qui ne sont pas très adaptées.
2: Très sympa son nom.
4: Oui c'est ça,
2: Chris.
4: Depuis tout à l'heure.
2: On va l'appeler Chris.
4: Ouais, il s'est fait un peu tailler par tout le monde. Il y a Fred Legros qui nous dit, moi je suis en Thaïlande, grosse galère, il est 5h30 du mat, il faut vraiment que j'aille dormir. Et là ça pousse un peu trop loin.
2: Le problème c'est que quand tu es allé chercher le café, j'ai déjà lu ce message.
4: Bah, t'as vu,
2: on est mal.
4: C'est pas grave.
2: Tu pouvais pas le savoir.
4: Là tu m'as mis dedans. Tu m'as envoyé au Bourbier pour manger tes cacahuètes en plus. Donc si tu veux.
2: Bon, trêve de plaisanterie.
4: Juste, il y a Pierre-Yves qui demande et qui pose une question. Et là, revenons un petit peu sérieux sur et qui pose une question à notre Nico National, notre homme trempé. Pierre-Yves nous demande dans quel état est la pelouse. Est-ce qu'on est avec une pelouse qui est gorgée de flotte, où ça va être compliqué de jouer au foot, ou est-ce qu'on est avec ces fameux stades, voilà, où c'est drainé, où l'eau est évacuée facilement?
3: D'où je suis, je pense que c'est plutôt pas trop mal drainé. Après, on va voir sur les premiers contacts, les premiers tacles. On va voir aussi comment le ballon va rouler un petit peu sur tout ça. C'est ce qu'on disait un petit peu avant le match, hein, c'est que cette pelouse ici à Philadelphie, elle est plutôt de bonne qualité. C'est pas du tout ce qu'on a vu à New York par exemple. Donc je pense que ça va aller. Pour le coup, là, ils sont habitués à gérer ce genre de situation avec le foot US, j'imagine en tout cas. Encore une fois, on le répète, hein, s'il n'y a pas de toit ici sur les stades américains, c'est une volonté de faire face aux éléments, faire avec. Ça va dans la culture du sport américain aussi. Donc forcément, on fait en sorte, quand il y a des matchs de NFL ici, que ce soit praticable. Donc je pense qu'il y a quand même un système, même si je ne suis pas spécialiste, je ne suis pas penché précisément sur la question, qui va faire en sorte que ça, plus le protocole FIFA qui accompagne quand même le traitement des pelouses, plus ou moins bien, on l'aura compris, puisqu'à New York ça ne le fait pas, je pense que ça va aller. Mais ça, on aura la réponse des échauffements, en tout cas de loin, encore une fois, parce qu'on est vraiment sur un perchoir ici, on est très très loin. Ça nous a un petit peu sauvé au début de la panique, parce qu'on a été préservé des grosses gouttes de pluie, il y a un mini toit au-dessus de nos têtes, mais on est vraiment quasiment tout en haut, tout au sommet de ce stade de Philadelphie. Je vois pas de flaques, je vois pas de choses un peu irrégulières comme on pourrait.
2: Expert en drainage, Nico.
3: Je vois personne. Non, mais je vois personne non plus sur la pelouse. Et des fois, on voit des gens qui évacuent avec des espèces de petites raquettes.
2: Ouais.
4: Les stades en France, ça, mon brave.
2: Ouais, c'est les gars qui débarquent
4: avec des raquettes. Slatch. Et là, t'es là, mais qu'est-ce qu'ils sont en train de faire, quoi. C'est la catastrophe.
3: Ça m'a l'air pas mal, quoi. Enfin voilà, c'est vraiment mon avis d'expert assez limité, ouais. Quoi. En pelouse.
2: Non mais t'as bien fait le job d'expert, voilà. On a une question pour toi de la part de Didier, puis ensuite on partira au Pérou discuter un peu avec Pascal, et ça c'est trop cool. Mais d'abord, Didier pose une question très intéressante. En cas d'annulation du match pour cause d'intempérie, la première mi-temps sera-t-elle prise en compte, ou bien on repart de 0-0? Haha.
3: Une question pour moi ?
2: Bah oui, l'expert.
3: Non, je pense qu'on partira à 0-0. Enfin, je pense, il faudra regarder.
2: Non.
3: Bah non, tu crois pas ?
2: Bruno.
4: Je reviens.
3: Je sais pas.
2: Attends, Bruno va aller regarder et on va vous apporter la réponse.
3: Ouais, on va regarder ça, ouais.
2: Ouais, on va aller...
3: Non, j'en sais rien. Franchement, je sais pas quel est le règlement en vigueur là du côté de la FIFA, si ça se passe comme ça. J'en sais rien. Franchement, on va regarder ça, on va vous dire.
2: Bon, en tout cas,
3: on est quand même sur une tendance à la reprise. Hein.
2: Oui, clairement, parce que le ciel, le ciel est quand même bien noir encore, mais il est quand même moins, il pleut plus déjà, c'est déjà pas mal.
4: Les images en Philadelphie sont magnifiques avec le ciel un peu sombre comme et vu du stade, pardon.
2: Non, c'est vrai, t'as raison, on aime la poésie. Oui, c'est ça. Bono caresse la petite peluche de sandwich steak, de Philadelphie, c'est très sympa, c'est touchant. On a Jean de Dieu qui nous dit qu'il est 23h47 au Gabon où il nous écoute, et alors on a parmi les fidèles des chats de nos chaînes YouTube pour suivre les matchs de foot, on a donc Pascal qui vit au Pérou, qui est très souvent sur le chat quand on commente les matchs du Paris Saint-Germain, Bruno. C'est Pascal qui savait que j'avais tendance à oublier ma fourchette, par exemple, Charlotte. Ok, il nous connaît bien, il connaît nos petites névroses. Et Pascal est en ligne avec nous. Salut Pascal.
4: Salut Pascal.
5: Salut
2: Pascal. Merci
5: d'être. Salut l'équipe, salut tout le monde, Charlotte et Pierre.
2: Merci beaucoup Pascal.
5: Et Nico devrait aider à construire le futur Parc des Princes, alors du coup. Hein.
4: C'est ça.
2: Oui, parce qu'il est expert en drainage, donc évidemment. Expert, ouais. Alors, bien sûr.
4: Je vous invite à réécouter la présentation du stade de Nico la semaine dernière du côté du New Jersey. Franchement, il est vraiment. Et puis il a l'œil. Il vous démonte un stade en 3 secondes.
2: C'est vrai que Nico, il t'avait pas plu le match du New Jersey à New York.
3: Non mais il est horrible. Non mais franchement, non mais c'est pas que moi. Hein. C'est unanime. Hein. Tout le monde dit que c'est le pire stade de la Coupe du Monde. Alors il est pas beau, puis il est surtout pas pratique. Quoi. Celui-là à Philadelphie, franchement, tu viens en métro. Il n'y a pas non plus des kilomètres de parking autour. Bon, c'est pas une œuvre d'art quand on le regarde de l'extérieur, mais voilà, il y a rien à dire sur ce stade. Non, New York, franchement, c'est assez terrible quand même. Hein. Non, ça va pas.
2: Bon, en tout cas, on est en ligne avec Pascal. Alors Pascal, toi t'es au Pérou pour vivre cette Coupe du Monde. Est-ce que tu peux nous raconter un peu comment tu la vis, cette Coupe du Monde? Déjà, quels sont les horaires pour toi? Et est-ce que les gens la suivent ou est-ce que tout le monde s'en fout?
5: Alors la plupart des matchs, ça commence à 11h. Il y a 11 ou midi, 11h du matin.
2: Ok.
5: 11h, midi, 14h, 15h, 20h et 22h.
2: Ok, donc
5: il y a quand même des matchs à 22h.
2: Tu ne travailles plus, quoi, Pascal. Tu n'as plus de vie professionnelle. Tu regardes des matchs toute la journée.
5: Là, je suis parti. Là, exactement. J'ai quitté le boulot. J'ai dit à mon patron et je lui ai dit désolé, j'ai le match à 4h. Il m'a fait attendre un peu pour me payer, quand même. Mais j'ai réussi à prendre mes sous et on va filer, quoi.
2: Ah, bah bravo.
5: Parce que,
2: équipe de France, quoi. Qu'est-ce que tu as pensé de la première
5: mi-temps? J'ai raté le premier but.
2: Oh, pas de bol.
5: Il a été très rapide, voilà, il a été un peu rapide.
2: Ouais, c'est pas de bol.
5: Je trouve que les premières mi-temps, elles sont un peu lentes, ça manque de quelque chose, quoi. Je trouve, hein, et tout se débloque en deuxième mi-temps, la plupart du temps.
2: Bah, c'est ce qu'on espère, hein, Charlotte. C'est ce qui va se passer aujourd'hui, normalement.
6: Oui, c'est ce qui va se passer. Après, ils ont fait quand même, Pascal, 15-20 premières bonnes minutes où ils ont marché sur leur adversaire. Ils n'arrivaient pas du tout à trouver où était le but des Français. Et au fur et à mesure, les Français qui ont baissé de rythme. Mais en fait, l'équipe de France n'a pas le droit de baisser de rythme contre une équipe comme ça. Ça, c'est clair et net.
5: Voilà, c'est ce que j'allais dire. C'est quand même l'Irak. Hein. C'est seulement l'Irak. Hein.
2: Ouais, alors après, on l'avait dit en avant-match, l'Irak contre la Norvège, ils ont fait vraiment un bon match. Ils avaient fait 0-0 contre l'Espagne en match de préparation, mais c'est évident pour tout le monde dans ce studio et ailleurs que l'Irak n'est pas au niveau de l'équipe de France. Donc effectivement, ce serait une faute professionnelle de se laisser piégé par l'Irak, évidemment. Charlotte, quand on est... Attends, je pose juste une question à Charlotte. Pascal, quand on est joueur et qu'on doit arrêter comme ça en plein milieu d'un match pendant une heure et se reconcentrer, comment on fait? Comment t'aurais fait, toi?
6: En fait, tu dois refaire un petit peu une routine dans les vestiaires. Le staff médical, les kinés, ils te prennent en charge individuellement. Donc après, c'est se remobiliser aussi dans la tête. Donc essayer. Et puis là, en fait, l'Irak, ils vont peut-être avoir un regain d'énergie aussi. Donc ça va peut-être être en défaveur des Bleus. Mais je pense qu'il faut repartir comme s'il y avait 0-0 et vraiment repartir sur les 15-20 premières minutes de cette première période. Mais c'est vrai que c'est très compliqué. compliqué parce que quand on a l'ascendant sur le match, même si là on a vu les stats un petit peu en possession, c'est 46% je crois pour les Français, donc c'est vraiment on pensait plus. On pensait plus. Ouais, je crois que j'ai vu la possession, il n'y avait pas eu Bruno, j'avais vu passer l'info.
4: C'est le chiffre est pas loin, mais on n'a pas tenu le ballon si bien que ça et on n'a pas dominé non plus.
2: C'est 58% pour la France.
6: 58%
4: c'est pas non plus fou.
2: C'est pas fou du tout, mais c'est quand même pas moins que l'Irak. Juste, on va aller voir Nicolas Perronnet parce que Nicolas, qui est à Philadelphie au stade, a des infos, Nico.
3: Ouais, ça va pas vous faire sauter au plafond. Hein. Je suis désolé. Alors, attends, je suis en train de faire le calcul heure française. Sortie d'entraînement, sortie du vestiaire, 1h10. Reprise du match, 1h30.
4: Allez.
3: On prendrait bien un petit café.
6: On va remettre Jean-Jacques Goldman.
4: Eh bah, allez, nouveau sondage. Qui nous sort un sondage
2: À un moment, on va vous passer Waka Waka à un moment. Ça
6: et on fait la Corée avec Bruno.
2: Ouais, c'est ça. On a peut-être d'autres choses à proposer aussi après. Mais bon, mais tu sais quoi, Pascal, puisque tu es là, on va continuer à discuter un peu avec toi. Parce que du coup, j'aimerais bien savoir, moi, comment ça se passe au Pérou pendant cette Coupe du Monde. Parce que je me trompe pas en disant que le Pérou est pas qualifié.
5: Non, pas qualifié. C'est les champions du monde du match amical et encore. Et encore. Hein.
2: Alors,
5: et encore.
2: Alors, est-ce que les gens regardent les matchs?
5: On va mettre mon écrou pour Bruno. On met monte les coups et ça ira bien.
4: Voilà, c'est ça du rock.
2: Pardon, voilà. J'avais pas compris. J'étais sur le Pérou, moi, si tu veux. Donc, tu vois, je me disais, attends, c'est une ville péruvienne. Monte les crous.
4: Voilà, c'est ça.
2: Monte les crous.
4: Monte les crous vidéo.
2: Elle est en train de craquer.
4: Messieurs, dames, restez sur la chaîne. Écoutez, vous voyez, il est minuit 54. Elle est en train de lâcher légèrement.
2: Non, pas du tout. Mais pas
4: la
2: du
4: rampe
2: tout.
4: Est en train d'être lâchée.
2: Pas du tout. Je vis ma meilleure vie. Moi, j'aimerais bien qu'on passe un peu du rock'n'roll. Alors, attends. Pascal, qu'est-ce que t'écoutes comme musique, toi?
5: Plus la musique latino, ce qui est reggaeton.
2: Ah, du reggaeton, ok. Ah bah, tu sais quoi? Ouais. Non, alors, rien à voir, rien à voir. Mais... Non, pas du tout, pas du tout. Mais ce matin, j'ai fait écouter à mes filles. Alors, peut-être que toi, Charlotte, ça va pas te parler, parce que t'es vraiment plus jeune que nous, mais de l'huile.
4: Oui, okay. Réglisse.
2: Voilà, de Réglisse.
4: Groupe Montpellier, voilà. On salue ici Héros.
2: Voilà, exactement. Voilà. Je leur ai dit, attends les filles, je vais vous faire découvrir une super chanson. Et je leur ai fait écouter Mets de l'huile.
4: Et là, t'as eu le droit à la gênance.
2: Elles m'ont dit, c'est gênant.
4: Je serais même pas allé.
2: C'est pas gênant du tout. Non, mais bon, c'est fou quand même. J'y pense parce que c'est du reggae au début, c'est pour ça. Il y avait un petit lien.
5: Elle est en train de craquer. Elle m'a pas dit, maman, ça glisse.
2: Non, elles m'ont pas dit. Non, ça, c'était Stéphanie Frappard qui dit ça. Ah, attends, on a des infos. Alors attends, des vraies
4: ça
2: infos
4: bouge.
2: Nicolas Perronnet a des vraies infos pour le coup. Pas du réglisse sur la reprise, Nico.
3: Ça non, on reste sur 1h30 hein, a priori.
2: Super,
3: sauf, voilà. Non, c'est pas ça l'info. Non, c'est pour répondre tout à l'heure parce que ça me trotte dans la tête quand même.
2: Oui.
3: Imaginons que ça reprenne pas. Ça va reprendre. Mais imaginons que ça reprenne pas. Reprise du match. Le lendemain, enfin dans les 24 heures, et on reprend effectivement là où le jeu s'est arrêté, donc il y aurait 1-0 pour la France et du temps à disputer. Voilà.
2: Ok, ben merci pour cette réponse, Nico.
4: T'as vu, je t'ai bien aidé, Nico, hein, je t'ai pas trouvé du tout.
2: Hein. c'est Bruno qui a. Oui, c'est ça.
4: Je cherchais tout à l'heure, mais on était en train de. Bon, bref.
2: Non, on parlait de reggaeton, il peut pas tout faire, Bruno.
4: Non, mais je suis catastrophé.
2: Bruno, dis-moi ce qui se passe sur le chat, là, parce qu'il y a plein de messages, les gens sont déchaînés.
4: C'est
2: comme
4: ça.
2: Nous.
4: Tu as fait un gros succès avec. Il y a Loris. Loris Vin, 50, qui nous dit mets de l'huile. Il y a Nasco Flo qui nous dit un petit Bruce Springsteen Street of Philadelphia, ce serait vraiment
2: ce serait pas mal,
4: parfait. On prend donc Thibaut qui nous dit bon bah alors pas de match sur tapis vert, très bien, merci Nicolas de nous l'avoir annoncé. On nous demande du ACDC du côté de Didier avec des Joanny qui dit moi je veux que ce soit Bruno qui décide pour le prochain titre musical. On a quoi? On a Kevin Volvo qui nous a envoyé plein de messages et qui nous dit, moi j'écoute habituellement ici Alsace à partir de 6h du matin. Et voilà, donc il explique un petit peu c'est comment il consomme ici ICI. Vous nous rejoignez hein, sur notre chaîne. chaîne YouTube et sur notre live YouTube. C'est notre deuxième live YouTube sur la chaîne ICI ici. Et vous êtes de plus en plus nombreux. Et effectivement, il y a plein d'échanges. Alors, il y a des moments, il y a pareil. On a aussi Rama Rahman qui, lui, bonsoir, je suis le match depuis le Gabon avec vous. Super, voilà, on voyage un petit peu de partout. C'est voilà pour les échanges. Après, sur les réseaux sociaux, ça s'énerve un petit peu. Ça s'énerve. Oh, non, mais sur le côté. Ah, vivement que ça reprenne, quoi. On a envie.
2: Oui, tout le
4: parce
2: monde
4: que vu que le match
2: n'est
4: pas foufou.
2: De toute façon, il fait 40 degrés, vous ne dormirez pas, mes petits amis. Donc, de toute façon, c'est pas grave. Bon, alors, on a Amar qui nous propose Billie Jean de Michael Jackson. On va partir sur un duel, puisqu'on a fait un duel tout à l'heure entre Waka Waka et Jean-Jacques Goldman. On va vous remettre Waka Waka, parce que j'ai l'impression qu'il y a des gens qui y tiennent dans la régie.
4: Surtout
2: mais
4: Charlotte.
2: En face, on vous met Bruce Springsteen, Streets of Philadelphia, puisque le match se joue à Philadelphie. Clément Comte, le rédacteur en chef, trouve que c'est un peu cafardeux. Moi, personnellement, je chante déjà dans ma tête.
4: C'est vrai que c'est pas la chanson la plus... Mais c'est pas la chanson la plus swing.
2: C'est pas cafardeux du tout. Attends, c'est trop bien. Donc, dans le chat de la chaîne YouTube ici, vous votez soit pour Waka Waka, soit pour Bruce Springsteen. Et si c'est Waka Waka, on le passera.
6: Bah oui, on fera la choré.
2: On le fera.
6: Oui.
2: Alors j'ai aucune idée par contre de ce que autant je peux te faire un truc.
4: On suivra Charlotte.
2: Ouais, on suivra Charlotte.
4: J'ai l'impression qu'elle la tient Charlotte.
2: Ouais.
6: Bah c'est plus mes générations quoi.
4: Ouais. Ah, allez, ça c'est fait.
2: Après on a Pascal qui nous propose une chanson de Bruno aussi.
4: Non. Ah. On va éviter toute chose.
2: Ça va manquer de guitare électrique. J'avais un truc à faire. Non. Par contre, j'ai vu passer un message intéressant de Didier qui nous écoute, si je ne me trompe pas, depuis la Guadeloupe. Pour moi, dit Didier, il faut sortir Lucas Digne. Il n'a pas transmis un bon ballon, soit trop long, soit trop court. Là, ça m'intéresse parce que quand même, on est là pour parler de foot.
4: C'est le couloir qui ne va pas.
2: Alors,
4: pour moi.
2: Charlotte, Lucas Digne, tu avais demandé sa titularisation. Mm-hmm. Tu étais surprise qu'elle soit arrivée, mais tu étais plutôt contente. Qu'est-ce que tu as pensé de sa première mi-temps ?
6: Non, mais les amis, est-ce que Jules Koundé a fait un centre ? Est-ce que Jules Koundé a proposé en profondeur ? Non, en fait. Et la première action chaude, c'est Lucas Digne qui part en profondeur au bon moment, dans le bon tempo, ouais. Avec Kylian Mbappé et avec Barcola. Donc, y a encore des choses à faire. Moi, je pense que c'est plutôt Adrien Rabiot qui doit encore trouver un petit peu sa place. Mais Lucas Digne, il a fait du Lucas Digne. Et je vous rappelle qu'il n'y a rien à faire défensivement. Donc, il apporte énormément. Et en plus, plusieurs fois, il est à côté de Kylian Mbappé parce qu'il suit les actions. Bah, Jules Koundé, il reste derrière. Donc, non, pour moi, c'est un très une bonne première période de la part de Lucas Digne. Donc oui, il y a encore ces centres où je pense qu'il y a une ou deux fois, il doit pas centrer parce qu'on n'a pas de joueur de tête offensivement. Mais en tout cas, dans la proposition offensive, il est très intéressant.
2: Alors Charlotte, attention, question très difficile. Lucas Digne ou Waka Waka? Je sais pas. Hein.
6: Non, je reste sur Lucas Digne quand même.
2: Ouais, quand même.
4: Et sur YouTube, Nasco nous dit pour aller dans ton sens, voilà Charlotte. Koundé, 7 ballons aujourd'hui dans cette rencontre, 7 passes ratées. Voilà, c'était juste pour souligner qu'il n'y avait pas que Lucas Digne à pointer du doigt dans cette rencontre.
2: Après, il faut souligner aussi que Jules Koundé, puisque Ousmane Dembélé a beaucoup dézoné, Jules Koundé a joué très très très très haut et c'est beaucoup d'ailleurs tout pas Mécano qui est venu plâtrer la défense sur le côté droit et parfois William Saliba s'est retrouvé carrément tout seul en pointe en défense.
6: Ça c'est parce qu'en fait quand t'as des blocs bas ou quand t'as des ailiers adverses qui sont très très bas, très proches de justement leurs latéraux, en fait c'est les latéraux de la France qui doivent faire la différence dans leur positionnement. Donc c'est vrai qu'on a vu Lucas Digne et des fois Koundé, oui il a toujours ce positionnement très très haut, il propose, il essaye d'ouvrir des espaces mais il est très peu servi. Donc c'est normal, après c'est du 1 pour 1. Ils sont 2 pour 1, Upamecano et Saliba, parce que ça joue un peu en 4-5-1 l'Irak. Ouais, mais c'est défensivement, pour l'instant, ils sont très, très concentrés.
2: En tout cas, Didier dit, je dis pas qu'il est mauvais, Lucas Digne, mais je trouve qu'il n'est pas dans le match comme il sait pourtant le faire. Mm-hmm. C'était pas pour dire que c'est un mauvais joueur. Bruno.
4: Et Claude est en train de nous enguirlander. C'est l'animateur depuis le début de notre chat, notre live sur YouTube. Vous êtes en train de parler musique alors que moi je pose des questions football et j'ai des réactions football. Il le dit, soyons tous d'accord, l'EDF ne nous a pas fait vibrer durant cette première mi-temps malgré l'ouverture du score.
2: Et du coup, Claude,
4: une domination stéréotypée.
2: Claude, l'équipe de France qui nous fait pas vibrer, une mi-temps qui dure 2h30, excuse-nous de parler un petit peu de musique.
4: Voilà.
2: On fait ce qu'on peut, parce qu'on peut. On va pas faire 2 heures sur les peluches de sandwich de Philadelphie. Hein. Donc,
4: elles sont très douces.
2: Il y en a une autre là-bas.
4: Il y en a une autre. Attends, oui, attends. La deuxième,
2: parce qu'il faut quand même dire aussi que dans le studio, il fait 1000 degrés. Et plus ça va, pire c'est un truc de fou.
6: Il m'inquiète avec ses sandwichs quand même, Bruno. Là, ça...
4: Non, mais franchement, ils sont des petits cheesesteaks.
2: Tu sais, je pense qu'à un moment, je vais sortir mon téléphone et je vais immortaliser le moment.
4: Tu veux
2: des cacahuètes?
4: Non, arrête avec les cacahuètes là.
2: Oui, parce que Bruno et moi, on s'entraîne pour le 10 km.
4: D'ailleurs, Thibaut nous a demandé si on était prêt pour le 10
2: Attends,
4: km.
2: Je le dis pour les gens qui ne sont pas des auditeurs de ici par Île-de-France, mais du reste de la France. Le PSG organise, comme ça a déjà été le cas il y a 2 ans, un 10 km dans Paris. Et on s'est engagé à y participer avec Bruno. Et alors, autant Bruno a réussi à tenir quand même un rythme d'entraînement.
4: Sans travail.
2: Voilà, assez impressionnant. Autant moi, c'est la loose totale et j'ai très peur. Ça va être un crash test.
4: À la fin sur la ligne.
2: Oui, longtemps après toi, je pense. Bon, les gars, on avait lancé un duo entre Waka Waka de Shakira et Streets of Philadelphia de Bruce Springsteen, proposé par Nascos Flo, qui n'est autre que mon compagnon, je pense. Hein. Je parle plus de place, je l'ai reconnu. Et donc, bah, c'est 75% des gens ont voté pour Bruce Springsteen. Voilà.
6: Les gens n'ont pas la vision.
2: Non, ils
4: n'ont pas le rythme.
2: Voilà.
4: C'est ça. Tu vois, Charlotte, c'est
2: côté,
4: le tempo.
2: Si Charlotte nous avait fait la danse de Shakira,
6: bah, vous l'aurez pas.
2: Ah ouais, mais on a mal présenté le duel à mon avis. Si on avait présenté les choses comme ça dès le début, peut-être que pour l'instant c'est Bruce Springsteen, donc on va l'envoyer. Écrasante victoire pour Nascos, donc avec son Bruce Springsteen. Et Didier qui me demande si la danse c'est pour éliminer les cacahuètes. Exactement, Didier. C'est le projet. Allez, c'est parti pour Bruce Springsteen. Street à Philadelphia sur ici. Le match reprend dans 25 minutes à peu près, ou pas, on sait pas.

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2: Et Bruno Salomon qui est avec nous pour voilà pour nous vous faire vivre, nous faire vivre les messages qu'on reçoit sur les réseaux sociaux. On en reçoit de plus en plus sur le chat de la chaîne YouTube. Ici, ICI, vous êtes en feu de plus en plus. Je peux vous dire que nous qui sommes dans le studio, on va s'en souvenir de cette soirée parce que on sent qu'on est qu'au milieu du guet. On va dire ça comme ça. Il nous reste encore une partie de l'aventure à vivre. On ne sait toujours pas à quelle heure le match va reprendre. On parle maintenant de 1h40, il est 1h08 au moment où on se parle. Charlotte Lorgeret, ancienne joueuse, est avec nous dans le studio. Bruno donc est là. Nicolas Perronet nous fait vivre le match depuis le stade à Philadelphie. On est toujours en ligne avec Pascal. Pascal, on va lancer un nouveau débat pour tous ceux qui nous suivent, tous ceux qui nous écoutent et tous ceux qui nous parlent sur le chat. Et c'est à toi que je vais poser la question en premier. Pascal, sur les matchs que tu as pu voir dans cette Coupe du Monde, depuis le début de la Coupe du Monde, quel a été ton match préféré ? Celui devant lequel tu as pris le plus de plaisir?
3: Les trois buts de Messi.
2: Ah ouais, l'Argentine.
3: L'Argentine contre l'Algérie, ouais.
2: Argentine-Algérie.
3: Parce que bon, on s'imaginait pas que Messi là, allait en mettre autant. Et puis, qu'est-ce qu'il a fait au PSG alors? S'il retrouve une seconde jeunesse
2: contre
3: l'Algérie,
2: il a
3: servi chez nous. Il a regardé les autres s'entraîner, lui est resté à l'intérieur.
2: Il a quand même mis des buts. Faut quand même rendre à César ce qui est à César. Mais c'est vrai que l'histoire d'amour ne s'est pas vraiment écrite. Ça, je pense qu'on sera tous d'accord là-dessus. Voilà. On a Jean de Dieu qui nous dit j'adore le son depuis Libreville au Gabon. Ben nous aussi, on t'adore, Jean de Dieu. Merci d'être avec nous. Ça fait très plaisir. Bon, Pascal, donc toi, t'as voté pour Argentine-Algérie. Charlotte et Bruno, votre match préféré depuis le début de la compète?
4: Moi, je pars sur le Brésil-Maroc.
5: Moi, j'ai bien aimé le Brésil-Maroc parce que c'était une affiche qui était super attendue. Et puis, c'est vrai que les Marocains, techniquement, tactiquement, ils ont posé des problèmes au Brésil parce que même si c'est pas le grand Brésil, ils ont posé énormément de problèmes. Et puis, il y a eu des buts. Après, moi, je suis fan de l'Espagne. Donc, j'étais très contente qu'ils ont enfin ouvert leur compteur vraiment en but et qu'ils ont raflé. C'était hier qu'ils ont joué. C'est hier?
2: J'ai vu le match, mais honnêtement, on en voit tellement que.
5: L'Espagne et Brésil-Maroc étaient sympas.
2: Ok. Et toi, Bruno?
4: Écoute, moi, c'est vraiment Angleterre-Croatie. Je me suis régalé. C'était puissant. C'est le match le plus complet. Première mi-temps, seconde période, ça a été. Je trouve qu'on a eu 80 minutes, 70 minutes, 80 minutes de foot. Thomas Tuchel a envoyé le feu. En plus, cette équipe d'Angleterre, tu sens qu'elle est en mission. La Croatie a pas voulu baisser les yeux, donc ils ont tenté. Donc vraiment, c'est vraiment le match qui m'a éclaté dans cette rencontre. Alors oui, c'est le côté offensif. Après, il y a eu des vraies prestations défensives, il y a eu des vraies prestations de gardien. Mais voilà, moi, ce qui ressort vraiment, je me suis vraiment régalé avec ça. Je voulais juste faire passer un message avec le football à l'aveugle qui nous dit sur notre chat YouTube j'ai découvert Charlotte avec le FC Nantes féminin et également avec ses apparitions sur la radio ICI Loire Océan. Elle est grave cool
5: avec
4: c'est grave cool.
5: Cazola.
4: Tout à fait, c'est grave cool de la retrouver pour cette Coupe du Monde. Voilà, c'est un message qui est passé par un de nos internautes et un de nos auditeurs. N'hésitez pas et mettez-nous aussi. Il y a Joanie qui nous dit clairement, c'était Angleterre-Croatie, premier choc de titan de cette Coupe du Monde. Et on a Claude, notre animateur, notre numéro 10 de la chaîne, Allemagne-Côte d'Ivoire. Pour lui, c'est le match qu'il a, parce que deux styles différents qui se sont opposés et qui se sont rendus coup pour coup.
5: Après, je ne sais pas si vous êtes d'accord avec moi, mais je trouve quand même que le niveau global est assez faible.
2: Tu trouves? Moi, j'aurais dit le contraire, moi.
5: Tu trouves?
2: Je trouve que presque toutes les équipes africaines ont quand même haussé de niveau. Et donc, du coup, il y a quand même moins. Tu vois, même Curaçao, ils ont fait des trucs intéressants. Je dis pas que Curaçao est en Afrique, mais
5: je dis, par ailleurs.
2: Tu vois, c'est laquelle l'équipe qui a fait 0-0 contre l'Espagne? C'est Cap Vert.
5: Ben, en fait, je trouve que je dis pas que les joueurs sont pas bons techniquement ou tactiquement ou tout ce que vous voulez. C'est juste que je trouve dans les intentions, j'en parlais en off avec Bruno, les intentions de jeu, je trouve qu'il y en a pas beaucoup parce qu'il y a un peu de peur, un peu d'appréhension parce que voilà, il y a des superbes grosses équipes et d'autres qui n'ont pas d'expérience dans des coupes du monde. Donc, je suis un petit peu déçu de manière générale.
2: On va revenir sur ce débat de vos matchs préférés parce qu'il y a plein de réponses. Dans le chat, mais d'abord on va dire bonne soirée à Pascal, bonne journée à Pascal, ouais.
5: Bonne journée Pascal.
2: Merci mille fois d'avoir été avec nous.
3: Il y a aussi les cooling breaks qui viennent un peu tout gâcher aussi. Hein.
2: Oui.
3: Les 25 minutes, on coupe le match
2: pénible.
3: En 4.
2: C'est pénible, ça change.
3: On va se mettre au basket.
2: Ouais. Ça,
3: c'est des cartons.
2: Bah, si on voulait des cartons, on regarderait le basket, quoi, en fait, c'est ça. Merci beaucoup Pascal, on t'embrasse très fort, on embrasse ta
3: merci
2: petite famille.
3: Salut. Mais continuez comme ça, c'est le top, hein. Vous êtes au top.
2: Merci.
3: Merci
2: beaucoup. Et de savoir que tu nous écoutes depuis le Pérou, ça nous fait super plaisir. Donc merci mille fois. Et depuis le Pérou, maintenant on va passer à Paris, dans le 10e arrondissement de Paris, où Alexandre Berthaud vit sa meilleure vie dans les bars de Paris, Alex, ce soir.
6: Oui, mais je suis de plus en plus seul. Hein.
2: Bah oui,
6: parce
2: forcément.
6: Parce que les gens rentrent chez eux là. Vous arrivez au bon moment, on vient d'éteindre la télé. Ouais. Si vous voulez, je suis avec
2: Julien.
6: Je suis avec Julien et Benoît. Mais de toute façon, vous êtes resté un peu pour l'histoire, pour vivre le truc un peu historique. Vous me disiez le match le plus long de l'histoire.
7: Bah sans doute, oui, le match le plus long de l'histoire. Après Messi tout à l'heure, là un autre moment d'histoire de la Coupe du Monde, hein, qui restera dans les annales. Donc on veut participer.
6: Ouais. Vous êtes quand même assez endurant parce qu'il fait chaud. Hein, ici.
8: Il fait extrêmement chaud et là malheureusement on va devoir y aller parce que ma femme c'est la responsable du bar, elle est très fatiguée, je crois que là elle va rentrer. Bon, les Américains ont mis 3 mois pour ouvrir le détroit d'Ormuz, je pense qu'ils mettront peut-être encore 3 mois pour qu'on puisse démarrer le match, mais là on est vraiment fatigué, donc là on va y aller, on espère qu'on va se réveiller demain matin avec une victoire de l'équipe de France, quoi.
6: Voilà, donc on est plutôt sur ce mood là. Vous êtes confiant aussi Julien pour la deuxième
7: période? Oui. Et pour tenir on est resté à l'eau et on est les derniers clients du bar, mais vous savez pourquoi, puisque il est lié avec la patronne.
6: Voilà, c'est ça. Mais bon, on se souviendra de la première mi-temps, enfin le France-Irak, la première mi-temps, et puis le réveil avec le résultat.
7: Oui, on va, on va dormir ensemble, on va surveiller.
8: Bon, il pleut quand même plus souvent en France qu'en Irak, alors je pense que cette pluie, elle va plutôt favoriser l'équipe de France. Voilà, c'est ce qu'on espère. En fait.
7: Mais on va vous suivre, on va vous écouter.
6: Voilà.
4: Très bon choix.
2: Alexandre.
6: Magnifique. Oui.
2: Alexandre, il faut dire à Julien et Benoît de venir finir le match avec nous en studio parce que nous on est là encore pour 2 heures à mon avis.
6: Ouais.
2: Ils sont très marrants. On serait très contents de les recevoir.
6: Et ben je leur passe l'invitation. Je leur passe l'invitation. Vous voulez
2: merci,
6: aller en
2: Alex.
6: Studio à Yassi Paris de France. Bon. Ils disent pourquoi pas.
2: Allez,
6: je crois qu'ils font fermer le bar là.
2: Ah ouais.
6: On se fait chasser.
2: Bon, Alex, on se fait confiance pour leur donner l'adresse. Hein.
6: Oui, mais par ailleurs, vous savez que c'est un vrai problème pour les établissements parce que la deadline c'est un peu 2 heures pour beaucoup et la fin du match va arriver après. Donc il y en a qui vont laisser la télé allumée pour que les gens puissent regarder du dehors. Enfin, chacun fait un peu sa sauce. On improvise un peu comme aux US en ce moment.
2: Ouais, c'est ça. Et en tout cas, c'est toujours sympa d'improviser dans Paris un soir où il fait très chaud. Et où on est dans la rue et on improvise.
6: Voilà, on est toujours à plus de 30 degrés, hein. Pas d'inquiétude.
2: Wow, à 1h15 du mat.
6: Ah oui, en tout cas, moi, sur mes petits thermomètres de mon téléphone, j'ai toujours 30 degrés, quoi. Et les éventails ne mentent pas. Ils sont toujours là.
2: Évidemment. Bon, bah, merci beaucoup, Alex. C'était très sympa ce petit moment avec Julien et Benoît, qui sont quand même très marrants et très parisiens dans leur humour. J'ai beaucoup apprécié. Merci, Alex. À tout à l'heure et bon courage.
6: Merci, bon courage à vous aussi.
2: Merci, vraiment, Salomon.
4: Alex, on va l'avoir au téléphone à un moment donné. Il sera sous sa couette en train de dire laissez-moi.
2: Oui,
4: laissez-moi.
2: Je suis avec Romain. Il est.
4: C'est ça. Non, il y a Loris qui nous dit sur le chat YouTube, c'est quelle heure déjà le Norvège-Sénégal à 2h du matin.
2: Dans 3 quarts d'heure.
4: Donc les planètes devraient se croiser. Je voudrais juste vous dire qu'on échange depuis tout à l'heure sur le WhatsApp. On se connaît depuis très longtemps avec Nicolas Perronnet et il m'envoie des photos absolument improbables de la tribune de presse. Nico, la situation a l'air complètement folle là, dans votre tribune de presse avec des bâches pour vous protéger, c'est ça ?
9: La dernière fois que j'ai vécu ça, moi, c'était la cérémonie d'ouverture de Paris 2024. Pour tout te dire, tu te rappelles de l'apocalypse qu'on s'est pris sur la tête ce soir-là. Ouais. Bah là, c'était un peu pareil, sauf que c'est pas en continu. Mais alors, des fois, ça revient. Donc, vous avez des gens qui viennent en tribune, quoi, enfin, dans le stade, et puis qui repartent dès que ça commence à bien retomber. Et nous, effectivement, bah, alors on avait prévu le coup. Donc, on a une espèce de bâche de camping au-dessus de la tête. On a des bâches aussi pour protéger le matériel. On a des ponchos. On ressemble à rien. Mais alors, vraiment à rien. Et là, bah, ça s'est à nouveau arrêté, à nouveau calmé. Dernière sortie des joueurs, a priori, donc dans 3 minutes. On n'a pas eu d'informations contraires de la part du staff de l'équipe de France.
2: Tu nous excuseras de douter, Nico.
9: Bah, on est quand même sur une mi-temps d'une heure et demie, là, bientôt.
2: Tout à fait.
9: Non, mais c'est vrai. Hein,
2: tout
9: c'est quand
2: à
9: même,
2: fait. Et on a quand même passé que 2 morceaux de musique. On a quand même à 3 tenu l'antenne pendant 1 heure et demie. Alors, Nicolas Perronnet, donc toi, tu es à Philadelphie. Bruno vient de nous dire que tu lui avais envoyé des photos très marrantes de vous en.
4: Sous des bâches plastiques avec les techniciens de Radio France. On salue d'ailleurs.
2: Ouais.
4: Voilà, les techniciens qui sont avec les copains et copines du réseau et du service des sports de Radio France pour les aider. Et il faut protéger le matériel, bien évidemment, dans les tribunes, parce que c'est bien gentil, pas de toi, mais...
2: Il veut pas que je finisse ma phrase, Bruno, il sait pourquoi.
4: Non, mais je sais.
2: Nico, parce que ce que je voulais te dire, c'est que maintenant, tu peux checker ton WhatsApp et je t'ai envoyé une photo de Bruno Salomon avec ses petites peluches de sandwich de Philadelphie accroché à son micro. Et cette photo est vraiment... Très sympa. Très sympa.
9: Ah, mais c'est le Philistec. Mais oui.
4: Et voilà, merci.
2: Et voilà.
4: Ah, bah oui, le Philistec.
2: Ah, bah attends, parce que Nico, toi, tu les as goûtés du coup.
9: Mais oui, hier soir, avec les chelets marmots de Philiz. Mais c'était magnifique, mais bien sûr.
2: Bah, raconte-nous, c'est quoi, il y a quoi dans ces sandwichs?
4: Ah, c'est grand.
9: Bah, il y a de la viande.
4: Voilà. La viande et du fromage.
9: Et du fromage, voilà. Ouais. C'est impeccable. C'est tout ce qu'il nous faut.
2: À l'américaine. Ouais. Bon, les garçons, on ne sait pas si ça va reprendre ou pas. J'ai une question à vous poser sur la suite du match. Mais d'abord, on a beaucoup de réponses, Bruno, sur le chat, mais vraiment beaucoup de réponses.
4: Exact.
2: Sur les gens le match que les gens ont préféré. Pendant que tu regardes un peu les réponses pour nous les donner comme si et comme en touffe, comme dirait Cyrano, Nico Perronnet, c'est quoi le match que toi t'as préféré?
9: Alors moi j'ai bien aimé, je sais plus qui disait ça tout à l'heure, le Allemagne-Côte d'Ivoire, parce qu'en plus j'y étais et c'était un super match. Franchement, c'était l'Allemagne n'était pas dingue, mais sur l'opposition de style, je suis tout à fait d'accord. Moi j'ai adoré la manière de jouer des Ivoiriens. Si on les chope en 16e, ce qui n'est pas impossible, bah, c'est pas cadeau. Et j'ai bien aimé ce

0: de foot, enfin de soccer nord-américain. Et franchement, ça change tout en termes d'expérience, quoi, parce qu'on retrouve un petit peu de stade à l'européenne. C'était un stade à 45 000 places. On était proche du terrain. Il y avait du rythme dans ce match. Moi, j'ai vraiment beaucoup aimé. C'est pour l'instant mon coup de cœur, très clairement.
1: Bon, et Bruno, sur les réseaux sociaux, alors qu'est-ce que les internautes ont préféré comme match?
2: Alors, moi j'ai eu vu, et alors, c'est marrant parce que, pardon pour ne pas avoir retenu le petit nom, mais j'ai un Tchéquie face à la Corée du Sud qui a beaucoup plu parce que justement à nouveau opposition de style, cette équipe coréenne elle est pas facile à manœuvrer, très on est toujours avec sur le côté discipliné, mais elle travaille très très bien, puis il y a des joueurs de talent aussi dans cette équipe. On a aussi Ismaël qui nous dit n'oubliez pas quand même les rencontres du Maroc dans cette rencontre. On en a parlé tout à l'heure avec cette équipe marocaine qui a fait une super première mi-temps face au Brésil. D'ailleurs, Joyer Fafel nous dit Brésil-Maroc, c'était vraiment au-dessus du lot pour lui. C'est vrai que la première mi-temps et d'ailleurs la prestation du jeune Lillois Boadi a été notée et soulignée.
1: Et on a Adama Kempes Traoré qui nous dit aussi bonjour, je vous suis au Burkina Faso et je suis un ancien joueur burkinabé. Et je supporte le PSG depuis 1982. Je vous aime bien, toute l'équipe sans exception. En concluant, pour nous faire bicher, allez Paris, champion d'Europe, back to back. Oui, Nicolas.
0: Nouvelles infos, les amis. Ça se précise. Alors.
1: Alors.
0: Coup d'envoi de la deuxième période, a priori à 19h50, à 1h50, heure française. Je suis désolé de vous rajouter des minutes à chaque fois, mais là ça se précise parce que il y a un peu de mouvement sur le terrain. Ça ressemble un petit peu à un avant-match. On a des assistants là, notamment de l'équipe d'Irak, qui viennent repositionner sur la pelouse les petits plots là, vous savez, pour les petits pas et l'échauffement musculaire. Pareil du côté du trio arbitral, me semble-t-il. On est sur la pelouse là-bas pour les assistants qui sont en train de faire leur petite marche. Donc c'est comme si le match n'avait pas commencé en fait. C'est ces scènes qu'on connaît. On a aussi un assistant pour le gardien de l'équipe irakienne, pareil, qui est en train d'aller mettre en place l'échauffement des gardiens. Donc ça se précise. A priori 19h40 pour excusez-moi, je vous parle en heure américaine. Information en tout cas essentielle à retenir. Coup d'envoi de la seconde période à 1h50 du matin, donc dans une petite demi-heure maintenant. Et d'ici là, on devrait avoir un échauffement, la sortie des joueurs, etc., etc. Ça semble être cette fois mon dernier mot. Bien, Bruno, je suis désolé.
1: Je n'ose y croire.
0: Ça y ressemble.
1: Ça dépend tellement pas de toi, de toute façon, que je me dis, bon, moi je crois à ta bonne foi, tu vois, Nicolas. Mais après, voilà, la suite, je ne sais pas.
0: Non, mais là, c'est pas des infos en plus sur l'équipe de France, c'est des infos FIFA, quoi. Donc je pense que c'est. A priori, on est là-dessus, quoi. On est là-dessus.
1: Si rien ne change d'ici là, enfin, si ça se remet pas à tomber ou voilà, on voit on a l'impression de voir le stade qui clignote un peu. C'est pas des éclairs qu'on voit là. Hein.
0: Non. Après, au contraire, ça s'arrange un peu, ça s'éclaircit un petit peu. Mais on est plutôt quand même sur une reprise des choses sérieuses d'ici quelques minutes.
1: Ouais. Je crois que c'est ma télé, c'est ma télé qui clignote.
2: On lui dit à Charlotte que c'est ses yeux qui sont partis en balade.
1: Au bout de deux heures de mi-temps, on peut quand même vous raconter cette histoire.
2: Je vais me la permettre de la raconter. Oui, elle arrive dans l'open space et elle nous dit j'ai oublié mes lunettes et je vois rien du tout sans mes lunettes. Elle a oublié les lunettes chez elle. Voilà, donc il a fallu mettre des lentilles d'urgence.
1: J'avais des vieilles lentilles au fond de mon sac, donc je vois quand même le match.
3: 1902, donc
1: ouais,
3: ça va, nickel.
1: 1902. J'ai vérifié la date de péremption. Tout va bien, on est large. Bon, c'est vrai que c'est pas pratique de venir commenter un match sans ses lunettes.
3: Bah, c'est pas grave, on t'aurait mis un siège juste devant la télé.
1: Bah, il aurait fallu parce que sans ça, ça aurait été compliqué. Bon, on va balancer un petit jingle, histoire qu'on respire juste 3 secondes, et puis après on revient. J'ai plein de questions pour toi, Charlotte, sur la suite des événements, sur la reprise du match, sur est-ce qu'il faut changer des joueurs ou pas. Donc on va parler de ça ensemble. On revient, vous êtes évidemment toujours les bienvenus au 0810 055 056. J'observe qu'on a donné le numéro quand même un paquet de fois depuis tout à l'heure, il n'y en a pas un qui a décroché son téléphone. Alors pour faire des blagues sur le chat, il y a du monde, mais alors pour nous appeler,
2: il y a beaucoup de monde,
1: et c'est très cool parce que vous êtes très marrant et vous mettez en plus des messages vachement intéressants. Mais nous, on tient le crachoir depuis 2 heures, donc n'hésitez pas à passer un coup de fil, ça nous fait plaisir quand même. Voilà, bon, il y a le football à l'aveugle.

0: qui me demande, alors c'est comment sans la vue, Pia? Je t'embrasse, mon Ethan. Parce que Ethan est non-voyant, on le connaît très bien, il est venu plusieurs fois. Et je l'adore, j'aime son humour, j'aime tout en toi, Ethan. Voilà, je t'adore. Bon, on va passer ce petit jingle. Comme ça, j'avale ma salive et on revient.
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0: Oui, alors entre-temps, on vous prépare un duel de musique. Mais alors, je sais pas si c'est... Je leur ai demandé de me mettre face à Waka Waka de Shakira, un morceau cool. Et qu'est-ce qu'ils m'ont proposé? Magic System.
3: Ça passe.
0: Ok.
3: Non?
0: Ah, pour que...
3: Non, mais faites... Écoutez, on va passer un truc.
0: Oui.
3: Soyez sympa avec Charlotte. Votez pour Waka Waka, s'il vous plaît.
0: Parce qu'elle a une choré à
3: voilà,
0: faire.
3: Allez-y, voilà, s'il vous plaît, sur le chat. Allez-y, balancez sur du Waka Waka.
0: Donc, vous votez entre Waka Waka de Shakira et Magic in the Air de Magic System. Qui...
3: Non, mais Waka Waka. Allez-y. Voilà, c'est pour... On veut voir la choré de Charlotte. Et à un moment donné, elle nous l'a promis depuis quelques minutes.
4: Elle croyait pas que c'est une durée qui dure 7 minutes. Hein.
0: Ouais, moi, je l'ai vue tout à l'heure dans l'escalier. C'est pas non plus. On va dire que c'est pas tout de suite Shakira, quoi. Il y a un petit step. Voilà, c'est pareil.
4: Les gens, ils ont pas envie, hein, ils vont faire tous les trucs à part Waka Waka.
0: Écoute, on t'accompagnera avec les peluches de sandwich, avec plaisir, avec Bruno. Donc, Waka Waka ou Magic in the Air, et entre-temps, qu'est-ce qu'on fait? Ah voilà, je peux recontextualiser. Alors, je recontextualise. Nous sommes donc depuis 3 heures.
4: Il est 4 heures.
0: À la mi-temps du match France-Irak. La France.
3: Elle est en train de craquer. Allez, ben voilà.
4: J'ai plus de cacahuètes, il n'y a plus de café.
3: 1h27, voilà, c'est fait. Pia a lâché. Elle a lâché la rampe, elle est fatiguée, elle n'en peut plus.
0: J'ai chaud.
3: Ah, ça c'était à prévoir. Donc on va remettre un peu de contexte. Avec, on rappelle, l'équipe de France qui mène 1-0. Oui. Nous avons eu une alerte orage sur Philadelphie. Et donc, ça fait presque 1h30 qu'on tient le crachoir pour savoir quand est-ce que ça va reprendre.
0: Même plus,
3: mais non, 1h30. Parce qu'on une heure trente-cinq à peu près.
0: C'est et la donc, meilleure mi-temps de notre
3: c'est
0: vie.
3: Là, c'est la meilleure mi-temps. On n'a jamais fait ça. Effectivement, c'est vrai qu'avec Pierre, on a l'habitude de commenter ensemble. C'est la première fois qu'on se retrouve comme ça. Et pour l'instant, le craquage, tu vois, tout le monde est en train de te saluer avec ton craquage. Joey qui est en train de nous dire, ah, le craquage, c'est fait. Voilà. C'est parti. Et voilà. En tout cas, les messages afflue sur notre live YouTube. N'hésitez pas à nous rejoindre, à liker. Et on le rappelle, ça devrait reprendre, selon les informations de Nicolas Perronnet, dans moins de 30 minutes désormais. Les joueurs sont attendus. Et d'ailleurs, Nicolas, ça ne l'a pas en visu, mais nous, on l'a en visu sur notre écran de contrôle. Arrivée des joueurs français dans le couloir. Emmenés par Kylian Mbappé et Lucas Digne. Ça va donc reprendre. On va reparler football. Et on va pas prendre Nico.
0: Exactement, Nicolas Perronnet, est-ce que tu entends dire dans le stade que les joueurs sont en train de revenir?
5: Ouais, non mais là on est sur la vraie tendance confirmée d'une reprise de cette seconde période à 19h50. Et effectivement, bah, d'ici là, comme prévu selon les dernières informations communiquées par la FIFA, les infos officielles, il y aura 20 minutes d'échauffement. Et effectivement, bah, ça confirme ce qu'on disait tout à l'heure, c'est-à-dire qu'on a remis un petit peu le matos sur la pelouse et que les joueurs, ça y est, sont dans le tunnel. On voit les Irakiens se préparer tout simplement pour revenir s'échauffer. On a vu les Français également se mettre en place avec Kylian Mbappé, avec Ryan Cherki. Là, bah, y a des sourires dans le clan de l'équipe de France. Alors c'est vrai que bah, il est que entre guillemets 19h30 ici. Alors c'est forcément très particulier. Oui, je pense à vous. C'est pour ça que je vous dis ça. Je suis désolé.
3: Il est que 19h. Attends.
5: Ben oui, ça paraît. Voilà. Et donc on a Ryan Cherki là qui est en train de blaguer un peu avec William Saliba. On a Bradley Barcola. Bref, ça sent vraiment la reprise cette fois. Ça veut dire que quand même, j'imagine que les radars météo sont plutôt favorables, qu'on ne devrait pas avoir d'éclairs ou de coups de tonnerre dans les minutes qui viennent. Et donc reprise de l'échauffement imminente. Et coup d'envoi de la seconde période, enfin les amis, confirmé à 1h50.
0: Et nous, on va envoyer Waka Waka, Nico, sache-le. Parce que Waka Waka a gagné le duel entre Shakira et Magic System. La France a voté, la France veut voir Charlotte faire sa choré.
4: Un peu d'exercice avant.
0: Ouais, pour éviter un claquage, ce serait dommage.
3: La préparation invisible, il y a une grosse préparation invisible.
0: Ce serait très dommage. C'est Shakira sur ICI et dans... Allez, dans 20 minutes maintenant. Oh, ah, ça parle dans le stade.
5: Ouais.
0: Ah, quand même, les gens sont contents.
5: Ça y est, ah oui. Mbappé est de retour sur la pelouse. Ben, on a l'impression qu'on a pris 10 ans en 1h30, effectivement. Avec les Bleus qui sont de retour et le message, le temps est redevenu clément. Voilà, the weather suite has cleared, pour vous dire ça avec mon anglais magnifique. Et un petit pouce levé à côté de l'écran. Ben voilà ce à quoi on
0: il
5: a
0: pleut.
5: Droit. Pour,
0: Nico
5: il pleut, il replète, je sais,
0: c'est...
5: mais oui.
0: Mais c'est
5: oui, non, non, c'est pas une blague, mais ça, enfin, tant qu'il n'y a pas d'orage, on le répète, hein, c'est pas la pluie qui a interrompu le match, c'est vraiment l'orage. Et les impacts bah, dans un rayon proche, enfin proche quand même, 13 km, c'est plus ou moins proche, on va dire, mais c'est ça le protocole. C'est pas la pluie, mais bon, voilà, effectivement, comme un symbole, alors que ça s'était arrêté, alors que les joueurs reviennent là sur la pelouse, bah, la pluie reprend également. A priori, ça ne devrait pas contrarier, malgré tout, les plans de reprise à 1h50.
0: Oui.
5: Mais alors, les joueurs, ils doivent se dire, on est parti au vestiaire, il y a 1h30 avec des trompes d'eau sur la tronche, on revient avec des trompes d'eau sur la tronche. Mais qu'est-ce que c'est que ce match? Là, c'est phase d'échauffement, et alors qu'on remet les ponchos, évidemment, dans les tribunes, ben, on remet les hauts survêtements du côté de l'équipe de France. Décidément, quelle soirée.
3: On a vu Michael Olise faire une tête de 10 pieds de long en voyant la pluie.
0: Ah,
3: et
0: ouais.
3: Il voulait rester dans le couloir, genre non mais c'est bon, je vais m'en passer. C'est vraiment des conditions extrêmes pour terminer cette rencontre.
0: Ouais, complètement. Et quand même, on va écouter Waka Waka. Parce que tu vois, il y a Joex qui nous dit bon, on danse. Donc, donc c'est maintenant. Waka Waka Shakira. Allez hop, c'est parti.

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2: Et bravo Charlotte Lorcheret. Bravo.
3: Oui.
2: Bravo, elle a dansé sur toute la chanson de Shakira.
4: Et du coup, j'ai encore plus chaud là.
2: Bah, tu m'étonnes. Bon, du coup, on a appelé la clim. Hein. Je dis à la régie, vous pouvez appeler la clim là, parce que là, ça va pas être possible. Bruno, il y a du message pour Chacha.
3: Il y a du message avec Thomas qui nous dit bravo les danseurs. Et Joanie nous dit on voit qu'il y a du travail en amont.
4: dès que j'ai arrêté le foot, ça y est,
3: t'as commencé.
2: Elle est partie sur la danse.
3: C'est marrant, mais j'étais sûr que c'était à l'arrêt du foot ou il n'y avait pas avant un petit peu quand même.
4: Un peu avant, mais plus modéré.
3: En tout cas, Joé nous dit Shakira n'a qu'à bien se tenir. Voilà, ça c'est le message pour Shakira. Et il y a aussi d'autres messages pour Joex qui nous dit une chanson pour 2026. J'ai pas compris le message, mais en tout cas, une chose aussi, vous pouvez nous écrire sur WhatsApp. On appelle 0810 055 056 et on a un message avec de la part d'Isabelle au Canet qui nous dit bon, les amis. Merci beaucoup, franchement, de nous avoir fait marrer pendant une heure et demie. Mais là,
2: stop.
3: Finito, on va dormir, ras-le-bol. On est parti de Jacou à Canet voir le match chez notre fille. Mais là, du coup, on est reparti à une heure et demie. On vous a écouté, mais là, on est trop fatigué. Au dodo. Bonne nuit, Isabelle. Merci
2: bonne nuit,
3: de m'avoir accompagné. Voilà.
2: Merci beaucoup.
3: Et on salue, bien évidemment, un lieu qui est cher à notre Charlotte. Voilà.
2: Canet Roussillon, t'as fini ta carrière là-bas.
4: Oui, enfin, ma carrière, en fait, c'est j'avais encore envie de jouer un peu au foot. Et puis Canet, j'habite à Perpignan, donc Canet c'est juste à côté. Et puis je m'entends très bien avec le club de Canet. Et on a joué contre Jacou. Donc c'était une rencontre en R1. Donc
2: c'est
4: assez rigolo. C'est une équipe.
3: C'est
4: un peu spécial.
3: C'est juste.
4: C'est
3: son nom, c'est pour son prénom.
4: C'est juste Jacou.
3: Ah, je vous dis pas.
4: C'est qui, Jacou?
3: Nico, du côté de Philadelphie, va falloir nous aider
2: degré.
3: Parce qu'on est en train d'en perdre.
2: Non, mais c'est pas possible. Il y a Aurélie qui nous dit Monsieur Houille. sur le chat. Bon, Nicolas Perronnet.
3: Il y a Lise qui nous demande là, si on va bien.
4: Mais là, clairement, là, c'est les tuches radio. Je vous le dis.
2: Nico Perronnet, je regarde les images et. Ouais.
5: Ah non, mais la souffrance en fait.
2: C'est un déluge.
5: La souffrance de l'échauffement.
2: C'est un déluge.
5: Ils sont trempés, ça ressemble à rien. On a pris Samba qui est. Ils sont liquides. Franchement, les Bleus, ça va reprendre, mais alors dans des conditions. Et pas de la pluie tout à l'heure, est-ce qu'elle a morflé ou pas? J'ai pas l'impression, hein. Franchement, vu ce qui tombe.
3: C'est de la folie.
5: Mais quand même, si, quand même. Là-bas, je vois un ballon et effectivement, les
4: petites tentatives. Faut voir les rebonds,
5: Les rebonds. Si, bien sûr, quand même, morflé. Les gorgées d'eau, la pousse. Ouais, ça va être un carnage. Ouais, ça va être un carnage. Franchement, la seconde période, là, si ça s'arrête pas. Après les éclairs, après le tonnerre, il ne faudrait pas qu'on ait un arrêt du match parce que le ballon ne roule plus. Et là, le cumul de pluie a du mal à s'évacuer, en tout cas sur certaines zones du terrain.
4: Si le terrain n'est plus pas praticable, ça peut s'arrêter.
2: C'est impressionnant, les
3: images. C'est très impressionnant.
2: C'est rare quand même de voir une pluie aussi forte.
5: En fait, il n'y a pas eu de pluie ici depuis plusieurs mois, et quand ça tombe, à quel point qu'il y a des médias locaux qui parlaient pour la suite de la nuit, parce que il y avait vraiment la période du match qui était ciblée par l'alerte météo, mais il y a aussi une période un peu compliquée qui s'annonce dans la nuit, et il y a des médias locaux qui parlaient même de risque d'inondation et tout dans Philadelphie. Donc voilà, ça arrive en plus sur une région où il y a des risques de crues, où l'eau va pas s'infiltrer comme il faut. Enfin, on est sur un vrai phénomène météo. Hein. C'est quand même, on sait que quand ça tombe ici dans cette partie des États-Unis, ça tombe sévère. Quand il y a des orages, c'est pas des moitiés d'orages, et on en a eu la preuve aujourd'hui. Même si quelque part il n'y a pas eu beaucoup d'éclairs autour de nous, pas eu de coups de tonnerre, mais on est dans une situation orageuse vraiment très très importante. On le sent.
2: Nico,
5: en cumul de pluie, ça peut être très important aussi. C'est ce que disent en tout cas les médias locaux.
2: Et tu sais, on voit les images des joueurs irakiens qui essayent de dribbler, de jouer avec le ballon. Et Bruno faisait un signe que pour lui c'était impraticable le terrain là.
3: Moi, pour moi, là, les images qu'on nous présente, après, peut-être que c'est toujours un peu. Mais moi, pour moi, les images, alors oui, certains endroits, ça roule, mais là, tu vois, sur les ailes, là, tu vois qu'il y a de la flotte et qu'il y a des grandes, grandes flaques. Ouais. Même, c'est l'intégrité physique du joueur là,
4: en fait,
3: qui est là.
4: En fait, c'est ça. Après, je pense que ça va reprendre. Et au fur et à mesure de la rencontre, si on voit qu'il y a trop de glissades, que c'est dangereux, qu'il y a un ballon en cloche qui rebondit même plus, etc., bah, là, l'arbitre peut prendre la décision d'arrêter. Mais pour moi, ça va repartir. Et on va voir au fur et à mesure des minutes, en fait.
5: Ouais, la pluie s'arrête. En fait, c'est comme ça. Ça tombe par intermittent. C'est quand ça tombe énormément, en fait. Donc, c'est le principe de ces orages estivaux ici. Et c'est vrai que, en fait, encore une fois, moi je suis assez loin, mais on distingue malgré tout autour du rond central, dans la zone de Bradley-Barcola, en fait, sur la gauche de l'attaque française de la première période. Là, il y a des flags incroyables. En fait. Ouais. Là, le ballon il s'arrête.
3: Ça peut poser problème. Il y a deux endroits quand il y a des problèmes de match avec beaucoup de pluie. Les arbitres vont aller voir déjà devant la cage, dans les 6 mètres. On regarde exactement si ça roule correctement ou pas. Et après, effectivement, sur les couloirs. Après, on va voir. On connaît dans ce genre de compétition. Et quelquefois, il y a un planning à respecter. Bah, et c'est très, très compliqué.
2: Avec 101 matchs à jouer, si tu commences à prendre du retard, t'es mal, hein.
3: Ouais, mais sauf que la problématique, on a 24 heures, hein, c'est ce que nous a expliqué Nicolas. C'est ça, hein, le règlement que tu avais trouvé, Nicolas, tout à l'heure.
5: Pour les
3: copains et copines.
5: Le match doit être, s'il est définitivement arrêté, ce qui n'est pas du tout la tendance à l'heure où l'on se parle, mais ça peut arriver, ça pourrait arriver sur une autre rencontre. Reprogrammation dans les 24 heures, décision de l'heure du match, elle peut être prise dans la matinée le lendemain, mais ça doit être joué dans les 24 heures et on reprend là où le match s'est arrêté. Donc en l'occurrence, si c'était le cas pour l'équipe de France, à 1-0 en faveur des Bleus et une deuxième période à rejouer. Mais bon, ça va jouer, hein, ça va jouer.
3: Beaucoup de réactions sur le chat de notre chaîne YouTube. Je vous le rappelle, rejoignez-nous et surtout likez cette rencontre avec, on dirait, les ballons en mousse de primaire, nous dit Lise, parce que ça roule pas du tout. Avec Aurélie qui nous dit, mais attendez, le ballon est en train de flotter, est-ce que c'est tout à fait normal? Et Joanie qui nous dit, à quel niveau on passe en mode water polo dans cette rencontre? Bref, avec Kevin aussi qui nous dit, la pelouse est complètement détrempée, c'est pas possible pour jouer. Voilà, bref, ça met pas mal de petits messages.
2: On a quand même 73% des gens qui sont dans le chat et qui ont répondu au sondage qui décident de rester avec nous pour la seconde période et pas d'aller dormir. Donc c'est cool, ça nous fait plaisir, on se sent moins seul.
4: Ça nous donne de la force, surtout pour Pia, quoi.
3: Parce que sachez-le, normalement, si tout se passe bien, ça devrait craquer vers 2h30, 2h40.
4: Si là, ça s'arrête encore, ça part en chenille là, autour.
3: Et là, elle cracasse total.
2: Bon, sérieusement, les gars, est-ce qu'on fait un changement pour cette deuxième mi-temps, Charlotte?
3: Plusieurs.
4: Bah après, moi, j'aimerais bien voir Cherki. Voir Cherki, peut-être rebasculer Olise à droite, sortir Dembélé, ou alors tu fais le choix de faire reposer Kylian Mbappé aussi, mettre Dembélé devant. Il y a plusieurs possibilités. Derrière, moi, j'aimerais bien voir aussi Malo Gusto. Donc après, est-ce que faire trop de changements, tuerait pas le changement finalement? Mais moi, j'ai envie de voir Ryan Cherki, ça c'est clair et net.
3: Mais est-ce que t'as pas envie de mettre un peu surtout le matériel lourd à l'abri, tu vois, sur un terrain, une pelouse comme ça, est-ce que ça vaut le coup de
2: d'aller envoyer Kylian Mbappé? Il peut pas jouer son football, Cherki, sur un terrain comme ça, c'est impossible. Ah bah, il peut pas dribbler.
3: Oui, le problème, c'est que sinon, t'envoies Mateta.
2: Ah! Quoi? T'as dit quoi?
4: Et c'est toi qui fais la raclette, c'est sûr.
5: Alerte
4: c'est
5: raclette.
2: La raclette. La raclette American.
5: Ouais, genre la zone dont on parlait tout à l'heure, cette fameuse zone de couloir, en fait, là où curieusement, d'ailleurs, les joueurs se sont réchauffés. Raclette time, il y a quatre assistants raclette qui sont rentrés, on évacue l'eau. Ouais, c'est impressionnant, hein. Franchement, ça évacue des litres d'eau.
3: Ouais, mais ils sont en train de se laver.
4: Non, mais après, ce qui est impressionnant, c'est chaque appui, en fait. Il y a, je sais pas combien ça commence à éclabousser. C'est le ballon, il s'arrête un petit peu, mais c'est surtout sur chaque appui. Donc, être très vigilant à pas se faire mal tout seul, bêtement, sur un appui et glisser.
3: En tout cas, ce qui est sûr, c'est que ça va jouer. Tu vois, enfin, ils vont.
4: Oui, ça va jouer.
3: Que ça passe et que ce match ait lieu et que ça se termine.
2: Il y a Joey qui dit qu'il faut faire rentrer Léon Marchand. Bonne idée. Good idea, Joey. Bon, du coup, est-ce qu'on fait des changements à la mi-temps?
4: Non.
2: Pas à la mi-temps.
4: Non, pour moi, pas de changement. On repart avec les mêmes. Je pense que là, il y a eu un gros protocole avec le staff pour bien s'échauffer. Ils ont eu leur quart d'heure tranquillou et après, ils ont fait leur petite routine à l'intérieur des vestiaires où il y a quand même beaucoup de matériel pour travailler avant la mi-temps. Et là, on les voit, ils ont fait un petit peu vite fait un échauffement vraiment pour les articulations. Mais après, c'est rapidement venu sur le ballon. Donc, c'est des échauffements qu'on a aussi l'habitude de faire. Pendant les entraînements, c'est des échauffements qui sont très rapides parce qu'on a fait toute une préparation en salle de muscu avant.
2: On a vu sur les images, les joueurs sont en train d'enlever leur chasuble et on a vu Kylian Mbappé appeler à grands cris les autres joueurs de l'effectif pour venir se rassembler. Il tape dans ses mains, il appelle tout le monde. Ça va reprendre bientôt là maintenant, Nico, dans 5 minutes là.
5: Dans 5 minutes a priori, ouais, on n'a pas eu de contre-ordre d'informations contradictoires, donc fin de l'échauffement. Effectivement, reprise du jeu dans 5 minutes et la bonne nouvelle c'est qu'il pleut plus, mais bon, enfin ça peut repartir comme on l'a vu d'ici 2 minutes quoi. C'est vraiment très très aléatoire, ça reste assez nuageux tout autour de nous. Mon repère, c'est vraiment les buildings de Philadelphie, le centre-ville là, downtown, qu'on voit depuis les hauteurs du stade. Et bah parfois on voit pas. C'est quand même pas hyper clair. Quand je regarde un petit peu plus loin là-bas sur la droite, il y a des nuages noirs. Voilà, a priori si on reprend, c'est que le risque d'éclair et d'orage est quand même écarté. On va pas s'amuser à arrêter le match pendant 2 heures toutes les 10 minutes. En revanche, pour la pluie et le confort, on va dire, des spectateurs et aussi des joueurs dans une pelouse, sur une pelouse qui a souffert, ça, on peut peut-être s'attendre encore à de grosses averses. Parce qu'on sent bien que c'est encore orageux. Il n'y a pas eu de Shakira ici, mais il y a eu la Macarena. Je ne sais pas si Charlotte gère aussi la Macarena. Mais
4: tout, je gère. Je gère tout, Nico, t'inquiète.
2: Okay. On voit Kylian qui est très énervé. Oui, qui est allé parler avec Didier Deschamps, il a l'air très très énervé. Hein.
3: Ouais, effectivement, peut-être.
5: Avec Stéphane aussi, ouais.
3: Nicolas a peut-être pas vu, mais là tu sens que c'est l'activation mentale peut-être du groupe sur la pelouse qui n'a pas plu au capitaine des Bleus. En tout cas, il y avait quelque chose qui l'a agacé.
4: Oui, mais après j'ai l'impression qu'en fait il montrait un endroit. Est-ce que quand ils ont fait les accélérations, il y avait les arbitres qui étaient pas loin, ou est-ce qu'il y avait du monde qui pouvait gêner? Je pense pas qu'il fasse des gestes d'humeur là. Tout le monde s'est échauffé. J'avais l'impression que c'était un peu plus en termes d'organisation que Mbappé râlait un petit peu, mais on n'a pas vu les images.
3: En tout cas, ce qui est sûr, c'est que sur le chat de notre live YouTube, et on rappelle que ceux et celles qui nous écoutent à l'antenne peuvent aussi venir, eh bien, sur ce chat YouTube où on voit nos bobines et vous aurez pu voir Charlotte danser. Vous pouvez venir voir mes petites peluches six steaks et les craquages aussi de Pia. Rappelez-vous, hein, 2h40 normalement, ça craque pour une nouvelle fois. En tout cas, beaucoup de messages avec Thomas qui nous dit: en deuxième mi-temps, Dembélé va se réveiller. On a une proposition de la part de Joey qui nous dit: il faut faire rentrer Léon Marchand voilà, pour jouer sur cette rencontre. Et puis il y a Aurélie qui nous dit raclette time, ça me donne faim. Ça, c'était de la part de Raclette Time, de la part de notre ami Nicolas Perronnet qui nous a appelé tout à l'heure pour la raclette.
2: Je pense que tu ne m'écoutes pas quand je parle.
3: De quoi?
2: Parce que le message de Joey, je l'avais déjà lu il y a 5 minutes.
4: Alors en fait, vous allez
2: faut
4: craquer tous les deux.
2: Léon Marchand.
4: Non, mais en fait, je vais prendre le lead dans cette émission. Ah. Parce que...
2: Enfin quelqu'un qui a compris.
4: Alors pour reparler un peu du jeu, alors Dembélé, je pense que s'il a les 10-15... prochaine minute, il n'arrive pas à faire vraiment de différence, etc. On va peut-être le perdre un petit peu mentalement et il y aura sûrement des changements. Après, je vois aussi un Désiré Doué rentrer, Ryan Cherki, je pense que c'est sûr. Et après, est-ce que c'est pas le moment pour Warren aussi?
2: Ce serait bien. Il faudrait marquer avant.
4: Hein. Faut marquer avant, mais en tout cas, Dembélé, je pense que là, il y a beaucoup de pression sur ses épaules.
2: En tout cas, j'ai zéro doute que si Warren, à un moment ou à un autre, que ce soit ce soir ou un autre soir, a des minutes, il va tout déchirer.
4: Oui.
2: J'en suis sûr.
3: Mais c'est... Il n'y a aucun doute. Mais c'est, on sait qu'on peut compter sur lui. Après, à un moment donné, c'est... Enfin, n'embarquez pas pour faire ça, quoi.
4: C'est, moi, j'ai un... Ben en fait, c'est à partir du moment où Didier Deschamps a fait le choix de mettre 4 offensifs, Du coup, on change un peu le triangle. C'est plus une sentinelle et deux milieux un peu relayeurs. C'est un vrai numéro 10 ultra offensif. Du coup, il y a une place qui en moins du côté dans le travail au milieu de terrain où on jouait souvent à 3 avec deux relayeurs. Donc voilà, c'est lui qui a malheureusement perdu un peu de temps de jeu.
2: Il écoute, il y a Pete 75 qui dit moi je craque sur Pia, des bisous de San Francisco.
4: Merci mignon.
2: Pete, ça me fait plaisir parce que c'est pas facile de tenir une mi-temps de 2 heures, hein. Je vous le dis, hein. Là on a tout donné avec Charlotte et Bono. Alors heureusement qu'elles sont là, les cacahuètes, hein. J'ai envie de te dire, tu sais quoi, j'ai hésité à faire un stop au supermarché pour acheter un truc à grignoter pendant le match.
4: T'as fini le paquet?
2: Non, t'en veux?
4: Non, c'est bon, ça va. Ouais, je te les laisse.
2: Ça, Bruno,
4: que...
2: t'en veux?
3: Non, ça ira.
2: Ça ira. Ah, ça ira, ça ira. Bon, dis donc, Nico Perronnet, tu nous avais annoncé 1h50. On y est, hein.
5: Ben ouais, et il y a pas de coup d'envoi. Non, je plaisante. Ça va, allez, ça va. Non, on est toujours en train d'évacuer. C'est l'échauffement qui prend un peu plus de temps que prévu. Pourtant, je suis arrivé à l'heure. Mais en fait, ici, alors quand il pleut pas, ça se passe quand même pas trop mal, hein, au niveau de l'ambiance et tout. Les gens sont contents. Ça a pas l'air de contrarier plus que ça. On a des supporters français là-bas qui sont déguisés en Napoléon, qui sont en train d'ambiancer un petit peu le virage. Ce qui m'a frappé, moi, tout à l'heure, quand je suis sorti pour parler un petit peu de l'ambiance et de qui est là en tribune, parce qu'on disait qu'il y avait pas mal de maillots bleus dans ce stade, et c'est vrai, alors qu'il y a que 3800 supporters officiels, on va dire, qui sont passés en tout cas par la fédération, qui sont annoncés. En fait, il y a plein, et c'est pas la première fois que je vois ça, il y a plein de supporters français, en tout cas plein de maillots de l'équipe de France sur des personnes qui sont pas françaises, des Américains. Ça dit quand même beaucoup, hein, déjà de l'aura et de ce que représente cette équipe de France à l'étranger, et puis aussi la Coupe du Monde. En fait, c'est des fans de soccer qui vivent ici aux États-Unis. Ils ont fait leur choix, ils n'ont pas forcément d'équipe, ils ne sont pas forcément supporters de l'équipe nationale, ils ne sont pas forcément américains d'ailleurs, ils ont fait leur choix et ils se retrouvent avec des maillots de l'équipe de France sur le dos, floqués Mbappé, Olise et compagnie. Et franchement, il y a énormément de supporters comme ça, enfin de supporters en tout cas, de gens qui soutiennent l'équipe de France, qui ne parlent pas votre français, qui ne sont pas français, qui sont américains ou expatriés en Amérique. Donc c'est quand même assez frappant comme phénomène, je trouve.
2: Bah, on a une équipe qui fait rêver, hein. C'est nous les premiers d'ailleurs, mais on est dur avec eux souvent. Mais quand t'as Olise, Mbappé, Dembélé dans la même équipe, c'est quand même dinguerie, quoi.
3: Et Désiré Doué qui est le Golden Boy. Enfin voilà, t'as quand même des talents à tous les étages, et ces joueurs-là jouent dans les plus grands clubs, de Manchester City au Real Madrid, au Paris Saint-Germain. Donc effectivement, cette équipe a ce qu'elle mérite, d'avoir une grande popularité. Après, derrière, reste à avoir des résultats, et déjà de se débarrasser de l'Irak, mais surtout d'aller loin dans cette Coupe du Monde.
2: Alors,
5: c'est une superstar, hein, ici, hein. Mais superstar, c'est un truc de malade, hein. À l'hôtel à Boston, à l'hôtel des Bleus, il y a à chaque sortie de bus, à chaque rentrée de il y a vraiment une Mbappé mania qui est assez folle, quoi. Donc ouais, on est au pays du sport et de l'entertainment et du divertissement sportif, et les gens qui s'intéressent à cette Coupe du Monde, qui n'ont rien à voir avec les supporters, on va dire, classiques des Bleus qui font le déplacement, bah, ils ont une passion vraiment pour les superstars mondiales qui sont véhiculées par cette Coupe du Monde. Et franchement, Mbappé en fait partie, c'est assez impressionnant.
2: Et à propos de superstars, Erling Haaland est en train de rentrer sur le terrain pour le match entre le Sénégal et la Norvège qui va commencer
5: avant le nôtre.
2: Et il va, je te jure, c'est une dinguerie. Qui donc le protocole là est en cours avec les remplaçants sur le terrain aussi, les drapeaux, etc. Et donc le match entre la Norvège et le Sénégal, qui sont les deux autres équipes du groupe de la France, le match va commencer dans 6 minutes maintenant, et donc va se jouer en même temps. Et d'ailleurs, Charlotte Lorgeret, au moment où on se parle, est en train de décrire les compos sur une petite feuille avec
4: c'est mes réflexes de consultante commentateur.
2: C'est beau. Bruno Salomon, tu voulais rebondir sur ce que disait Nicolas Perronnet.
3: Oui, non, mais en fait, on rappelle la construction aussi de Kylian Mbappé dans sa communication à l'international, la une du Time. le moment où il est allé rencontrer LeBron James il y a quelques années, où il avait fait toute une espèce de campagne américaine où il était allé se présenter.
5: La célébration flux de traversière, hein, ça,
3: oui,
5: c'est très américain.
3: Aussi. Voilà, tout à fait. La célébration flux de traversière, c'était par rapport à une émission qu'il a pu faire
2: avec James Corden.
3: Voilà, avec James Corden. Et derrière, il avait fait une promesse dans un anglais parfait. En fait, c'est un joueur, c'est ce qu'on se dit bien souvent, on s'en rend pas compte peut-être en France parce qu'on n'a pas l'habitude de ça, mais c'est un joueur tellement nord-américain dans sa communication et dans ce qu'il est. Il est Kylian Mbappé, il n'est pas l'équipe de France, il n'est pas le Paris Saint-Germain, il n'est pas le Real Madrid, il est il est lui-même, il est une marque. Et cette marque-là, elle est à l'international et il a fait tout le travail qu'il fallait pour pouvoir profiter justement et ramasser les fruits de cette popularité.
2: Il y en a d'autres qui ont fait tout le travail qu'il fallait, c'est nous, parce que ça fait pile 2 heures qu'on meuble. C'est la mi-temps la plus longue du monde. Plus longue qu'un match, plus une mi-temps. D'ailleurs, Nicolas Perronnet, il y a une info qui nous est parvenue par ton collègue du service des sports de Radio France, Julien Froment, disant qu'il n'y aurait pas de pause fraîcheur en deuxième mi-temps. Non mais... C'est une info ou c'est une blague?
5: Je sais pas, non, je pense que mais non, mais je pense que c'est. Non, je pense qu'il y aura une pause fraîcheur, je ne sais pas pourquoi il n'y aurait pas.
3: Les sponsors, vous pensez qu'ils vont se barrer? Mais non, ils ont payé tous pour avoir la pause fraîcheur.
5: Non, je pense que c'est une blague.
2: Enfin, c'est une blague.
5: Bah, je pense, oui, enfin, je sais pas, il est à 5 mètres de moi, je demanderai.
2: Vas-y, devant lui.
3: Vas-y, fais-le en direct, vas-y.
2: Vas-y, t'inquiète, on a le temps, Nico. Hein.
4: On est plus à 2 heures près,
5: Un petit message, parce que quand même, c'est dur de circuler avec nos bâches et tout.
2: Ah enfin, oui, message, il est pas là. Juste à côté.
5: Non, il est à 5-6 sièges, je lui ai envoyé un message. Je vous dis, promis.
2: C'est gentil, on aurait pu lui envoyer le message aussi, nous, bon, finalement.
3: Bon, non, mais très sérieusement, à part peut-être que je veux bien entendre, mais très franchement, quand on voit les enjeux financiers, je ne vois pas du... Enfin voilà, tout est calé, tout est réglé. Désormais, il y a des sponsors qui payent pour avoir cette tranche-là. C'est terminé. Rappelez-vous que rien qu'en France, pour, je crois que c'était M6 sur le dernier match amical de l'équipe de France, ou l'avant-dernier match de l'équipe de France, 450 000 euros les 3 minutes de spot de pub. Donc vous imaginez bien qu'ils ne vont pas passer à côté. Hein.
2: C'est quoi cette musique?
3: C'est Bon Jovi.
2: Ah, c'est Bon Jovi, ok.
3: Ça, c'est typique.
2: American.
3: Ah, bah là, tu te fais salle de basket, salle de hockey, tout ce que tu veux, c'est chez eux, là. T'es à la maison.
2: Charlotte, on voit sur les images, bon, là, on voit les supporters avec des bières, mais sur les images d'avant, on voyait les joueurs de l'équipe de France qui faisaient des petits sprints. C'est super important, là, pour se remettre maintenant dans le jus, physiquement. Bah, ça doit être dur, hein.
4: Ouais, c'est dur parce qu'en fait, on fait des sprints supplémentaires, alors que, voilà, on va refaire des sprints à haute intensité, donc c'est juste remobiliser un peu les muscles pour qu'ils se repréparent à re-sprinter, à refaire des courses, à avoir du flux sanguin comme ça qui repart, mais c'est ultra énervant, c'est énergivore, ça demande trop d'énergie, la concentration elle est ultra longue, pendant là ça fait 2 heures, c'est assez terrible, et attention physiquement, c'est pour ça que là il y a une réflexion à avoir du côté du staff, de voir si on fait pas les changements plus tôt, parce qu'on rappelle que Didier Deschamps, ces changements ils sont très tard, hein, de manière générale, ou même des fois de temps en temps il en fait un et encore, mais donc là il y a une réflexion à avoir, et aussi ça va être une honnêteté entre les joueurs aussi et le staff, de dire à un moment donné en fait j'arrive pas à repartir, ou alors attention à Ousmane Dembélé qui est sujette à des blessures musculaires notamment.
3: Information importante du côté du MetLife Stadium, là où se joue le match Norvège-Sénégal. Malgré la pluie, parce que eux aussi ils ramassent, mais eux de leur côté, pas de retard annoncé pour le coup d'envoi de cette rencontre qui va commencer dans 2 minutes, c'est-à-dire que le match qui était prévu à 2h du matin passe devant le nôtre.
2: C'est en incroyable. Tout cas, c'est ils ont encore une mi-temps de retard.
3: Oui, ils ont une mi-temps de retard, mais tu vois qu'ils vont nous rattraper. Parce que là, très écoute, franchement, que font les... On se demande ce qui se passe. Alors, les arbitres, à première vue, Nicolas, commencent à s'échauffer.
5: Ouais, c'est l'échauffement le plus long du monde aussi, hein, franchement.
2: Ouais, vraiment. Hein.
5: Mais bon, c'est parce que ça arrive après cette période d'attente. Non, mais en fait, c'est juste un échauffement normal. Ils avaient annoncé 20 minutes, mais c'est un échauffement normal. Ça y est, les deux équipes qui vont se mettre en cercle là pour se parler et se remettre la tête à l'endroit. Juste le temps pour moi de vous dire que c'est pas une blague, c'est une vraie info. Il n'y aura pas de fausse fraîcheur. C'est la FIFA qui l'annonce sur cette seconde période. Et ce sera une première. Ce sera une première, hein, depuis le début du mondial. Voilà, on va éviter de. de perdre 3 minutes supplémentaires. Et puis bah, franchement, il n'y en a pas besoin. Donc il n'y aura pas de pause fraîcheur. Allez, Kylian Mbappé qui parle à ses coéquipiers. On imagine les mots du capitaine de l'équipe de France. On vit quelque chose d'assez particulier, évidemment. Il n'y a qu'un but à zéro. Et le discours de Mbappé, là, tu avais raison, hein, Pierre, tout à l'heure, en regardant les attitudes pendant l'échauffement, il est remonté, quoi. Comme si, effectivement, il avait la responsabilité de remettre toute son équipe dans ce match si particulier. Là, il vient de parler à tout le monde. Il est en train de s'agacer encore. Et on va enfin pouvoir reprendre.
2: Sache, Nicolas, que la rédactrice en chef de la matinale vient d'arriver.